0: À quoi ça ressemble, Morlaix? Parce que vous me dites, vous n'y êtes pas resté, mais j'imagine que vous êtes retourné depuis.
1: Absolument, Morlaix, c'est sublime. Il y a cet immense viaduc, des plages exceptionnellement belles. Je pense notamment à Carantec, pour celles et ceux qui ne connaissent pas. Allez, jeter un œil à Carantec. Et puis, il y a, dans cette merveilleuse église de Morlaix, il y a la Sainte Enora, figurez-vous. Mais si.
0: C'est grâce à vous, ça?
1: Qui a existé. Non, elle était là bien avant moi. Mes parents m'ont appelé en hommage à Sainte Enora, qui était la mère nourricière, la sainte patronne des femmes enceintes, alors qu'elle n'avait pas d'enfant, tout comme moi d'ailleurs.
0: Ouais.
1: Et voilà, qui a été mariée à Joseph de Saint-Efflam, enfin bref. C'est une très très belle ville qui gagne à être connue avec un port de pêche absolument sublime. Et je retourne assez souvent à Morlaix.
0: C'est vrai. Ouais. Quand on est bretonne, on aime bien revendiquer qu'on est bretonne. Moi j'ai toujours entendu dire, attends, je suis breton. Hein.
1: Ouais, je crois qu'on est très régionaliste.
0: Et pourquoi ?
1: Mais j'en sais rien. Enfin, parce que c'est une culture très forte, mais comme les Basques, comme nos amis corses également, alors un peu comme dans toute la France. Mais nous, on a aussi une langue particulière, voire plusieurs dialectes.
0: Vous parlez breton ?
1: Oui, un petit peu.
0: C'est vrai ?
1: Ouais. Cosa, merer, ma peine et zoclante. Ça veut dire cosa mon cul, ma tête est malade, pardon.
0: Sympa, j'adore.
1: Pardon,
0: j'adore.
1: C'est pas ce qu'il y a de plus élégant.
0: On des choses là. Ah non, mais très bien. On pourra apprendre d'autres mots d'ici maintenant.
1: Donc oui, quelques mots baragouinés de ci, de là. Et puis c'est une culture quand même qui est assez puissante, la culture celte avec nos cousins gallois, écossais, tout ça.
0: Je m'arrête sur le mot cousin. Je crois que vous avez passé une partie de votre enfance avec pas mal de cousins.
1: Ouais, Guilherme, Gwenvel, Gervan.
0: Et alors vous alliez où? Ils ont des nombreux tours. Hein.
1: C'est pour ça que je les cite, parce qu'on c'est pour vous dire à quel point on est vraiment breton, bretonnant dans la famille. Et ben nous étions tous chez les grands-parents maternel à Concarneau, et puis un peu Quimper aussi, Édouard Monet.
0: C'est joli Quimper.
1: C'est joli.
0: Il y a une place, quoi, c'est la place du beurre salé,
1: ouais,
0: c'est
1: exactement.
0: Ça une place un peu carrée.
1: Un peu carrée, c'est très beau. On a aussi, moi j'ai une partie de ma famille à Douarn, comme on dit chez nous. Donc non, on est vraiment très bretonnant.
0: Je l'entends. Concarneau aussi, c'est une jolie ville. On l'a
1: avec
0: pas
1: la ville close.
0: Des petites rues pavées, là, j'ai souvenir de ça.
1: Le port de pêche aussi. Je sais plus si c'est encore le premier portonnier de France. Je ne sais plus. Je vais dire oui parce qu'on est très chauvin. Et puis il y a cette ville close absolument sublime. Moi j'ai le souvenir d'y avoir été très très souvent avec mon grand-père qui m'amenait chez Madame Sabotinoff manger des glaces. Je l'embrasse parce que je sais qu'elle pratique toujours.
0: Il y a des gens comme ça qui ont compté pour vous.
1: Ouais.
0: Si je vous demande une première personne bretonne, c'est cette personne-là qui a compté.
1: Oui,
0: pour vous.
1: Alors au-delà de ma famille, oui, une prof de danse aussi dont je me souviens très bien. Prof d'optimiste aussi, que j'insultais déjà quand j'étais petite. J'étais très mauvaise en voile.
0: Optimiste, donc vous avez fait de la voile toute petite et tout en
1: Bretagne. J'ai essayé, puis ça n'a pas fonctionné.
0: Non.
1: J'étais très mauvaise. mais c'est vrai que tradition... Oh, mon Dieu.
0: Ah oui, attendez.
1: Merci.
0: On est où, là?
1: On est sur la plage du Cabellou. Voilà, je peux pas vous dire...
0: À quoi ressemble cette plage?
1: Ah, c'est une grande...
0: Ne me dites pas qu'il y a de l'eau, c'est une plage avec du sable, parce que bon, d'accord, mais...
1: Le sable y est blanc, un peu comme aux Seychelles. C'est une grande plage sur laquelle je continue à me recueillir très régulièrement quand je retourne chez moi à Concarneau. Il y avait le bateau de mon père qui pourrissait, on va pas se mentir, un tout petit bateau. J'y ai de très bons souvenirs, des pique-niques, des soirées au coin du feu. Que vous dire, les larmes peuvent monter assez vite, donc voilà.
0: Papa qui travaillait dans le milieu hospitalier, maman dresseuse de chiens, et de chiens bretons bien sûr, si vous
1: éleveuse
0: avez failli vous
1: de chiens, j'ai failli m'étrangler.
0: J'ai dit dresseuse, c'est éleveuse, ça n'a rien à voir.
1: Non, rien à voir, éleveuse de chiens, vous savez, elle a élevé les Welsh Corgi Pembroke, c'est les chiens de la reine d'Angleterre.
0: Oui, quand même.
1: Vous savez, ça ressemble à des bergers allemands sans pattes.
0: Je vois très bien.
1: Voilà, et ben, ça a été la première à importer la race en France. Donc, moi, tout ce que j'ai fait après dans ma vie, mes grands succès, elle m'a dit, mais moi, je m'en fous, j'ai fait la couverture d'Atout Chien. Bon, bah, désolé.
0: Il n'y a pas que Paris dans la vie, vous l'avez entendu. Ça commence très fort avec Enora Malagré. Alors, à 7h06, c'est un nouveau rendez-vous. Et il y a toute une bande aussi qui me rejoint. C'est le moment un peu où on va se poser. On va ralentir le rythme. On était à la plage à l'instant avec vous. Et c'est l'ami Benoît Prospero qui nous rejoint à partir d'aujourd'hui. Benoît va nous présenter une nouvelle série, Enora, qui s'appelle La Revue des Merveilles. Alors, l'idée, c'est que chaque jour, Benoît va passer en revue les merveilles du monde vivant. Et là, écoutez, il a fait une rencontre un peu particulière.
2: On a trouvé un hurluberlu qui pose des bassines d'eau dans la forêt pour les animaux. Sauf que, il est peut-être pas si fou que ça. Pour la Revue des Merveilles, Isidro Mardèche nous présente Vincent Verza. Vincent Verza, il est vidéaste et créateur de la chaîne YouTube qui s'appelle Partager, c'est sympa. Et c'est surtout un amoureux du monde vivant.
3: Il y a tant à faire. Et moi, j'ai trop envie de raconter des histoires pour que ça change.
2: Et là, par exemple, il a constaté que pour les animaux sauvages, quand il fait très chaud ou que les cours d'eau sont à sec, les conditions de vie deviennent difficiles, voire très difficiles, voire impossibles. Alors, à côté de chez lui, en Ardèche, à Saint-Péret, il a posé ses petites bassines remplies d'eau. Et voilà comment ça marche. C'est lui qui explique.
4: Il vous faudra une auge de maçon de 25 litres que vous allez semi-enterrer, voire enterrer totalement si vous n'avez pas la flemme de vous taper les cailloux,
5: ce qui était mon cas.
4: Vous la placez à l'ombre, en lisière, c'est-à-dire entre deux espaces, par exemple entre la forêt et des prairies. Ce sont des lieux propices pour la faune. S'il y a de l'eau qui court dans le ruisseau à côté de chez vous, ça sert à rien du coup. Moi, c'est que parce que les cours d'eau sont pas secs. Vous y rajoutez des cailloux pour éviter que des oiseaux ou des insectes se noient et qu'ils puissent facilement sortir. Et vous pouvez laisser une moitié plus profonde pour les grands mammifères. Vous la remplissez idéalement d'eau de pluie, mais sinon d'eau du robinet, et vous changez l'eau tous les deux ou trois jours. Et toutes les semaines, vous la nettoyez, comme ça, ça évite de diffuser les pathogènes entre les animaux. Et vous verrez qu'en quelques jours, les animaux viendront boire.
2: Et alors, pour savoir si ça fonctionne, Vincent Verza a tout simplement posé un piège photographique. Vous savez, cette petite caméra qui se déclenche et filme à chaque fois qu'un animal passe devant. Résultat.
3: Génial. Dans la demi-heure qui a suivi, il y a des flopées d'oiseaux qui sont venus se baigner dedans. Ils en ont besoin pour nettoyer leur plumage.
6: J'en reviens pas. Il y a eu 712 déclenchements. Oh my god. De ce que je vois, c'est beaucoup, beaucoup d'oiseaux qui viennent se tremper, mais intégralement, quoi, dans l'eau pour essayer de se rafraîchir.
3: Je suis trop content de voir les jets des chênes. C'est eux qui ont planté cette forêt.
7: Oh, un bébé pic-fer qui se baigne sous la surveillance de son papa.
3: Rien que pour eux, ça valait la peine, non?
2: Et aussi pour les chevreuils, sangliers, renards, blaireaux, lièvres, écureuils, hérissons, lézards, grenouilles, papillons, escargots, fourmis, etc. Pour vous donner une idée, autour d'un seul chêne, d'un seul arbre, peuvent vivre jusqu'à 350 espèces.
8: C'est pas possible.
2: Vous savez quoi? Faites-le. Essayez. En période de sécheresse, vous créez un petit point d'eau, vous posez une caméra discrète, et quand vous verrez les images, vous allez voir les émotions que ça procure, quand notre esprit se souvient que nous faisons partie intégrante d'un seul monde vivant, et que juste à côté de chez nous, nous avons des voisins aussi fabuleux.
3: Vraiment, ça me rend trop heureux.
2: C'est une merveille. Merci Isidro Mardèche et merci à Vincent Verza. Rendez-vous sur sa chaîne YouTube ou ses réseaux sociaux. Vous tapez, partagez, c'est sympa.
0: Merci beaucoup à Benoît Prospero pour cette Revue des Merveilles à retrouver sur ici.fr. Je vous ai vu assez, Enora Malagré, hallucinée, surprise.
1: Ça m'émerveille, ça me bouleverse, ce genre d'initiative. C'est tellement intelligent, c'est tellement ce dont on a besoin en ce moment. Moi, j'ai entendu plusieurs témoignages comme ça tout le long de la canicule. Prenons enseignement de ces gens bien plus éclairés que nous.

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2: Et vous écoutez toujours Ici, et il n'y a pas que Paris dans la vie. Et on continue d'écouter le meilleur de la semaine, chaque jour, un ou une invitée qui nous fait revisiter sa France. Et mercredi, c'était Séverine Ferrer qui était au micro d'Éric Bastien dans nos studios.
3: Alors, on se balade avec elle. On a découvert qu'elle était née à Montpellier. Je le dis pour ceux et celles qui l'ont rejoint, la région de l'Hérault qu'elle va redécouvrir quelques années plus tard. On ira tout à l'heure. Évidemment, il y a la Réunion où elle va vivre jusqu'à, c'est quoi, 7, 8, 9 ans?
4: 12 ans et demi.
3: 12 ans et demi. Oui, mais alors.
4: C'est précis.
3: Oui, c'est ça. 12 ans et demi. C'est-à-dire qu'il y a 12 ans et demi, c'est le déracinement total.
4: Oui.
3: Ouais. Bon, alors ça va peut-être être un petit peu difficile. Mais il va se passer déjà plein de choses à la Réunion. Et comme je m'intéresse aussi au parcours, à la carrière qui, vous, est relativement précoce, je vois que c'est déjà cet esprit d'entrepreneuriat, parce que j'ai vu le baby show, c'était à quel âge ça?
4: Alors le baby show, je l'ai fondé, j'avais
3: c'est un spectacle 8, ça.
4: Oui, en fait c'était un groupe, j'étais leader et chorégraphe de ce groupe.
3: Vous aviez quel âge?
4: J'avais 8 ans.
3: C'est normal.
4: Et on était 10. Et ouais. Alors, ce qui était très marrant, c'est qu'on faisait tous les arbres de Noël et les avant-premières des artistes qui venaient à la Réunion. Donc, on a fait les avant-premières de Bibi, de Dorothée, de Nicolas Perrac, de Émilie, enfin de Image à l'époque. Enfin, on en a fait plein.
3: Ouais.
4: Et en 91, qui a été un petit peu le déclic, c'est que un des membres du groupe, le Baby Show, a écrit à Patrick Sabatier pour l'émission Tous à la Une, et ils nous ont fait venir. Premier passage donc en 91, en juin 91, et j'ai fait ma première télé avec Solar.
3: Suffit de demander, c'est vrai, hein. Alors ça, pour ceux qui aiment bien la télévision, on est dans les années 90, c'est le générique, tout ça, la Une.
4: C'était dingue, mais quelle joie. C'était la première fois qu'on venait tous à Paris, et tous les enfants et tout, c'était absolument génial. Et
3: 9000 kilomètres quand même, à vous séparer de Paris.
4: Oui, oui, et quand on est arrivé, enfin, c'était tellement drôle. Enfin, en fait, on devait être logé dans un super bel hôtel, et le producteur d'époque qui s'occupait de moi, qui s'avérait être véreux au final, nous avait pris un hôtel miteux à Malakoff. Enfin bon, c'était très marrant.
3: À Paris. Alors, Séverine, à 9 ans, vous avez votre propre émission sur Antenne Réunion.
4: Oui.
3: Alors, un petit peu plus tard, vous allez animer Les Enfants du Soleil. Ça, c'est sur RFO Réunion. C'était à Saint-Denis?
4: Oui, exactement. Oui.
3: Vous souvenez du générique?
4: Si tu m'aides, cette petite voix qui monte. Si tu m'aides, cette petite voix qui monte. Comme de l'eau sur le feu, elle fait chauffer l'écran.
3: Oh, je me suis abusé à regarder sur YouTube pour aller découvrir. Il y a une dame qui arrive après le générique, je ne sais pas comment elle s'appelle.
4: Miros Waro.
3: Voilà, c'est ça.
4: Oui.
3: Alors très vite, on vous voit, vous chantez des chansons, vous faites plein de trucs avec des gosses. C'est génial cette aventure.
4: C'était absolument dingue. Et en fait, Miros m'a repéré, je faisais un radio-crochet où je chantais Niagara, je m'en souviens encore, c'était L'amour à la plage. Et elle m'a repéré, elle me dit, oh, il faut que tu viennes chanter dans mon émission. Et alors, ce qui était très, très rigolo, c'est que du coup, j'avais déjà fait une émission à l'âge de 4 ans et j'avais trouvé ça super.
3: C'est normal, on fait souvent des émissions à l'âge de 4 ans.
4: Non, logique. Mais tu sais, c'était pour faire une petite récitation, un petit poème comme ça, vite fait. Et j'avais adoré ça. Et quand elle me l'a proposé, donc je suis venue chanter. Et puis juste après, elle m'a dit, sais-tu rester la semaine d'après? Et puis la semaine d'après, je suis restée avec elle. Voilà.
3: Bon, alors vous savez faire évidemment plein de choses qui, on le comprend maintenant aisément, on va vous donner envie. Il y a quelque chose de très balsacien finalement dans votre vie, parce que vous m'avez dit, moi pareil, je pense à Gene de Rassignac, quoi, quand il dit à nous deux maintenant dans le Père Goriot, quand il est dans les hauteurs de Paris, qu'il voit Paris, vous aviez, même si l'émission, il n'y a pas qu'à Paris, hein, qui se passe des choses, vous vouliez croquer la France. Hein.
4: En fait, je voulais accéder au métier que j'avais choisi. Et je savais que c'était impérativement un passage obligé et obligatoire par Paris, ouais. Enfin en tout cas par la métropole. Donc ça a été de franchir le cap, ça a été compliqué, mais heureusement, comme je vous le disais, ce producteur véreux nous a un petit peu forcé la main, et tant mieux. Peut-être qu'on n'aurait probablement pas fait le pas s'il l'avait pas fait. Mais non, et une fois arrivé sur Paris, alors moi je suis encore extrêmement fascinée par Paris, mais j'ai cette chance de bouger beaucoup parce que je pars beaucoup en tournée.
3: Voilà, racontez-moi, parce que OK, vous vous installez ici, on parlera même de l'endroit où vous allez vivre avec vos parents. Mais quelles sont les premières villes, les premières saveurs, les premiers endroits que vous découvrez en dehors de Paris?
4: Alors moi, j'avais un lieu de prédilection, c'était vraiment l'Arc de Triomphe.
3: C'est Paris encore.
4: Et puis évidemment Saint-Michel, le quartier de Saint-Michel, l'île de la Cité.
3: Voilà. Alors ça, c'est vos quartiers.
4: Ça, c'était mon fief.
3: Mais est-ce que vous avez des villes comme ça que vous avez envie de découvrir, que vous avez peut-être vu à travers la télévision à la Réunion, des endroits où vous vous êtes dit, bah maintenant que je suis en métropole, Bah, je vais y aller.
4: Bah, au début, pas tellement, en fait. Quand on est gamine, quand on est ado, pas vraiment. Et puis, on se rend compte qu'on est au cœur du monde, parce que quelque part, ouais. La France, c'est vraiment, on est au cœur de tout. J'ai donc eu la chance de faire Mayotte, la Nouvelle-Calédonie, qui a été un vrai paradis.
3: Et parce que là, moi, j'ai envie de vous écouter sur ce pays.
4: La France, c'est le plus beau pays du
3: Alors,
4: monde.
3: Alors pourquoi ? Moi, je veux tout savoir, et où est-ce
4: Mais
3: qu'on
4: parce qu'en fait, moi j'aime les villages provençaux.
3: Et ben voilà.
4: J'aime. Alors notre petit kiff, hein, notre petit plaisir avec mon petit garçon de 10 ans qui s'appelle Elijah et que j'embrasse très fort et qui est pas bien loin.
3: Qui est pas bien loin.
4: Il suit toujours sa maman.
3: Ah oui, il est tard, il est rentré pourtant déjà à l'école.
4: Oui, mais bon, il est toujours avec sa maman. Et du coup, nous, ce qu'on aime faire, c'est-à-dire qu'on part souvent, donc soit en Espagne, soit en Italie, soit en France.
3: Alors la France.
4: Récemment, nous avons passé des petites vacances pas très loin d'Avignon, puisqu'il y avait le festival d'Avignon et que moi j'adore aller voir les copains quand je ne joue pas.
3: Alors parlez-moi d'Avignon, moi je veux tout savoir sur ce que vous aimez de cette ville.
4: Ah, moi j'adore. Alors le festival d'Avignon, évidemment, c'est un peu le marché du théâtre, hein, vous savez,
3: Bien
4: c'est
3: sûr,
4: toutes
3: tous
4: ces
3: les
4: pièces
3: étés, tous les mois
4: qui se
3: juillet.
4: Jouent, etc. Et il y a tout et n'importe quoi, on peut le dire. Mais quel bonheur, je trouve qu'il y a une ambiance de Avignon quand on y est, en tout cas pendant le festival, ça fourmille de gens, rencontre des gens qu'on connaît. Les cigales, mais si je pouvais avoir les cigales chez moi, alors maintenant j'ai un grillon à la maison. Je ne sais pas ce qui s'est passé, je pense qu'il est, il est dans une. Il,
3: bah vous
4: il
3: l'avez revenu ramené d'Avignon peut-être. Hein.
4: Et c'est absolument génial. Mais moi, mon grand bonheur, c'est d'arriver dans le sud et d'entendre les grillons. Je pourrais me poser sur un transat et ne faire que ça pendant des heures.
3: Alors Avignon, mais le sud, moi je vais vous parler d'Avignon, ça peut être le Luberon, ça peut être Apt, Gordes.
4: Aix-en-Provence, le village de Gordes évidemment, et alors. Moi, j'aime bien aussi toute cette un peu au-dessus de Nice, Grasse, entre Castaux. Enfin, c'est pas tout à fait à côté, mais j'adore évidemment Saint-Paul-de-Vence. Mm-hmm. Enfin, tous ces petits villages. Et en fait, j'aime m'arrêter, prendre ma voiture et au gré de mes humeurs de pouvoir m'arrêter, de dire tiens, le petit village au loin, il a l'air super. Ben viens, on y passe, on s'arrête. Et souvent, on a fait ça avec mon fils et on s'est retrouvés dans des endroits. Et je pense notamment à Angoulême que j'avais jamais
3: eu l'occasion. Alors là, on quitte le sud totalement.
4: On quitte le sud, mais en remontant du sud, souvent. Et du coup, je me suis dit, mais tiens, Angoulême, je ne l'ai jamais fait. J'adore aussi cet endroit. Le palais imaginaire de. Oh, comment ça s'appelle ?
3: Non, je ne connais pas tout, Séverine. Je ne peux pas vous aider sur tout.
4: Non, mais en plus, il y a eu un très beau film avec Jacques Gamblin et Laetitia Casta. Père Cheval, le facteur cheval.
3: Oui, le facteur cheval, bien sûr.
4: Donc, cette ville,
3: qui a passé sa vie,
4: à construire ce palais Évidemment, absolument incroyable. Et d'ailleurs, mon fils jouait dans le film. Et quand j'ai découvert ce lieu, c'est au milieu de nulle part. Et on a une telle richesse en France. On pourrait s'arrêter n'importe où. Il y a toujours un beau bâtiment à regarder. Il suffit juste de lever les yeux.
3: On va continuer de lever les yeux parce que je sens que ça y est, vous êtes parti, vous allez m'emmener.
4: Voilà, ça
3: partout.
4: Y est, je suis partie.
3: C'est
4: là.
3: Très bien. Je vois que vous avez bonne mémoire de votre vie et la mémoire, on va en parler parce qu'oublier les choses, ça vous arrive des fois d'oublier des choses ou de dire non.
4: J'oublie de temps en temps, mais c'est quand même assez rare.
3: Peut-être que vous oubliez les mauvaises choses, vaut mieux les oublier des fois. Gardez les bonnes. Oublier des choses ou même perdre la mémoire, ça peut arriver à tout le monde pour différentes raisons. Alors heureusement, Catherine Quicandon, il existe des solutions. Elle va nous le dire. Des solutions en prévention et qui sont souvent très ludiques. Ça permet également de passer un bon moment en famille et entre amis. Écoutez ce reportage.
0: À Cagnes-sur-Mer, entre Nice et Antibes, on a le cerveau en ébullition.
5: J'ai la mémoire qui flanche, je me souviens plus très bien.
0: Eh bien non, justement. Et ce, grâce à Vaiko, ou plutôt Rémi Nadjar, jeune entrepreneur trentenaire issu de l'immobilier. Rémi a inventé un jeu de cartes de couleurs mêlant stratégie et mémoire. Le but est d'avoir le moins de points possible. Il faut 2 à 6 joueurs et chaque partie dure 25 minutes environ, autant qu'un épisode de Plus belle la vie ou de Demain nous appartient. C'est un mélange de plusieurs jeux. Uno, Skyjo, Memory et Trio. Ce jeu de cartes est un hommage à Louise, la grand-mère de Rémi.
6: Il y a quelques années, quand j'ai perdu ma grand-mère de la maladie de l'Alzheimer, j'ai vu à quel point travailler sa mémoire et son cerveau, c'était important et qu'il ne fallait pas négliger ça. Alors j'ai décidé de créer ce petit jeu en hommage à ma grand-mère.
0: Et pour cela, il a embarqué sa famille, hop hop hop, et ses amis dans l'aventure.
6: J'ai ma fille de 11 ans qui m'a aidé à mettre tout ça en lumière. Elle m'a aidé avec des dessins, ensuite avec des prototypes, j'ai fait essayer des amis, mes parents, ma fille. Au début, c'était un peu compliqué, mais j'ai vraiment cru. Donc après, j'ai une amie qui était designeuse et elle m'a mis vraiment en lumière et elle m'a embelli la chose pour que je puisse le développer. J'ai déposé un brevet, donc la marque est aujourd'hui déposée.
0: Et il a bien fait, car après quelques salons et marchés nocturnes à Cagnes-sur-Mer où il réside, les 500 premiers exemplaires sont partis en moins de 3 mois. Un an et demi plus tard, il en est à plus de 1700 ventes. Le jeu est disponible en ligne, mais aussi dans une vingtaine de points de vente à Cagnes-sur-Mer et dans la vallée de la Roya, dont des pharmacies. Pour ce qui est du nom, Vaïko, peut-être vous demandez-vous ce que cela veut dire ou d'où ça vient. Vous vous souvenez que cette aventure est une histoire de famille? Eh bien, pour cela aussi, c'était le nom de son chien quand il était petit. Merci à Quentin Lacrome d'Ici Azur pour cette idée stimulante et qui marche. Plus d'infos sur vaiko.fr, V-A-I-K-O. Ici, ça entreprend. Vaïko, un jeu de cartes et de couleurs pour faire travailler sa mémoire à Cagnes-sur-Mer et ailleurs.
3: Merci beaucoup, Catherine Quicandon. Et on découvrira dans un instant avec vous, Séverine Ferrer, que vous aussi, vous avez entrepris. Vous aussi, vous êtes une chef d'entreprise. Il y a quoi, il y a 10 ans, c'est une école de mannequins, je crois ou
4: Ah, c'était une agence de mannequins. Ouais. Mais bon, c'est plus du tout d'actualité.
3: D'accord.
4: Non, mais
3: vous avez quand même entrepris des choses au-delà. Peut-être que ça s'est pas terminé comme vous auriez voulu.
4: Exactement.
3: On pourra se le dire dans un instant. Il y a des choses qui ont marché. Et puis les échecs font aussi partie.
4: Et c'est ça construit, en effet.

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14: Vous passez une belle soirée parce que nous passons une très belle soirée. Pourquoi ? Parce que le week-end, de 20h à 21h, on réécoute les meilleurs moments de Il n'y a pas que Paris dans la vie. L'idée, c'est que chaque soir, un ou une invitée nous fait revisiter sa France. Celle dans laquelle il ou elle a grandi, celle dans laquelle il ou elle vit actuellement. Et face à Éric Bastien, en cette semaine de rentrée, mardi, il y avait Nicolas Chaban, créateur de la marque C'est qui le patron ?
15: Vous y arrivez à quel âge? Vous posez à quel moment? 7, 8, 9 ans, quelque chose comme ça?
16: Ah, écoutez, je pense que c'est à 8 ans, ouais. 8 ans.
15: Ouais.
16: 8 ans.
15: Quelle première image comme ça, si moi je ne connais pas Carpentras, bon, ce qu'il faut, hein. Mais imaginons, première image qui vous vient comme ça.
16: On visite, je crois, en arrivant, parce que c'était un souvenir pour mon père, la sous-préfecture, où lui avait passé son enfance. Oui, était donc mon grand-père.
15: Votre grand-père sous-préfet.
16: Et c'est le premier souvenir comme ça de cette maison un peu hors norme, un peu d'un autre temps. Et puis après, très rapidement, l'école. Le bonheur de se connecter tous les jours à des gens qui viennent, que vous retrouvez, que vous aimez, les copains. Enfin, moi, ça a toujours été des journées qui me passionnaient.
15: Et alors, il y a aussi des odeurs, des senteurs, des saveurs qui reviennent.
16: Ah oui.
15: Il y a ça aussi.
16: Ah bah oui.
15: Est-ce que vous avez le sentiment d'être un peu pagnol quand vous arrivez là-bas, de vous balader dans les allées comme ça?
16: Ben on est, je crois qu'on n'est pas dépaysé parce qu'il fait chaud, comme à Madagascar il faisait très chaud, en Ardèche il faisait chaud, et puis très vite quand on est enfant, on est cette éponge naturelle qui va s'adapter rapidement et qui va aimer d'ailleurs son environnement. Et puis vous avez le phare qui se met au bout comme ça de toutes les journées, de tous les moments où vous sortez de Carpentras, c'est le Mont Ventoux. Et ça, quand on dit que c'est un phare, c'est pas une espèce comme ça de vision un peu de proximité ou chauvine. C'est que c'est vraiment un point de repère. Quand on est de là-bas, ouais, on va pas bien si on reste trop longtemps sans voir le Mont Ventoux.
15: Ouais. Vous parliez de l'école, on va aller faire un tour à rue Morricelli. Morricelli, c'est pas
16: ouais,
15: ça comment le prononce.
16: C'est bien dit comme ça.
15: Morricelli. Alors j'ai vérifié, Isidore. Je me suis dit, qui est ce Morricelli? C'est évidemment là que vous êtes à l'école. Il est devenu un riche minotier marseillais. Il a vécu au 19e siècle. Il a fait énormément pour la ville de Carpentras. Et c'est dans cette rue que vous allez à l'école, en fait, Nicolas
16: voilà,
15: Chaban.
16: C'est le centre-ville, là. Donc le centre-ville de Carpentras. Et puis un souvenir, je ne sais pas si c'est très glorieux, mais... finalement, on s'est rappelé ça avec j'ai deux frères et une sœur.

0: Et on était si proche de l'école qu'on entendait la sonnerie. Il y en avait trois. Et donc on essayait de rester le plus longtemps possible dans une nuit qui se prolongeait. Et on allait quasiment à la deuxième sonnerie en courant. On dévalait les escaliers et on était dans cette école. Voilà. Donc je me rappelle que vraiment, c'était très proche du lieu qui occupait nos journées, l'école primaire et le collège.
1: Qui est monsieur Brenu?
0: Brenu, mais oui, c'est...
1: Il faut mettre des accents partout, en fait, tout à l'heure, je me suis tombé des... Donc, Brenu. Brenu. Qui est ce monsieur Brenu qui vous a marqué?
0: Monsieur Brenu, c'est un professeur d'histoire. Vous savez, je crois qu'on en a tous un ou une
1: qui nous a marqué
0: dans nos vies, où on se dit, waouh, ce lien, il n'est pas celui, comme ça, d'arriver, d'écouter quelqu'un qui nous explique des choses qu'on doit essayer d'apprendre et de restituer. Lui, il avait cette magie, et il nous avait fait faire... une espèce de voyage dans 1968, inoubliable, avec de l'humour, avec quelque chose qui fait que vous avez envie de revenir le lendemain. Et très longtemps après, j'ai reçu un appel qui était très touchant de ce professeur.
1: Et qui s'est intéressé à votre parcours.
0: Oui, il s'est intéressé au parcours. Mais c'était étonnant parce que là, vous retrouvez, en étant un adulte lui-même, alors que vous étiez plus un enfant comme ça, avec cette figure un peu magistral, là, du professeur qui vous expliquait des choses. Mais c'était une belle rencontre à l'époque et nos retrouvailles étaient très belles aussi.
1: Quels sont les autres endroits dont vous auriez envie de parler? Parce que vous êtes installé à Carpentras, c'est tout le Vaucluse. Il y a plein de villes magnifiques. Vous avez peut-être envie d'évoquer certains lieux comme ça qui ont pu marquer votre enfance, votre adolescence aussi.
0: Près de Carpentras, il y a tous les villages. Il faut imaginer, je sais pas comment sont les régions de passion de tout le monde, mais vous avez cette ville un peu centrale. Mais après, plus vous allez vers le Mont Ventoux, maintenant j'habite plus au pied du Mont Ventoux, plus vous avez des villages. Et là, quand je travaille à Paris, j'y viens 3 ou 4 jours par semaine, vous mesurez une chance incroyable. Je me rappelle d'un ami parisien qui me dit « Mais tu te rends compte, entre chez toi et Carpentras, il n'y a pas un feu rouge et un stop. » C'est-à-dire qu'on est dans quelque chose qui est libéré même de ces petites contraintes, même si elles sont nécessaires, bien sûr. Et puis après, on a la chance d'habiter près d'une rivière. Et quand vous vous immergez...
1: Ça s'appelle comment, cette rivière?
0: C'est l'Ozon, qui prend sa source pas très loin. Et puis, c'est notre région d'enfance. On connaît chaque coin. On accroche chaque moment en passant en voiture et on se rappelle qu'il s'est passé quelque chose. Récemment, Jean-Louis Aubert... leader et créateur du groupe Téléphone.
1: Ouais.
0: Je savais pas, je découvre qu'il est sa ville natale, c'est Ville-sur-Ozon, tout à côté. Et donc, il raconte que c'est sa première enfance, ses premières émotions, ses premiers moments de guitare, ses premiers endroits, ses premiers lieux. Et je redécouvre à travers lui et cette proximité à ce lieu d'enfance à quel point ces premiers villages, ils nous construisent sans doute jusqu'à nos années futures.
1: Et puis il y a Cavaillon, il y a Apt.
0: On n'allait pas trop à Cavaillon, étonnamment, pas trop à Avignon.
1: Fontaine-de-Vaucluse.
0: On était plutôt tourné à Fontaine-de-Vaucluse.
1: C'est magnifique, ça.
0: Magnifique, mais bien évidemment magnifique endroit. Crillon-le-Bras, pour ceux qui connaissent pas, il y a des lieux magnifiques autour du Vaucluse. Mais le Mont Ventoux, qui est pas le Luberon. Vous avez le Luberon qui attire énormément de touristes. Alors je sais pas si ça va faire plaisir à tous les gens de chez moi, parce qu'à la fois, il faut que le tourisme vienne essayer d'éclairer, notamment économiquement, les endroits. Et puis, moi, je suis dans un petit village où je crois que les gens ne veulent pas trop voir de monde. C'est très
1: étonnant.
0: Comment
1: s'appelle votre petit village?
0: Mormaron. Je vais me faire engueuler par la moitié du village qui va me dire « Mais pourquoi tu as dit ça ?» Et puis, il y a une autre partie du village qui va dire « Tu as raison. » C'est pas qu'ils veulent pas voir de monde, mais c'est cette espèce de tranquillité. Alors que juste à côté, il y a Bédouin, qui est à 6 kilomètres, qui est sans doute le village du pied du Mont Ventoux le plus connu et le plus visité.
1: Nicolas Chaban, avant d'entreprendre et faire tout ce que vous avez fait, on va en parler dans un instant, vous avez fait des petits boulots. Il y a la récolte des cerises, il y a le melon d'été, c'est ça vous faisiez
0: ça? Le tri du melon, c'était... Le Vaucluse, c'est le jardin de la France, même si aujourd'hui on lui conteste un peu ce nom. Il y a tellement de produits, de producteurs... C'est tellement extraordinaire en été. C'est des fruits magnifiques, le melon de Cavaillon, la fraise de Carpentras, la cerise des Monts de Venasque. C'est incroyable d'être entouré de produits comme ça. Et donc, on allait travailler pour donner un coup de main. Mais j'allais pas que l'été. C'est ce qui, sans doute, m'a rapproché aussi un peu de la vie des producteurs. C'est que j'allais chez eux, aussi chez les copains le week-end. Les fils de producteurs, qui étaient copains de classe, quand j'allais chez eux le week-end... On bossait, surtout eux, mais on bossait.
1: Je vous parle de ça, Nicolas Chaban, parce qu'on va parler des petits jobs d'été, ou en tous les cas, la façon dont on peut se faire parfois un petit peu de l'argent de poche en travaillant pendant les vacances. C'est le quotidien de nombreux adolescents, d'étudiants, à la recherche donc d'un job saisonnier. On va aller à Béthune. Vous connaissez Béthune?
0: Pas bien.
1: Pas assez. On est dans le Nord. Le dispositif argent de poche porté par la ville séduit de nombreux jeunes cet été. C'est encore l'été, on va en parler avec Robin Bernot.
2: Très vite, le dispositif a affiché complet.
3: J'ai sauté sur l'occasion.
2: En effet, de nombreux adolescents, à l'image de Mathis, 17 ans, que vous venez d'entendre, ont répondu à l'offre de la ville de Béthune. Cette offre, elle est toute simple. La commune a proposé à des jeunes âgés de 16 à 25 ans de leur verser de l'argent de poche en échange de petits travaux pour la commune. Et lorsque Juliette Penn d'ici Nord est allée à leur rencontre, elle est tombée sur Iron, 17 ans.
4: On est en train de faire les sous-bossements et puis ça se passe bien pour l'instant.
2: Iron, s'il est là, c'est grâce à sa maman et aux réseaux sociaux.
4: C'est ma mère qui a trouvé ça sur Facebook avec l'annonce de la ville de Béthune qui cherchait des jeunes. Donc ma mère m'en a parlé vu que j'ai 17 ans, je viens d'avoir le bac et puis c'est un peu compliqué de trouver un job d'été. J'ai vu parler de ça et puis je me suis dit pourquoi pas.
2: Parmi les activités, il peut y avoir une matinée de nettoyage, du désherbage ou de la peinture. Et en échange, les jeunes sont rémunérés à hauteur de 20 euros. Pour Capucine, 16 ans, c'est l'occasion de mettre de côté.
5: C'est la première fois que je fais une activité l'été. Je me suis dit pour me lancer, ça peut être bien. En plus, on aide à embellir la ville. Ça va payer mon permis, rembourser un petit peu le code que je viens de passer. Donc voilà, c'est cool.
2: Vous venez de l'entendre, ici ça marche. Mais alors vous, qu'en pensez-vous? Je suis venu vous voir dans la rue et je vous ai montré l'article sur notre site. Je vous ai demandé votre regard sur cette initiative.
6: Allez,
2: on commence par Lucie.
6: À chaud. Je trouve que c'est une bonne initiative pour les jeunes, puisqu'on sait qu'il y a beaucoup de jeunes qui sont en précarité en ce moment.
2: Lily, quant à elle, est un poil plus dubitative.
7: Faut pas oublier que tout ça, c'est du travail. Et du coup, argent de poche, c'est un petit peu minimisant. Après, j'imagine que du coup, ils sont bénévoles, mais c'est sûrement des petits jeunes qui ont besoin vraiment d'argent et qui n'ont pas trouvé de travail pour l'été.
2: D'ailleurs, sur ce dernier point, j'ai rencontré Jazz qui est complètement d'accord.
8: Ça permet aux jeunes d'avoir un peu d'argent pour financer différents projets.
2: Et vous, tiens, est-ce que vous auriez pu vous inscrire à ce type de dispositif dans votre ville ?
8: Oui, carrément. Je suis issue d'une famille de 5 enfants et mon père était seul à travailler, donc ça aurait pu mettre un peu de beurre dans les épinards.
2: Au total, cette année, dans le Nord, à Béthune, une soixantaine de jeunes a bénéficié de ce dispositif.
1: Ici, Nord pour les équipes et Robin Berdeau, Nicolas Chaban, vous écoutiez le reportage. On a parlé un petit peu de ces jobs d'été. Vous, on était sur plus un engagement qui viendra aussi par la suite de votre vie, la récolte des cerises, le melon, on l'a dit. Vous êtes papa, je crois que vous avez des enfants, ils sont peut-être grands aujourd'hui.
0: 3 enfants.
1: Job d'été, c'est des choses qu'ils ont fait, qu'ils font encore, je ne sais pas quel âge ils ont.
0: Oui, qu'ils ont fait, bien qu'en naturiste, pas loin de chez nous.
1: Ah ouais ?
0: Certains, ils font des périodes à la réception. Enfin, je vous dis la première chose qui.
1: Et où ce camp naturiste ?
0: C'est à Bélaizy, énorme camp naturiste européen. C'est un des plus grands d'Europe, ouais. À Bédouin. Et j'ai connu très tôt parce que le professeur de musique que nous avions au collège était un des fondateurs, donc il nous en parlait régulièrement. Alors je sais pas l'endroit que j'ai le plus fréquenté, mais il y a énormément de monde et il y a des jobs d'été. 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
2: C'est tout nouveau. Et toute la semaine, les invités ont défilé au micro d'Éric Bastien pour raconter la France dans laquelle ils ont grandi. Jusqu'à ce qu'ils se retrouvent face à Arthur Jugnot, avec qui on a forcément aussi parlé théâtre.
3: On va se dire un mot sur Tout Feu, Tout Flamme. C'est ce spectacle qui se joue depuis tout juste quelques jours. C'est l'occasion d'en parler, la Comédie de Paris, comédie musicale, tu l'as un peu évoqué. Donc que tu as écrit, que tu as mis en scène, écrit dans le train, mis en scène, non pas dans le train, mais la Comédie de Paris. Comédie musicale déjantée. L'histoire, en deux mots, tu vas nous la raconter. Jeanne d'Arc n'entend pas des voix, mais des chansons.
4: Voilà, en gros, ça part de là. Et puis, on a fait une parodie, on a pris la vie de Jeanne d'Arc que les gens connaissent à peu près, puis on a pris quelques libertés pour faire rire les gens avec tout ça, tout en essayant d'expliquer ce que c'était que d'être une femme à l'époque et de voir ce que c'est que d'être une femme aujourd'hui, avec un petit fond, une petite réflexion, tout en rigolant beaucoup.
3: Mais c'est la première fois que tu te lances dans la comédie musicale?
4: J'avais fait Denver avec mon camarade
3: Guillaume Jeune Bouchel, public, exact, on salue
4: Guillaume. Public. Là, c'est la première fois que c'est un spectacle adulte, enfin tout public. Voilà, qu'on a joué d'ailleurs, on parlait de région, mais on l'a créé en avant-première à Bordeaux, on a joué deux jours, et après on a fait le festival d'Avignon cet été, et donc là ça commence à Paris, donc voilà, ça va bien avec cette émission, t'as parlé de plusieurs endroits, donc là maintenant on peut le découvrir à Paris, ça sera en tournée dans un an.
3: Quand ça marche bien à Bordeaux, quand ça marche bien à Avignon, c'est bon signe pour Paris? Tu sens la différence évidemment entre Paris et la province? Pas le même public.
4: Ouais, pas le même public, mais pas forcément, parce qu'à Avignon c'est un public tellement d'aficionados, les gens ils viennent, ils connaissent tout. Enfin voilà, donc non, on le sent en général quand on joue un spectacle à Paris, et après quand on part en tournée avec des grosses salles d'abonnés où les gens sont très enthousiastes et ont très envie de voir les spectacles, souvent ça arrive plus.
3: On peut se dire un mot sur l'affiche? Tout feu, tout flamme, un astronaute ou un truc là qui est porté?
4: Bah non, c'est Jeanne d'Arc dans sa.
3: C'est marrant parce que alors de loin,
4: une photocopie en arrière.
3: Mais voilà,
4: c'est une femme dans une armure.
3: Mais moi, je me suis
4: chevalier.
3: Dit dans son délire, il est parti dans une Jeanne d'Arc 2026, une Sophia Denot.
4: Il y a plein d'anachronismes. Il y a des chansons, c'est très rigolo. Il y a des délires.
3: Qui fait la musique?
4: C'est Romain Trouillet qui a composé la musique. Moi, j'ai écrit les paroles et après, il compose des chansons incroyables. Mélange de Disney, il y a des chansons de gospel. Enfin, c'est très riche. Il y a plein de surprises.
3: Et puis, alors, une scénographie toujours intéressante. On va saluer Juliette Azopardi.
4: Évidemment, Juliette.
3: Ça ressemble à quoi, les décors? Voilà, qu'est-ce qu'on peut voir, les tableaux?
4: C'est un petit château fort. C'est un peu comme, les Monty Python ont adapté leur film pour faire Spamelot. J'ai adapté la vie de Jeanne d'Arc pour faire Tout Feu, Tout Flamme.
3: Elle n'entend pas que des voix, mais elle entend donc aussi des chansons. Vous êtes invité à voir Tout Feu, Tout Flamme, donc il l'a écrit, il l'a mis en scène, la vraie fausse histoire de Jeanne d'Arc, Comédie de Paris, du mercredi au samedi à 19h, le dimanche à 15h, et ça partira dans toute la France. Est-ce que c'est ton tempérament, ça aussi, d'être tout feu, tout flamme?
4: Ah oui, faut faire les choses à fond, on n'a pas le temps. Pas le temps de pas faire les choses à fond.
3: C'était le titre d'un film, ça, Tout Feu, Tout Flamme de Rapneau.
4: Évidemment. J'ai même hésité, je me suis dit, tiens, mais je trouvais que ça donnait totalement le ton. Parce que faire un spectacle sur Jeanne d'Arc, on se dit, oh là, est-ce que ça va être un truc historique, c'est un truc chiant, c'est un truc religieux, qu'est-ce que c'est? Et je pense que de dire à quelqu'un, c'est une comédie musicale sur Jeanne d'Arc, qui s'appelle Tout Feu, Tout Flamme, ils ont compris tout de suite que c'était du second degré. Et donc, où ils ont envie de se marier, ils viennent, ou alors ils viennent pas.
3: C'était avec Isabelle Adjani, je crois, et Yves Montand, ce film, en 1900, j'ai regardé, c'était en 1984. Il n'y a pas que Paris dans la vie, il y a, trois petits points, si je te lance comme ça.
4: Il n'y a pas que Paris dans la vie?
3: Il y a une autre ville? Allez, une qui te vient comme ça. Une nouvelle image qui arrive.
4: Bien sûr, Orléans.
3: Ah tiens, oui, alors.
4: C'est pour parler un peu de mon actu, c'est pour ça.
3: J'ai mis une demi-seconde. Ah oui, Orléans, oui, forcément, Jeanne d'Arc. Tu connais Orléans?
4: Je connais un peu Orléans, pas bien, mais
3: juste le temps d'un passage.
4: Non, mais quand j'avais 18 ou 19 ans, j'ai fait un téléfilm, c'était mon premier film, et j'ai passé un mois à Orléans, et pas du tout, c'était au Mans, je dis n'importe quoi.
3: Rien à voir. Tu viens de réaliser que c'était pas,
4: que c'était pas du tout Orléans, c'était au Mans. C'était le Mans.
3: C'était sympa aussi.
4: Voilà, mais donc pas du tout. Donc on va parler du Mans alors.
3: Si tu veux.
4: Voilà, non, je sais pas.
3: Est-ce qu'il n'y a pas un autre lieu qui compte pour toi à Paris? C'est le Parc des Princes.
4: Le Parc des Princes.
3: C'est toujours fan du PSG ou pas?
4: Oui, mais oui. Moins. Mon cœur est au PSG et au Parc des Princes. Après, j'ai pas le temps d'y aller. J'y vais de temps en temps avec mon camarade Alexandre Amiel qui m'emmène, mais j'ai plus le temps. Mais c'est vrai que de temps en temps, on fait un petit match.
3: Deux titres de Champions League.
4: Ah oui, ah non, mais c'est.
3: Tu continues de suivre les matchs?
4: Oui. C'est les matchs importants.
3: Mais c'est. C'est où le lieu pour suivre un match de foot? Il y a un endroit particulier?
5: Non, mais en fait, moi, j'adore les stades.
3: C'est pas directement là, voilà.
5: Ouais, c'est-à-dire que je trouve qu'il y a un truc incroyable dans un stade, et partout où j'ai la chance de voyager, même quand je vais aux États-Unis, ou en Inde, ou machin, j'essaye d'aller voir un sport local, une ambiance, et c'est vrai que d'aller voir un match de cricket en Inde, ou un match de football américain aux États-Unis, c'est fou, en fait. C'est-à-dire qu'il y a une ambiance incroyable, et c'est vrai qu'on rentre dans le Parc des Princes, il y a les poils, on est comme ça, voilà. D'arriver, la montée des marches, il se passe un truc génial dans un stade. Parce que ici.
3: Bah oui,
5: c'est Paris.
3: Ici, c'est Paris. Et pourquoi la radio s'appelle ici? Bah oui, il y a forcément un lien. Bon, je vais laisser le sport de côté. Le théâtre, c'est ta vie. Je pense que c'est plus théâtre que ciné. Les deux, ça va de pair, mais.
5: Oui, non, mais j'aime plein de choses, mais après, l'endroit où je suis bien, c'est sur un plateau.
3: Quels sont les beaux théâtres que tu as visités en France? Si tu avais un top 3 des théâtres où
5: je sais, je sais.
3: Non, non,
5: je sais où tu veux.
3: Non, même pas.
5: Tu vas bien. Eh ben, on va parler de l'Opéra de Vichy, qui est absolument sublime.
3: Ça, parce qu'effectivement, je suis de Vichy, pour ceux qui.
5: Il est de Vichy, mais surtout, c'est un théâtre où c'est un opéra, mais c'est aussi ils accueillent en spectacle, enfin des tournées de spectacles. Donc j'ai eu la chance d'y jouer 4-5 fois. Et
3: les sièges sont jaunes.
5: C'est sublime. Pardon?
3: Les sièges sont jaunes.
5: Ouais, mais c'est beau. Et en plus, la dernière fois que je suis allé, ils m'ont fait visiter toutes les salles à côté. Enfin, voilà, c'est incroyable. Mais je me souviens, là, on était à Albi l'année dernière avec des camarades. Ils nous ont fait visiter le vieux théâtre d'Albi. Enfin, il y a tellement de beaux théâtres, il y a des théâtres abandonnés qui sont sublimes. À Paris, il y a les Bouffes du Nord, c'est une espèce de, on passe cette porte, c'est un truc incroyable. Non, moi, il y a plein de, il y a plein de lieux incroyables en France.
3: Ouais. Si tu avais des conseils, tu sais, on a parlé un petit peu des bonnes initiatives, de l'entrepreneuriat. Si tu devais t'adresser à un Arthur Junior qui a 20 ans aujourd'hui, ou un petit jeune, voilà, qui a 17, 18 ans, qui est fou de théâtre et qui a envie de se lancer dans cette carrière, avec le recul, à 45 ans à peine, tu dirais quoi?
5: Je dirais fonce. Non, je dirais il faut faire de toute façon. Faut se planter, c'est pas grave, on se plante tous. Il faut écrire, c'est un métier qui est tellement difficile si on est en attente du désir des autres. Donc il faut créer. Moi j'ai eu la chance avec un groupe de copains d'être créateur de mes contenus. Donc alors on se bagarre pour que ça marche, on se bagarre pour plein de choses, mais en tout cas on n'est pas frustré de pas faire. Et donc voilà, on écrit. Moi j'étais encore avec Sébastien Castro et voilà, il a écrit ses pièces. Et c'est cette énergie là qui fait que on est tout le temps en mouvement. Donc il faut écrire. On va me dire, oui, mais personne ne va lire ma pièce. Ben, il faut la monter. Oui, mais personne ne va. Ben, il faut en monter une deuxième. Et c'est ça qui fait qu'on existe. Il faut être créateur. Il faut le plus possible. Et si on me dit, oui, mais moi, je ne sais pas écrire, c'est pas grave. Mais il faut trouver des gens qui savent écrire. Il faut faire des groupes, des familles de gens avec qui on a envie de travailler. Et c'est là où les cours de théâtre sont hyper importants. C'est pas forcément le prof qui va vous apprendre à jouer bien ou pas jouer, mais ça va être l'énergie. Ça va être, ah bah tiens, en cours je vais rencontrer Jean-Mi ou Simone et je vais avoir envie de faire des choses avec eux. Donc il faut, voilà, créer.
3: Il y a forcément un parc qui marque notre enfance, notre adolescence, un endroit où on nous emmène, où on a grandi gamin, où on a joué au ballon. Est-ce que toi, tu te souviens de cet endroit où tu étais quand tu étais plus jeune?
5: Ouais, en fait, à Paris, il y a une rue des Fossés-Saint-Jacques, dans le 5e, il y a une petite place et où ils ont tourné Mille in Paris. Et donc maintenant, il y a une petite fontaine, c'est très joli, il y a une porte où il y a un milliard de touristes qui se prennent en photo à longueur de journée. Mais quand j'étais môme, c'était un terrain vague, cet endroit. Et nous, on allait là, on jouait au foot. Après, ils ont fait une dalle, on faisait du roller. Enfin, c'était vraiment l'endroit où tous les mômes se retrouvaient, parce que c'était une grande place, donc tous les parents pouvaient regarder par la fenêtre et nous voyaient jouer. Et on faisait ça assez jeune, en plus. Et maintenant, bon, c'est autre chose. Mais donc, c'est ce souvenir-là. C'est pas un parc, c'est cette place.
3: T'as un grand, on en a parlé, qui a 12-13 ans. T'as aussi une petite fille depuis un an, c'est ça?
5: Tout à fait,
3: un an. La petite Lilou, elle va où? C'est où son parc à elle?
5: Elle n'ira jamais dans un parc plein de pollution. Je l'emmène dans la forêt.
3: Ouais, c'est dans la maison de campagne, voilà. C'est là qu'elle grandit.
5: Mais non, pour l'instant, on bouge beaucoup. On n'est pas encore dans les parcs.
3: Est-ce qu'il y a, et on finira d'ailleurs ce rendez-vous avec ça, un lieu, un endroit en France où tu n'as jamais été, même si je pense que tu as été partout, ou en tous les cas une région où tu dis, voilà, ça fait des années que j'en parle, j'y suis jamais allé, quand est-ce que j'y vais?
5: Non.
3: Le mec connaît toutes les villes.
5: Ça fait 20 ans que je fais du théâtre. Ouais. Je fais une tournée au moins un an sur deux.
3: Donc, on fait entre 50 et 80 dates.
5: T'imagines le nombre de villes, de trucs. Alors après, il y a plein de villes que j'ai pas faites, mais en tout cas, des régions, j'ai toutes les faites. Après,
3: Il y en a une où t'aimerais vivre, par exemple?
5: Non, mais j'aimerais bien. J'y suis allé souvent en Bretagne pour travailler et j'irais bien. Allez, dans le Finistère, ça je connais pas ce point-là, j'irais bien. Mais bon, c'est
3: à
5: loin.
3: La pointe.
5: Faut y aller.
3: Brest,
5: mais je connais pas bien. J'aimerais bien découvrir un peu ce coin-là.
3: Tu connais déjà Saint-Malo, c'est déjà pas mal. C'est un petit peu plus bas. Arthur Junior, Tout feu, tout flamme, la comédie de Paris en ce moment, du mercredi au samedi à 19h, le dimanche à 15h. Une tournée aussi, un autre spectacle qui arrive un peu partout en France.
5: À partir d'octobre, je suis en tournée avec une pièce qui s'appelle Week-end chargé d'Éric Assous. Et pour le coup, on se balade partout.
3: Bon, la vie est belle, la rentrée est sympathique.
5: La vie est très belle.
3: Les théâtres, on rappelle la Contrescarpe, le Splendide à Paris, la Renaissance, et j'en ai oublié un, c'est Berthaud.
5: La Comédie de Paris.
3: Donc, la Comédie de Paris. Il y en aura d'autres, les théâtres en France, t'as envie d'investir ailleurs?
5: Je veux monter des spectacles.
3: Oui, tu dis ça maintenant?
5: Je dis ça maintenant. ça dépend de mes associés qui disent, allez, je me laisse embarquer, c'est pas de ma faute.
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2: Salut à toutes, salut à tous et bienvenue dans Décibel, Décibel du samedi, qui, comme chaque semaine, vous propose de découvrir les choix musicaux d'un invité, d'une invitée. Là, en l'occurrence, ce soir, c'est deux invités. Et pas des moindres, les Nègres Marrons sont dans le studio de Décibel.
3: Le temps passe, passe, passe, beaucoup de choses ont changé. Qui aurait pu s'imaginer que le temps serait si vite écoulé?
2: Calmement. Non, moi je frétille à l'idée de les recevoir à nouveau. Les Nègres Marrons qui ont sorti au début de l'été un nouvel album, qui seront en tournée pour célébrer leurs 30 ans de carrière et plus d'un million d'albums vendus. C'est parti. Jackie, Benji, les Nègres Marrons, salut messieurs.
4: Salut.
2: Bienvenue. C'est bien, j'ai l'impression qu'on se voit tous les mois.
4: Ouais, c'est vrai qu'on a l'impression qu'on était là il n'y a pas longtemps.
2: Il n'y a pas très longtemps.
4: Au mois de juin.
2: Ouais, c'est ça. C'était au mois de juin, ouais. Et c'était juste avant la sortie de l'album, le sixième album.
4: Bah ouais, on a pris une petite chambre là-haut, tu vois, tout va bien. À la maison de la radio.
2: C'est ça. En plein cœur du 16e arrondissement avec vue sur la Tour Eiffel. Les Nègres Marrons ont bien changé. Non, je suis ravie qu'on soit ensemble ce soir. Le concept, donc, c'est que pendant une heure, on va écouter vos choix musicaux. Mais il y a une légende. La légende raconte que l'animateur ou l'animatrice radio qui recevra les Nègres Marrons et qui ne jouera pas le bilan perdra sa voix. Alors, au cas où.

Voilà, pas de malédiction pour moi. Évidemment, le bilan n'empêche que dans les choix musicaux, je vous ai demandé un truc qui n'est pas facile, c'est de choisir des chansons de vous-même. Et donc, vous avez choisi des extraits du nouvel album. Avant qu'on découvre ensemble la gamberge, je voudrais qu'on écoute quelques notes de Diaspora.

0: La première chanson dévoilée du nouvel album, et je crois que c'est Benji qui l'a mis dans sa playlist, la chanson Diaspora.
1: Exactement, ouais. Parce que effectivement c'est le premier titre qui a révélé ce nouveau projet, mais parce que c'est aussi une belle reprise d'Alpha Blondy, Brigadier Sabari, et c'était une manière de lui faire un petit clin d'œil, ouais. Et puis de penser à cette diaspora afro-caribéenne qu'on retrouve un peu partout dans le monde, à Paris, à New York, aux Antilles, enfin partout, voilà, où il y a des afro-descendants. Et bon, voilà, ce titre fait bien la passerelle entre notre double culture. Nous qui sommes d'origine capverdienne, congolaise pour ma part, et puis qui sommes nés en France, qui avons reçu cette éducation française, mais également l'éducation africaine quand on est à la maison avec, oui. Avec les différents dialectes, les plats, la musique, enfin voilà, ce titre raconte un petit peu tout ça.
0: Il est beau comme tout, Diaspora, et accompagné d'un clip aussi qu'il faut pas rater. Cet été, il y a eu quelques festivals sur lesquels vous avez pu jouer, du coup, les nouvelles chansons. J'imagine Diaspora, c'est un grand moment.
2: Ouais, c'est vraiment agréable de jouer ce titre. Ouais. Les musiciens prennent du plaisir à le jouer, nous on prend du plaisir à le chanter, et c'est toujours plaisant de voir la réaction du public sur des nouveaux morceaux. Ouais. Et c'est vrai qu'on a fait quelques concerts, quelques festivals, et le titre est merveilleusement bien accueilli, donc on est content.
0: Et la gamberge, alors, ça c'est Jackie qui l'a choisi dans le nouvel album. Il y a plein de chansons à découvrir, notamment la participation de Booba aussi. La gamberge, pourquoi ?
2: Parce que c'est un des morceaux que j'aime beaucoup. Et j'ai pu remarquer aussi que c'est un morceau que les auditeurs aiment beaucoup, que le public de Necmaron apprécie, parce que c'est un morceau qui est très reggae. C'est un morceau, oui, aussi qui porte un message. Et voilà, c'est pour ça que j'ai voulu le mettre dans notre playlist. C'est vrai que les Necmaron, on aime faire la fête, on aime les morceaux festifs, mais on aime aussi les morceaux avec des messages. Et la gamberge, justement, il fait un petit peu cogiter.
0: Et si vous voulez l'entendre en live, la gamberge, Diaspora, et puis évidemment, tout le reste, hein, parce que 30 ans de carrière, je ne peux pas vous faire la setlist du concert. Je peux vous dire que forcément, c'est plein de tubes. Prochain concert, samedi prochain, à Poitiers, Festival Urban Corner, où il y a aussi Cut Killer, ou encore Nutty. Le 18 septembre, à Vitriologe, Festival L'Art de Rien. C'est la fin de la saison des festivals, mais il y en a encore quelques-uns. Il y a aussi le Festival Mélangeons nos cultures, près de Bordeaux, le 25 septembre. Et puis, il y a une date à noter, 2 octobre, Paris, Zénith. On va en reparler. Pour le moment, on gamberge avec les Necmaron.

0: 49,3 millions de raisons d'aimer Neg Marron. Ils sont nos invités ce soir dans Décibel. On est ensemble jusqu'à 20h. Cette chanson, La Gamberge, elle est donc sur le nouvel album, sur Neg Marron, sorti au début de l'été. Et elle rappelle que oui, le reggae, mais même des superstars de reggae, je pense à Bob Marley, bien sûr, il y a des chansons d'amour géniales, mais aussi des chansons politiques. Ça peut être festif, mais il peut aussi y avoir un propos, voire même parfois un propos d'urgence. C'est dur, vous pensez, de faire entendre ça au public qui lui s'attache plus peut-être au côté festif et qui oublie la dimension politique de cette musique?
1: Au contraire, je pense que le public en a besoin. Ouais. Et nous, on a pu le ressentir en sortant ce nouvel album qui a fait, semble-t-il, beaucoup de bien aux oreilles des auditeurs qui nous ont envoyé énormément de messages. Enfin des textes, enfin des messages, enfin de l'engagement. C'est vrai qu'aujourd'hui, sur les ondes, on entend beaucoup de titres festifs, mais les gens ont besoin aussi qu'on mette en perspective la vie de tous les jours, la réalité qui n'est pas toujours rose. Et ce morceau, La Gamberge, par exemple, pour moi, c'est un peu comme les discussions de comptoir qu'on peut entendre tous les jours avec des gens qui font un peu l'état des lieux de la France.
0: En moins bourré.
1: Avec les idées claires.
0: Voilà.
1: Avec les
0: idées claires. Début de soirée au
1: comptoir. Voilà. Et en fait, c'est ça. C'est un état des lieux de la France d'aujourd'hui avec ce qui se passe de positif, mais aussi de moins bien, quoi. Et c'est un peu ça, en fait, la gamberge des anciens. C'est comme les anciens qu'on peut voir au comptoir d'un bistrot et qui parlent de la politique, de la politique aujourd'hui, quoi.
0: Et oui, il faut en parler. Je vous rappelle qu'en plus, on entre là bientôt dans une saison d'élection présidentielle. Donc voilà, tout le monde prendra la parole. Alors, ne nous faisons pas voler la nôtre. C'était important de le dire. Neg Marron dans Décibel. À tout de suite.

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1: Des invités, Jackie, Benji, Lineg Maron sont ce soir avec nous. On vous rappelle que le nouvel album est sorti début juillet. Il s'appelle comme le groupe, Lineg Maron, ça c'est facile. Et puis, il y a les 30 ans de carrière. Vous étiez amis avant de faire de la musique ensemble, mais est-ce que vous étiez partis pour 30 ans ensemble, vraiment?
2: J'avoue que non, c'était pas prévu au programme. C'était pas prévu. Et c'est vrai que tout ce qui nous arrive, on l'accueille avec beaucoup d'humilité et on est conscient qu'on est quand même des privilégiés. On a commencé la musique, c'est vrai, il y a plus de 30 ans dans notre quartier, on avait 16-17 ans. Aujourd'hui, on a passé la barre des 50 balais.
1: Vous les faites pas, franchement. Vous portez beau.
2: C'est gentil, c'est merci. Vrai. En tout cas, on continue d'être passionnés. On continue effectivement de recevoir aussi beaucoup d'amour de la part de notre public. Et ça, c'est quand même assez merveilleux par rapport à tout ce qu'on a vécu. Parce que c'est vrai qu'on voit souvent tout ce qui brille. Ouais. Mais pour tenir 30 ans de carrière, il y a eu des hauts, il y a eu des bas. Et aujourd'hui, j'ai l'impression qu'on est dans un recommencement. Ouais. J'ai l'impression que Lineg Maron entame encore une nouvelle carrière, donc on profite, on prend avec fierté et beaucoup de joie tout ce qui nous arrive, et puis on continue à s'amuser, c'est le plus important.
1: Ouais, et nous, on est à la fois hyper heureux de vous retrouver sur scène, d'entendre nos classiques qu'on connaît par cœur, que ce soit La Monnaie, que ce soit évidemment Le Bilan, et les nouvelles chansons qui sont, Lineg Maron 2026, il fallait le faire, quoi.
2: Ouais, et puis les nouvelles chansons qui font du bien,
1: ouais.
2: De par en tout cas les retours qu'on a pu avoir aujourd'hui. L'album est sorti le 3 juillet et c'est vrai qu'il y a eu énormément de messages positifs, des gens qui nous écrivent, qui nous disent « Ah ouais, ça fait du bien, enfin de la fraîcheur. » Et surtout, on ne s'est pas dénaturé. C'était ça aussi le plus important pour nous. Arriver avec...
1: Oui, c'est toujours vous.
2: Voilà, ouais. Avec notre identité, avec aussi des morceaux qui sont actuels, qui sont dans l'air du temps, mais qui restent à l'image des Lineg Maron.
1: C'est ça. Vous n'avez pas essayé de faire à la mode. Vous avez fait du Lineg Maron.
2: Et c'est ça. On donne la tendance, on ne suit pas la tendance.
1: Yes. Parlons des voix féminines, parce qu'évidemment, quand on pense à vous, même au secteur A, donc gynéco, passis, stomie, etc., on se dit qu'est-ce que c'est que ce vestiaire de foot ? Où sont les femmes ? Eh bien, elles sont dans votre sélection. Ouais, avec un geste plein de charme. On va écouter deux voix féminines, là. Il va y avoir Césaria Evora, pour démarrer, c'est la chanson Petit Pays. Mm-hmm. Césaria Evora, alors évidemment, c'est une légende, mais qu'est-ce qu'elle signifie pour vous, pour qu'on l'écoute ce soir ?
2: Bah oui, comme tu l'as dit, Émilie, c'est vraiment une légende, une légende de la musique capverdienne, mais j'ai envie de dire de la musique tout court.
1: Mondiale. Ouais,
2: elle a vraiment marqué les esprits avec sa voix qui vient d'ailleurs, avec son charisme sur scène, ses pieds nus quand elle déambule sur scène. Donc Césaria, c'est une personne qui nous a inspiré, qu'on a beaucoup écouté, qu'on a eu la chance de rencontrer, de pouvoir faire ce titre avec elle, Petites Îles, et ça restera des souvenirs inoubliables.
1: Césaria Evora est dans Décibel, pour vous évidemment, et aussi pour Lineg Maron, nos invités ce soir, jusqu'à 20h. Merci de nous avoir choisis.

0: pendant les disques, mes invités sont un peu dissipés. Là, pas du tout. Ils ont écouté avec émotion la voix de Cesaria Evora. Cette chanson incroyable, Petit Pays. Oh, ça fait du bien.
1: Une œuvre d'art.
0: Oh, mais oui.
1: C'est comme regarder un tableau de...
0: Ah, mais oui, c'est ça, c'est-à-dire que...
1: Comme regarder la Joconde.
0: Ouais. Parce qu'il y a plein de, il y a plein de couches. Et puis après, en plus, alors vous, il y a des souvenirs aussi avec Cesaria Evora. Moi, je me souviens l'avoir vue en interview expliquer qu'en fait, elle avait besoin de faire des pauses clopes pendant ses concerts. Donc en fait, même quand elle jouait à Paris ou enfin n'importe où dans le monde, il y a une petite table sur le côté où elle s'asseyait pour fumer sa clope. Parce qu'elle disait, comme elle avait appris à chanter dans les bars à Marin et qu'elle chantait maximum une demi-heure, après, elle faisait une pause, elle buvait un coup, elle fumait sa clope. Et donc sur scène, elle reproduisait ça, elle faisait sa petite pause, quoi.
2: Ça faisait partie de son show, en fait.
0: Mais oui.
2: C'est vrai.
0: Oh, mais c'est merveilleux. Alors là, il y a une voix féminine que je ne connaissais pas. Merci, c'est un choix de Benji. Danitza. Alors, c'est une artiste qui vient de Suisse.
1: Exactement.
0: C'est ça. Mais alors, mais qui est-elle? Alors, maintenant, du coup, je l'aime, puisque j'ai découverte. Mais il faut expliquer aux auditrices, aux auditeurs.
1: Alors, ça dépend par où on commence. Jeune artiste, donc suisse.
0: Ouais.
1: Qu'on retrouve également sur notre album.
0: Elle est invitée.
1: Oui, elle est invitée sur l'album, sur le titre. Faut que tu m'aides, Jackie. Aide-moi.
2: Question de feeling.
1: Question de feeling. Voilà, un titre que j'apprécie beaucoup d'ailleurs. Et c'est
0: mais
1: vrai.
0: Mais c'est
1: que...
0: pas toi qui as choisi le nom de la chanson. C'est pour ça, ça revenait ben, pas.
1: En réalité, c'est vrai que bon, c'est parti d'une idée, ouais, avec Jackie, comme d'habitude, on brainstorm et puis ça démarre. Mais non, c'est une artiste, bon, qui fait partie de ma famille. En fait, c'est ma nièce.
0: Oh.
1: Donc, voilà, moi.
0: Elle a du talent.
1: Ouais, je l'ai vu faire ses débuts depuis qu'elle a 2 ou 3 ans, parce qu'elle allait chaque été en Jamaïque avec ses parents. Et donc, son père aussi était un gros compositeur, voilà, qui faisait du reggae. Donc, elle a toutes ses influences. Et en même temps, aujourd'hui, elle se réalise, elle s'épanouit. Elle a été disque d'or plusieurs fois en Suisse. Elle a reçu des victoires de la musique. Elle a fait des grosses tournées aux États-Unis. Et pourtant, elle a un jeune âge. Hein, là, il y a son nouvel album qui arrive. Et le titre qu'on va s'écouter, c'est un extrait donc de son nouveau projet qui est prévu, je crois, en janvier 2027. Et voilà, je kiffe, quoi. Je kiffe. On va pas s'étaler. Je kiffe. Il faut écouter.
0: Kiffons ensemble, Danitza. Et si vous aimez cette chanson-là, sachez qu'elle est aussi là, donc, sur le nouvel album d'Enigma.

0: Elle s'appelle Danitza. Pour moi, c'était une découverte. Je sais pas si c'est le cas pour vous, mais notez son nom parce que cette voix, vous avez bon goût, hein, les Negmarons en voix féminine. Hein. Vous avez fait découvrir China à tout un paquet de gens aussi dans les années 90. Hein.
1: C'est vrai, China. Très, très grande artiste aussi, avec qui on a pu collaborer sur le fameux titre Ménage à 4. Magnifique. Et ouais, c'est vrai que on en fait même pas assez en vrai des.
0: C'est par petites touches.
1: Ouais, des combinaisons avec la jante féminine, mais quand on fait des morceaux, généralement ils sont réussis.
0: Ouais.
1: Hein. Et je voudrais faire aussi une grosse dédicace à Queen, avec qui on avait fait le morceau aussi Juste pour toi, qui est un très beau morceau aussi que les supporters de Negmaro aiment beaucoup. Donc voilà, big up à toute la gente féminine, toutes les femmes qui nous écoutent aussi.
0: Oh, j'aime bien parce que la fin, il a pris quand même un peu spécial.
1: Ouais, ma voix de crooner.
0: Ouais, non. Bon bah pour les femmes, mais aussi les hommes. À tout de suite, Negmaro avec nous dans Décibel jusqu'à 20h.
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2: Lola Baye, m'ennuyer. Quand

Lola Bay est une chanteuse, autrice, compositrice qui mêle douceur, humour et spontanéité. Si vous avez pu la voir dans l'émission The Voice, ce qu'elle affectionne aujourd'hui, c'est sillonner le monde rural pour chanter dans les tout petits villages.

0: M'ennuyer, Lola Baye. Un coup de cœur ici même.
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2: Nos invités, c'est le groupe Negmaron. Ils sont en train de continuer leur tour de France des festivals. Il y en a encore quelques-uns, même si, ça y est, hein, la rentrée est bien entamée. Mais samedi prochain, à Poitiers, festival Urban Corner, le 18 septembre, festival L'Air de Rien à Vitry aux Loges, festival près de Bordeaux. Mélangeons nos cultures, ce sera le 25 septembre. Et puis ensuite, on a une date énorme. C'est votre concert anniversaire le 2 octobre au Zénith de Paris.
3: Zénith de Paris.
2: Zénith, on met 5 Z s'il faut. On célèbre, oui, les 30 ans de carrière. On célèbre, Jacqueline disait tout à l'heure, une espèce de nouveau cycle aussi pour Negmaron. On sent que le pays était prêt à votre retour. Et donc voilà, on vous embrasse tous. Est-ce que vous avez un... Et puis il y a aussi les 25 ans du bilan, n'oublions pas.
3: Exactement.
2: Calmement. Donc, comment vous l'envisagez ce concert? J'imagine qu'il est déjà prêt dans votre tête. Qu'est-ce que vous pouvez m'en dire? Il y a peut-être des trucs secrets.
4: Bah oui, il est dans la tête. En tout cas, il est prêt. Là, maintenant, ça y est, on est à un mois de cet événement. Donc, on travaille encore dessus parce qu'on veut vraiment que ce soit une belle surprise et que ça reste un concert mémorable pour tous ceux qui viendront, sachant que voilà, on fait beaucoup de concerts. Il y a beaucoup de gens qui nous ont vus à plusieurs reprises. Mais pour cette date-là, justement, on veut proposer un spectacle différent avec aussi beaucoup d'invités surprises.
2: Oh oh.
4: Donc voilà, il y aura vraiment des moments forts, des moments remplis d'émotions. Donc voilà, on y travaille dessus pour que, comme on aime le dire, que ce soit pas un concert mortel, mais un concert immortel.
3: Aïe.
2: Le sens de la formule. Est-ce qu'il y aura autant d'invités surprises que, attendez l'oreille, de Z à Zénith? Zénith. C'est l'idée, quoi.
3: Ouais, voilà,
2: c'est de surprendre tout le monde. Bon,
3: exactement.
2: Ça va être super. Alors, en tout cas, dans votre carnet d'adresses, je notais tout à l'heure votre appartenance au secteur A, et vous avez choisi d'ailleurs ce soir des artistes de ce secteur A. Jackie a choisi Doc Gynéco, MC Janik, Né rue Cazeneuve, qui est en fait l'adaptation de Né ici de Doc Gynéco, avec un bon goût de Negmaron. Cette chanson-là, elle est importante?
4: Ouais, elle est importante parce que c'est nous qui avons fait le remix de ce type.
2: Ouais.
4: On a fait le remix musical. Et effectivement, c'est un remix du titre Né ici de Doc Gynéco. Et en invité sur ce titre, il y a MC Janik. Donc voilà, on a participé aussi à cette version. Et c'est un morceau qu'on aime beaucoup et qui est toujours aussi frais quand on le réécoute.
2: Ouais, et là encore, L'Air de Rien, les paroles qui disent des trucs qu'il faut entendre. Doc Gynéco, MC Janik, Né rue Cazeneigre.

0: à nos invités de ce soir, Jackie, Benji, les Negmarons. On écoute ce remix, donc Doc Gynéco, MC Janik, Neru Cazenègre, adaptation, donc réinterprétation de Neyssi. Neyssi, c'était sur le premier album de Gynéco, première consultation. On est en 97, ça cartonne. 97, c'est le premier album de Negmarons. 97, c'est aussi votre ami Passy qui fait un énorme tube.
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0: Quoi comme souvenir de cette période-là où tous, beaucoup en tout cas de membres du secteur A, explosaient en même temps. C'est un bon souvenir ou c'est un flou souvenir?
2: Ah non, c'est un super souvenir.
0: Ouais.
2: Parce qu'effectivement, les gens nous ont vus sortir du bois tous en même temps.
0: Oui.
2: Mais en réalité, c'est un travail de longue haleine qui a commencé avec le ministère Hammer. Et puis ensuite, donc, il y a Gynéco qui sort son album en 96, nous en 97, Arsenic, Passy, 98, et ainsi de suite. Et donc voilà, c'est la concrétisation, en fait, de plusieurs années de travail dans l'ombre avec des concerts en collectif où normalement à l'affiche il y a Ministère Hammer, mais c'est toute l'équipe qui vient et on peaufine, voilà, chacun de son côté un petit peu sa plume, son style, on développe un peu chacun, voilà, son quelque part un peu notre authenticité.
0: Oui.
2: Et puis après, chacun sort quand c'est prêt, et là c'est le feu d'artifice.
0: Et que ça marche en même temps, c'est encore meilleur, non, d'y arriver en équipe, mais chacun dans son couloir. C'est fou quand même.
3: Ouais, c'est ça la force du secteur A, c'est que effectivement on sort les albums quasiment tous à peu près à la même période, et on connaît tous le succès, quoi. Donc c'est vrai que cette période là, ça a été une grosse période pour nous, pour le rap aussi, pour le hip hop, parce que beaucoup de nos morceaux justement rentraient en radio,
0: à la télé aussi.
3: Passer à la télé. Donc c'est vrai que on arrivait avec une fraîcheur, avec quelque chose, une authenticité aussi qui a surpris. Et qui a aussi beaucoup motivé les gens, parce que de voir des petits mecs comme ça du quartier qui arrivent avec des morceaux engagés, qui arrivent avec des codes, qui arrivent avec un style, quelque chose de différent. Donc c'est vrai que ça a été une révolution à cette époque.
2: Et pour compléter un peu ce que Jackie a dit et ce qu'on a dit, enfin de ce qu'on a dit tout à l'heure, c'est que on n'a pas précisé que la composition du remix de Neru Cazenègre a été faite par nos soins aussi.
0: Oui. Oui, mais bien sûr, c'est signé Negmarons.
3: C'est ça.
0: Il faut le dire, c'est important. Et dire aussi que donc certains vieillissent, grandissent, évoluent. On dit le mot qu'on veut, le verbe qu'on veut, mais en tout cas, le temps passe et peut être bon. Vous en faites partie, on l'a dit. Passy aussi, puisque la chanson que vous avez choisie de lui, c'est pas une chanson de 97, c'est une chanson très récente qui s'appelle Vol au-dessus. C'est un choix de Benji.
2: Ouais, c'est un de mes choix, parce que c'est vrai que les gens parfois ont un petit peu décroché,
0: bah
2: ou
0: oui,
2: écoutent peut-être moins de musique
0: plus,
2: et ne savent pas vraiment quelle est l'actualité des groupes qu'ils aiment ou du collectif Secteur A d'une manière générale. Et Passy a sorti un nouvel album qui s'appelle Ma bande originale il y a 2-3 mois.
0: Ouais.
2: Et ce titre donc est un extrait de cet album, et j'aime bien ce titre, donc j'aimerais bien qu'on l'écoute.
0: Ah, mais on l'écoute. Vos désirs sont des ordres, et en plus ça nous fait plaisir. Vol au-dessus.
2: Merci.
0: C'est Passy.
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0: Waouh, mais merci d'avoir passé Passy.
1: Yes.
0: Vol au-dessus. Je me suis fait la même réflexion en écoutant votre album. C'est la diction qui est incroyable, soit sur le nouvel album de Negmaron ou là sur Vol au-dessus de Passy qu'on vient d'écouter. Est-ce que c'est comme les sportifs? Est-ce que vous devez vous entraîner tous les jours? Sinon après, vous avez comme une patate dans la bouche et vous n'y arrivez plus.
1: Bah en tout cas, oui, il faut faire des petits exercices pour avoir cette fluidité. Mais c'est quelque chose qu'on a travaillé, nous, dès le départ. Dès quand on a commencé à écrire nos premiers textes, à faire nos premiers concerts, je me souviens, notre manager de l'époque, Kenzie, nous disait « Tu dois être capable de rapper ou de chanter avec un stylo dans la bouche. » Donc, c'est vraiment un exercice qu'on a pratiqué depuis le début. Et c'est ce qui fait qu'il y a une certaine clarté lorsqu'on s'exprime.
0: Non, mais la précision. Attendez, j'essaye.
2: Écoutez, ici, j'ai un stylo dans la route et Negmaron en studio. Eh ben à tout de suite.
1: Tu peux faire partie du clan.

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1: Et depuis tout à l'heure, 19h, on se régale avec nos invités Negmaron. On a entendu les voix délicieuses de Cesaria Evora et d'Anitza. On a découvert de nouvelles chansons de l'album de Negmaron. On est remonté aussi dans les années 90 avec un Neru Kaznègre d'anthologie. Et puis, il n'y a pas très longtemps, Passy, sur son nouvel album, la chanson Vol au-dessus, testée et approuvée et recommandée donc, pour vous par les Negmaron. Negmaron en concert, le grand concert au Zénith de Paris le 2 octobre prochain pour célébrer vos 30 ans de carrière, votre million d'albums vendus. Et puis, comme il n'y a pas que Paris dans la vie, vous partez aussi en tournée. Vous serez le 6 novembre au Havre, le 21 novembre à Audincourt, le 27 à Lons-le-Saunier, le 28 à Aix-en-Provence. Et puis, vos concerts de décembre vous emmèneront à Parthenay, Auxerre, Lyon ou encore Grenoble. C'est une vie qui est plus agréable maintenant qu'il y a 30 ans, la vie de tournée.
2: Bah aujourd'hui on l'apprécie différemment.
1: Ouais.
2: Ouais, c'est vrai que avant il y avait une certaine forme d'insouciance qui était agréable aussi, et puis aujourd'hui ça fait partie c'est notre métier. Donc il y a un petit peu plus de sérieux dans notre déplacement.
1: Discipline.
2: Ouais, c'est plus discipliné, c'est
1: un peu plus tôt.
2: Exactement.
1: Ah,
2: on fait un petit peu moins la fête, mais ça reste toujours des moments particuliers. Comme je disais, on est vraiment conscient qu'on a quand même de la chance, on a plaisir à se lever le matin pour aller chanter, pour aller en studio, pour aller en concert. Donc c'est que du kiff, quoi.
1: Bon, et donc je vous redonne cette date du 2 octobre, Paris, le Zénith, le concert anniversaire de Negmaron, à ne pas rater.
2: Et il reste que quelques places.
1: Ouais, faut se grouiller, hein.
2: Ouais, on est à un mois de la date et c'est vrai que c'est pas pour faire de la mauvaise pub, mais je pense qu'on va finir sold out très rapidement.
1: J'ai dit heureusement. Bien sûr que oui.
2: Oui, non, mais c'est vraiment pour dire aux auditeurs, aux auditrices.
1: Il faut se dépêcher.
2: Voilà, ouais. Prenez votre ticket, ne vous faites pas raconter l'histoire, venez la vivre.
1: Il est parti. En fait, une phrase sur deux de Jackie, j'ai envie de la noter, de me faire un t-shirt. Ça va être ça, le merch. Ah, est-ce qu'il y aura des trucs spéciaux d'ailleurs, moi je suis très souvenir. J'adore acheter. Alors évidemment, il y a des gens qui filment. Je vous déteste, mais je vous comprends. Mais vraiment, vous m'emmerdez quand vous êtes devant moi. Moi, mon souvenir, c'est de ramener un objet du concert. Donc, est-ce qu'il y a du merch spécial pour le concert des 30 ans?
3: Évidemment, on trouvera toutes sortes de produits dérivés, de produits souvenirs. D'ailleurs, on fait une dédicace à Coco qui est là dans les studios, qui est en charge du merchandising sur toute la
1: grosse
3: tournée.
1: Grosse pression, dans un mois,
3: voilà.
1: Coco, faut être
3: là,
1: prêt.
3: Pour le Zénith, ouais, non, on va trouver de belles choses, bien évidemment.
1: Alors, noyau dur, qui a choisi Attitude? Ça, c'est toi, c'est Jackie.
2: Ouais, je voulais mettre un peu de morceaux bien rap, comme on les aime. Et puis surtout, je trouve que ce projet Noyau Dur, c'est un projet qu'on a fait avec Arsenic, Pete Bacardi et nous-mêmes Negmaron. Et selon moi, c'est un projet qui n'a pas eu le succès mérité. Et ça reste un des très gros albums de cette période du rap français. Et notamment ce titre Attitude, quand tu l'écoutes, t'es obligé d'adopter une certaine attitude, quoi.
1: Adopter l'attitude, les amis. Écoutez, Noyau Dur, choisi par les Negmaron qui sont ce soir nos invités.

0: En 2005, le seul et unique album de Noyau Dur. Mais écoutez, n'insultons pas l'avenir, hein, tout peut se passer.
1: Exactement.
0: Encore. Et voilà, c'est important.
2: C'est juste la tête qui bouge.
0: Il y a quoi dans le coffre?
2: On dira pas trop ce qu'il y a dans le coffre. Des outils.
0: Marron, merci d'être venu nous voir. C'est déjà presque la fin de l'émission. On va se quitter en écoutant Diaspora. Mm-hmm. Parce que voilà, ça fait partie des grands moments de ce nouvel album qui est sorti début juillet. On a parlé donc des concerts à venir, du concert anniversaire, de la tournée, etc. Mais est-ce que cette dose d'amour là sur ce nouvel album sorti début juillet, ça vous donne envie, je sais pas, de tourner encore plus? Qu'est-ce que vous avez envie de faire là maintenant? Qu'est-ce qui vous anime, Lénaïque Marron?
1: En 2027, il y a une tournée justement qui est prévue.
0: En plus.
1: Là, on finit la tournée des festivals. Alors, ça va pas du tout être le même show. Les tournées bien festivals, sûr. On va dire que voilà. On chante des morceaux un petit peu à l'ancienne. Là, on a intégré quelques nouveaux morceaux. Mais la tournée 2027, ce sera essentiellement les morceaux du nouvel album. Bien sûr, il y aura toujours un ou deux classiques, quelques
0: Calmement. Ok, merci.
1: Donc, voilà. Tenez-vous informés sur les réseaux d'Lénaïque Marron. Et on sait qu'il y a une grosse tournée en préparation et on sera un petit peu partout en France.
0: C'est vraiment vous sur les réseaux?
1: C'est nous.
0: Ah là là, mais envoyez-leur des messages.
1: Ils n'ont pas attendu, il y en a beaucoup. Donc non, mais on est là, on essaye de répondre du mieux qu'on peut. En tout cas, on attend tout le monde le 2 octobre au Zénith de Paris pour cette célébration. C'est important pour nous. C'est vrai qu'aujourd'hui, on voit la jeune génération faire des Stades de France, faire des Bercy.
0: On n'entend rien. Ouais. Je vais au Stade de France voir des rappeurs. Je vous adore les gars, mais j'entends rien. Moi, je préfère aller au Zénith.
1: Et pour nous, voilà. Le Zénith, c'est une salle qui a son importance.
0: On se sent.
1: Mythique. Exactement. Ouais. Qui peut avoir le côté très, très intimiste en recevant aussi beaucoup de monde. Donc, c'est cool.
0: 2 octobre, Zénith de Paris. Lénaïque Marron, merci beaucoup. Je vous aime toujours autant. Hein. Vivement la prochaine.
1: Merci Émilie pour l'accueil. C'est toujours un plaisir de venir ici. Donc,
2: au top.
1: On se dit à très vite, j'espère.
0: À la prochaine. Et voici Diaspora.
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0: sur le nouvel album de Neg Marron. Allez, Décibels, c'est terminé pour ce soir. Merci à Sarah Bécard, Yanis Kalem, Iris Guitoni et Mélodie Chaïb, l'équipe de l'émission. Et puis surtout, restez bien sur votre radio ici à suivre. Oh, Benoît Prospero, mon chouchou, qui anime le meilleur de Il n'y a pas que Paris dans la vie. Croyez-moi, c'est à ne pas rater. Et puis demain, on sera là, nous, à 19h pour les chansons préférées des auditrices et des auditeurs. Bisous.
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2: Bonjour, merci d'avoir choisi votre radio ici. C'est Willy vient déjeuner chez vous, numéro 1085.
3: Oh là là, filoche.
2: Mes amis, bonjour la tribu.
3: Bonjour.
2: Alors, qui est là aujourd'hui? Bien, Nicolas Malabeuf, notre enfant de la télé. Bonjour mon bon Nicolas.
3: Bonjour Willy, bonjour tout le monde.
2: Et Fabien Aimo, notre geek. Bonjour mon Fabineux.
4: Bonjour Willy, bonjour à tous.
2: Et bienvenue à tous. Voilà, c'est reparti pour un nouveau numéro de votre grand talk show du week-end. Pas comme les autres, le seul, l'unique, ici jusqu'à 13h30, on va prendre l'actualité de manière différente, du fond, des invités pour comprendre, un petit peu de fun avec des chroniques pour se détendre, du sourire, et aujourd'hui vraiment beaucoup de sourire, puisque aujourd'hui, jusqu'à 13h30, mes amis, nous sommes en direct de la Braderie de Lille, à Lille, ouais, en public, voilà.
3: Quelle ambiance.
2: Ah, encore une belle ambiance. Franchement, cette braderie est unique au monde. On va donc vivre ensemble le plus grand marché aux puces d'Europe. 2,5 millions de visiteurs. 53 km d'étal. Oh, wow. Plus de 6000 stands.
3: C'est plus qu'un marathon.
2: Non, c'est n'importe quoi. Hein. Des millions de kilos de moules et des millions de pipis à la bière. Voilà, nous, ça fait 3 ans qu'on vient. Et ça fait 3 ans qu'à chaque fois, on est subjugué par l'ambiance de cette très, très belle fête populaire. Un bel événement populaire que vous allez donc vivre avec nous jusqu'à 13h30. Voilà, et comme à chaque fois qu'on se déplace et qu'on vient près de vous, on vous présentera aussi des gens qui sont du Nord, qui font briller la France. Donc, restez avec nous jusqu'à 13h30, et puis tout à l'heure entre 13h et 13h30, mes amis, vous le savez, c'est un nouveau rendez-vous qu'on a mis depuis la semaine dernière, le samedi,
3: c'est la vie.
2: C'est-à-dire qu'on vous donne les clés de l'émission pendant 30 minutes, donc il y a des gens qui viendront ici. Voilà, vous viendrez ici avec nous, discuter un petit peu, et vous repartirez avec un cadeau. Alors, tenez-vous bien.
3: Alors là, ça ne rigole pas, puisque les gens de Lille qui sont ici vont repartir avec un week-end à Lille.
2: Bravo,
3: ouais,
2: ça,
3: bravo.
2: C'est génial. Mais oui, mais attendez.
4: Au moins, on ne paye pas l'hébergement.
2: Oui. Ça, c'est pas mal.
3: Ça nous arrange.
2: Il y a quoi?
3: Alors, sans rire, on va offrir à un auditeur un week-end pour deux dans cette capitale des Flandres, mais aussi 100 euros de carburant pour prendre la route. Ce sera une nuit à l'hôtel Mercure de Marc, en Bareuil, hôtel 4 étoiles. Même vous, Willy, vous dormez pas dans ces hôtels, donc c'est dire le luxe. Et vous pourrez profiter aussi du restaurant, le Marque-Page.
2: Voilà,
3: et vous aurez en plus un accès à tous les musées de la
2: ville. Oh,
3: bravo.
2: Si vous êtes de Lille, vous l'offrirez à quelqu'un de votre famille, voilà, ou à des amis. En tout cas, c'est un très beau cadeau. Vous gagnerez donc ça jusqu'à 13h30. Est-ce qu'on a tout dit?
3: On a tout dit.
2: Alors, démarrons. Allez, jingle. Papa.
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2: Ça va, le public de la Braderie de Lille?
3: Ouais,
2: ils sont beaux.
3: Pas tous, hein, pas tous.
4: Parle pour toi.
2: Tu parles pour toi. Je suis la personne la plus laide de Lille. Sache-le, Nicolas. Voilà, c'est bon, j'ai bien mis à sa place. On a que notre premier invité qui se demande qu'est-ce qu'elle fait. Bonjour Lorraine Massy-Lebrun.
5: Bonjour, bonjour à vous.
2: Bienvenue ma chère Lorraine. Alors vous êtes prof d'histoire?
5: Exactement.
2: Mais c'est pas possible.
5: Et pas que, et pas que.
2: Pas que, mais vous êtes trop sympa pour être une prof d'histoire. Vous avez l'air super sympa et gentil. Non, vous êtes un petit peu...
5: Ah, quand il faut, oui.
2: Quand il faut. Bon, et vous êtes aussi très présente sur les réseaux sociaux?
5: Oui, tout à fait, oui, très très de contenu, exactement.
2: Vous y faites quoi sur les réseaux sociaux?
5: Eh bien écoute, sur les réseaux sociaux, j'essaye de... Ce qu'il y a dans ma salle de classe, j'essaye de l'amener au plus grand nombre. Voilà. Raconter ce que je raconte devant les élèves.
2: Parce que vous êtes passionné par l'histoire.
5: Ouais, complètement.
2: Vous partagez ça sur, entre autres, TikTok, comment pour tout vous
5: Instagram, oui. Instagram. Alors c'est le compte Les Minutes de l'Histoire.
2: Voilà.
5: Et mon pseudo, c'est Lorraine Raconte.
2: Voilà. Alors avec vous, si vous le voulez bien, on va un petit peu en apprendre plus sur la braderie, parce que comme cette émission passe dans le monde entier, il y a des gens qui ne sont jamais venus ici à la braderie.
5: C'est vrai, c'est vrai.
2: Alors c'est quoi cette braderie? Elle date de quand? Parce que je crois que ça ne date pas d'hier.
5: Ah, c'est clair. Alors, la
2: braderie... D'avant-hier peut-être?
5: Avant-avant-hier, en fait. La braderie de Lille, c'est toujours dans son ADN, hein, elle remonte au Moyen-Âge en fait.
2: Moyen-Âge.
5: La première mention de la braderie de Lille, c'est en 127, tu vois.
3: Voilà. Et le parrain, c'était Michel Drucker.
2: Déjà, il était toujours là. Michel Drucker.
5: Et en fait, au départ, c'est vraiment lié au monde de la foire, en fait, où les marchands étrangers, ils adorent venir à Lille et ils commercent beaucoup.
2: Voilà, parce qu'au Moyen-Âge, il était réputé pour ses tissus.
5: Exactement, son drap, son lin même.
2: Ah, le lin.
5: Ouais, au 12e siècle, très célèbre. Et puis, au fur et à mesure, tu vois, ça avance. Et puis, on arrive dans un 16e siècle où ça change un peu de nature. Les domestiques, en fait, qui avaient des petits objets un peu abîmés que leur donnait leur maître, et ben ils se disent que pour arrondir les fins de mois, et ben ils vont tout simplement aller faire leur braderie.
2: Voilà. Voilà.
6: Et braderie, ça vient d'où? Alors, il vient d'où ce mot? Je crois qu'il y a une histoire de poulet, non?
5: Ouais, alors il y a une histoire de poulet, exactement. Voilà. On mange beaucoup à la braderie, tu sais.
2: J'ai vu. Il n'y a pas que,
5: pas que manger. C'est pas que manger. Ouais, mais ça, les gens le découvriront aussi. Alors, écoute, en effet, si tu veux, le mot de braderie, enfin, si vous voulez, le mot de braderie, ça vient du flamand braden, qui veut dire rôtir. Ah, et en fait, on a la mention, en fait, au milieu du 15e siècle, de deux gars qui s'appellent Pierre Tramard et Gobin Maille, qui, en fait, disent qu'ils ont l'idée du siècle devant leur cabaret, en fait, ils se disent, bon, il va y avoir plein de monde, et qu'est-ce qu'on va faire? Et en fait, on va leur donner à manger. Voilà. Et donc, devant leur cabaret, ils se disent que ce serait une bonne idée de rôtir des petits poulets.
2: Et voilà.
5: Pour donner à manger à ceux qui viennent. Et donc, ça vient de là. Le mot braderie vient du mot braden. Voilà. Et c'est directement lié à cette tradition de manger tous ensemble.
2: Mais on n'a pas toujours. Parce que là, on mange. Il y a des moules frites partout. Ça vient d'où cette histoire?
5: Ouais, ça a switché. Les moules frites, c'est assez récent, en fait. Hein. Voilà. Et maintenant, on est complètement traumatisés. Tu sais qu'il y a eu une. Juste après-guerre, il y a eu une année où il y a eu la fameuse année sans moules.
2: Pas possible, parce qu'en fait, une année malheureux. Sans moules.
5: Si, ça existait. En fait, tout simplement, ils ont fait livrer, c'était juste après-guerre, ils ont fait livrer des moules des Pays-Bas. Et en fait, quand c'est arrivé, c'était avarié.
2: Aïe, aïe, aïe.
5: Ouais, voilà. Pas très cool. On est entre midi, on va éviter de tout raconter.
2: Oui.
5: Mais voilà, donc d'abord le poulet, ensuite les moules frites. Mais toujours cette idée de convivialité, en fait.
2: Bon, et donc, c'est, vous l'avez dit, au XVIe siècle, donc on découvre la braderie comme on la connaît aujourd'hui.
5: Oui.
2: Donc c'est ça. Donc des
5: avec cette viennent... tradition, en fait, entre le lever et le coucher du soleil, les domestiques faisaient leur braderie. Et pourquoi à ce moment-là? Parce qu'en fait, tout simplement, le matin, les domestiques s'occupent de leur maître. Ouais. Et il faut se dépêcher de faire des bonnes affaires parce qu'au coucher du soleil, on retourne voir nos maîtres pour notre job, quoi. Et donc, du coup, c'est pour ça qu'encore aujourd'hui, les meilleures affaires, c'est
2: le matin tôt.
5: C'est le matin tôt ou le soir très tard.
2: Ouais, 7h du matin, j'étais dehors tout à l'heure, il y avait déjà des gens qui bradaient.
5: Ah ouais,
7: heureusement. Vous avez fait des affaires?
2: Ah aussi, moi j'ai essayé de me vendre moi, mais apparemment.
7: Personne ne veut vous.
8: Pas cher.
2: Même donner, personne.
5: Les bonnes affaires, c'est dimanche soir, tu peux retenter.
2: Je retenterai dimanche soir. Au point où j'en suis, de toute façon.
7: Les invendus du dimanche soir.
2: Donc c'est quoi alors la braderie, voilà, pour ceux qui sont jamais venus.
5: Écoutez, c'est pour ceux qui sont jamais venus, imaginez-vous une ville qui...
2: C'est une ville entière.
5: C'est vraiment une ville entière. Il y a un avant-braderie, on se prépare, c'est un avant-match un peu, tu vois. Voilà. Et puis, tu as le moment braderie avec le samedi où ça vit depuis les premières heures du jour, en quelque sorte. Imaginez-vous une ville qui voit défiler énormément, des millions de personnes.
2: Deux millions et demi de personnes.
5: Ouais, c'est quand même assez dingue.
8: Alors qu'il n'y a que 240 000 habitants à Lille.
2: C'est fou.
5: C'est vraiment dingue. Et en fait, on se déplace, on peut s'arrêter, on peut boire un coup, on peut manger des moules frites, on peut brader, acheter aussi. Et puis au fur et à mesure de la journée, faire des bonnes affaires, mais pas que.
2: J'ai bien compris. Merci, ma chère Maureen. D'où elle vient, d'où cette passion alors pour l'histoire, Maureen? Ça vient d'où, ça?
5: Alors moi, cette passion, elle me vient vraiment depuis toute petite. Moi, je suis tombée dans la potion magique. Enfin, je suis tombée dans la marmite de l'histoire toute petite. À 8 ans, j'ai découvert Versailles, Louis XIV. Ça m'a branchée. Et puis je suis professeure. Maintenant, j'essaye sur mon compte Lorraine Raconte de vraiment
2: de raconter,
5: faire partager ça. Exactement. Voilà. Et puis maintenant, je suis autrice, donc à travers mes bouquins.
8: C'est notre Stéphane Bernstein.
5: En quelque sorte, sans l'accent, s'il te plaît.
2: Lorraine, merci le grand. Ouais.
5: Merci à vous.
2: Prof d'histoire, et donc on retrouve sur les réseaux sociaux.
5: Exactement.
2: Elle nous raconte sa passion de l'histoire. Merci infiniment, Lorraine.
5: Merci à vous, en tout cas. Et bonne braderie à tous.
2: Bonne braderie à tous. Donc c'est jusqu'à demain soir, là.
5: Exactement.
2: Je crois que le pic, c'est cet après-midi. Hein.
5: Oui, c'est vraiment samedi, fin de journée, samedi soir.
7: Déjà tout à l'heure, on est resté bloqué 10 minutes avec Nicolas pour atteindre
8: pour faire 100 mètres.
2: Voilà, il y a déjà beaucoup de monde, c'est bien. Il y a un petit peu quelques nuages, mais il y a surtout
5: beaucoup
2: de sourires. Et ça, franchement,
5: c'est ça, ça
2: vaut tous les soleils du monde. Merci beaucoup, Lorraine. Allez, jusqu'à 13h.
5: Merci à vous.
2: On continue à faire la fête ici à la braderie de Lille. C'est le plus grand marché aux puces d'Europe. Dans un instant, mon Fabien et moi, on va parler de quoi avec toi?
7: Je vous présente une plateforme pour créer, vous savez, des cagnottes en ligne.
2: Ah,
7: c'est à la mode, ça. Et bien, il y a un site lillois fait pour ça, pour créer des cagnottes en ligne. Et je vous en parle dans un instant.
2: Merci beaucoup. Mais d'abord, on va écouter Niagara. Tout de suite, ça s'appelle Quand la ville dort.
7: Alors, ça dort pas, Lille. Ils sont réveillés, les Lillois.
2: Franchement, là, niveau musical, on
7: est dedans.
2: On est à côté. Là, il y a là, et nous, on est là. C'est pas possible. Bon, voici, moi j'adore cette chanson, Quand la ville dort, avec Niagara. Tout de suite, mes amis.

0: Oui, je crois que c'est bon.
1: Quand on arrive au bout, là.
0: Quand on arrive au bout, c'est que c'est bon.
1: On peut parler.
0: C'était le groupe Niagara, bonissons le disque. Oui, ouais, ouais, ouais.
2: Avec toute sa tribu.
3: Oui, oui,
0: j'adore. J'adore applaudir les disques. Ça va la braderie de Lille?
1: Ouais. Quelle ambiance.
0: Nous sommes en direct jusqu'à 13h30 dans l'événement populaire incroyable. Si vous n'êtes jamais venu à la braderie de Lille, franchement, n'hésitez pas à venir un jour parce qu'à chaque fois, nous, on vient et ça fait 3 ans de suite qu'on vient et 3 ans qu'on est épaté par la gentillesse.
4: Oui, c'est vrai, on est toujours bien reçus.
0: Mais on est toujours bien reçus. Les Lillois, les Nordistes, il y a quand même un truc dans
5: votre veine.
0: C'est quoi qui macère dans votre veine?
5: Oui, bah,
1: de la bière.
5: L'alcool,
1: la bière.
0: C'est ça qui fait ce sourire que vous avez hier soir. Là, j'ai passé une soirée, je vous raconterai ça après.
1: Oh là là,
0: c'était génial.
1: Vous avez fini à biner?
0: Ah, oh, c'était génial. Ah bah minuit pour moi c'est comme si c'était 6h du matin, c'était tard. Fabien, notre geek alors.
1: Eh bien nous allons évoquer, tiens, les cagnottes en ligne. Ah, c'est très tendance depuis quelques années, c'est super pratique. Par exemple pour le départ en retraite d'un collègue, cagnotte en ligne. Pour l'anniversaire d'un copain, cagnotte en ligne. Pour la naissance du petit neveu, cagnotte en ligne. Bref, c'est très pratique et aujourd'hui Zoom sur la plateforme Tribi. Ça s'écrit T-R-I-B-E-E. Une plateforme très connue qui a été créée ici à Lille. Pour en parler avec nous, Cécile Flamand, la fondatrice de Tribi. Merci d'être avec nous en direct.
6: Merci à vous, bonjour à tous.
1: Alors sur votre site, donc on peut créer forcément des cagnottes en ligne, mais il y a une particularité, expliquez-nous Cécile.
6: On n'est pas une cagnotte comme les autres, c'est vrai, on est une cagnotte qui a du cœur. La différence c'est qu'on remplace les commissions qui sont prélevées par des cagnottes classiques par un don à une association.
1: Voilà.
6: Donc, sur Tribi, c'est ça, 95% de la somme pour vous, pour votre proche, et 5% pour une belle asso, et surtout 0% de commission.
1: Ça, c'est très important de comprendre. Voilà, sur les autres sites, quand on crée des cagnottes en ligne, à la fin, pour récupérer l'argent de la cagnotte, on laisse souvent une commission, voilà, pour que le site se rémunère. Et là, chez vous, la commission se transforme en don, et vous gardez 5% de la cagnotte, c'est ça?
6: C'est 5% qui est inversé à une association du choix du créateur de la cagnotte.
0: Ah, voilà. Trop bien.
1: Alors, comment vous avez eu cette idée?
0: Très bien.
6: Alors, cette idée, c'est venue de l'anniversaire d'école de mes enfants. Plein de copains et qui recevaient plein de cadeaux en double. Donc je trouvais qu'il y avait énormément d'argent dépensé pour des cadeaux qui restent dans les placards. Et je trouvais aussi que j'avais envie de sensibiliser les enfants à la générosité, la solidarité. Donc au départ c'était pour les fêtes d'anniversaire d'école. Et puis finalement, comme il y avait tellement de cagnottes, ça a été publicité. Et maintenant c'est pour tout type de cagnottes, pour de l'entraide, pour un proche, pour tout.
1: Et comment vous choisissez ces associations?
6: Alors du coup, on choisit des associations qui agissent pour le futur de la jeunesse, dans tout ce qui est éducation, santé et environnement. Et c'est des petites et moyennes assos. Comme ça, on sait exactement à quoi servent les dons. On va pouvoir vérifier, aller les voir.
1: Ça, c'est super.
6: Il y a aussi des associations du Nord qui sont aussi... Il y a 30% d'assos sur le territoire local.
1: Alors, depuis la création de Tribi, il y a eu combien de dons? Je crois que c'est plus de 6 millions d'euros de dons. C'est ça, c'est dingue.
6: Bah, 5% plus 5% plus 5%, ça arrive à des énormes sommes. Et nous, tout ce qu'on aimerait, c'est qu'il n'y ait plus aucune cagnotte sans un élan de générosité pour pouvoir aider ces belles assos qui ont des beaux projets à les réaliser.
1: Alors Cécile, comme vous ne prenez pas de commission, comment faites-vous pour vous payer? Parce que vous avez des salariés également. Comment ça fonctionne?
0: Vous piquez dans la caisse, comme tout le monde.
5: À la base,
0: on pique dans la caisse. Moi qui ai un business, je pique dans la caisse.
1: Écoute, c'est très important ça.
6: Vas-y. On a fait le choix dès le départ, en fait, de se rémunérer uniquement grâce au pourboire. Donc on laisse le choix à nos utilisateurs de nous laisser un pourboire ou pas s'ils le souhaitent pour justement financer la belle équipe de Tribi et financer les frais bancaires, les frais de vérification, enfin tous les frais qu'on peut avoir pour une cagnotte. Et donc on a fait le choix de croire en l'humain, de croire en la générosité, et ça fonctionne.
1: Et ça fonctionne?
6: Ouais, ça marche.
1: Tu te rends compte, c'est grâce au pourboire qu'ils se rémunèrent.
4: C'est fou.
0: Eh ben dis donc.
1: Et j'espère que vous n'avez pas des clients.
0: Alors là, moi,
1: comme Willy Revelis, que lui il laisse rien.
0: Moi je laisse jamais de pourboire, donc vous n'allez pas gagner d'argent avec moi, mais c'est bien.
1: Bon, en tout cas ça fonctionne, c'est génial. Si vous devez créer donc une cagnotte en ligne, choisissez Tribi, ça s'écrit T-R-I-B-E-E. Merci beaucoup, Cécile.
0: Tribi
1: Flamand.
6: Merci à vous.
0: Merci beaucoup.
1: Merci
0: d'être passé nous voir. Voilà, bravo.
1: Les
0: belles initiatives. On va continuer à vous raconter de belles histoires jusqu'à 13h30, mes amis, en direct de la braderie de Lille.
5: Grâce aux équipes Dessineurs, faut le dire.
0: Tout à fait, Nicolas.
1: Ah, mais quel faillot, c'est le faillot.
0: Mais tu as raison, grâce aux équipes Dessineurs. Dans un instant, juste après le jingle qui va passer, on va vous présenter un invité pas banal. Parce qu'on aime, même à la braderie de Lille, vous présenter des invités
7: pas banaux.
0: Jingle, vas-y, passe
2: ton
0: jingle.
2: Ici, voilà. Avec toute sa tribu,
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1: Ça a changé par rapport à la saison dernière.
0: C'est un beau jingle, ça. C'est un magnifique jingle. Comme promis, donc place à la personne pas banale du samedi, ici à la braderie de Lille. Bonjour Francis Steph.
8: Bonjour.
0: Bienvenue ici, mon cher Francis. Alors, vous êtes forgeron.
8: C'est ça.
0: Un vrai forgeron, Voilà. À Drouvin-le-Marais. C'est où Drouvin-le-Marais?
7: C'est à côté de Béthune.
0: C'est où Béthune?
7: C'est pas très loin d'Arras.
0: Arras, c'est vers.
7: Dans le Pas-de-Calais.
0: D'accord, très bien. C'est par rapport à Paris, parce que Paris, c'est le centre du monde.
5: On va recevoir des tomates dans la gueule.
7: On est à 3 heures de Paris.
0: Ah bah voilà, vous êtes à 3 heures de Paris. Et vous êtes donc aussi le fondateur de Forge Phoenix.
7: C'est ça, depuis 2024.
0: Depuis 2024. Et vous fabriquez quoi alors chez Forge Phoenix?
7: Moi je suis forgeron et créateur de costumes. On refait des costumes du Seigneur des Anneaux.
0: Seigneur des Anneaux.
5: Incroyable.
0: C'est-à-dire que vous forgez des armures?
7: Tout à fait.
0: Et des armes?
7: Oui, oh là là. Pas d'armes. Non, je fais que des armures.
0: Que des armures, pardon. Des armures, comme dans le film, donc le Seigneur des Anneaux. Donc des vraies armures. Hein.
7: C'est ça, ouais, bah là j'en ai ramené. J'ai ramené
5: un casque. Très impressionnant.
7: J'ai ramené un casque.
0: Donc alors expliquez bien, pour nos auditeurs qui ne voient pas, c'est le principe de la radio, on ne voit pas.
7: C'est le casque du roi sorcier d'Angmar, refait complètement en acier.
0: Ok.
5: Et on peut le porter ou c'est juste de.
0: C'est lourd.
7: Ah ouais. Bah tiens, je t'en prie. Ça doit peser dans les 2,5 kg.
1: Ah oui, quand même.
7: Ah, il faut s'entraîner un peu au niveau de la nuque pour pouvoir le porter toute la journée, mais moi je le porte tout le week-end, en faisant des pauses, bien sûr.
0: Et alors, ça vient d'où ce délire là de faire des.
7: Moi je voulais faire forgeron d'armure historique. C'était un projet de reconversion. Et en fait, j'étais depuis très longtemps fan du Seigneur des Anneaux.
0: Ouais.
7: Et j'ai fait une convention où j'ai rencontré l'acteur Elijah Wood, celui qui fait Frodon dans le film.
0: Frodon.
7: Et en fait, j'avais fait un costume spécialement pour l'occasion. Et ça a plu à plein de gens. Et ils m'ont pris des commandes. Et très, très rapidement, ça a pris. Et, et je me suis retrouvé à devoir quitter mon travail parce que j'avais
5: trop.
0: Voilà, je crois qu'au départ, c'était parti. Donc, c'était un pari avec des potes, c'est ça
7: C'était à Bruxelles.
0: Vous aviez fait un pari avec des amis, c'est ça
1: De créer des costumes.
0: Des costumes, non, changer de métier, pas du tout. Dites-moi oui quand même. Voilà, bon, ça a dit oui, c'est un pari.
5: On a toujours les bonnes infos.
0: Toujours.
7: Désolé.
0: C'est pas très grave. Mais vous avez changé de métier, on est bien d'accord.
7: C'est ça, oui, j'ai changé de
0: métier. Voilà. Et je crois que le carnet de commandes est plein.
7: Oui, plein jusqu'en 2027. Et maintenant,
0: tu te rends compte.
5: Oh là là,
0: mais qui vous achète des armures?
5: Pas qu'en France.
7: Je vends en France, en Espagne, je vends aux États-Unis depuis peu.
0: Wow.
7: Là, j'ai beaucoup de devis de clients américains maintenant. Et c'est des collectionneurs. Des
0: passionnés. Ah, c'est des collectionneurs.
7: Des collectionneurs exigeants, en fait, qui veulent des pièces, mais pas en plastique. Ils veulent
0: c'est ça.
1: Puis ce sont des pièces uniques.
7: Oui, c'est ça.
1: Forcément, à chaque fois. Et ça, il faut compter combien pour un costume?
7: Par exemple, pour le casque ici, c'est à peu près 650 €. Et une paire de gantelets comme je porte là, c'est à peu près 800 €.
0: C'est quoi cette paire de gants? C'est quoi? C'est une paire de gants comment?
7: C'est une paire de gantelets de Nazgûl, en fait. Ah. C'est les gantelets que porte ce personnage dans le film.
0: D'accord.
7: En fait.
0: Oh là là, voyons.
7: Et c'est à peu près 800 €. Et pour un costume complet, le costume du roi sorcier complet tel qu'il apparaît dans le film, il faut compter 5 000 €.
0: 5 000 €? Mais combien de temps vous mettez pour faire
7: Là, il y aura à peu près un mois et demi de travail.
0: Un mois et demi de travail. Non, mais c'est fou. Et franchement, vraiment bravo parce que c'est assez. Est-ce que vous faites aussi des armures pour enfants, pour moi?
1: Pour petite taille. Parce que là, si Will enfile le casque, il est tellement lourd, vous finissez à genoux. Hein.
0: Justement, pour ça, vous pouvez pas faire un truc un peu léger.
7: J'adapte, j'ai des clients féminins aussi. J'adapte mes pièces sur mesure, toujours.
0: Toujours sur mesure. Non, mais en tout cas, c'est très impressionnant. Merci beaucoup. Donc, comment ça s'appelle? Alors, ça s'appelle donc Forge Phoenix.
7: C'est ça.
0: D'accord, Forge Phoenix. Là-dessus, on vous trouve sur Internet.
7: On peut me retrouver sur Instagram.
0: Sur Instagram.
7: Instagram ou forgephoenix.fr.
0: Voilà, et donc on peut vous commander donc des armures. Donc, vous avez des commandes dans le monde entier. Donc, si vous êtes des fans du Seigneur des Anneaux, et que vous rêvez d'avoir une vraie armure. Comme dans le film Le Seigneur des Anneaux, et bien donc vous allez voir Francis Steph, donc Forge Phoenix. Merci. Vous êtes sur la braderie, Francis? Vous exposez? Non, pas
7: non,
0: du
7: non
0: tout.
7: J'expose pas la braderie. Non.
5: Il est venu exprès. Il est venu pour nous.
0: Oh là là là là. Et pourquoi vous l'exposez pas? Vous n'avez pas eu de place?
7: En fait, j'ai déjà beaucoup d'expositions.
0: Il
1: n'a pas besoin, sa carte.
0: Pas besoin.
7: C'est ça.
0: Eh bien, super. Merci.
7: Trop de travail.
0: Merci infiniment.
5: Bravo.
0: Bravo. Voilà. T'as vu ça? Et il fabrique des armures, comme dans le Seigneur des Anneaux.
1: Seigneur
0: des Anneaux. Merci infiniment, mon cher Francis. Allez, mes amis, dans un instant, on reste ensemble donc jusqu'à 13h30, ici, à la braderie de Lille. Jusqu'à 13h30, on va continuer à vous faire vivre cette braderie. Si vous n'êtes jamais venu à Lille, c'est vraiment...
5: C'est dingue.
0: C'est dingue.
5: C'est l'événement de l'année, en fait.
0: C'est l'événement de l'année, et l'événement de l'année dans l'Europe entière, c'est le plus grand marché opus d'Europe. 2,5 millions de personnes sont attendues jusqu'à dimanche soir. On continue à vous faire vivre ça jusqu'à 13h30. Et après, n'oubliez pas dès que le petit Larsen, voilà, ça y est. Entre 13h et 13h30, vous n'oubliez pas que c'est vous aussi qui ferez l'émission. On prendra des gens dans le public, vous montrez avec nous sur cette scène, nous raconter votre youpi du moment. Et vous repartirez avec quoi, mon cher Nicolas ?
5: Avec un week-end dans la belle ville de Lille.
0: Eh ben voilà, vous êtes à Lille, vous partez à Lille, c'est voilà. Très bien. Pourquoi aller ailleurs ? C'est pas la peine, voilà. Allez, vous aimez la pub ?
5: Oui,
0: ah
5: oui.
0: Très bien, parce qu'elle arrive dans un petit instant. Vous aimez aussi les infos pratiques.
5: Ah bah oui.
0: Tant mieux, parce qu'elles arrivent aussi juste après ça. À tout de suite, mes amis.

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3: On va vers la deuxième demi-heure de votre talk show du samedi. Alors ici, c'est comme le talk show de Léa Salamé qu'à l'époque.
4: Mais en pas pareil.
3: Sinon, c'est la même chose. Vous verrez dans un petit instant, mes amis, nous continuerons à vous faire vivre la braderie de Lille. À Lille. Dans un instant, on va encore vous raconter tout ça. Donc, tout cet événement incontournable de France qui a lieu donc chaque année en septembre avec votre tribu, bien sûr, Nicolas Malabeuf, notre enfant de la télé. Ça va, mon Nicolas ?
5: Bonjour, Willy. Super.
3: Bonjour. Il a distribué des chapeaux.
5: Des chapeaux, oui.
3: Des chapeaux parce qu'on a des chapeaux de paille.
5: J'essaie de faire un peu ma rockstar, mais c'est pas
3: bien.
5: Terrible.
3: Si, oui. Si, c'est pas mal. Moi, j'aime bien. Hein. Les gens sont là. Nicolas ! Pour un chapeau.
5: Ça m'arrive pas souvent.
6: C'est pas pour le corps de Nicolas.
3: Non,
6: c'est pour le chapeau.
3: Et notre spécialiste Veb, Fabien Emo, qui est là. Ça va, mon Fabien?
6: Bah, quand je suis avec vous.
3: Toi, oui, t'es surtout content d'être là. Oui.
6: Je passe le meilleur week-end de l'année.
3: Je sais que tu as hâte que l'émission termine.
6: Oui, dépêchez-vous.
3: Donc, vite. Et bien sûr, mes amis, vous faites partie de cette tribu où que vous soyez. Alors, il y a le groupe Facebook.
6: Ah oui, le groupe Facebook qui est complètement gratuit. Vous tapez dans votre barre de recherche Youpi la vie avec Willy Rovelli, bim, vous tombez sur nous, sur ce groupe, et bien on partage que des bonnes nouvelles ou des choses qui nous rendent heureux, et vous êtes tous les bienvenus. Voilà, vous faites tous partie de cette famille. Vous tapez sur Facebook Youpi la vie avec Willy Rovelli.
3: Voilà, et préparez-vous, mes amis, parce qu'en 13h, entre 13h et 13h30, on fera venir des personnes parmi vous dans le public. Ça va, le public?
6: Ah, ils ont la forme.
3: Ils vont bien. Donc il y aura des gens parmi vous qui montrent. Il y aura peut-être Nicolas qui ira
5: les chercher dans la foule.
3: Ou Fabien ira vous chercher. Ouais, voilà. S'il se jette, écartez-vous.
6: Oui, oui.
3: Parce qu'il pèse son poids, le bonhomme. Que ça vous montrez là, vous nous racontez ce que vous voulez, votre braderie, et vous repartirez avec quoi, mon bon Nicolas?
5: Eh bien, ça tombe bien, chers amis lillois, vous repartez avec un week-end à Lille.
3: Mais comme ça, vous l'offrirez à vos amis.
5: Le tirage, c'est demain.
3: Voilà, le tirage, c'est demain. Mais nous, on offre que des bons cadeaux. L'autre jour, on a offert une paire de skis à un cul de jatte.
6: Ah oui, franchement,
3: c'était génial. Allez, d'abord, si vous n'avez pas suivi l'actu, pas de panique, l'actu vous suit. Il est temps pour moi de mettre les points sur les i.
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3: Et comme nous sommes en direct de la braderie de Lille, on commence avec cette info. Jean-Luc Mélenchon sera aujourd'hui en balade sur la braderie. Faut dire qu'on se souvient tous de sa sortie fracassante il y a quelques années face à un policier. Hein. La boule frite, c'est moi! Notre ancien Premier ministre Michel Barnier sera également en visite sur la braderie. L'autre, quand il va être devant un stand, les gens vont plus savoir c'est quoi qui est le vieux truc à vendre entre les
5: deux.
3: Ne confondez pas vieil article et Michel Barnier. Hein. Je sais que les deux prennent la poussière, mais c'est facile à ne pas confondre. Barnier, c'est celui qui fonctionne le moins bien des deux. Voilà. La braderie et Michel Barnier, la friperie et le fripé. Marine Tondelier, la patronne des écolos, sera elle aussi dans les allées de la braderie. Si les vendeurs font la même ristourne à Marine Tondelier que ses intentions de vote actuelle, elle n'aura pas plus de 4%. Gabriel Attal sera aussi en visite sur la braderie. Alors bon, mes amis, vous faites pas avoir. Hein. Ils vont tous essayer de vous refourguer leur vieillerie de programme. Alors négociez bien avant d'acheter leur merdouille. Tous ces politiques hein, qui ont un point commun avec les moules, ils s'accrochent à leur poste comme une moule à son rocher. Léa Salamé tiendra un stand à la braderie. Elle viendra refourguer tous ces lancements de journaux télévisés qui ne nous servent plus. Patrick Bruel aussi est annoncé à la braderie. L'autre, il a vu qu'il y avait des moules. Alors...
5: Oh non,
3: puisque nous sommes sur la grande place de Lille, pile face au Carlton. Une pensée pour Dodo la Saumure, décédé il y a une semaine. En sa mémoire, DSK porte un brassard noir autour de la bite. On va peut-être voir d'ailleurs DSK qui va nous faire un petit coucou par la fenêtre du Carlton. Coucou DSK, coucou. Et là, on est noir. Carlton, hein, le seul hôtel où sur l'affiche du room service, on pouvait

0: cocher la case de la fille qui vous montait le petit-déj. Et comme pour les petits-déj, t'avais le choix entre la continentale, l'anglaise ou l'américaine. Voilà, pareil que les cendres de Dodo la Saumure ont été dispersées sur les draps de la suite junior.
1: Oh non!
0: En marge de la braderie de Lille, ne manquait pas le Lille Tattoo Market. Alors, faut faire gaffe avec les tatouages, hein, parce que quand t'es jeune, tu as un tatouage sous le sein, et avec l'âge, tu as le sein sur le tatouage. Comme on est dans le Nord, tiens, une info musicale. Le maire d'Arleux, dans les Hauts-de-France, annule la venue de Jean-Luc Ley, qui devait chanter pendant la fête de l'ail.
1: Oh.
0: Il l'a dans l'oignon.
1: Oh.
0: Enfin, la question du jour.
1: Ah.
0: On parlait de Michel Barnier. Est-ce que quand il se fait raser en Espagne, il va chez le Barnier de Séville?
1: Ouh.
0: Un petit peu de culture. Eh bien, vous avez 2 heures. Alors, heureusement, dans 117 jours, c'est fini 2026.
1: Bravo!
0: Ah bah oui! Coucou le Carlton, coucou! Alors, on se fâche pas avec le Carlton.
2: Ah bah non, parce non. Que... on a un partenariat, non,
1: oui, ça.
0: Non, parce que les...
2: Pour les toilettes.
0: C'est les toilettes.
2: Ah, c'est des toilettes. Ah oui, on...
0: très propre, très propre. Pour ceux qui restent toute la journée ici,
2: bah oui,
0: dans le village ici, eh bien, on n'a pas de toilettes.
2: Pas de toilettes,
0: du coup, on va au Carlton pour aller... J'adore. Bon, c'était un petit récap de l'actu rapide, mes amis. Alors écoutez, si vous n'avez pas le moral...
2: Ça va pas.
0: Eh ben, moi, j'ai la solution pour vous. On est la seule radio au monde où, avec un jingle, le moral
2: revient. C'est l'antidote.
0: C'est l'antidote. Regarde, on va faire un essai, tous ensemble avec le public qui sait la braderie de Lille. Quand je vais vous dire à vous, vous allez me faire padaba papaba. Tiens, on va essayer. À vous, voir. Très bien.
2: C'est bien.
0: Alors on y va. Ouais. Vas-y, on va se jingle. Vas-y, on va se jingle.
2: Non, on n'est pas bien. C'est le blues de la rentrée.
0: On a le blues, on n'est pas bien.
2: Pas bien.
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0: À vous. Padaba.
2: Voilà, bah là ça va mieux.
0: Ah, t'as vu ça,
2: ça fait du bien.
0: Et on est la seule radio au monde où on a ce pouvoir. Voici Véronique Sanson, mes amis. À tout de suite ici à la braderie de Lille.

0: c'était très très bien ça. C'était Véronique Sanson, bien sûr, avec Chanson sur ma drôle de vie. Jingle.
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0: Allez, nous sommes toujours en direct et en public de la braderie d'Ali.
3: C'est spontané, c'est naturel.
0: Dans un instant, mon cher Nicolas, qui sera ton invité, mon bébé?
3: Eh bien, on va chanter, on va entendre votre petit grain de voix.
0: Ah, oh là. Très bien. Oh là là là.
4: Sortez les parapluies.
0: Oh là là, je ne sais pas si c'est une bonne idée. Mais d'abord, la braderie, c'est évidemment un événement parrainé par votre radio ici et par le quotidien régional La Voix du Nord. Alors, dans toutes les régions de France, il y a de grands quotidiens régionaux comme Sud-Ouest, Ouest-France, La Provence, Télégramme, Le Dauphiné, La Dépêche du Midi, L'Union, Le Courrier Picard et tant d'autres. C'est très important, la presse régionale. C'est pour ça que je voulais qu'on en parle un tout petit peu. Bonjour, Olivier Merlin.
5: Bonjour, Willy.
0: Bienvenue ici, mon cher Olivier.
5: Merci.
0: Vous êtes rédacteur en chef adjoint à La Voix du Nord, donc en charge des correspondants. Alors déjà, c'est quoi un correspondant?
5: Alors, merci de poser cette question parce que, en fait, on parle pas assez souvent des correspondants locaux de presse. Ils ont un rôle hyper important. On a 300 journalistes à La Voix du Nord, mais on peut compter sur 500 correspondants.
0: Voilà.
5: C'est hyper important de pouvoir compter sur eux. Ils ont un rôle clairement démocratique. Le Nord et le Pas-de-Calais, c'est 1534 communes, 4 millions d'habitants. Donc c'est une petite région en superficie, mais elle est extrêmement dense. Il y a de nombreux villages et il faut que tous ces gens qui font vivre ces villages, les commerçants, les élus, les entrepreneurs, les présidents d'associations, ils ont besoin d'avoir accès à des correspondants pour passer leur message qui ensuite nous arrive dans nos rédactions.
0: Voilà. Alors, des correspondants qui ne sont pas forcément des journalistes, alors?
5: Alors, pas du tout.
0: D'ailleurs, c'est qui ces correspondants?
5: C'est un statut qui est même prévu par une loi de 1987. C'est, tout est clair.
0: Ouais.
5: C'est pas vraiment un métier.
0: Ouais.
5: C'est plutôt une occupation.
0: C'est ça.
5: Merci encore une fois de poser la question parce que j'ai démarré.
0: Remerciez-moi encore.
5: J'ai démarré correspondant et je me souviens très bien, j'avais frappé à la porte il y a 25 ans de l'agence locale de Boulogne-sur-Mer.
0: 25 ans?
5: Ouais. Oui, merci, c'est gentil. Et on m'a bien reçu et on m'a proposé d'œuvrer pour aller faire des petits reportages dans ma commune. Et 25 ans plus tard, voilà, je suis avec vous.
0: Donc ça peut être monsieur et madame tout le monde qui peut être un correspondant
5: oui.
0: Un quotidien
3: très
0: régional.
3: Très bonne
0: encore
3: question.
0: Une bonne question.
4: Encore une bonne question. Qu'est-ce qu'il a bossé?
5: On peut accueillir tout le monde, des enseignants, des étudiants, des retraités, des ouvriers. On a tout le monde parmi nos 500 correspondants.
0: C'est trop bien, moi je trouve ça trop bien.
5: Il faut quand même aimer écrire, écrire sans faute ou avec le moins de fautes possible.
0: Ouais.
5: Mais il faut surtout aimer le reportage.
0: Voilà.
5: Il faut aimer aller voir les gens.
0: Il faut être curieux.
5: Il faut être curieux, faut amener des sujets. Mais ce qui est vraiment important, c'est aller à la rencontre des autres. C'est très important en tant que correspondant.
0: Et donc, comment est-ce qu'ils arrivent à trouver les histoires? Concrètement, comment ils font pour trouver une histoire, pour trouver quelqu'un? Comment ils se déplacent? Ils prennent leur voiture? Comment ça se passe? C'est un truc solo? Ils vous demandent, tiens, j'ai trouvé ça, est-ce que ça t'intéresse?
5: Les deux, mon général, en fait.
0: Les deux, mon général.
5: Mais tout dépend, en fait, des correspondants. Il y a des correspondants qui ont un réseau énorme. Je pense à un correspondant qui a 60 ans de présence à La Voix du Nord. Je pense à Joël Rochois, je lui fais un petit coucou du côté d'Èvre, près de Boulogne-sur-Mer. Il est là depuis 60 ans. Il a un réseau forcément énorme. Donc lui, il ne va pas venir me voir pour me demander qu'est-ce que je vais faire. Il amène régulièrement des sujets. Quand on débute, c'est pour ça qu'il faut aussi dire à ceux qui débutent, n'ayez pas peur, on est là pour vous aider, on va vous donner quelques sujets. Et au fur et à mesure, il va y avoir un cercle vertueux qui va se mettre en route et les sujets vont venir à eux naturellement.
0: Et donc vous leur dites, ok, ce sujet m'intéresse, tu me fais tant de lignes, comment ça se passe, c'est ça?
5: Exactement, ils proposent, je ne vais pas dire qu'on dispose, mais on valide tel ou tel sujet, on valide aussi leur copie, parfois on modifie des choses, on ajoute des choses. Et très souvent, on arrive à se mettre d'accord parce qu'ils ont, ils ont de très bonnes idées.
0: Olivier, c'est payé combien pour être correspondant?
5: C'est à l'article.
0: Pour avoir...
5: Oui,
0: c'est à l'article.
5: Il n'y a pas de salaire. C'est ce qu'on appelle une note d'honoraire.
0: Tout à fait,
5: un pigiste. Les pigistes, c'est encore autre chose. Un pigiste est journaliste.
0: Ça, c'est une mauvaise question, Nicolas.
3: Comme d'habitude, Nicolas n'a pas travaillé. Voilà.
0: Tu vois la différence?
3: Ça s'entend.
0: Une bonne question et une mauvaise question. Tu le vois, Olivier?
5: Je vois la différence.
0: Voilà.
5: Pauvre. Une note d'honoraire, on paye les articles, les photos et également les vidéos et bien sûr le trajet. Les coûts de. On sait qu'avec le carburant, ça coûte de plus en plus cher. On rembourse bien sûr les frais de kilomètre.
0: Donc sans ces correspondants, mon cher Olivier, un journal, prenons La Voix du Nord, pourrait ne pourrait ne pas exister. En tout cas, il n'existerait pas pareil.
5: Il existerait différemment. 300 voilà. journalistes, 500 ouais. correspondants, il nous manquerait quand même de nombreux sujets. Encore une fois, ils ont un rôle démocratique. Ils permettent de faire remonter les informations des villages, des communes peu peuplées. Et on a aussi des correspondants à Lille, hein. Attention. Hein. Mais ça permettrait, sans doute qu'on échapperait à une actualité de ces communes rurales.
0: Moi, je trouve ça trop bien. Donc, vous les choisissez comment? Lorsque, tiens, par exemple, là, dans le public, il y a plein de gens, il y a des jeunes, des moins jeunes.
5: Je sais pas qui a envie de devenir correspondant à La Voix du Nord.
0: Qui veut devenir personne?
5: Bon. Clairement. Mais, ah, il y a un. Ah, non, même pas.
0: Si. Admettons que tout le monde ait levé la main. Bon, du coup, comment est-ce que vous les choisissez, Olivier, après?
5: Il faut savoir qu'on reçoit beaucoup de CV. Ouais. Quand même. D'ailleurs, je vous invite, tous ceux qui nous écoutent, à écrire dans les. Puisqu'on est diffusé sur la France entière.
0: Exactement.
5: Dans les journaux de PQR, écrivez aux rédactions en chef.
0: Presse quotidienne régionale.
5: Dans les journaux de près de chez vous. À La Voix du Nord, bah vous faites un petit mail à rédaction@lavoixdunord.fr et n'hésitez pas à postuler. Vous enverrez sans doute un CV, mais surtout ce qui va nous intéresser, c'est les premiers sujets. En fait, on va vous demander d'écrire un, deux, trois sujets et on va tout de suite comprendre si vous êtes sur la même longueur d'onde que nous.
0: Ça trop bien.
5: Très souvent, il y a des succès, ça marche très bien.
0: Franchement, je trouve ça trop bien. Je vous lis tous les jours La Voix du Nord parce que
5: je
0: sais trouver des histoires comme ça à raconter dans cette émission. Et voilà, maintenant, on lit beaucoup sur les petites tablettes. Ouais. Voilà, maintenant, dans le numérique. Et c'est vrai que je lis des histoires de correspondants dans tous les journaux locaux partout en France. Et c'est très important. Il y a vraiment des gens qui ont vachement de talent et qui arrivent à trouver des histoires, qui arrivent à trouver des personnages. Et donc, c'est vraiment un maillon essentiel pour un journal comme La Voix du Nord. Voilà, mon cher Olivier.
5: J'invite tous ceux qui nous écoutent à télécharger l'application La Voix du Nord. Elle est gratuite. Allez-y, téléchargez-la. Et vous allez avoir accès à toutes les infos et aux push, aux notifications tout au long de la journée.
0: Est-ce que vous ferez un joli papier sur nous?
5: Évidemment.
0: Voilà. Vous dites que c'était génial, que c'était la meilleure émission de votre vie. D'accord. Allez, applaudissez Olivier. Merci mon cher Olivier, rédacteur.
5: Allez chercher ce petit guide de La Voix du Nord, spécial braderie. Il est disponible au siège de La Voix du Nord. C'est à deux pas d'ici, bâtiment iconique de la Grand Place.
0: Exactement.
5: Merci beaucoup.
0: Rédacteur en chef adjoint à La Voix du Nord, en charge des correspondants. Jingle, s'il vous plaît, car j'aime le jingle dans cette maison.
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0: Dans un instant, à partir de 13h, n'oubliez pas, le samedi, c'est
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0: Vous viendrez ici, tous, nous raconter votre Youpi, vous repartirez avec des cadeaux.
3: Et en week-end à Lille, en plus.
0: C'est dire. Mais d'abord, mon cher Nicolas.
4: Mon invité.
0: Il y a Malabœuf, bien évidemment, notre enfant de la télé. Alors, mon Nico.
3: Eh bien, aujourd'hui, nous sommes à la braderie de Lille, vous l'avez dit, et dans les rues de Lille, je suis tombé sur qui? Sur Magali Ripoll. Applaudissements.
6: Bravo. Merci, bonjour tout le monde.
3: Le public vous connaît, on vous voit tous les soirs dans N'oubliez pas les paroles sur France 2. Mais alors qu'est-ce que vous faites ici? Il n'y a pas de tournage de N'oubliez pas les paroles.
6: C'est vrai, il n'y a pas de tournage de N'oubliez pas les paroles. Déjà, merci pour l'invitation, merci Willy, merci Nicolas, merci Fabien. Et c'est vrai que je viens du Sud, donc je viens explorer l'ambiance. Je viens vérifier que l'ambiance du public du Nord n'est pas une légende.
3: Et donc alors ce soir, je crois qu'il y a justement une émission sur France 3 que vous animez.
6: Oui, j'anime une émission en direct sur France 3, qui est une émission de télécrochet, en fait, qui consiste tout simplement à trouver l'hymne de la braderie, car la braderie qui existe depuis presque 1000 ans n'a pas son hymne.
0: Oh là là, enfin, c'est pas vrai.
6: C'est un scandale.
0: Il n'y a pas d'hymne de la braderie?
3: Exactement.
6: Non, pas à ma connaissance.
3: En 899 ans, il n'y avait jamais eu d'hymne, donc je l'ai appris. Et donc l'émission, elle va ressembler à quoi ce soir?
6: On n'en sait rien, ça.
3: C'est une surprise.
6: En fait, il y a trois bandes, trois, une chorale, une bande et un groupe qui vont se produire sur scène pour reprendre pour deux d'entre eux des titres déjà existants en transformant les paroles en hommage et en honneur à la braderie de Lille, et un groupe qui interprétera une composition. Et il y aura un jury avec trois membres du jury, Camille Serre, Jérémy Crédville et la chanteuse Héloïse.
3: Ok.
6: Et le public, bien sûr, va participer et aider à choisir.
3: Et alors, du coup, parmi les candidats en lice, je crois même qu'il y a l'orchestre des sapeurs-pompiers, donc on va les entendre chanter. Et donc, il y aura un écran géant pour les paroles, on l'a dit, et un applaudimètre, je crois, pour le verdict. Donc, ça va être le jury et le public qui va pouvoir décider du vainqueur.
6: Exactement, c'est vraiment l'esprit de la braderie, c'est-à-dire qu'on fait du neuf avec du vieux, donc on est vintage et on a un applaudimètre.
0: C'est trop bien.
6: C'est quand la dernière fois qu'on a eu un applaudimètre?
3: Années 50, là, ça remonte.
6: Un instrument très fiable, très fiable.
3: Et alors, n'oubliez pas les paroles, on l'a dit avec Nagui, depuis combien de temps ?
6: On va fêter nos 19 ans en décembre prochain.
0: Mais il y a encore des chansons à chanter.
3: Mais c'est fou.
6: C'est bizarre, vous m'avez pas dit, vous les faites pas.
0: Non.
6: Merci,
0: non.
6: Merci beaucoup. Merci.
0: Mais parce que vous les faites, Magali. Que je vous dise. Oui. Voilà. Bon. Non, mais il y a encore des chansons, il y a encore autant de tubes à chanter. Mais... tout le temps, aucune lassitude. Non, bah non. De toute façon, la chanson, c'est ta passion, Magali.
6: Oui, c'est ma passion, voilà, c'est notre passion à tous. Ah, oui. Mon cher Willy. Mais il y a vraiment un terrain de ancré de chansons qui sont dans le patrimoine de la chanson française et des nouveautés qui sortent. Oui, tous les mois, on apprend de nouvelles.
1: Et surtout, les Français adorent le karaoké. Il y a de plus en plus d'établissements qui se montent pour aller.
3: Des bars, ça, on dit beaucoup. Et il y a 19 ans, si on vous avait dit que ça continuait 19 ans, vous seriez toujours là, vous l'auriez cru?
6: Non.
0: Bon, donc c'est ce soir l'émission?
3: Ce soir, et juste parlons d'Interville.
0: Oui, vite.
3: Il n'y a pas eu cette année, on vous avait vu l'année dernière. Est-ce qu'on va vous retrouver dans Interville?
6: Pour sûr, on sera là l'année
3: prochaine. Ça, c'est une bonne nouvelle.
0: Voilà, merci.
3: Et bien, on vous retrouve ce soir sur France 3 à 20h35.
0: Merci beaucoup. Merci à tous. Merci d'être passé nous voir, Magali. Merci. Bonne braderie. Tiens, puisque tu parlais de chansons, tu chantes du Florent Pagny, bien évidemment. Oui. Eh bien, on va l'écouter, la Florent Pagny, avec la dernière chanson du monde. Après, il n'y en aura plus jamais.
1: Après, c'est fini.
0: Écoutez bien.
3: On ferme. Rideau.
0: On ferme tout. Voilà, on est tous à la retraite. Florent Pagny, la dernière chanson du monde. Merci d'être sur votre radio ici. Nous sommes en direct à la braderie de Lille, à Lille. À tout de suite.

0: Nicolas Malabeuf continue à distribuer
1: des chapeaux
0: de paille
1: à la braderie.
0: Des chapeaux de paille ici, puisque nous sommes évidemment à la braderie de Lille.
1: Ouais.
0: Et le public, vous aimez la pub?
1: Ouais.
0: Tant mieux, parce qu'elle est là tout de suite, mes amis.
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0: Ce public, ce soleil et cette braderie dingue, c'est l'événement populaire par excellence, comme on aime vous le raconter sur votre radio ici. On va continuer à vous parler de tout ça jusqu'à 13h30, mais avant, comme ce sont les 5 dernières minutes, avant le journal de 13h, on va quand même si on est au cœur de la braderie, vous parler d'une belle initiative. Bonjour Chantal de France.
1: Bonjour.
0: Bienvenue ici ma chère Chantal. Alors vous êtes la présidente du FCP Prévention Culture Formation.
1: Tout à fait.
0: Alors, c'est quoi FCP ?
1: Alors, c'est une association qui prend en charge les jeunes très en difficulté, hors du système scolaire ou en voie de déscolarisation, et également les jeunes qui sont déscolarisés, un peu dans la rue. Donc, nous avons des éducateurs spécialisés. Ouais. Qui vont vers les jeunes pour essayer de travailler avec eux et les remettre soit scolaire, soit dans un système social.
0: Voilà, vous les aidez à devenir autonomes.
1: Et à devenir autonomes, c'est l'objet principal.
0: Voilà, donc depuis 70 ans que vous existez.
1: C'est ça, tout à fait.
0: Voilà, donc vous les aidez avec donc divers grands axes, j'allais dire.
1: Oui.
0: Principalement la formation, c'est ça ?
1: Alors, la formation est un axe important. Ouais. Elle s'adresse à des jeunes et des moins jeunes, pour le coup. Qui sont très loin des formations classiques et qui les formations que nous faisons vont petit à petit les remettre dans un système de formation plus traditionnel, soit un contrat d'apprentissage, soit des contrats d'alternance, mais après avoir eu le bénéfice de nos propres formations.
0: Vous les aidez aussi pour le logement par exemple, c'est ça?
1: Alors on a une quinzaine de logements que gère le service spécialisé logement, où on prend des jeunes. Ce ne sont pas des logements d'urgence absolue. Ouais. Ce sont des jeunes qui déjà ont une marche soit sur une formation de longue durée, soit un contrat d'apprentissage, mais qui n'ont pas les ressources nécessaires pour se payer un logement.
0: Et vous les aidez aussi. Il y a aussi, je crois, des éducateurs de rue, des gens qui vont vraiment au contact de ces jeunes, même dans les écoles.
1: C'est ça. Dans les écoles, on a tout un système mis en place avec l'éducation nationale qui nous signale les jeunes qui sont soit déscolarisés, soit en voie d'échec et de déscolarisation, et les éducateurs spécialisés interviennent dans les collèges.
0: Voilà, s'il y a même des enfants qui peuvent être harcelés ou des choses comme ça, un petit peu en difficulté. Et les éducateurs de rue font quoi par exemple alors?
1: Les éducateurs de rue, ils essaient. C'est un métier extrêmement difficile, les travailleurs sociaux. C'est très très difficile. C'est très prenant sur le plan personnel aussi. Ouais. Et ils essaient donc d'aller vers ces jeunes qui sont là en déshérence, quand même, vraiment en déshérence, pour petit à petit accrocher et petit à petit essayer de les remettre sur le droit chemin.
2: Voilà. Il y a un travail de psychologie aussi, alors.
1: Pardon ?
2: Il y a un travail de psychologie aussi.
1: Bien sûr. D'autant qu'on a de plus en plus de jeunes qui ont des problèmes si relativement importants.
0: Donc je l'ai dit, ça existe depuis 70 ans. Vous venez de fêter vos... Enfin, pas vous.
2: Pas vous, non.
0: Ah, l'association.
1: Hélas.
0: Mais non. Voilà, bravo, Nicolas.
3: Ouais, vraiment. Il met les pieds dans le à chaque fois, lui.
0: Là, on était bien. On parlait d'un truc un peu intéressant.
2: C'est cassé l'ambiance.
0: Tout de suite, là, c'est pénible. Bon, donc l'association...
1: Mais bon, mon association est encore en pleine forme.
0: Ben oui, mais vous aussi, Chantal, arrêtez.
1: Voilà.
0: Vous savez combien de jeunes vous avez aidé, Chantal, depuis 10 ans?
1: On a à peu près, en tout, 1500 jeunes.
0: Mais tu te rends compte, 1500 jeunes.
1: Et on a 110 salariés.
0: Ouais.
1: Y compris des salariés qui sont dans des chantiers, donc qui travaillent un petit peu sous forme de contrat aidé. Voilà, il y a un budget de 5 500 000.
0: Voilà. Non, mais c'est important que je vous reçoive parce que j'ai l'impression que même. Parce qu'elle est où l'association? Elle est située où?
1: Pardon?
0: Elle est située où l'association?
1: Alors le siège est à Marcq-en-Barœul.
0: Voilà. Et vous êtes.
1: Elle irradie sur la prévention pure sur 6 communes de la métropole.
0: De la métropole lilloise.
1: Voilà. Lilloise.
0: Et j'ai l'impression que même ici à Lille, on ne connaît pas forcément.
1: On ne connaît pas forcément parce que c'est aussi un travail de l'ombre.
0: Ouais.
1: On n'a pas forcément envie de mettre les jeunes que l'on suit en avant.
0: Bon, en tout cas, bravo. Voilà. Moi, je voulais absolument qu'on vous fasse un petit coucou parce que c'est ça aussi l'émission, c'est vous faire sourire, évidemment, être là sur la braderie et puis que c'est un bel événement populaire et puis aussi parler de belles initiatives comme celle-là. Donc, merci infiniment, ma chère.
1: C'est moi qui vous remercie.
0: Merci beaucoup, Chantal de France. Voilà. Donc, l'association s'appelle FCP. foyer de culture populaire.
4: À l'origine, c'est
1: ça. À l'origine, c'est ça, c'est voilà. Le foyer de culture populaire.
0: Foyer de culture populaire. Merci infiniment d'être passé nous voir, Chantal Defranc, donc l'association qui a aidé 1500 jeunes à essayer de se remettre sur un beau chemin. Dans un instant, on va continuer ici à la braderie de Lille, à vous raconter la braderie de Lille, puisque juste après le journal de 13h et jusqu'à 13h30, le samedi,
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0: J'ai demandé à la journaliste comment elle allait.
2: Elle est déjà à la cantine.
0: Diane, elle a déjà envoyé le jingle, elle est partie à la cantoche, Diane. À tout à l'heure, ma chère Diane. Merci beaucoup. Merci d'être avec nous. Partons gaiement dans la troisième demi-heure de votre talk show du samedi en direct avec votre tribu, Nicolas Malabeuf, notre enfant de la télé, et Fabien Imo, notre geek. Et surtout avec vous, voilà. De la braderie de Lille.
2: Mais quelle ambiance à chaque fois, c'est incroyable.
0: En direct, jusqu'à 13h30. Et le samedi,
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0: Voilà, pendant 30 minutes, mes amis, on va vous donner la parole. Vous allez monter, comme ça, on va faire connaissance avec des gens de Lille ou des environs. Vous allez nous donner vos youpi. Qu'est-ce qui vous rend heureux en ce moment dans votre vie? On veut que de la bonne nouvelle. Et vous repartirez avec des cadeaux, mon Nicolas.
2: Et surtout un week-end.
0: Oui, tenez-vous bien, Lillois.
2: À Lille.
0: Ça, et ça, c'est quand même génial.
2: Vous serez payé.
0: Mais oui.
2: Et le tirage, c'est demain à 12h30.
3: En plus, c'est tranquille, vous dormez chez vous.
0: Mais voilà. Mais comme c'est ça, bien, on vous offre des cadeaux. On ne paye pas le transport. Voilà. On ne paye pas l'hébergement.
2: Circuit court.
0: Vous mangez chez vous.
3: Mais voilà. Écoutez, et tout le monde est content.
0: Et tout le monde est content. Non, mais comme ça, vous offrirez évidemment le cadeau à des potes, voilà, ou à votre famille. Et comme ça, vous viendrez visiter cette incroyable ville de Lille. Merci, mon cher Nicolas. Mais d'abord, tiens, on va écouter Bon Entendeur. Avec le temps est bon.
3: Le temps est bon à Lille.
0: Évidemment que le temps est bon, puisqu'il y a la braderie de Lille. Oui, tadal, on peut finir une phrase ou pas? Tadadada, là. Bon, donc la braderie de Lille, c'est jusqu'à demain soir. Et nous, on est là jusqu'à 13h30. Voilà, c'est bon, tu peux y aller.

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1: Mes amis, jusqu'à 13h30, le samedi,
2: c'est Youpi la vie.
1: Et vous qui faites l'émission jusqu'à 13h30. Alors comme nous sommes en direct de la braderie de Lille, que nous sommes en public exceptionnellement aujourd'hui, je ne vous demande pas d'appeler. On va le fera dès demain. On va plutôt faire intervenir les gens qui sont ici quand même pour qu'on ait un petit peu la couleur de l'ambiance.
3: Ou alors venez à Lille si vous êtes à Marseille.
4: Vous avez une demi-heure.
1: Vous avez 20 minutes. Enfin, voilà. Franchement, faites un effort. Merde. Nicolas, tu as un micro à donner Tiens, vas-y, va là-bas, ma chérie, va là-bas. Tiens, vas-y, prends ce petit micro. Attends, tu peux te mettre à côté de Nicolas, n'aie pas peur. Vas-y, comment tu t'appelles? Comment tu t'appelles, mon chouchou?
5: Cyrine,
1: quel âge tu as, mon bébé?
5: Attends. 10 ans.
1: Quel âge tu as?
5: 10 ans.
1: Tu es venue toute seule?
5: Non, je suis venue avec ma mère et ma sœur.
1: Est-ce que tu l'aimes, ta maman?
5: Oui.
1: C'est vrai, elle est gentille?
5: Trop gentille.
1: Tu habites à Lille?
5: Oui.
1: Alors, dis-moi, qu'est-ce que tu aimes à la braderie?
5: Bah, ça vend des affaires.
1: Ouais, toi, tu es venue chercher des choses?
5: Oui.
1: Quoi, par exemple?
5: Par exemple...
4: Tu as acheté...
1: Vas-y. Oui. Par exemple?
5: Bah, des choses pratiques.
1: Comme quoi? Vas-y, comme quoi?
5: Bah, j'ai voulu vous voir, en fait.
1: Voilà.
3: Eh bien, tu repars avec Willy Rovelli.
1: Je suis très pratique, effectivement, tu verras. Bah écoute, merci.
3: Et la vaisselle.
1: Fasse une belle braderie. Tu peux rester avec nous, t'inquiète pas. Reste là, et puis on va passer après le micro à d'autres gens qui sont montés. Reste avec nous, parce que je voudrais te présenter quelqu'un ici qui est très connu. Enfin, qui va être encore plus connu que ça dans un petit instant. C'est Rémi Dauchy. Bonjour, mon cher Rémi.
6: Bonjour, Willy.
1: Vous êtes le propriétaire d'un camion frites.
6: Oui.
1: Ici, à la braderie d'Ile. Comment s'appelle ce camion?
6: Barquette.
1: Barquette,
3: tout simplement.
1: Et c'est où Barquette? Vous êtes situé où, à la braderie de Lille?
6: On est au bout du boulevard de la Liberté, près du parc Jean-Baptiste Lebas, le parc aux grilles rouges.
1: Très bien. Alors, vous allez voir où je vais en venir, mais pour installer une. C'est quoi? C'est un food truck, c'est ça?
6: Oui, c'est ça. Un food truck.
1: Pour installer un food truck, il faut faire quoi? Il faut faire des demandes? Comment ça se passe?
6: Il faut faire une demande administrative à la mairie de Lille, remplir un dossier, cocher certains critères et puis avoir un peu de chance.
1: Ouais. Et voir un peu de chance, parce que vous êtes des milliers chaque année à vouloir postuler.
6: Il y a eu beaucoup de monde, oui.
1: Il y a beaucoup de monde, parce que je l'ai dit, il y a quoi? Il y a 6 000 exposants, on va dire.
3: 5 200 cette année.
1: Voilà, 5 200 stands, mais effectivement,
6: mais
1: les places sont chères.
6: Pour les food trucks, il n'y a que 16 food trucks.
3: Ah oui,
6: 16.
1: Voilà, 16
6: food trucks, c'est beaucoup. Ouais.
1: Donc Rémi, il s'est dit, moi, je veux mettre mon food truck, c'est normal. Je vends des frites, en plus, elles sont pas dégueulasses, à la braderie de Lille. Ouais. Sauf que mon Rémi, il s'est fait recaler.
3: Mais non.
1: Oh
3: non.
1: Voilà. Et alors, il a eu quelle idée, Rémi, pour changer la donne?
6: Eh bien, Rémi, il a eu l'idée, avec son associé, de reproduire l'affiche de la braderie de Lille, qui est, pour rappel, un humoriste lillois qui a posé nu sur un tas de moules. Nous, on a posé nu sur un tas de pommes de terre.
1: Voilà. Ah. Donc, Rémi, il a posé à poil.
3: Il a montré sa frite, en fait.
1: Il a montré... Bravo, Nicolas. Bravo. Voilà,
6: c'est élégant.
3: C'est classe, en plus. C'est classe.
1: Ça fait une semaine où il a noté cette vanne. Il s'est dit, faut que je la sorte. Et donc, Rémi, donc vous avez posé à poil sur un tas de patates avec votre associé.
6: Pour rigoler.
1: C'est dit, de toute façon, au point où j'en suis.
6: Vas-y, au point où j'en suis, on essaie.
3: Ça a fait le buzz.
6: On a tagué monsieur le maire. Et en fait, dès le dimanche soir, on a posté ça. Il y a eu un énorme relais. On a fait 20 000 vues en 24 heures. Il y a eu un relais des médias locaux. Il y a eu un relais d'ici. Il y a eu un relais de plein de monde et en fait ça a fait un tel buzz qu'on a été invité par la mairie 10 jours après à venir les rencontrer. Ils nous ont dit, ah bah il y a une place qui s'est libérée.
1: Comme quoi, Rémi va donner des idées à tout le monde. Rémi, l'année prochaine,
3: tout
1: le monde va poser à poil l'année prochaine pour avoir une place. Et franchement, non, mais c'est bien. Bah, écoute, bien joué. Voilà, parce que c'est un week-end important pour vous.
6: C'est un gros week-end. C'est l'occasion de venir tester notre modèle sur la braderie de Lille, de s'amuser. Et puis on commerce en Lille depuis des années, donc on est content de pouvoir revenir avec un modèle différent.
1: Alors là, donc ce week-end, la braderie de Lille, mon cher Rémi, mais qu'est-ce qui va se passer là le 26 septembre?
6: Le 26 septembre, on a été sollicité pour participer au championnat du monde de la frite.
1: Championnat du monde de la frite.
3: Alors,
1: ça, c'est quoi? Vous allez faire des frites avec d'autres concurrents? Comment ça se passe? C'est quoi?
6: On concourt dans la catégorie frites authentiques.
1: Frites authentiques.
6: Catégorie, voilà. Donc on va être face à deux autres nordistes et surtout des frituristes du monde entier. Parce qu'il y a des Hollandais, des Belges, il y a des Suisses. Il y en a un japonais.
1: Oh là là, un japonais. abonnés, mais voilà. Ils piquent tout, hein, même les frites.
6: Voilà, et le but, c'est d'aller se mettre en concurrence amicale, ouais, hein, mais ouais, pour remporter ce titre. Et voilà. Voilà, et voilà.
1: De la meilleure frite du monde, donc ça sera le 26 septembre.
6: C'est ça.
1: Et alors, pourquoi la frite, mon cher Rémi? Pourquoi cette passion pour la frite?
6: Ben, parce qu'il y a un effet de Proust avec ma grand-mère qui les faisait très bien, ah, et j'ai jamais eu l'occasion, puis qu'elle est partie, de les retrouver dans d'autres restaurants, dans d'autres, ouais, adresses. Les friteries, c'est très bien et c'est pas bien souvent, ouais, aussi. Donc il y avait une envie de vouloir faire du bien sur un modèle qui est la friterie, qui est souvent maltraitée parce que facile à faire en industriel. Et donc nous, on a décidé de lancer Barquette en disant, voilà, on va faire de la frite maison, des sauces maison, des sites maison, des fricadelles maison. Voilà, donc on sait pas faire, on va chercher chez le boucher, mais on s'amuse avec ça. Et,
1: bah, bravo.
6: Et ça marche plutôt bien.
3: Justement, une bonne frite, elle est comment? Souvent, on dit faut la cuire deux fois.
0: Il y a deux cuissons, voilà. Non,
6: donc, tout le monde a son secret. Nous, le nôtre, c'est d'avoir une double cuisson comme tout le monde. Mais par contre, on fait une première cuisson à l'huile végétale et une deuxième cuisson à la graisse de bœuf.
1: Oh là, c'est donc délicieux. Un truc léger, quoi. Ouais. Rémi, bravo.
3: Bravo,
1: merci beaucoup. Bonne chance donc pour le championnat du monde de la frite.
6: Merci.
1: C'est donc le 26 septembre. Voilà, peut-être que vous serez donc champion du monde. On vous souhaite, en attendant, passer une bonne braderie, mon cher.
6: Merci.
1: Et merci pour ce t-shirt. Et
0: oui, il vous a fait un joli cadeau.
1: Il a fait un très beau cadeau, un t-shirt frite.
0: Ah oui, là, franchement, ça vous va
1: tout à fait,
0: comme une frite.
1: Voilà, merci beaucoup Rémi. Qui va passer, tiens, ici au micro? Tiens, vas-y, toi là, vas-y, prends le micro. Vas-y, ma chérie, vas-y, passe le micro. Vas-y, vas-y, vas-y. Puisque je vous rappelle que jusqu'à 13h30, hein, le samedi,
3: c'est Youpi la vie.
1: C'est vous qui faites l'antenne. Alors, comment tu t'appelles?
2: Rabat.
1: Comment?
2: Rabat.
1: Rabat, très bien. Tu habites à Lille?
2: J'habite Poitrelot.
1: Poitrelot,
2: à côté.
1: Poitrelot.
2: À côté.
1: Ah, c'est
2: à côté.
1: Une
0: chanson d'abord.
1: Poitrelot, ah ouais. J'adore. C'est bon. Et alors, qu'est-ce que tu viens faire à la braderie, mon chouchou?
2: Ben, comme chaque année, grand rendez-vous.
1: Oui.
2: En tant que nordiste et ch'ti, on est fiers d'accueillir le monde entier.
1: Ah,
2: c'est une fierté.
1: C'est vrai, c'est une fierté.
2: Ah non, sincèrement.
1: Ouais.
2: Sincèrement.
1: Et donc, toi, tu
0: chines? Tu chines?
2: Ouais, j'aime bien.
0: Tu recherches quoi comme
2: objet? Ben, un peu de tout.
0: Un peu de tout?
2: Ben, ce que j'ai connu dans ma jeunesse.
0: Ah,
1: c'est-à-dire?
2: Okay. Ouais, ben, des jouets, des BD, des.
0: Voilà, c'est une bonne année cette année? Vous avez trouvé des trucs déjà?
2: Je viens d'arriver.
0: Ah, d'accord.
1: D'arriver. Okay. Et cette moustache, alors elle vient de.
0: Ah oui,
1: parce que vous ne pouvez pas le voir, mais alors il a une moustache. Ça, c'est une vraie moustache?
2: Non, bien sûr.
1: Ah là là, elle est belle. Hein.
2: Oui, c'est du travail. Hein.
1: C'est du boulot, hein, parce qu'il a des bacs-côtes comme ça, bien fournis.
0: Oui, oui.
1: Un truc un peu bien. Ça fait des années. Hein, ça fait des années.
2: Exactement.
1: C'est des années de travail. Et ouais. Vous la peignez? Vous la peignez?
2: Non, c'est non. Brut.
1: Brut,
2: c'est brut.
1: Ah, brut. Il est brut.
2: Ben, ouais,
1: il est brut. Eh ben, bon.
2: Merci.
0: Bonne braderie.
1: Merci infiniment.
2: Merci beaucoup. Salut Willy.
1: Avec beaucoup de plaisir. Bonne braderie, mon cher ami. Donc, c'est jusqu'à demain soir. Est-ce que Rebecca est là, mon cher Nicolas?
3: Eh bien, non, on peut s'écouter peut-être un petit disque.
0: C'est lui qui commande maintenant.
1: En fait, on attendait des invités, mais apparemment, ils n'ont pas envie de te voir.
3: Il y a tellement de monde, en fait.
1: Bah, c'est ça, on va les retrouver. En attendant, tiens, on va écouter In Deep avec Last Night DJ Saved My Life. Vous êtes en direct de la braderie de Lille jusqu'à 13h30, mes amis. À tout de suite. Ah bah, la chanson, elle démarre. T'as voulu une chanson? Bah, écoute-la au moins.
0: Il est déjà au téléphone.

0: c'était bien sûr une Deep. Applaudissons le disque. Ouais, jingle.
1: Bravo.
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0: Mes amis, nous sommes en direct de la braderie de Lille à Lille, en direct et en public.
1: Ouais.
4: Quelle ambiance.
0: On est où là? C'est sur la place quoi?
5: Place du théâtre.
4: Place du théâtre.
0: Place
4: plein centre-ville.
0: Théâtre, en plein centre-ville.
5: On ne peut pas nous louper. Hein.
0: Ah là, on ne peut pas nous louper. Vraiment, là, il y a un village fait avec votre radio ici.
5: On est carrément sur une scène en fait.
0: On est sur une scène, effectivement. Et puis évidemment, avec les moyens techniques et humains de ICI Nord. Tiens, applaudissons nos amis de ICI Nord. Eh, franchement, à chaque fois, on est toujours bien reçus quand on va à droite à gauche. Et Dieu sait que la braderie de Lille, c'est un événement important pour toute la région, pour le monde entier évidemment, mais pour la région, parce que je vous rappelle que c'est le plus grand marché aux puces d'Europe. Pour terminer, puisqu'il est 13h23, on va prendre tiens, des petits youpi la vie de visiteurs et visiteuses. Comment tu t'appelles?
6: Je m'appelle Daniel.
0: Quel âge tu as, Daniel?
6: J'ai 15 ans.
0: Tu as 15 ans, et à côté de toi, c'est
6: Agathe.
0: Agathe, quel âge tu as, Agathe?
6: 16 ans.
0: 16 ans, vous êtes potes?
6: Oui.
0: Vous vous connaissez depuis longtemps?
6: Un an
0: depuis l'année dernière. Est-ce que vous êtes déjà engueulé?
6: Oui.
0: Ah oui. Vous êtes, est-ce que vous êtes engueulé pour des garçons?
6: Non.
0: Pourquoi alors? Pourquoi?
6: C'était à propos d'une amie qui est super.
0: Ah oui, comment elle s'appelle déjà?
5: Elles veulent pas dire.
0: Ouais, c'est vrai qu'elle est chiante parfois. Non, hein, c'est ça. Ouais. Et du coup, vous lui parlez plus, alors c'est... Non, hein, vous la voyez plus
6: Si, un peu encore.
0: Si, un peu. Mais là, c'est peut-être le moment de lui dire qu'elle est chiante.
4: Oui, voilà.
0: On peut le dire à la France entière.
4: La France entière.
0: Écoute, t'es relou. Voilà, bon.
6: Ouais.
0: Mais ça, voilà, bon. Et qu'est-ce que vous êtes venu faire à la braderie, alors? Est-ce qu'il y avait un truc particulier à voir?
6: Ouais, les garçons.
4: Ah, bah au moins, c'est cash.
0: Génial. Pourquoi, comment ils sont, les garçons de la braderie? Ils sont comment?
6: Bah, il y en a qui sont beaux, hein.
0: Ouais. C'est quoi
4: pas
0: ton...
4: tous, hein.
0: Ouais, pas tous. C'est quoi ton critère, le critère?
6: Ouais, grand et...
0: Grand.
6: Ouais, c'est tout.
0: C'est tout. Ouais, faut qu'il soit grand.
4: Grand.
0: Et c'est tout.
4: Pas Willy, donc. Pas Willy.
0: Ouais, c'est mort, mais faut que c'est grand. Voilà, grand, et puis c'est tout. Bah, écoute, bonne chasse.
4: Oui,
0: bah. Vous avez jusqu'à demain soir. Profitez bien. Bon, elles sont jolies. Bah. Elles sont jeunes. Elles ont bien raison. Tiens, passe le micro derrière. On va voir comment tu t'appelles, toi.
7: Artus.
0: Bonjour Artus, tu vas bien? Quel âge tu as, mon bébé?
7: J'ai 19 ans.
0: 19 ans, toi tu es venu aussi pour draguer ou pour faire autre chose à cette braderie? Parce que...
7: Pour les affaires.
0: Ah, voilà.
4: Déjà, non, on me sent professionnel, Artus, on me sent professionnel déjà.
0: Tu es d'où? Tu habites ici?
7: Alors, ça fait 2 ans que j'habite ici.
0: Ouais.
7: Je suis en études.
0: Ok.
7: Mais sinon, je viens de Madrid.
0: De Madrid? Wow.
7: Ouais.
0: Bah,
5: le monde entier, du coup.
0: Mais tu parles français ou... Là, tu parles espagnol, là? Non.
4: Je me suis dit, je parle bilingue.
0: Je me suis dit, c'est génial, je comprends tout. Ah non, donc là, tu parles français.
7: Ouais.
0: D'accord, mais sinon, tu es espagnol.
7: Je suis franco-espagnol.
0: Oh là, on ne comprend rien. Nada.
7: Oh, franco-espagnol.
0: D'accord, très bien. Et donc, tu es venu étudier quoi ici?
7: Je suis à l'EDEC.
0: À l'EDEC,
7: en école de commerce.
0: École de commerce, très bien.
7: À Roubaix.
0: D'accord, alors dis donc, c'est la température, c'est pas pareil?
7: Et il fait froid.
0: Au début, ça a dû être trop. Ouais. Bon, et donc la braderie, alors toi, tu connaissais, jusqu'à il y a 2 ans, tu connaissais pas?
7: Non, pas du tout.
0: Et alors, qu'est-ce que tu en penses? Bah, pour ceux qui sont jamais venus, pour les Espagnols qui nous écoutent et qui ne sont jamais venus à la braderie, de Lila, qu'est-ce que tu pourrais leur dire aux Espagnols? Comment est-ce que tu pourrais leur expliquer c'est quoi la braderie?
7: Les bières.
4: Ah, les bières. C'est bizarre, à chaque fois, c'est
5: numéro 1.
4: Il revient numéro 1.
0: Décidément. Il n'y a pas à consommation, avec modération, bien évidemment. Et puis. Et puis c'est tout.
4: Et puis c'est tout. On l'a bien. Bon, c'est bien résumé.
0: Vraiment, pour le schnorr. Pour le schnorr, voilà, exactement.
5: Et t'as déjà acheté un petit quelque chose, je crois.
4: Ah, c'est quoi?
7: J'ai le chapeau.
0: Le chapeau ici.
7: Et les affaires. Donc le maillot du LOSC.
0: Ah, LOSC. Évidemment, une équipe très importante, très ici. Aimée ici, partout en France et ici dans le Nord. Merci, mon chouchou, Artus. Tiens, vas-y, tu t'appelles comment, toi?
5: Au suivant,
0: maintenant.
5: On est d'attente, en fait.
8: Alors, moi, du coup, c'est Jessica.
0: Oui.
8: J'ai rencontré
0: Valérie.
8: Camille.
0: Mais vous connaissiez?
8: Non.
0: Là, vous connaissez depuis tout le monde?
8: On vient juste de se connaître.
0: Eh ben, c'est génial. Vous êtes du Nord? Vous êtes d'où?
8: Alors, moi, je suis de Saint-Quentin.
0: De Saint-Quentin. Et alors, ça fait combien de fois que... Ah, bah, tu es notre invité, toi? Pardon. Bon, excusez-moi,
4: mais alors on fabrique l'émission en direct.
5: C'est le bordel, hein, c'est le bordel.
0: Tu peux repartir parce qu'on n'a plus le temps. C'est pas grave. Vas-y, toi, donc.
8: Donc, moi de Saint-Quentin.
0: Oui, Saint-Quentin.
9: Vambrechy.
0: Oui.
6: Et Vambrechy aussi.
0: Et vous êtes venu chercher quelque chose en particulier à la braderie ?
6: Le soleil.
4: Il est là, il est au rendez-vous.
0: Et ben, il est au rendez-vous. Applaudissez-les.
4: Bravo.
0: Franchement.
4: Mais c'est ça l'ambiance de la braderie, parce que voilà, on se rend compte et on crée des amitiés.
0: Exactement. Baptiste, on n'a plus que 30 secondes parce que tu peux nous parler, donc il y a un truc sur le tatouage à côté. Vas-y.
10: De Lille Tattoo Market au Palais Rameau, et du coup c'est une convention de tatouage avec une soixantaine de tatoueurs, des friperies, des marques indées, voilà, c'est un peu petit résumé.
0: Mais non, mais c'est bien le tatouage, parce que il y a un tatouage à la mode en ce moment. Est-ce qu'il y a un truc qui est... est-ce qu'un dauphin ou la tête de Johnny Hallyday c'est à la mode?
10: Non, il y
0: a un peu de tout.
4: C'est la tête de Jean-Baptiste Guégan maintenant.
0: Donc c'est un événement ici à la braderie, donc le Lille Tattoo
10: Market.
0: Merci beaucoup. Désolé Baptiste, c'est comme on est très à la bourre. Merci mon Baptiste. Merci à vous mes amis.
4: Bravo.
0: Vive la braderie de Lille. Donc c'est jusqu'à dimanche et merci infiniment aux équipes d'ici Nord pour l'accueil
4: bien reçu.
0: Et au public. Et
4: bravo.
0: Merci infiniment. Belle journée, à demain.
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2: Bonjour et bienvenue à tous. J'espère que vous passez un excellent week-end. Et c'est parti tout de suite pour une demi-heure consacrée au cinéma français. Avec aujourd'hui les coulisses d'un film tourné en partie au musée du Louvre, sur les routes du Var et dans un petit village de l'Oise, Les Héros du Louvre. Nouveau film d'Elie Chouraki, qu'on a beaucoup vu dans les films de Claude Lelouch, et qui est ici réalisateur. Il nous emmène dans le Paris des années 40, sous occupation allemande. Et nous vous dévoilerons les secrets de tournage de ce film en compagnie de la comédienne Marie Gillin, qui se partage l'affiche avec Cadmérade. Mais d'abord, que voir en salle ce week-end? Place à l'actu cinéma sur votre radio ICI.
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2: Et pour cette première semaine de rentrée, je vous propose un récap de l'été au cinéma. Ça faisait longtemps que nos salles obscures ne s'étaient pas aussi bien portées. Entre les films sur Charles de Gaulle, l'Odyssée et le nouveau Spider-Man, les Français ont été nombreux à se faire une toile d'araignée. Le nouvel épisode de Spider-Man a battu des records de fréquentation et devient le film Marvel le plus vu en France, avec plus de 8 millions de spectateurs. Et accessoirement, ça devient le quatrième plus gros succès de toute l'histoire du cinéma.
3: Salut, je m'appelle Peter Parker. Vous vous souvenez pas de moi, mais on se connaissait.
2: Côté français, la surprise de ces derniers jours, c'est une comédie qui devance carrément l'Odyssée de Christopher Nolan, coproduite par Jamel Debbouze.
4: Tout le monde s'éclate à la queue. C'est pas vrai.
2: Tombé du ciel, l'histoire d'Ilyes, jeune lycéen de banlieue qui se retrouve obligé d'intégrer un lycée catholique alors qu'il est d'origine musulmane. Un choc des cultures qui a séduit plus de 1,5 million de spectateurs. Avec Josiane Balasco en bonne sœur, Fred Testo en prêtre, le jeune Ilyes, interprété par l'humoriste Ilyes Djadel, va découvrir les rudiments du catholicisme à ses dépens.
5: Tu fais quoi là?
6: Je vais pas déjeuner ce matin.
7: Il est en train de manger tout le corps du Christ là.
8: Commencez pas à dire j'ai mangé les gens.
9: Ce sont les hosties pour la messe de dimanche.
10: Allez immédiatement vous confesser.
11: Dans l'armoire là.
2: Tombé du ciel, film de Mohamed Hamidi actuellement au cinéma. Et puis j'aimerais vous livrer mon coup de cœur de l'été. Un film réalisé par deux Bretons de 22 ans pour moins de 300 000 euros. C'est vraiment rien. Hein. D'habitude, le budget moyen d'un film français, c'est 5 millions d'euros. Un grand raccourci, c'est le titre de ce film qui nous emmène dans les Côtes d'Armor en Bretagne et nous conte l'histoire de deux garçons qui se lancent dans un business de dératisation et deux jeunes femmes qui tentent leur chance au concours de Miss Côte d'Armor.
12: Je m'appelle Louise, j'ai 23 ans. Je suis conseillère funéraire et je participe au concours de Miss pour...
13: Pourquoi?
12: Pour... je sais pas pourquoi.
14: T'es mon cousin. C'est fou, t'as pas un mois d'encouragement. Tu sais comment ça peut gagner un dératiseur?
2: Leurs chemins vont se croiser et ça va pas être triste. Un grand raccourci, une grande réussite pour un mini-budget actuellement au cinéma.
15: Tu penses qu'elle peut tricher?
13: Ouais, qu'elle essaye, on rigolera bien quand elle va boiter sur scène.
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2: Soyez les bienvenus sur ICI, très bon appétit et bon week-end à tous. C'est parti pour votre émission sur les coulisses du cinéma. Ça tourne aujourd'hui avec le réalisateur Elie Chouraki et la comédienne Marie Gillin. Bonjour à tous les deux.
16: Bonjour.
2: Avec le film Les Héros du Louvre, vous nous embarquez à Paris en 1939, Elie Chouraki, au moment où la Seconde Guerre mondiale est annoncée. Bon, ça on sait. En revanche, ce que l'on sait moins, c'est qu'il y a une famille qui a risqué sa vie pour sauver les œuvres du musée du Louvre et empêcher qu'elles tombent dans les mains des Allemands. Et c'est l'histoire de vos grands-parents, Elie Chouraki, que vous avez choisi de raconter.
16: Il y a le Louvre, derrière Jacques Jaujard, qui était le directeur du Louvre à l'époque, qui s'est mobilisé parce que Hitler avait décidé de faire un musée à Berlin, donc de piller le Louvre. Et Jacques Jaujard l'a très vite compris, il a exfiltré la grande majorité des œuvres dans les mois qui ont précédé, mais là les choses sont allées tellement vite qu'il lui a assez 400 œuvres majeures et il cherchait des chauffeurs et des camions, et parmi ces chauffeurs il y avait un gardien de nuit. Il était allé le voir, il lui a dit: est-ce que vous êtes d'accord pour partir avec 70 œuvres? Et puis voilà, le gardien de nuit a dit oui, bien sûr. Il adorait le Louvre, il adorait la France, il adorait le patrimoine, et il a dit bien sûr, mais il faut que je parte avec ma famille. Et c'est l'histoire de cette famille que je raconte, et cette famille, c'est la mienne, voilà.
2: Et c'est pas la première fois que vous la racontez, puisque le film est l'adaptation de votre propre bande dessinée, Le Héros du Louvre, sorti en 2023. Pour le cinéma, vous l'avez rebaptisé Les Héros du Louvre, donc vous l'avez... plus à réaliser.
16: Oui, parce que le distributeur, d'une façon très juste, m'a dit: mais il n'y a pas que ton, il n'y a pas que Babi, l'un des personnages principaux avec Marie.
2: Qui est joué par Cadmérade.

0: il sait qu'il multiplie par 10 le risque de mourir, d'être arrêté, d'être fusillé par les nazis qui vont vite comprendre s'ils voient qu'il y a des œuvres dans le tocard que ces œuvres sont là pour être exfiltrées et soustraites à leur désir. Donc voilà, c'est des décisions très importantes.
1: Ça s'appelle Les Héros du Louvre, ça sort mercredi prochain. Bande annonce.
2: Le musée du Louvre cherche gardien de nuit.
3: Oui, et ?
2: Quoi ? Eh ben j'y vais. Je vais être le premier. C'est le Louvre !
4: Oh. Monsieur, là où les Allemands m'ont attaqué, je sais, j'ai des camions qui doivent impérativement quitter le Louvre. Avec chacun les chefs-d'œuvre qui nous restent ici.
2: Vous pouvez compter sur moi, mais je dois partir avec ma famille.
1: Extrait du film Les Héros du Louvre, nouveau film d'Elie Chouraki avec Marie Gillin, nos invités ce week-end dans sa tourne. Un film que vous avez tourné en partie au Louvre, en région parisienne, et c'était il y a quasiment 2 ans, entre janvier et avril 2024. Alors j'aimerais savoir si vos souvenirs sont encore frais.
0: Très.
1: Oui, c'est vrai.
0: Parce les miens en tout cas, oui.
1: Génial, parce que c'est l'heure de la séquence souvenirs sensoriels de tournage. Marie Gillin, en repensant aux différents décors de ce tournage, là, sans réfléchir, quelle est la première image qui vous vient ?
3: La première image qui me vient, c'est quand on est dans le bus, on avait reconstitué un genre de studio dans un hangar et on doit faire cette scène des bombardements. Et ça a été un moment assez incroyable parce que on a eu là quand même la chance, heureusement, d'avoir une bande son très forte qui a balancé le bruit des bombardements. On a eu des éclairs. Enfin, tout le monde nous a aidés pour qu'on puisse vivre au maximum cette scène. Et c'était un moment quand même assez incroyable à vivre, qui était où on était extrêmement engagé dans le moment présent. Et puis évidemment, il y a quand même une forme de cocasserie, parce que on est quand même des enfants, on joue à on disait que, donc on a essayé de construire de toutes pièces ce moment qu'on n'avait pas vécu. Et quand on voit le film caméra à l'épaule, ce moment, je trouve qu'il est extrêmement réussi. Donc on a tous bien travaillé.
1: Oui, Elie Chouraki, vous, en repensant à ce tournage, l'odeur qui vous revient, c'est justement celle du bus, du camion, ce fameux camion de l'Exode.
0: Oui, il y a cette odeur-là, il y a l'odeur de la pluie du matin aussi.
1: D'accord.
0: Parce que je ne sais pas pourquoi, il a beaucoup plu sur le tournage, si je me souviens bien. Et j'arrivais sur le plateau assez tôt, on commençait, moi j'étais là vers 5-6 heures du matin. Et j'adore cette odeur de pluie et de feuilles mouillées. Et il y avait cette odeur-là qui me mettait d'assez bonne humeur.
1: D'accord.
0: Et qui me donnait curieusement de l'énergie, même si ça n'était pas le soleil, alors que c'est d'habitude le soleil qui donne de l'énergie. Mais un café, l'odeur des feuilles mouillées... Il y avait quelque chose de très poétique.
1: Ça collait peut-être à l'univers du film.
0: Absolument.
1: Aussi. Mais j'aimerais revenir sur ce camion, parce que vous l'avez évoqué, il y a beaucoup de scènes de route. C'est un peu un road movie aussi, film.
0: Oui. C'est une fuite.
1: C'est une fuite. Vous avez parlé de cette scène des bombardements, Marie Gillin. Les obstacles aussi sur la route qui obligent Cadmeyrade à piler. Donc du coup, comment on réalise ces scènes-là ? Il n'y a pas des gens qui font bouger le camion, c'est les acteurs qui bougent tout seuls.
0: Non, il y a des gens qui font bouger le
1: c'est
0: camion.
1: C'est vrai ? Je vous explique.
0: En fait, si vous voulez une scène dans les scènes qu'on a tournées dans un autocar où il y avait donc 70 caisses à peu près à l'arrière de l'autocar qui était censé contenir les œuvres du Louvre. Il y avait donc les vous étiez quoi, 8 acteurs dans le camion,
3: c'est je sais plus
0: vous
3: combien.
0: Deux, 6 enfants,
3: oui, 6 enfants et nous deux
0: gosses. Ça fait vous étiez 8 et tout autour de ça s'organise un ballet qui est un mélange de travail de la lumière, avec des lumières qui bougent constamment, pour avoir le sentiment que le camion bouge.
1: D'accord.
0: Et puis aussi du son. Parce que je me suis rendu compte que si les acteurs soudain sont dans un silence glacial, on n'a pas cette ambiance qu'on a tous connue quand on était petit avec nos parents, où la voiture roule, mais on entend quand même le bruit de la voiture derrière. Donc voilà, il y a tout ça qui se met en place. Et quand il y a un arrêt brutal, alors effectivement, il y a les machinaux qui, au moment un cue donné, poussent le camion pour que le camion tremble un peu.
1: Mais à ce moment-là, vous êtes en studio, vous n'êtes pas sur la route.
0: Oui, on est en studio, mais malgré tout, le camion bouge, donc les acteurs bougent.
1: D'accord.
0: Et ensuite, il y a un autre plan, on tourne ça plus tard, ou avant, où on voit le camion qui, sur la route, pile, tape sur quelque chose, fait un mouvement particulier.
3: Mmh. Voilà. On avait aussi, alors c'était pas forcément pour les chocs, mais malgré le fait que c'était assez artisanal, on avait un écran donc devant la vitre avant de l'autocar, où on voyait vraiment défiler le paysage qu'on était censé passer, en fait. Donc ça, je trouve que ça nous a beaucoup...

0: aider, parce qu'il n'y a rien de pire que d'être face à une caméra, aspiré par la caméra et ne pas pouvoir imaginer le paysage.
1: Donc du coup, c'est pas caméra qui conduit.
2: Non.
1: Et il conduit jamais.
2: Non, si, il a conduit.
1: C'est vrai.
2: Alors, il conduit évidemment les scènes où tout d'un coup la caméra est à l'extérieur du camion, ouais. On le voit sur la route, et c'est lui qui arrive avec le camion, c'est lui qui descend du camion. Oui, il a conduit. Il conduit très bien d'ailleurs. Le camion, il m'a épaté parce que c'est pas facile de conduire ces camions des années 30.
1: J'allais vous demander, c'est un vrai véhicule d'époque?
2: Bien sûr,
1: que vous
2: c'est
1: avez
2: un véhicule
1: pris
2: d'époque, et qui est absolument magnifique, qui a été restauré et qui a un peu pris pendant le tournage parce que il a pas mal bourlingué et circulé, mais donc voilà, c'est une direction très dure, il y a pas de direction assistée,
1: les vitesses sont
2: difficiles
1: à passer.
2: Pour freiner, il faut tirer toutes ses forces sur le frein à main. Bon, enfin c'est une drôle de machinerie, mais bon, ça Cad a bien maîtrisé tout ça.
1: En parlant de reproduire la réalité, dans le film, on voit évidemment des œuvres du Louvre, oui, comme la Joconde, la Victoire de Samothrace, qui sont déplacées par les acteurs. Donc on se doute bien que ce ne sont pas les vrais.
2: Si, c'est les vrais.
1: J'étais sûre que vous alliez me dire ça. Donc, elles sont reproduites comment? Est-ce que vous les reproduisez? Enfin, vous faites des copies en série?
2: Il y a un mélange de reproduction. Photo pour les tableaux, parce que maintenant on fait des très bonnes reproductions avec des photos retravaillées avec l'intelligence artificielle.
1: Ah d'accord.
2: Il y a aussi l'incrustation grâce à l'IA et à des effets spéciaux des tableaux, des vrais tableaux qui sont dans l'image.
1: Alors il y a de l'IA dans votre film.
2: Absolument. Donc on tourne avec des tableaux qui ont des fonds bleus en fait, et après on remet l'image du véritable tableau. Et puis évidemment il y a des copies. Il y a des copies de tableaux qui sont avec nous. Par exemple, à un moment, on le sait, on voit la Joconde, c'est pas la vraie. C'est une...
1: Tiens donc, vous m'avez fait peur. Je pense que le musée du Louvre aurait été surpris.
2: C'est extraordinaire avec la Joconde. La vraie Joconde s'est déplacée 6 fois pendant la guerre. Elle a été déplacée 6 fois parce que les résistants, ceux qui la cachaient, comme mon grand-père et comme les autres, étaient terrorisés par le fait que les Allemands puissent la repérer et puissent s'en emparer. Donc elle se déplaçait tout le temps. Et ce qui est de très beau, c'est qu'à la fin de la guerre, Jacques Jaujard, donc cet homme génial, hein, parce qu'il faut parler de lui, le directeur du Louvre, c'était vraiment un type extraordinaire, il est parti avec sa voiture personnelle, il était allé à l'abbaye de Locdieu, où la Joconde était sous la garde de prêtres. Les prêtres lui ont donné la Joconde, la toile de la Joconde avec le cadre, ouais, sans protection. Il a mis la Joconde à l'arrière de sa voiture et il est remonté à Paris, au Louvre, pour la remettre à sa place.
1: Il y a aussi des scènes dans les rues de Paris et de Senlis, dans le département de l'Oise, que vous avez transposées au début des années 40. Comment on fait remonter le temps à ces lieux? Là aussi, on les déguise, on habille les rues pour...
2: C'est une ville extrêmement protégée.
1: Ouais.
2: En plus, ils ont fait un gros effort, et je les en remercie, et ils sont parfaits pour le cinéma. Ils aiment le cinéma à Senlis. Et ils se sont arrangés pour que rien ne soit abîmé. C'est-à-dire qu'il n'y ait pas de grosses publicités partout, des poteaux ridicules un peu, comme on n'a pas à Paris avec des poteaux en plastique un peu partout. Donc ça, il n'y a pas ça.
1: Ouais.
2: La ville n'est pas touchée. Et dès qu'on leur demande de nous aider à nettoyer encore plus, ils le font. Et après, évidemment, la décoratrice qui a travaillé avec moi, qui est une fille géniale, dont évidemment, à l'instant où je vous parle, j'ai oublié le nom, mais qui va me revenir.
1: Samantha,
2: voilà.
1: Bravo.
2: Samantha, donc, s'empare du décor, après nos conversations, nos discussions, notre travail de recherche sur des photos, sur des films d'époque, et le transforme, de la façon la plus réaliste pour que tout d'un coup on ait l'impression d'être dans les années 40.
1: Ça, c'est quelque chose qui vous séduit, Marie Gillin, en tant que comédienne, de voyager à travers le temps dans des décors typiquement là qui nous emmènent au début du siècle dernier?
0: Bah oui, il y a rien de mieux pour plonger dans un univers et pour pouvoir ne pas faire que imaginer cette transposition d'époque. Moi, j'adore les films en costume. Je trouve que même il y a les décors, mais il y a les costumes aussi. Et Lucie, elle a cette chevelure incroyable que malheureusement je n'ai
1: c'est
0: pas.
1: Quoi, vous aviez une perruque donc.
0: J'avais pas vraiment une perruque. C'était un septième de tête. Je sais plus très bien comment on appelle ça.
2: Ouais.
0: Et donc il y a une partie qui sont mes cheveux, mais hélas, je n'ai pas cette tignasse hein, qui est la même que
1: la
0: celle de Élie.
1: De Élie Chouraquier.
0: La difficulté, c'est qu'il fallait évidemment cranter mes petits cheveux qui dépassaient. Mmh. Et il y a cette fameuse scène où il pleut, donc c'est la magie de la pluie. Et là, j'étais, je veux dire, je ressemblais à un chien mouillé. Et donc, il a fallu que la coiffeuse entre dans une église entre
2: et
0: deux.
2: Je criais, je disais, mais dépêchez-vous.
0: Et en fait, personne ne comprenait que, en fait, il fallait absolument me sécher les cheveux parce que ça n'a pas de sens. Élie, par exemple, quand il prend sa douche, il n'a pas les cheveux plats. Les boucles reviennent, donc il fallait absolument qu'on recrée ses boucles. Parce que Lucie, il faut qu'elle reste Lucie.
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1: Ça tourne ce week-end avec le réalisateur Élie Chouraquier et la comédienne Marie Gillin pour les coulisses du film Les Héros du Louvre qui sort au cinéma mercredi prochain. Et comme indiqué dans le titre, il y a eu un tournage au Louvre. Vous avez tourné de nuit, Élie Chouraquier.
2: Oui.
1: Pourquoi de nuit ?
2: C'est compliqué de tourner au Louvre pendant la journée parce qu'il y a beaucoup de monde. Donc il y a un seul jour où le musée est fermé, le mardi. Et le mardi, le musée est toujours très très occupé parce qu'en fait, il ferme parce que il réinstalle les salles, il corrige certaines choses qu'ils ont envie de corriger. Enfin, il y a beaucoup d'activités en fait. Donc, on a quand même réussi à tourner deux jours, un ou deux mardis. Je crois que c'est deux mardis. Et le reste du temps, on a tourné la nuit.
1: Comment ça s'est passé à l'intérieur ? Vous étiez en équipe de tournage réduite ou comme sur un plateau normal ?
2: Oui, on était quand même en équipe de tournage réduite. On avait du matériel léger, pas de choses très lourdes. Mais enfin, on a quand même mis des lumières, on a quand même mis des ballons pour éclairer la grande galerie qui était collée au plafond, des ballons d'hélium. On a quand même fait beaucoup de choses. Mais évidemment, alors ce qui est extraordinaire, parce que c'est comme dans une cathédrale. C'est-à-dire que les techniciens, tout d'un coup, deviennent, marchent sur des patins, sont sages. Dès qu'ils s'approchent d'une œuvre, il y en a toujours un qui fait attention, on va pas trop près. Il y a ce respect de l'endroit où on est. Et donc, c'est un peu comme ça que ça s'est passé avec cette prudence permanente.
1: Et avec nous, justement, la responsable du service tournage du musée du Louvre. Bonjour, Caroline Damé.
4: Bonjour.
1: Alors c'est vrai qu'on n'y pense pas forcément, mais il y a un service dédié au tournage au musée du Louvre. Pourquoi vous avez beaucoup de demandes de tournage pour le cinéma ?
4: Alors effectivement, on a, pas que pour le cinéma, mais pour le Louvre et le Jardin des Tuileries, on reçoit environ 2000 demandes de tournage. Alors aussi bien des documentaires que des shootings mode ou certains films. Pour faire face à cette demande considérable. On a même deux services des tournages au sein du musée.
1: Donc c'est vous qui décidez si oui ou non vous acceptez tel ou tel tournage au musée. Qu'est-ce qui motive votre décision ?
4: On va voir ce qui va nous permettre d'apporter un regard original sur les œuvres. Il faut évidemment qu'il y ait un lien avec le Louvre, qu'il y ait un intérêt culturel.
1: Dans le cas du film d'Élie Chouraquier, bon, c'était tout trouvé, puisqu'en plus, le Louvre est dans le titre. Qu'est-ce qui a séduit, justement, le comité ?
4: Alors, c'était l'autre service des tournages, celui de coproduction audiovisuelle qui a accueilli le tournage de Monsieur Chouraquier. Mais cette histoire personnelle du grand-père du réalisateur est aussi l'histoire personnelle du Louvre. Donc, c'était tout à fait naturel qu'on l'accueille et qu'on le soutienne par cette coproduction.
2: C'est beau ça, je suis content.
1: Ça vous fait plaisir, Élie Chouraquier.
2: Mais oui, vous savez, parce que mon grand-père était gardien de nuit au musée du Louvre. Donc, il était assis sur un petit banc la nuit et il regardait les œuvres, il se baladait dans le Louvre. Donc, c'est très émouvant, presque 80 ans plus tard, de me dire que voilà, le musée du Louvre l'a accueilli à nouveau et cette fois avec un plateau de cinéma avec son petit-fils pour parler de lui et parler du Louvre dont il était fou.
1: Merci beaucoup Caroline Damé d'avoir été avec nous pour nous parler de ce service des tournages du Louvre qui a accueilli donc le film Les Héros du Louvre. Pour revenir à ce film, justement, Marie Gillin, est-ce que vous aimeriez vivre dans ce film ?
0: Je cale là. Je m'attendais pas à cette question parce que quand on incarne un personnage, bien évidemment qu'on ne vit pas dans ce contexte. Et le fait de l'incarner, c'est une façon de pouvoir se replonger un petit peu dans cette époque qu'on n'a pas connue. Mais je dirais, ça me suffit parce que revivre la Seconde Guerre mondiale, on n'a pas envie en fait.
1: C'est la question signature de cette émission, je suis obligée de la poser. Donc c'est pour ça. Élie Chouraquier, en une phrase, avec quoi avez-vous envie que les spectateurs repartent après avoir vu votre film ?
2: Du bonheur, du plaisir, l'amour du Louvre, l'amour de notre patrimoine, la passion de nos œuvres, tout ce qui est notre culture. Vous savez, la France et l'Europe, c'est une terre de culture, c'est une terre de... nous sommes les héritiers de millénaires de création. Tous les créateurs, les peintres, les sculpteurs, maintenant les cinéastes, les écrivains, évidemment, tous les artistes qui ont écrit autour, pendant, avec, à côté, mais en parlant de la France et de notre patrimoine, c'est eux qui nous ont formés. Donc voilà, je voudrais qu'on se souvienne toujours que nous sommes les enfants de tous ces artistes-là.
1: C'est beaucoup plus qu'une phrase, mais c'est très convaincant. Merci beaucoup, Élie Chouraqui. La suite de Ça tourne, c'est demain, même heure, même fréquence, à 13h30. Marie Gélin, Élie Chouraqui, ça vous dit de rester avec nous ?
2: Bien sûr.
1: Bien sûr, puisqu'on continue de parler secrets de cinéma avec un métier indispensable sur un tournage et pourtant méconnu du grand public, le métier de repéreur. Et c'est Antonio Correia qui nous rejoint demain dans Ça tourne. Très bon week-end à tous, à l'écoute de votre radio ici.
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5: Voici l'actualité de la semaine, vue par RFI, la radio-télévision suisse, Radio-Canada, ici en France et la RTBF, les partenaires au sein des médias francophones publics. On va commencer cette semaine en République démocratique du Congo avec ce constat. 10 jours après la rentrée scolaire, des centaines de milliers d'enfants n'ont toujours pas repris le chemin de l'école dans l'est du pays, Nicolas Sûr.
6: Plus de 1000 établissements n'ont pas rouvert, ils ont été détruits par la guerre ou sont occupés par des déplacés qui s'y sont installés.
5: L'enseignement, c'est aussi les résultats de l'étude PISA cette semaine, une enquête qui évalue tous les 3 ans les acquis des jeunes de 15 ans, à la fois en sciences, en mathématiques et en lecture. Et en Belgique, Jacques Kremers, les résultats sont plutôt mitigés.
7: Et les résultats des élèves francophones sont moins bons en français et en mathématiques, moins mauvais en sciences, mais l'enseignement en Fédération Wallonie-Bruxelles est un peu plus équitable qu'auparavant.
5: Des propos racistes et sexistes dans la bouche de policiers municipaux à Carcassonne en France. Une vidéo est sortie cette semaine, filmée par l'un des policiers à son insu, dit-il. Le maire de Carcassonne, membre du Rassemblement National, est mal pris. Il a dû réagir.
8: Ces propos sont scandaleux. Tous les protagonistes de cette affaire sont suspendus immédiatement et sanctionnés.
5: 10 mois se sont tout de même écoulés entre l'enregistrement et la suspension des 4 policiers concernés. Le parquet de Carcassonne, de son côté, a ouvert une enquête. En Suisse, un rapport explosif met le gouvernement dans l'embarras. Il porte sur les surcoûts de nouveaux avions de combat commandés aux États-Unis, Mathieu Anderson.
9: Un rapport du Parlement montre qu'il n'y a jamais eu de prix fixe conclu avec les États-Unis pour les avions de combat F-35. Contrairement à ce qu'a toujours affirmé l'ancienne ministre en charge du dossier, les surcoûts pourraient s'élever à plus d'1 milliard de francs, soit plus d'1,2 milliard de dollars américains.
5: Enfin, ça continue entre le Canada et les États-Unis, Nadi Mobarak. Les deux pays entrent dans une nouvelle phase de leur guerre commerciale.
10: Des contre-tarifs canadiens touchent désormais 28 milliards de dollars de biens américains importés, tandis que Donald Trump impose un embargo sur certains produits canadiens.
5: 10 jours après la rentrée scolaire, plus de 100 écoles sont donc toujours fermées dans l'est de la République démocratique du Congo. D'après un rapport piloté par l'UNICEF et l'ONG Save the Children, 500 000 d'enfants n'ont pas pu reprendre le chemin des cours, Nicolas.
6: Le Sud Kivu est de loin la province la plus affectée. Au total, 462 écoles y sont toujours fermées et plus de 260 000 enfants sont déscolarisés. Dans près d'un cas sur deux, la fermeture des établissements est directement liée à l'insécurité ou aux affrontements répétés. Dans les autres cas, les écoles ont soit été détruites, soit sont occupées par des groupes armés ou par des déplacés. Vient ensuite la province du Nord Kivu, où près de 82 000 enfants n'ont pas pu effectuer leur rentrée scolaire, notamment dans le territoire de Massissi. À noter qu'à Massissi Centre, 7 écoles font classe dans une cantine de paroisse. Ensuite, la province de l'Ituri, avec plus de 45 000 enfants déscolarisés.
5: Oui, et ce rapport souligne aussi que les écoles fermées ne représentent que la partie la plus visible de cette crise de l'éducation.
6: Les humanitaires alertent sur le fait que cette privation de scolarité n'a pas que des conséquences en termes d'apprentissage. Elle expose aussi directement les enfants au recrutement forcé par les groupes armés et aux violences basées sur le genre.
5: puis par ailleurs, de nombreux écoliers se trouvent parmi les victimes d'un important incendie. Il a ravagé cette semaine des dizaines de maisons et deux établissements scolaires dans un quartier de Bukavu, la capitale de la province du Sud Kivu. Les enfants ont péri dans une bousculade alors qu'ils tentaient de fuir le brasier. Il y a en tout une trentaine de morts. Les causes du sinistre ne sont pas encore connues. En Belgique, les résultats des élèves francophones sont moins bons qu'il y a 3 ans. C'est l'une des conclusions, Jacques, de l'enquête PISA, le programme international pour le suivi des acquis des élèves.
7: Oui, l'enquête PISA, c'est une évaluation des systèmes éducatifs de 91 pays, dont la Belgique, ce qui est mesuré tous les 3 ans. Ce sont les acquis des élèves de 15 ans en sciences, en mathématiques et en lecture. Et globalement, le constat international est préoccupant, car les connaissances de ces élèves reculent dans les 3 disciplines. C'est le cas aussi en Fédération Wallonie-Bruxelles, mais dans une moindre mesure, surtout en sciences, comme l'explique Ariane Baye, docteur en sciences de l'éducation à l'Université de Liège.
11: Mais au niveau de la Fédération Wallonie-Bruxelles, en sciences par exemple, on se maintient stable sur les 20 dernières années et c'est assez exceptionnel dans le concert des pays. En lecture et en mathématiques, on baisse comme au niveau international. Par contre, par rapport aux pays voisins de comparaison, la France, l'Allemagne, les Pays-Bas, la Flandre, en fait, on baisse beaucoup moins ou pas en lecture et en sciences, ce qui montre une certaine résilience de notre système éducatif.
5: Voilà donc pour les résultats des élèves en Fédération Wallonie-Bruxelles, des résultats nuancés donc, mais avec aussi, Jacques, une diminution des inégalités scolaires.
7: Oui, et c'est une évolution importante. Les résultats des élèves moins favorisés ou issus de l'immigration sont meilleurs. Notre système éducatif est un peu moins inéquitable. Tous ces résultats ont fait réagir la ministre de l'Éducation, Valérie Glatigny, qui dit vouloir inverser la tendance.
12: Il ne faut pas cacher la poussière sous le tapis et le test confirme quand même la baisse de nos résultats. C'est une courbe descendante sur les 20 dernières années. Il faut pouvoir inverser la tendance et mettre au centre les compétences de base avec un niveau d'exigence plus élevé.
7: Cette exigence plus élevée se traduit notamment par la rehausse des seuils de réussite en fin de primaire. Autre réponse apportée par la ministre, l'interdiction du smartphone pour favoriser la concentration des élèves sur les apprentissages. La volonté affichée donc aussi d'œuvrer à améliorer le climat scolaire et la discipline en classe.
5: Voilà donc pour la Belgique francophone. On notera que dans les 3 matières évaluées, le Canada et la Suisse sont devant la Fédération Wallonie-Bruxelles. La France se situe légèrement derrière. Et puis du côté des pays africains, seuls quelques pays ont participé cette année à l'enquête PISA. Ils se situent dans le dernier tiers du classement. C'est l'île Maurice qui est la mieux classée globalement.
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5: C'est une vidéo qui a fait scandale cette semaine en France et au-delà. On y entend des policiers municipaux de Carcassonne tenir des propos racistes, sexistes, homophobes et complotistes. Une séquence tournée il y a 10 mois lors d'une patrouille de nuit par la caméra de l'un des policiers à son insu, dit-il. Mais depuis novembre 2025, alors que la vidéo était connue, aucune mesure n'a été prise. C'est plutôt gênant pour le maire de Carcassonne, membre du Rassemblement National. Il dit avoir suspendu et sanctionné les 4 policiers impliqués. Le parquet de Carcassonne, de son côté, a ouvert une enquête. Alors, s'agit-il de propos isolés ? Sébastien Berriot s'est rendu dans une cité de Carcassonne, la cité Ozanam.
13: Lorsque la vidéo des policiers a commencé à circuler sur les réseaux sociaux, beaucoup d'habitants de la cité Ozanam disent ne pas avoir été surpris. Mohamed, par exemple, 44 ans, est né dans le quartier. Il explique que les relations avec la police nationale sont excellentes, contrairement avec les policiers municipaux. Il parle de méthode de cow-boy et en effet, les propos tenus dans la vidéo ne l'ont pas étonné.
14: C'est limite banal, quoi, on va dire. On est là pour, entre parenthèses, taper sur la racaille, mais on n'est pas tous de la racaille. Autant les nationaux, ils viennent, ils parlent avec nous, tout se passe bien, mais les municipaux, on ne peut pas parler avec eux, on ne peut rien faire. Et quand on voit la façon dont tu nous parles, c'est pas joli à voir. Si déjà ils viennent, ils te tutoient, tu rentres à la maison, tu jettes ta clope, tu fais ci, tu t'en vas. Oh, c'est pas normal. Et je comprends pourquoi les jeunes, les caillasses et tout ça.
13: Morad, lui, n'a pas été surpris de voir que le policier incriminé était membre du RN. Selon lui, certains agents municipaux ne cachent pas leur hostilité envers les étrangers.
15: Alors, leur comportement, leur façon de parler, leur regard, tout, leur attitude, c'est flagrant, quoi. On a tous vu la vidéo. Et après, ça se voit, de toute façon, entre les municipaux, le nouveau maire, les militaires, Ils sont tous ensemble et ils ont tous les mêmes.
13: Anthony, lui, habite le centre-ville. Même constat dans les relations avec la police municipale.
16: Ils sont arrogants, ils jugent directement à l'apparence, aux faciès, ils prennent de haut, ils gueulent. Au lieu de parler calmement, gentiment, c'est pas très correct, quoi. Ils se sentent mal à l'aise.
13: Le ministre de l'Intérieur a ordonné un contrôle de la police municipale de Carcassonne par l'inspection générale de l'administration.
5: Sébastien Berriot pour ICI. C'est un véritable dossier à rebondissement en Suisse, l'achat de nouveaux avions de combat américains F-35. Un nouveau scandale a éclaté cette semaine, Mathieu, autour du prix des appareils.
9: Le contexte est le suivant. Les Suisses ont voté une enveloppe de 6 milliards de francs, l'équivalent de 7,4 milliards de dollars américains, pour acheter des nouveaux jets militaires. Le Conseil fédéral a opté pour les F-35 du fabricant américain Lockheed Martin. Mais en 2024, les États-Unis indiquent qu'il y aura des surcoûts, et pas des moindres, puisque ceux-ci pourraient atteindre jusqu'à plus d'un milliard de francs. Réponse de la ministre de la Défense de l'époque, Viola Amert, la Suisse a négocié un prix fixe et donc invariable. Mais cette semaine, une commission du Parlement a conclu que non, il n'a jamais été question d'un prix forfaitaire et que Berne a mal mené ses négociations avec Washington.
5: Un constat sévère donc, avec quelles conséquences, Mathieu ?
9: Eh bien, pas beaucoup. La commission de gestion n'a pas le pouvoir de sanctionner. Beaucoup de questions restent ouvertes donc, notamment celle des responsabilités. De quoi aussi frustrer le monde politique, d'autant plus que la ministre Viola Amert a quitté le gouvernement. Ce qui est sûr, c'est que le rapport de la commission va s'inviter dans les débats lors de la prochaine session parlementaire qui débute ce lundi, avec au menu des hausses de moyens demandées pour l'armée.
5: On va se quitter au Canada aujourd'hui avec une semaine qui s'achève sur une intensification de la guerre commerciale entre Washington et Ottawa. A commencer, Nadi, par la décision du Canada de riposter aux surtaxes douanières américaines mises en place le mois dernier.
10: Voilà, Ottawa a répliqué par des mesures de rétorsion qui sont entrées en vigueur mardi dernier. Des tarifs supplémentaires de 15 à 50% s'appliquent désormais à une série de produits en provenance des États-Unis. Le premier ministre Mark Carney défend sa décision.
17: C'est vrai que toute action a un coût, mais ce coût n'est rien comparé à celui de l'inaction. Il est question de qui nous sommes en tant que Canadiens et Canadiens, de nos moyens de subsistance et du pays qu'on va léguer à nos enfants.
10: Jusqu'à présent, Ottawa a prévu 7,5 milliards de dollars ou 5 milliards d'euros d'aide aux entreprises et aux employés touchés par cette guerre commerciale.
5: Et il n'aura fallu que quelques heures au président américain pour riposter au contre-tarif canadien, on a dit.
10: Tout à fait. Il a annoncé qu'il va restreindre l'accès de certains produits et services d'origine canadienne aux contrats publics fédéraux aux États-Unis. Certains produits aussi, dont des motocyclettes et des boissons alcoolisées, seront interdits d'importation à compter du 29 septembre. Et puis de nouveaux biens canadiens seront ajoutés à la liste des biens touchés par des tarifs de 50%, tandis que d'autres en seront retirés.
5: Alors, dernière question, comment réagit Ottawa à cette riposte ?
10: Eh bien, le gouvernement canadien dit évaluer présentement ses dernières mesures tarifaires et que la priorité absolue reste de protéger les Canadiens face à ces mesures. Selon Ottawa, des responsables canadiens et américains poursuivent leurs discussions, mais aucune négociation commerciale officielle n'est en cours.
5: Nadi Mobarak et Radio-Canada pour refermer l'accent des autres. Excellente fin de semaine. Les médias francophones publics reviennent dans 8 jours pour un nouvel accent des autres.
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19: Enfin le week-end, nous sommes le samedi 12 septembre, merci d'avoir choisi ICI, j'espère que vous avez passé une bonne nuit et même si ce n'est pas le cas, rassurez-vous, ce samedi va parfaitement commencer avec beaucoup d'actu de vos régions, de la musique bien entendu, avec notamment Céline Dion que nous allons écouter juste après le journal que vous allez présenter dans un instant. Valentin Bertrand, bonjour.
20: Bonjour Christopher, bonjour à tous.
19: Et l'info du jour Valentin, c'est cet impressionnant déraillement de train en Normandie.
20: Oui, un TER sorti des rails entre Rouen et Caen hier soir, l'accident a fait 44 blessés. Nous entendrons des passagers forcément sous le choc.
19: Et nous allons développer bien sûr cette info dans ce journal tout de suite sur ICI. Bienvenue à tous, il est 6h.
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19: Un grand bonjour à vous, soyez les bienvenus sur ICI. «
20: Le journal Valentin Bertrand avec à la une donc le déraillement d'un TER qui a fait 44 blessés en Normandie.
4: Un wagon totalement couché, les autres posés à côté des rails. L'accident s'est produit hier soir au sud de Rouen, à Cléon, en direction de Caen. À bord, près de 200 passagers. Une jeune femme de 18 ans est grièvement blessée. Elle a été évacuée par hélicoptère. Les autres voyageurs rencontrés par Théophile Pedrola d'ici Normandie sont, eux, en état de choc.
21: Encore un peu tremblant, Louis, 24 ans, est juste à côté du train déraillé. Des blessés sont évacués à quelques mètres sur des brancards.
22: On roulait à vitesse à peu près normale, je dirais. Puis d'un seul coup, sont venus quelques secousses. Vraiment, c'est devenu de plus en plus fort. J'ai vraiment été secoué. Je tenais plus sur mon siège. J'ai essayé de m'agripper au siège de devant. Les vitres ont partiellement explosé. Il y a tout un tas de cailloux qui sont rentrés, qui ont volé un petit peu partout dans le wagon. Et c'était vraiment assez choquant. J'ai vu une personne dans mon wagon qui était ensanglantée de toutes parts. Et j'en tremble encore.
21: Luna a pu prendre des vidéos avec son téléphone en s'extirpant du train.
23: On voit le début du train. Ici, nous, c'est notre wagon où on était. Et là, il manquait, je pense, des sortes de roues, je sais pas, qui étaient beaucoup plus loin sur la voie.
21: Les passagers non blessés ont ensuite été emmenés en bus jusqu'à une salle municipale pour attendre leur famille. Baptiste raconte.
24: Quand on est sorti, on a vu des essieux de train directement posés sur les voies. Tous les grillages étaient défoncés sur 200-300 mètres après le passage à niveau. Au fur et à mesure qu'on a compris que c'était le wagon de tête qui avait pivoté au moment de l'impact et qui avait emmené tout le reste du train. Je ne voudrais même pas dire qu'on a reçu un choc, mais d'un coup tout tremblait, on a vu tout gigoter, c'était assez fort.
21: Une enquête en recherche des causes des blessures est ouverte, elle pourrait être longue, précise le parquet de Rouen.
4: Et oui, puisque l'origine du déraillement est toujours inconnue, les dépistages d'alcool et de stupéfiants réalisés sur le conducteur du train sont eux revenus négatifs, dossier complet à retrouver en une de notre site ici.fr. Il s'est fait appeler Ganito Ilyes Carbouche, condamné hier soir à 9 ans de prison pour avoir commandité le cambriolage de l'ancien joueur du Paris Saint-Germain, Gianluigi Donnarumma, il y a 3 ans, une attaque pilotée depuis sa cellule de prison. Le jeune homme de 21 ans a aussi fait la une en mars dernier lors de son évasion de la prison de Villepinte.
20: Les prix des carburants toujours au plus haut.
4: Le baril de Brent franchit de nouveau la barre des 100 dollars, conséquence de la prise par les rebelles houthis du détroit de Bab el-Mandeb. L'alternative pour les pétroliers depuis le blocage du détroit d'Ormuz par l'Iran. Et face à cet envolée des prix, vous êtes nombreux à faire des dizaines, voire des centaines de kilomètres pour faire le plein à moins cher. En Andorre, notamment, où les taxes sont plus faibles, les stations-service ne désemplissent pas, Sébastien Berriot.
25: Ils sont des milliers de frontaliers, tous des habitués de l'Andorre où ils viennent faire leurs courses régulièrement. Mais avec la forte augmentation du prix des carburants en France, la cadence s'est accélérée. Ces Français multiplient les allers-retours au pas de la case, comme Gérard et Nicole qui habitent juste à côté en Cerdagne, dans les Pyrénées-Orientales.
26: On fait le comparatif et il n'y a pas photo. On vient en Andorre faire le plein. Vous vous rendez compte ? 1,66 le gasoil.
27: C'est pour ça que tous les 15 jours, je monte au pas de la case et je fais le plein là. Par plein, je dois gagner 30 ou 40 euros.
25: Comme tous les matins, il y a la queue dans la station service la plus proche de la frontière, au-dessus du pas de la case. Pas de doute sur l'origine des clients, nous explique ce pompiste andorran.
28: Toutes les personnes sont français. Tout. De Toulouse, Montauban, Perpignan, ici l'Ariège, tout l'Occitan.
25: Marcel, qui habite près de Foix, dans l'Ariège, a complètement arrêté de faire le plein en France.
29: Je ne le fais jamais en France, à part si je n'ai pas le choix, si la route est fermée. C'est minimum une fois par mois, ouais. Heureusement qu'il y a l'Andorre. Je ne sais pas comment ils font le reste de la France, hein, mais... Voilà, je l'ai plein.
25: Avec son camping-car, Daniel lui fait encore plus d'économies. Il vient de remplir son réservoir et il repart aussi avec 2 jerrycans pleins d'essence.
4: Et autre conséquence de cette tension autour du prix de l'essence, les stations-service indépendantes de Corse annoncent fermées pour tout le week-end. Elles dénoncent la concurrence déloyale de Total Energy avec son opération prix plafonné.
20: 6h04, elle remonte sur scène après 6 ans d'absence.
4: Bien sûr, Céline Dion, de retour sur scène ce soir pour une première série de 16 concerts à guichets fermés. Plus de 500 000 spectateurs, Christopher, attendus durant un mois à la Plénitude Arena à La Défense près de Paris. Une renaissance pour la chanteuse longtemps privée de scène par le syndrome de la personne raide. Et elle ne boude pas son plaisir. Chaque jour, elle a salué ses fans regroupés devant son hôtel comme Ava, tout juste 16 ans.
30: Juste devant, je l'ai vu très près, je suis très contente. Voilà.
31: Vous avez dit quoi ?
30: Bah qu'on l'aime, hein. Ouais. On l'adore.
0: Franchement, je suis trop contente.
1: Elle va trouver en forme, elle va le faire, elle va réussir à relever ce défi.
0: Elle va faire toutes ses dates, elle est en forme, elle est trop contente de nous voir et on est trop contente de la recevoir. Ne partez pas sans moi, laissez-moi vous suivre. Bon, pas très juste, mais ça va. Céline !
2: Céline !
20: Et autant d'enthousiasme que de mystère autour de ce concert et événement. On sait qu'il y aura près de deux heures et demie de show et une trentaine de chansons ce soir.
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20: Et on va essayer de ne pas chanter trop faux, Christopher, parce que c'est un samedi ensoleillé.
19: Et on va le garder, ce soleil, tout au long de la journée. Dès ce matin, vous aurez du beau soleil sur toutes les régions. Alors, avec parfois quelques nuages, notamment en Normandie ou encore sur la Somme. Mais globalement, la matinée sera agréable. Et l'après-midi également, avec un ciel bien bleu et beaucoup de soleil attendu sur toute la France en ce samedi. Les températures, 16 à Brest ce matin, ainsi qu'à Cherbourg, 17 à Amiens, 19 à Paris, 18 à Strasbourg, Avignon, 23 degrés pour Nice, 20 à Bordeaux et dans l'après-midi va faire bon au nord entre 21 et 25 degrés et chaud au sud, plus de 26 degrés et jusqu'à 29 à Montpellier ou encore à Ajaccio.
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19: Et la personnalité du jour, c'est bien sûr Céline Dion. Bien entendu, quelle est votre chanson, tiens, de Céline Dion préférée? Bah dites-le nous, hein, J'irai où tu iras, Sous le vent, On ne change pas, Valentin, S'il suffisait d'aimer, bien sûr, Encore pour que tu m'aimes encore. Extrait bien sûr de l'album 2, très bel album réalisé avec Jean-Jacques Goldman, sur lequel vous retrouvez aussi le titre Prière païenne qu'on écoute tout de suite, sorti en 95. Et puis vous nous dites quel est votre titre de Céline Dion préféré. 0810 055 056. Bonjour à tous.

0: Vision, prière païenne sur ici. Merci d'être avec nous ce samedi. Nous sommes le 12 septembre et aujourd'hui, on peut le dire, c'est le Céline Dion Day.
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0: Le retour tant attendu de Céline Dion, c'est donc à partir d'aujourd'hui. Et elle a déclaré, Céline Dion, récemment, mettez-vous de bonnes chaussures, parce que Céline Dion compte bien proposer un show exceptionnel ce soir pour son premier concert, Valentin.
3: Et durant ces dernières semaines, elle a suivi pour ça une préparation d'athlète pour être en forme sur scène, avec notamment des cours de pilates et de danse, et avec un rythme assez soutenu, 5 fois par semaine.
0: Et les 30 000 spectateurs de la Plénitude Arena doivent s'attendre donc à voir une Céline Dion ce soir en pleine forme. Et tiens, justement, on va s'occuper aussi de votre forme en ce samedi matin, Valentin.
3: Avec notre coach ici, Nordinatab, qui nous fait bouger sans faire trop d'efforts. Et ça, c'est tout gagnant.
0: Parce que ce matin, on va dire bye bye à la sédentarité grâce à ici.
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0: Bon anniversaire aujourd'hui à Félix Lebrun, le jeune pongiste français fête aujourd'hui ses 20 ans. Il est né en 2006 et l'année d'après, en 2007, c'est le groupe de rock Tame Impala qui voit le jour en Australie. Et voici leur nouveau titre, Dracula, qui a été l'un des tubes de cet été 2026. Bienvenue à tous.

0: Dracula, Tame Impala et Jenny, soyez les bienvenus, vous écoutez ici. Et ce matin, je vous demande quel est le titre de Céline Dion que vous adorez le plus. Rosita, qui nous écoute la Traiton ce samedi matin du côté de Beaulieu sur Dordogne en Corrèze, adore la chanson « Parler à mon père ». En même temps, elle est sublime cette chanson. Hein.
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0: Et Rosita, en plus, elle a un point commun avec Céline Dion. Elle est issue d'une fratrie de 14 enfants également, comme Céline Dion. Tous les week-ends, faites du sport sans effort avec notre coach sportif Nordine Atap, qui va vous aider à vous faire du bien, y compris quand vous travaillez. Parce que Nordine, au travail, certains bougent beaucoup et d'autres beaucoup moins.
2: On peut pratiquer une activité physique régulièrement et malgré tout passer beaucoup trop de temps assis dans la journée. Et oui, être sportif ou sportive et en même temps sédentaire. Au travail, le problème vient notamment de ces longues périodes durant lesquelles nous restons quasiment immobiles devant notre écran. Alors, la première chose à retenir est donc très simple. Profitez de toutes les occasions pour interrompre régulièrement la position assise. On débute par les montées sur les pointes des pieds. Debout derrière votre chaise ou face à votre bureau, posez légèrement les mains dessus pour garder l'équilibre. À partir de cette position, décollez lentement les talons afin de monter le plus haut possible sur la pointe des pieds. Vous maintenez la position une seconde, puis vous redescendez tranquillement avant de recommencer. Et grâce à cet exercice, vous allez notamment améliorer la circulation sanguine. Et bien entendu, vous allez renforcer les muscles des mollets et la mobilisation des membres inférieurs. Vous pouvez effectuer deux séries de 15 à 20 répétitions.
0: Ça, c'est pas mal, Nordine. Et pour celles et ceux qui passent beaucoup de temps devant un ordinateur, est-ce qu'il existe aussi des exercices faciles à mettre en place ?
2: Oui, à condition de ne pas penser uniquement en termes de séances de sport. L'objectif est surtout de casser régulièrement les longues périodes passées assis. On continue par des montées de genoux en position de gainage de face. Et pour ça, vous allez placer vos mains sur l'assise de votre fauteuil. Les épaules sont dans l'axe vertical des poignets. Et à partir de là, tranquillement, vous allez alterner une montée de genoux de la jambe droite et une montée de genoux de la jambe gauche. Et vous pouvez effectuer 2 à 3 séries de 10 mouvements de chaque jambe. Vous allez renforcer la sangle abdominale, les cuisses et les bras notamment. Et on n'oublie pas, avec ICI et le ministère des Sports, on se met encore plus en mouvement pendant septembre, on bouge. Allez, à vous de jouer.
0: Et rendez-vous sur le site sport.gouv.fr pour découvrir tout le programme de cette opération nationale Septembre Bouge qui se déroule partout en France, Valentin.
3: Il est 6h19 sur votre radio ici. Bon réveil et dans 3 minutes, on vous emmène dans les coulisses de The Voice Kids.
0: Ce sera avec Patrice Gascoigne qui a rencontré Patrick Fiori, l'un des coachs qui a la plus longue ancienneté dans ce programme. Rencontre à suivre juste après. Renaud, tout de suite sur ICI. Il est 6h20. Bonjour à tous.

0: La mère à Titi, Renaud, vous écoutez ici, 6h23, enfin le week-end, on l'attendait avec impatience. Eh ben voilà, le voici.
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0: Et nous sommes ravis d'être là avec vous en direct en ce samedi matin, avec les coulisses télé, 6h23. Patrice Gascoin, bonjour, vous êtes parti à la rencontre des coachs de l'émission The Voice Kids, l'émission qui révèle les jeunes talents sur TF1.
2: S'il y a bien une émission qui prouve que la valeur n'attend pas le nombre des années, c'est bien The Voice Kids.
3: Yeah, regarde-moi, tu verras, je suis fabuleuse bébé. Regarde bien,
2: elle s'appelle Mina et elle a fait vaciller les coachs de cette saison 12 de The Voice Kids, saison qui a débuté le 22 août dernier et qui se poursuit ce soir sur TF1. On retrouve avec plaisir le même quatuor de coach assis dans les fauteuils rouges. Santa, Patrick Fiori, Matt Pokora et Soprano. Face à eux, des candidats âgés de 6 ans pour la plus jeune à 15 ans pour le plus âgé. Tous ont déjà un super niveau. Et j'ai demandé à celui que tout le monde vénère, celui qui gagne très souvent, Patrick Fiori. J'ai demandé ce qu'il se passait après l'émission. Est-ce qu'il joue un peu son rôle de parrain auprès de ses jeunes protégés? Patrick Fiori.
4: Un rôle de parrain? Non, j'ai un rôle de coach qui continue à être coach même quand il est plus coach. Voilà, que ce soit des talents qui aient gagné ou pas. Voilà, on n'en fait pas publicité, je sais tous. Mais bon, peut-être qu'à un moment, il faut dire les choses. Ce que je disais à Matt, c'est que il y a The Voice Kids, il y a les talents qui viennent et qui repartent avec une victoire ou pas, ça c'est pas important, mais surtout derrière, voilà, ils viennent en tourner avec nous, on les invite, voilà, il se passe des choses. Donc The Voice Kids, c'est pas un passage et puis ça s'arrête. C'est un passage et puis il y en a un autre derrière. Voilà. Il y a des coachs qui ont des bonnes pensées et qui ont envie d'accompagner les enfants, pas que dans The Voice Kids, dans The Voice Kids aussi. Et voilà, on y fait attention, on s'y intéresse.
2: Patrick Fiori et ses amis coachs prennent 1000 précautions lorsqu'ils ne se retournent pas durant la prestation d'un jeune chanteur. Dites-moi, Santa, avez-vous déjà essuyé des noms au début de votre carrière?
5: On a tous essuyé des noms. Moi, j'ai été refusée au conservatoire. Ça a été un petit traumatisme.
6: Moi, j'ai été refusée à l'opéra. Ça a été un petit traumatisme. Mais
7: voilà. J'ai été refusée au centre de formation de Sedan.
8: Changeons de sujet, vous m'avez pas.
5: On a tous essuyé des noms et c'est grâce à ces noms qu'on a grandi. Moi, c'est grâce à ce nom que je me suis dit, allez, j'en ai marre du classique et du piano, je vais mettre du noir sous les yeux et je vais faire du punk. Et en fait, c'est ce moment où de bascule qui te fait aussi grandir. Et quoi de plus beau que de grandir quand on est enfant?
2: Santa et ses potes de fauteuil rouge, Patrick Fiori, Matt Pokora et Soprano, The Voice Kids, ce soir sur TF1. Et comme dans un fauteuil, je reviens demain pour de nouvelles coulisses télé.
0: Impeccable, Patrice Gascoin, les coulisses télé, retrouvez bien sûr en podcast à tout moment sur ici.fr. Et en ce samedi matin, Valentin, nous allons encore faire un heureux.
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0: 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Et tout de suite, direction le Brésil avec Sergio Mendes, Masquerada.

0: Sergio Mendes, le pianiste et chanteur brésilien. L'info du jour arrive là dans moins de 5 minutes, Valentin, avec le début de l'enquête après le déraillement d'un TER hier soir en Normandie.
1: Une possible collision avec un objet présent sur la voie. Nous ferons le point sur les premiers éléments relevés par les enquêteurs. D'importants moyens déployés hier soir au sud de Rouen pour venir en aide aussi aux 44 blessés, dont une jeune femme dans un état grave.
0: Mais d'abord, 6h28, c'est l'heure de l'horoscope de ce samedi 12 septembre avec Mercure et Vénus, Catherine Viguet, qui vont avoir un impact sur différents signes aujourd'hui.
2: Ça concerne les scorpions, les balances et ça fait écho à tous.
3: Bélier, acceptez de vous retrouver face à une personne qui compte pour vous.
4: Taureau, pour lui plaire, vous vous mettez au sport, enfin vous voulez être à la hauteur.
5: Gémeaux, si vous avez une âme d'artiste, lancez-vous, créez l'œuvre de votre vie.
6: Cancer, vous vous battez depuis un moment et à présent, l'espoir est de retour.
7: Lion, famille et amour sont de circonstance et c'est à vous de jouer.
8: Vierge, vous vous sentez pousser des ailes, vous êtes proche d'une réussite méritée.
9: Balance, vous êtes un négociateur hors pair, vous défendrez vos intérêts comme jamais.
10: Scorpion, Vénus est avec vous, elle illumine votre vie affective comme professionnelle.
11: Sagittaire, un cercle d'amis et de supporters, c'est précieux, ne les négligez pas.
12: Capricorne, toutes les initiatives que vous prenez sont vouées au long terme.
13: Verseau, vous voyagez, vous communiquez et ça donne de bons résultats.
14: Poisson, une escapade ou le message d'une personne éloignée vont vous mettre en joie.
15: Et pour nous tous, on améliore sa vie en partant de celle d'aujourd'hui.
0: L'horoscope à retrouver à tout moment en podcast sur ici.fr et sur l'application ici, bien entendu. Il est 6h30, l'info en 90 secondes en français et dans le monde. C'est avec vous, Valentin Bertrand.
1: Une jeune femme de 18 ans en urgence absolue après le déraillement d'un TER normand hier soir au sud de Rouen. 43 personnes sur les 186 présentes à bord sont également blessées. Les dépistages à l'alcool et aux stupéfiants réalisés sur le conducteur sont revenus négatifs. Nous revenons juste après sur les pistes étudiées par les enquêteurs pour comprendre cet accident. 3 ans après le cambriolage de l'ancien joueur du Paris Saint-Germain, Gianluigi Donnarumma, le commanditaire de l'attaque Ilias Kerbouche, est condamné à 9

0: Femme droite. J'irai où tu iras pour que tu m'aimes encore. S'il suffisait d'aimer, il vous reste plus que quelques heures pour maîtriser à la perfection les tubes de Céline Dion avant le grand retour sur scène ce soir. Après 6 ans d'absence de la chanteuse québécoise, elle débute à Paris une première série de 16 concerts devant 500 000 spectateurs. Et puis, elles ont été impériales depuis le début de la compétition. L'équipe de France féminine de basket dispute aujourd'hui la demi-finale de la Coupe du Monde qu'on envoie à 16h20 face aux Allemands de l'équipe. Surprise de ce dernier carré, elle joue, elle, à domicile.
1: 6h32, vous l'évoquiez Valentin, les questions sont nombreuses après ce déraillement d'un TER en Normandie.
0: L'accident survenu hier soir au sud de Rouen a fait 44 blessés, dont une jeune femme dans un état grave. La voiture de tête du train s'est couchée sur la voie ferrée. Le reste a fini à côté des rails. Pour l'instant, les circonstances de cet accident ne sont pas confirmées, mais une piste se dessine, Jules Dequisse.
2: Le train aurait apparemment percuté un objet non identifié sur la voie, assure une source policière à France Info, ce que refusait de confirmer hier soir la procureure adjointe de Rouen. Elle affirme que l'enquête ouverte pour recherche des causes de blessures sera longue. Les dépistages d'alcoolémie et de consommation de stupéfiants sur le conducteur du train sont négatifs. Ce que l'on sait à ce stade, c'est que l'accident est survenu soudainement, peu après le départ depuis Rouen. Louis, 24 ans, était à bord de ce train.
3: Dans ce coup, sont venus quelques secousses. Et puis au bout de 2-3 secondes, vraiment, c'est devenu de plus en plus fort. Je tenais plus sur mon siège, j'ai essayé de m'agripper au siège de devant. Les vitres ont explosé, surtout à l'avant du wagon. Il y a des tuyaux de la voie qui sont rentrés, qui ont volé un petit peu partout dans le wagon. Le train s'est stoppé, il y avait des bris de verre un peu partout. C'était vraiment assez choquant. J'en tremble encore.
2: 44 passagers blessés, choqués. Une cellule d'urgence médico-psychologique a rapidement été mise en place par les nombreux secours mobilisés. 130 pompiers, 80 véhicules, un hélicoptère. Après l'accident, le préfet a déclenché le plan hors sec pour l'organisation des secours. Et la maire de Cléon, où a eu lieu l'accident, a déclenché son plan communal de sauvegarde pour accueillir et pour réconforter les passagers qui n'étaient pas physiquement atteints.
0: Et la SNCF assure vouloir faire toute la transparence sur cet accident exceptionnel. Mais pas si rare que ça, chaque année, une centaine de déraillements sont recensés en France, la plupart lors de collisions sur un passage à niveau. Le dernier accident comparable avec également une quarantaine de blessés, c'était en 2015 sur une rame d'essai du TGV Paris-Strasbourg. Un coup d'œil dans le ciel, Christopher, ciel plutôt ensoleillé aujourd'hui.
1: Beaucoup de soleil dès ce matin sur toutes les régions, alors parfois quelques nuages, hein, notamment si vous habitez en Normandie, qu'en Rouen, vous aurez des nuages ce matin, sur la Somme aussi, mais globalement la matinée sera agréable, l'après-midi aussi, avec un ciel bleu et beaucoup de soleil attendu sur toute la France aujourd'hui, ce samedi. Les températures, ce matin 16 à Brest ainsi qu'à Cherbourg, 17 à Amiens, 19 à Paris, 18 à Strasbourg ainsi qu'à Avignon, 23 à Nice, 20 degrés à Bordeaux. Et dans l'après-midi, il fera bon au nord, entre 21 et 25 degrés. Et chaud au sud, avec plus de 26 sur la moitié sud, jusqu'à 29 à Montpellier et 29 également à Ajaccio.
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1: Nous sommes le 12 septembre et c'est un 12 septembre en 1940 que furent découvertes les grottes préhistoriques de Lascaux, situées en Dordogne, en région Nouvelle-Aquitaine, sur les communes de Montignac-Lascaux. Et chaque année, ce sont des milliers de visiteurs qui les visitent. Voici Christophe Maé à 6h35.

0: Christophe Maé, on s'attache et on s'attache à vous tous les week-ends entre 6h et 7h. On débarre les samedis, les dimanches, ensemble, en direct. Et dans 5 minutes, Stéphane Bern vous fera remonter le temps pour vous faire découvrir les origines d'une célèbre expression, la fin des haricots. Mais avant cela, on a un poste radio à vous offrir, Valentin.
1: Oui, parce qu'on aime vous faire plaisir avec ce magnifique poste de radio qui va pouvoir vous accompagner partout dans la maison puisqu'il fonctionne sur pile.
0: Vous le rechargez aussi en USB, donc ça c'est vraiment top. 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
0: Vie numérique, vie privée, tous les matins, Valentine Letès, vous nous aidez à mieux vivre dans ce monde numérique qui va à 100 à l'heure. Et ce matin, zoom sur un nouvel ouvrage qui a été conçu pour aider les parents à sensibiliser leurs enfants sur la protection des données personnelles.
4: L'agence Privacy, au-delà de l'écran, c'est le tome 2 du manga créé par la CNIL, la Commission Nationale de l'Informatique et des Libertés. On suit les enquêtes d'Imaya et d'Isidore, qui permettent à nos ados de comprendre les risques de leurs activités sur Internet. Le livre est destiné aux 11-15 ans, mais si vous aimez les bandes dessinées, foncez. C'est un moyen ludique d'en apprendre plus sur les dangers du monde numérique et il est gratuit. À la disposition de tous sur le site Internet de la CNIL, le premier tome a même été distribué à 8000 collèges de France.
0: Et ce premier tome, Valentine, mettait en scène aussi des personnages qui s'inspirent de vraies techniques d'arnaque.
4: Cette fois, c'est une histoire d'escroquerie sentimentale. Et les méchants, ceux qu'on appelle au quotidien les brouteurs, des cybercriminels qui manipulent leurs victimes pour les voler. Dans ce manga, un ado dont les parents divorcent croit se confier à un autre jeune sur Internet alors qu'il s'agit d'un escroc. Et pas n'importe lequel, un membre d'un réseau mondial de cybercriminels. Grâce aux informations fournies par cet ado sur ses parents, il va s'en prendre au couple en plein divorce. Je ne vous dévoile pas tout, mais au travers des 134 pages, on comprend la méthode de l'ingénierie sociale. Comment les escrocs récupèrent vos données, lesquelles, pour mieux comprendre qui vous êtes et surtout, comment vous atteindre, vous ou vos proches. Grâce à diverses techniques, les deepfakes ou hyper-trucages en français, ou encore plus banal, comment vos commentaires et vos publications sur les réseaux sociaux peuvent se retourner contre vous.
0: Et vous retrouvez le lien pour télécharger ce manga gratuitement sur la page Vie numérique, vie privée sur ici.fr, bien entendu. 0810 055 056, numéro du standard pour nous faire un petit coucou, pour nous dire également quel est le titre de Céline Dion que vous adorez le plus. Céline Dion qui démarre donc ce soir sa longue série de concerts à la Paris La Défense Arena, qu'on appelle maintenant la
1: Plénitude Arena. Voilà. Il va falloir encore changer les habitudes.
0: Ils n'arrêtent pas de changer les noms, on ne comprend plus rien. Mais en tout cas, c'est bien tout près de Paris à La Défense qu'elle va chanter devant plus de 30 000 spectateurs. Et donc on vous demande ce matin quel est votre titre préféré. Vous, Valentin, ce serait lequel?
1: S'il suffisait d'aimer.
0: S'il suffisait.
1: Et vous savez, il y a aussi My Heart Will Go On, la bande-annonce de Titanic
0: hein.
1: Paraît-il qu'elle l'aimait pas du tout, qu'elle l'a fait en une fois, mais c'est quand même formidable si elle l'a fait ce soir sur scène.
0: Carton mondial, en tout cas, il devra avoir 2/3 de titres en français et 1/3 de titres en anglais, parce qu'il y aura beaucoup de spectateurs également venus des quatre coins de l'Europe ce soir à La Défense. 0810 055 056, vous nous appelez, vous serez avec nous en direct dans moins de 10 minutes, avec peut-être le poste radio à la clé.
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0: Bon réveil, bon courage si vous travaillez aujourd'hui en ce samedi. Amel Bent arrive et tout de suite, remontons le temps. Faisons un voyage dans le temps avec Stéphane Bern qui partage avec vous chaque week-end le meilleur de ses histoires. Et ce matin, Stéphane, vous nous faites voyager au début du XXe siècle, au temps des famines et des assiettes vides.
13: C'est la fin des haricots. On le dit aujourd'hui avec un sourire. Autrefois, cette expression faisait frissonner. Nous sommes autour de l'année 1900 dans un pensionnat on ne peut plus banal. L'hiver est rude, les appétits sont grands. Pas de raclette, de fondue ou de tartiflette à l'horizon car les caisses, elles, sont presque vides. Dans l'office, la sœur intendante fait le tour des placards et rien, ou presque rien. Elle ouvre alors son grand registre de comptes, soupire et s'exclame « Il ne nous reste plus que des haricots ». Une petite phrase qui annonce la crise. Parce qu'à l'époque, on servait des haricots en tout dernier recours. C'est ce qu'il reste dans le garde-manger une fois qu'on a terminé la viande, le pain frais, les légumes. Quand on attaque les haricots secs, pas chers mais nourrissants, c'est qu'il n'y a vraiment plus rien d'autre. Et c'est ainsi que l'expression « la fin des haricots » devient limpide. Quand ils sont épuisés, c'est qu'il n'y a vraiment plus rien à manger. Mais l'expression pourrait avoir une autre origine, plus légère. À la même époque, les jeux de société étaient répandus. Et la solution pour se croire plein aux as, quand on a les poches vides, ne pas miser avec des pièces, mais avec de petits objets comme des haricots secs. Quand c'était la fin des haricots, c'était la fin de la partie. Game over, version potager. Alors qu'on soit autour d'une table de jeu ou d'un réfectoire glacé, quand le dernier haricot disparaît, c'est l'inquiétude qui commence à germer. Et oui, avant, les agences de notation ont mesuré la crise en regardant au fond du sac de haricots. Un indicateur rustique, mais qui plantait moins souvent que les fichiers Excel.
0: Stéphane Bern et d'autres voyages dans le temps à retrouver bien sûr sur ici.fr. Et dans 3 minutes, vu qu'aujourd'hui c'est samedi et que souvent le samedi on va faire les courses, on vous donnera de bonnes raisons de vous arrêter au rayon conserve. Pourquoi ? Parce qu'il y a quelques aliments qui peuvent prévenir le cancer et éviter de développer certaines maladies. C'est ce que nous expliquera Sabrina Nedjar du magazine Femme Actuelle juste après Amel Bern.

0: Vous écoutez ici Amel Bent, Pourquoi tu restes, et je vous donne une bonne raison de rester. Il y a Modern Talking qui arrive.
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0: Mieux prévenir les cancers, c'est un enjeu crucial pour les médecins car le nombre de cancers explose en France avec un nombre de cas qui a doublé entre 1990 et 2023. Et cette prévention, nous pouvons tous la mettre en place. Sabrina Nedjar, bonjour.
3: Bonjour Christophe.
0: Vous êtes la rédactrice en chef du magazine Femmes Actuelles et vous proposez ce samedi un dossier sur ces gestes de notre vie quotidienne qui peuvent prévenir les cancers.
3: Tout à fait. En fait, c'est un dossier que nous avons fait avec l'aide du professeur David Kayak, cancérologue réputé. Et effectivement, on peut dire que 70% des cancers pourraient être évités si on adoptait dès aujourd'hui, en fait, une hygiène de vie plus saine, c'est-à-dire une alimentation plus équilibrée, de l'activité physique régulière, un meilleur sommeil, et puis évidemment, si on limitait l'alcool, le tabac, le sucre, le gras, voilà, toutes ces petites choses qui viennent entacher notre santé.
0: Et concernant l'alimentation, Sabrina, il y a pas mal d'aliments qui ont justement des propriétés intéressantes pour la prévention des cancers.
3: Alors nous, on en a identifié un certain nombre qui ont une action vraiment prouvée et approuvée contre le cancer. Le premier, c'est le jus de grenade. Alors, sachez que la consommation de jus de grenade permettrait d'étouffer la formation des vaisseaux sanguins qui nourrissent les cellules cancéreuses. Donc, boire un verre de jus de grenade par jour, ce serait vraiment formidable. Ça, c'est le premier. Ensuite, le deuxième, c'est tous les sardines et autres petits poissons gras. Ils ont une particularité, c'est qu'ils sont riches en oméga 3. Ce sont des acides gras à longue chaîne et ils agissent en fait pour freiner la prolifération cellulaire des mauvaises cellules, ce qu'on appelle le processus de la carcinogénèse. Donc on conseille des petits poissons gras comme les sardines, les maquereaux ou les harengs, 2 portions par semaine, c'est vraiment super. Et alors l'alimentation, c'est évidemment très important, mais pas que. On parle de l'activité physique, alors vous savez, ces fameux bouger 30 minutes par jour. Eh bien, sachez que l'Institut national du cancer pense que près de 3000 nouveaux cas de cancer par an seraient dus à un manque d'activité physique. Il faut se dire que la sédentarité, vous savez, quand vous et moi, nous sommes assis dans un fauteuil toute la journée face à notre ordinateur, eh bien, ça permet de malheureusement développer des cancers hormonodépendants. Alors, un petit conseil, Christopher, pour vous et pour tous nos auditeurs, on se lève toutes les 20 minutes, on va faire quelques pas, on va jusqu'à la machine à café, on descend quelques marches si on est à l'étage, et on revient s'asseoir, et c'est très bien pour la santé.
0: Mais carrément, et on en parlait tout à l'heure avec Nordine Atab, effectivement, c'est important de lutter contre la sédentarité. Prévention du cancer, les conseils simples éprouvés par la science du professeur Kayat, c'est un dossier à retrouver et à lire dans le nouveau numéro de Femmes Actuelles qui est en kiosque ce samedi. Merci beaucoup, Sabrina Nedjar, rédactrice en chef du magazine Femmes Actuelles. Voici Modern Talking tout de suite. Vous écoutez ici et on démarre le week-end ensemble, 7h-10.

0: Le groupe Modern Talking qui chantait en anglais, mais c'est un groupe allemand qu'on écoutait sur ici. Il est 7h-5 et vous, en revanche, vous avez un petit accent anglais, Jasper. Bonjour.
1: Bonjour Jasper.
2: Oui, bonjour Christophe.
0: Bienvenue à vous avec Valentin, on est ravis de vous recevoir ce samedi matin. J'espère que vous habitez en Charente, du côté de Saint-Angeau. Et ce samedi va rimer avec brocante, j'espère.
2: Oui, je vais à la brocante de La Rochette. C'est un brocante qui dure deux jours, un brocante local, mais c'est superbe.
0: Et c'est vrai qu'en ce mois de septembre, il y a plein de brocantes un peu partout en France et c'est le moment de chiner, hein, Valentin.
1: Qu'est-ce que vous vendez, Jasper, aujourd'hui? Qu'est-ce qu'on peut trouver sur votre stand?
2: Non, je vends pas, je vais acheter. Je cherche des choses du patrimoine, des choses anglaises, voilà.
0: Ah, donc plutôt, on va dire, des pièces anglaises que vous recherchez, hein,
2: oui.
0: Jasper. Hein.
2: Oui.
0: Bon, bah, peut-être qu'il y en aura. Hein. Je pense qu'en Charente, on doit trouver des pièces anglaises.
1: Vous êtes réveillé de bonne heure, ça veut dire que vous allez être le premier à pouvoir vous positionner ce matin sur les pièces.
2: Bon, une fois je décroche, j'ai fini mon café et on s'en va.
0: Et en tout cas, nous, on vous offre une belle pièce également, j'espère, parce que nous vous offrons
1: pièce.
0: Le poste radio ici, multifonction, avec lampe intégrée, on peut le recharger en USB, à l'énergie solaire.
1: Avec des petits panneaux solaires, etc. Vraiment, il fonctionne, c'est une radio VTT, tout terrain.
0: Voilà, qui ira parfaitement dans votre salon, ou je sais pas, peut-être dans la cuisine également, j'espère. Vous verrez.
2: Oui, oui.
0: Bon, bah écoutez, on vous souhaite un très bon samedi, avec peut-être de très beaux achats du côté de la brocante en Charente. J'espère, merci d'avoir joué avec nous.
2: Merci, c'est très gentil à votre part.
0: Et à très bientôt, au revoir.
2: À très bientôt, au revoir.
0: À 7h tout à l'heure, ce sera les infos bien sûr avec la rédaction dans vos régions. Et comme chaque week-end, c'est l'heure de la revue de presse décalée sur l'actualité avec Willy Revilly qui nous met les points sur les i, Willy.
3: Bonjour, bonjour. Et on commence avec un point Patrick Bruel. Regarde ma bite. Oh. Patrick Bruel retire sa tournée des Zéniths. Il se retire, et oui, c'est bien la première fois. Décès d'Edouard Balladur, l'homme qui disait « Je vous demande de vous arrêter ». Ben, il s'est arrêté avant nous, bien fait, voilà. « Je vous demande de me débrancher ». Edouard Balladur, une grande voix de la politique, enfin une grosse gorge surtout. Balladur, Bouvard, je serais Bigard par exemple, ben, je me méfierais, hein, parce que Dieu semble être sur la lettre B en ce moment et rappeler à lui tous les B pas bien portants. Bon anniversaire au chanteur Barry Gibb du groupe des Bee Gees. Et non, il ne reste plus qu'un sur les quatre frères qui composaient le groupe. On est passé de Stayin' Alive à Stayin' Alive. Bon anniversaire également à Hugo Frey, 97 ans, qui a fêté cette semaine ses 3 ans de mariage avec sa nouvelle épouse. À cet âge-là, pas sûr qu'à la nuit de noces, il est ICO sans piano. Hugo Frey qui a déclaré remonter sur scène pour la dernière fois fin du mois. Oh là, de toute façon, si ça se passe bien, ça sera la dernière fois. Si ça se passe mal, ça sera la dernière fois aussi. Il n'y a pas beaucoup de suspense non plus à 97 ans. Voilà, l'avantage avec son nom de famille à Hugues, c'est que le corps, quoi qu'il arrive, il est déjà au frais, bien évidemment. Le comédien Cadmerade est devenu exploitant agricole en Bourgogne. Il va pouvoir faire pousser tous les navets qu'il a tournés.
1: Oh non.
3: Brad Pitt révèle avoir recommencé à boire après 7 ans d'abstinence. Ce coup-ci, il va réclamer 800 000 balles à cette pauvre âne pour une grève de foie. Selon des analyses réalisées sur des hommes ayant des problèmes de dysfonctionnement érectile, des microplastiques ont été découverts dans leur pénis. Voilà, on rappelle que le plastique, il se met sur le zizi et pas dedans. Autour. À Paris, 2 touristes américains frappés à coups de tour Eiffel miniature. Oui, les mini-obélisques de la place de la Concorde se vendent aussi très bien. Mais en sextoy. Inquiétude pour la santé du roi d'Angleterre, Charles III. Il arbore de gros doigts tout rouges, vous avez vu?
1: Oui, c'est les doigts saucisses.
3: Voilà, c'est exactement un signe d'une mauvaise circulation, ses doigts. Donc on dirait des petites saucisses. Quand il pose ses petites saucisses sur une robe en mousseline, ça fait saucisse purée. C'est marrant. Moi, je trouve ça marrant. Enfin, la question du jour. Restons dans la famille royale, puisqu'aujourd'hui c'est l'anniversaire de la sœur de Kate Middleton.
1: Pipa.
3: Voilà, est-ce qu'on peut dire que son fils a un papa et une pipa?
1: Ouh.
3: Vous avez tout ça. Allez, passez un bon samedi et à tout à l'heure midi.
0: Willy Revilly qui viendra déjeuner chez vous comme chaque week-end entre midi et 13h30 avec Nicolas Malabeuf et Fabien Hémot, bien sûr, toute l'équipe qui va vous faire rire à la mi-journée en ce samedi 12 septembre. Bien entendu, il faut qu'on souhaite un bon anniversaire à Michel Drucker quand même, 84 ans pour le grand monsieur de la télévision et de la radio qui a fait ses débuts au milieu des années 60 et qui jusqu'à présent est une figure incontournable de l'audiovisuel français. bon anniversaire à Michel Drucker. Et rendez-vous tout à l'heure à 7h30, Valentin.
1: À dans une demi-heure pour l'essentiel de l'info en français dans le monde.
0: Et je vous laisse avec toutes les équipes de d'ici matin dans votre région.
4: Bonjour à vous qui nous rejoignez sur votre radio ici Saint-Étienne-Loire, dans la Loire et la Haute-Loire. On vous accompagne ce samedi avec Colin à la réalisation de cette émission. Stéphanie à l'accueil au 04 77 10 00 10. Et puis pour les infos, le grand, le magnifique Clément Métainier. Bonjour.
5: Oh, tout ça. Bonjour Martin, bonjour à tous.
4: Allez, dans quelques instants, on va expliquer cette expression. Pourquoi on dit avoir le béguin ? Ce sera à découvrir dans le prochain quart d'heure.
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4: 100.2 pour nous écouter à Rouen de bon matin, il est 7h, bienvenue.
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4: et Clément Métainier pour les infos à 7h.
5: L'AS Saint-Étienne veut poursuivre son sans-faute en Ligue 2. Une 6e victoire en 6 matchs, c'est l'objectif de ce soir. Les Verts se déplacent à Dunkerque en pleine confiance avec au moins 3 buts marqués à chaque match. L'occasion est belle de frapper encore un grand coup. En tout cas, notre nouveau consultant Jérémy Clément est déjà impressionné par l'état d'esprit du groupe stéphanois.
8: J'ai l'impression qu'il y a une vraie cohésion entre eux. Donc je sais pas si c'est parce que je me remémore un petit peu moi de mon époque ce qui avait fonctionné, mais j'ai l'impression que ce groupe vit bien, qu'il y a un truc et il y a du talent. Donc quand ça gagne, ça aide forcément, mais voilà, j'ai l'impression que c'est plutôt positif. Il y a des bonnes ondes. Voilà, quand je dis cohésion, c'est cohésion aux joueurs, staff, enfin c'est l'osmose. Je prends même après au niveau du club et au niveau des supporters, j'ai l'impression que je sens vraiment quelque chose. Alors après, ça fait que 5 journées, on va pas sabrer le champagne, mais bon, c'est de bon augure, ça donne envie. En tout cas, si j'étais à leur place, ça donne envie de continuer de faire des efforts. C'est très bien ce qu'on fait, mais on a fait ça, on peut pas faire moins. La suite, elle peut être vraiment magnifique, on peut pas faire moins d'efforts.
5: 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Les Verts qui vont avec un effectif quasiment au complet, aucune absence à déplorer depuis la dernière victoire face à Montpellier. Vous pouvez de nouveau boire l'eau du robinet si vous vivez à Voray-sur-Arzon. Ce n'était plus le cas depuis vendredi dernier à cause d'un problème de bactéries. Il y avait interdiction d'utiliser l'eau pour boire, préparer les repas ou se brosser les dents. Mais c'est donc terminé puisque les derniers résultats d'analyse sont positifs.
4: Y aura-t-il un troisième procès dans l'affaire Perdriau ?
5: Ouais, cette affaire de chantage à la vidéo intime à la mairie de Saint-Étienne. Depuis jeudi, l'ancien maire Gaël Perdriau est enfermé à Corbat près de Lyon. Il a été condamné en appel à 5 ans de prison, dont un avec sursis pour chantage, association de malfaiteurs et détournement de fonds publics. Mais il a tout de suite annoncé se pourvoir en cassation. Alors Louis Stoman, ce nouveau recours pourrait permettre l'organisation d'un troisième procès.
9: La Cour de cassation n'est pas là pour dire si Gaël Perdriau est coupable ou non dans cette affaire de chantage politique à la vidéo intime. Elle va vérifier que la Cour d'appel de Lyon a bien appliqué la loi. Pas de témoins, pas de plaidoirie, personne ne revisionnera les vidéos ou les enregistrements. Non, à la place, des avocats spécialisés vont vérifier, ligne par ligne, s'il n'y a pas eu d'erreur de droit. La seule hypothèse dans laquelle il pourrait y avoir un troisième procès Perdriau, c'est si la Cour de cassation trouver une hypothétique erreur dans l'arrêt de la Cour d'appel de Lyon. Dans ce cas-là seulement, elle peut renvoyer le dossier devant une autre Cour d'appel qui cette fois rejugerait le fond de l'affaire. Mais bon, il faut déjà la démontrer, cette hypothétique erreur de droit. Alors en attendant, Gaël Perdriau est à nouveau présumé innocent et s'il peut demander à sortir de prison, il doit quand même payer les centaines de milliers d'euros dus aux parties civiles, à commencer par Gilles Artigue.
5: Une autre affaire dans la région qui secoue cette fois une institution dans l'enseignement catholique. Une plainte pour viol et agression sexuelle aggravée a été déposée contre Jean-Bernard Plessis, ancien directeur de l'école des Chartreux. Annonce hier de l'avocate de la plaignante, une jeune majeure. Elle dénonce des violences qui ont persisté durant plusieurs mois jusqu'en juillet dernier. L'archevêque de Lyon avait déjà pris des sanctions contre Jean-Bernard Plessis, 63 ans. Il est interdit de se rendre sur les sites des Chartreux à Lyon et Saint-Étienne.
4: Un groupe stéphanois est candidat au rachat de Duralex.
5: Carlé Simo, basé à la Talaudière, a déposé une offre pour reprendre l'usine célèbre pour ses verres réputés incassables. 3 entreprises au total sont sur les rangs. Les candidats avaient jusqu'à hier pour déposer leur dossier de reprise. Le tribunal de commerce d'Orléans devra départager les offres dans les prochaines semaines. L'écopôle du Forêt est en plein travaux. Cette zone d'observation ornithologique à Chambéon dans la Loire, c'est la 3e partie des travaux du programme de plus de 6 millions d'euros qui vise à restaurer la dynamique naturelle du fleuve. On remet du sable, des sédiments au fond pour combler tout ce qui a été pris pendant des décennies pour construire des routes ou des immeubles et qui a provoqué donc la baisse d'un à deux mètres du niveau du fleuve. Frédéric Margotta, le responsable du chantier, explique le but du projet.
10: Le but du projet LIFE, c'est de démontrer qu'on peut arriver à corriger des erreurs faites à une certaine époque, qu'on peut restaurer pour partie certains milieux, sachant qu'on ne résoudra pas tous les problèmes d'incision du fleuve, mais on veut expérimenter des réinjections à grande échelle pour voir si, en remettant les matériaux qui constituent le lit du fleuve, on retrouve une vie digne d'un fleuve comme la Loire. L'intérêt du projet, c'est qu'on a une grosse dimension scientifique, c'est-à-dire qu'avant de démarrer les travaux, nous avons fait des états originels, que ce soit sur la faune, la végétation, sur les animaux, sur les écoulements. Et en fait, après travaux, on va revenir pour faire des inventaires écologiques pour voir si on a amené un gain sur la vie du fleuve.
5: Les travaux de ce projet LIFE Loire en forêt doivent se terminer d'ici une dizaine de jours. La zone du Pilat Sud passe en crise sécheresse. C'est une décision de la préfecture de la Loire. Ça concerne les communes de Bourg-Argental ou de Pélussin, par exemple. Une décision donc qui fait suite à la situation hydrologique qui s'aggrave. Ça entraîne de nouvelles restrictions, comme l'interdiction de remplir ou vidanger des piscines privées, de laver des véhicules en station, sauf impératif sanitaire, ou encore d'arroser les espaces verts, sauf les îlots de fraîcheur. On vous donne des nouvelles ce matin de cette expérience démocratique menée à Saint-Étienne. Des associations ont invité des citoyens et des parlementaires pour plancher sur une proposition de loi. Deux élus ont accepté, le député Modem Emmanuel Mandon et la députée LFI André Torignat. La deuxième réunion a lieu cet après-midi dans la vallée du Gier à Saint-Joseph pour choisir le sujet sur lequel ils vont écrire cette proposition. Et parmi eux, Jacqueline, retraitée à Saint-Paul-en-Jarret, elle porte des revendications depuis les Gilets jaunes en 2019.
11: J'étais agréablement surprise, je dis enfin, je croyais que c'était enterré définitivement et j'étais agréablement surprise de voir que ça ressurgissait maintenant. C'était une bonne surprise. J'avais insisté sur l'exemplarité de la classe politique parce qu'on ne peut pas imposer des lois sans que la confiance puisse s'instaurer au niveau des citoyens. Mais je parlais d'insertion. Je pense que qu'est-ce qu'il faut faire pour que les gens puissent être insérés au niveau scolaire, au niveau professionnel et peut-être aussi à la sortie des prisons.
5: Cette commission extra-parlementaire qui réunit une dizaine de personnes doit encore se rassembler quatre fois d'ici janvier. Et puis hier, du football avec la victoire 3-1 pour Andrézieux. C'était la quatrième journée de National. Andrézieux recevait Lyon-la-Duchère. Andrézieux qui est quatrième au classement et la-Duchère de son côté est bon dernier. Puis en basket, une victoire 76-71 pour le dernier match de préparation du SCAB contre Aix-Maurienne hier soir du côté du Nieu. La météo, Martin, pour cette journée.
4: Devinez.
5: Il fait frais, ce matin il faisait très frais.
4: Ouais, ouais, effectivement. Ouais, ouais. Alors au réveil, on a plus des températures entre 8 et 10 degrés, notamment en plaine, avec même jusqu'à 6 degrés sur les reliefs du Saint-Gelais. Nous annonçons 14 en revanche dès lors qu'on part sur le Rouennais. Au niveau en revanche de cet après-midi, grand soleil et températures qui iront de 25 à 26 degrés en plaine. 24, c'est toujours la minimale annoncée du côté du Saint-Jean. 27 degrés à Saint-Chamond, la vallée du Gier, seul maximal attendu cet après-midi au niveau de 17h, 16-17h pour les plus fortes chaleurs, les plus fortes températures de ce samedi 12 septembre. Vous faites la météo avec nous sur la page Facebook d'ici Saint-Étienne Noir. Sophie, par exemple, qui nous dit qu'il fait 8 degrés ce matin du côté de Feur, par exemple, 10 à l'Orme, nous dit Odette. 7h08, bien sûr, aucun souci de circulation à cette heure-ci. N'hésitez pas à nous faire signe au moindre pépin.
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1: Les Innocents, JP Nata fait tout le reste à 7h13. Bienvenue dans la Loire et la Haute-Loire.
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1: Avec au programme pour cette ces prochaines 10 minutes, une randonnée du côté du Pila avec Olivier Fayet. On ira du côté de la grotte Sarrazine avec des légendes plus que millénaires. Hein. Là, on est dans le 6e, 7e siècle après Jésus-Christ. Vous allez redécouvrir le Pila et cette grotte Sarrazine à travers la rando du jour. À venir également, ces jeux qu'on vous propose tout simplement. 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
4: Oui.
1: Proportion gardée, qui a mis un terme à sa carrière internationale. Lionel Messi, nominé d'ailleurs pour les prochains Ballons d'Or. Comment on l'appelait? 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
4: On a le droit de donner un indice ou pas? Ça veut dire la puce en français.
1: Merci. Voilà. Le Pulco ou la Pulga, voilà. C'est à vous de jouer. 04 77 10 0010.
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1: Bienvenue sur votre radio locale dans la Loire et la Haute-Loire. Une expression vous intrigue. Le week-end, Jérôme Prodhomme sort ses grimoires pour éclairer son origine. Écoutez.
6: Pourquoi on dit avoir le béguin?
7: Le quoi? Le béguin?
6: Le béguin.
7: C'est quoi? C'est un prénom ça? Genre, tiens, regarde, il y a le béguin qui vient là.
6: Mais non, quand on craque sur quelqu'un, on dit qu'on a le béguin, non?
7: Non, on dit j'ai un crush en fait. J'ai un crush. Ah. C'est quoi votre histoire de béguin là? Genre, c'est qui ce mec?
6: Bon, avoir le béguin pour quelqu'un, c'est être entièrement dédié à son amour, exactement comme les béguines au Moyen-Âge.
7: Vous n'allez pas me dire que c'est pas un prénom, ça, genre le béguine?
6: Non, c'est pas un prénom. Non, l'ordre des béguines est né au XIIe siècle à Liège, de l'idée de Laurent le Bègue, d'où le nom de béguine, pour désigner une femme disciple de le Bègue, qui plaquait tout pour vivre avec d'autres femmes entièrement dévouées à l'amour de Dieu. Elles se coiffaient d'un béguin, autrement dit d'une petite coiffe qui signalait leur vocation. Une coiffe et non un voile, puisque la béguine ne faisait pas de vœux perpétuels comme les bonnes sœurs. L'idée de femme entièrement dédiée à l'amour de Dieu a fini par dériver aux femmes qui craquent pour un homme, notamment dans les maisons closes au 19e siècle, où les filles de joie qui avaient une préférence pour un client disaient qu'elles avaient le béguin pour lui, autrement dit qu'elles en étaient coiffées comme les béguines portaient une coiffe. Voilà pourquoi on dit avoir le béguin alors qu'on ne sait plus vraiment pourquoi. Encore que vous maintenant, vous savez.
7: Oui, enfin maintenant on dit avoir un crush quoi.
6: Oui, bah moi je dis pas ça.
1: Just a crush. Vous connaissez peut-être... c'est qui chante ça déjà? Just a little crush. Nanana. Ok, bon, peut-être pas. Non, mais il n'y a pas de souci. Ça commence très très bien ce samedi. On est en forme, Clément.
4: Plein gaz.
1: On retrouve tout à l'heure pour les infos de 7h30. Je sens que vous êtes concentré. 7h18, dans quelques instants, on part en randonnée. D'abord, Louane avec Chien sur votre radio ici, Saint-Étienne.

0: Louane, à 7h21, c'était bien sûr Chien sur votre radio, ici Saint-Étienne-Loire. On part en randonnée avec vous chaque week-end et avec nos guides dans la Loire et la Haute-Loire. Le saviez-vous, il y a une grotte qui abrite une légende du côté de la Versanne, dans le Pilat. Olivier Fayet nous en parle, bonjour.
1: Bonjour Martin.
0: En randonnée, comme d'habitude avec vous, de l'Office de Tourisme du Pilat, Olivier, c'est la grotte Sarrazine qui attire notre attention.
1: Absolument, alors j'avais peut-être déjà dû vous emmener à cette grotte Sarrazine, mais depuis le village de Télly-la-Combe, et là je vous propose d'y arriver depuis le village de la Versanne. Alors le village de la Versanne, on a tendance à passer en voiture parce qu'on est sur l'ex-route nationale 82 entre Saint-Étienne et Bourg-Argental. On passe à côté du village, on s'y arrête pas, mais là je vous propose de faire une halte. On va passer à côté de très très belles forêts, on va passer à côté de la Croix-Faillard. Croix-Faillard, c'est l'autre nom du hêtre, vous le savez Martin, oui. Puisque vous êtes allé vous y balader, m'avez-vous dit.
0: Ah bah, je vous en prie, racontez ma vie, j'ai même croisé le fer avec un sarrasin tiré à la Croix-Faillard.
1: Et donc cette promenade, en fait, c'est une promenade à faire en famille, puisque c'est vrai que là on va intéresser les enfants. On va aller découvrir. Alors, on appelle ça une grotte. C'est un petit peu présomptueux. On n'a pas vraiment de grotte dans le Pilat, mais néanmoins, on a un abri sous roche. C'est vrai qu'on n'est pas sur un massif calcaire chez nous. On est sur du granit, donc lourd, du mal à creuser la roche. Par contre, on a un très bel abri qui est cette grotte Sarrazine. Et la légende nous raconte qu'il y aurait eu autrefois une troupe de Sarrazins qui avait fait de ces rochers sa forteresse. Et on raconte même qu'il pillait et ravageait les environs dans les campagnes, et il a fallu attendre Charles Martel pour les anéantir. La légende est restée, la grotte est toujours en place. Vous y arrivez donc depuis la Versanne en suivant le balisage en blanc et jaune, pas très long, 3 heures de balade, c'est vraiment sympa. Vous amenez le casse-croûte avec les enfants, ils vont adorer. En plus, la grotte, elle se mérite, alors ça grimpe. Et puis, il faut la chercher parce qu'elle n'est pas si évidente que ça à trouver. Voilà une jolie balade pour passer le week-end et garder la forme.
0: Messire, comment on fait pour retrouver, bien sûr, toutes les informations qu'il nous faut pour cette randonnée, Olivier?
1: Il suffit d'aller sur le Pilat Rando. Vous allez sur la commune de la Versanne avec la petite carte qui permet de visualiser le lieu où on va aller s'y promener, et vous allez retrouver le descriptif, pouvoir télécharger. Donc c'est impeccable.
0: Et ne vous inquiétez pas, aucun sarrasin n'a été maltraité lors de cette randonnée. Merci Olivier, à bientôt.
1: À bientôt Martin, au revoir.
0: Au revoir. Demain de Supertramp à 7h23. Bon réveil, bienvenue à vous.

0: Superjump, Dreamer, peut-être que justement on vous tire de votre rêverie ce matin à l'écoute d'ici Saint-Étienne, Loire, Actu Local, musique, bonne humeur. On revient avec votre flash info au plus près de chez vous et également dans l'actu, avec l'actu dans la France et dans le monde en 90 secondes. Ce sera à 7h30 avec vous aussi, Clément Métainier. On regarde aussi les commentaires de la page Facebook. On a entre 7 degrés à Brive-Chambon-Sac, 10 donc à Lormes, 7 à Ferrussac ou encore 9 degrés à Létra. N'hésitez pas à continuer à faire la météo avec nous sur la page Facebook d'ici Saint-Étienne-Loire. On fait découvrir nos artistes locaux également. Vous écoutez On & Off.
1: Voici On & Off sous les étoiles.

Le Stéphanois Oney 9 nous présente son univers entre rap et pop avec une chanson d'amour tendre et optimiste. Sous les étoiles, c'est le début d'une belle aventure portée par une écriture forte et émouvante.

0: Baguettes.
1: Un morceau à écouter avec la personne qui vous est chère, allongée dans l'herbe, regardant le ciel de la Loire et de la Haute-Loire. Au Nez Neuf, un coup de cœur, ici Saint-Étienne-Loire.
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9: Martin Moulier
10: et Clément Métainier pour les infos à 7h30. Des travaux ont lieu en ce moment pour réparer la Loire.
11: Et à l'écopôle du Forêt, cette zone d'observation ornithologique sur la commune de Chambéon, le programme Life Loire en Forêt est lancé pour remettre donc du sable, des sédiments au fond du fleuve, après en avoir prélevé pendant des décennies. On vous en parle dans le journal de 8h. Et puis, 6e journée de Ligue 2 et pourquoi pas une 6e victoire ce soir pour l'AS Saint-Etienne. Nevers se déplace à Dunkerque. Ils sont leaders avec déjà 5 points d'avance sur le deuxième. 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Et puis on vous emmène dans quelques minutes dans les coulisses de la fête du livre qui se prépare à Saint-Étienne. L'équipe de la manifestation a dévoilé cette semaine les nouveautés qui marqueront la 40e édition cet automne. C'est juste après le tour de l'actu en français dans le monde en 90 secondes avec vous, Valentin Bertrand.
12: L'avant du train renversé, le reste posé à côté des rails. Les images impressionnantes sur ICI.fr du déraillement d'un TER hier soir au sud de Rouen sur les près de 200 passagers à bord. 44 sont blessés, dont une jeune femme dans un état grave. L'origine de l'accident est pour l'instant inconnue. Il a organisé depuis sa cellule de prison le cambriolage de l'ancien joueur du Paris Saint-Germain, Gianluigi Donnarumma, en juillet 2023. Ilias

0: tester au moins 6 Français sur 10 ne savent pas réaliser ces gestes qui sauvent la vie et c'est le jour pour les réviser en cette journée mondiale des premiers secours. Une troisième défaite en 4 journées pour l'Olympique de Marseille, battu à l'usure par Rennes sur le score d'1 à 0. L'OM dégringole à la 11e place de la Ligue 1 de foot et propulse provisoirement le Stade Rennais à la tête du championnat.
1: Merci Valentin Bertrand et le football chez nous, on vous le rappelle, en Ligue 2 ce soir à vivre sur notre antenne dès 19h, le match de l'AS Saint-Etienne qui se déplace à Dunkerque pour la 6e journée de Ligue 2. Mais dans l'info d'ici ce matin, bientôt de gros chapiteaux qui vont s'installer sur la place devant l'hôtel de ville puisque la fête du livre se prépare à Saint-Etienne. L'équipe de la manifestation a dévoilé cette semaine les nouveautés qui marqueront la 40e édition cet automne, ce sera au mois d'octobre, avec notamment la présence de 180 auteurs dont des finalistes de prix littéraires, on peut citer Lucie Bédard, Sophie Divry ou encore Simon Chevrier, avec une volonté, Pauline Berger, de rendre la lecture et la littérature vivantes et attrayantes.
2: Oui, c'est d'ailleurs le leitmotiv d'Anna Jouchou, commissaire de cette édition 2026. La lecture est quelque chose qui se vit.
3: Le nom de fête, hein, je dis toujours que fête du livre, c'est pas anodin, on n'est pas juste un salon. Ce qu'on aime, c'est l'aspect festif du livre et amener le plus de public vers le livre. Et ça, ça passe évidemment par une programmation, on va dire, de rue.
2: Avec par exemple le kiosque de la place Jean Jaurès qui accueillera une démonstration de sumo.
3: Il s'agira de parler d'un livre qui s'appelle Sumo Girl avec Léa Ibre. Ce sont des sumos qui viennent directement d'un club parisien, donc une vraie démo de sumo, et des vrais sumo.
2: Des combats de dessin aussi, avec une battle dans l'espace débat de la place de l'Hôtel de Ville.
3: Cette année, donc, du coup, ce sera deux jeunes autrices de BD, Émilie Glisson et Héloïse Lebail, qui vont s'affronter donc pendant une battle. Donc une battle, c'est-à-dire des thèmes donnés, c'est une compétition amicale. L'idée, c'est voilà, d'être dans l'humour, de faire participer le public.
2: La 40e fête du livre, c'est aussi la volonté d'inclure le plus de générations possible dans l'organisation, déjà, 100 bénévoles, dont un tiers de lycéens, un tiers d'actifs et un tiers de seniors. Mais aussi dans le choix des genres représentés, avec un stand jeune adulte notamment, Laetitia Valentin, adjointe au maire chargée des arts et cultures.
4: La culture pour toutes et tous en fait, c'est vraiment l'idée de notre politique culturelle, que tout le monde puisse accéder à toutes les cultures qui existent, qui est du lien social, parce que la culture permet aussi ce lien social, des rencontres.
2: Pour ça, pas besoin d'une connexion 5G, et cet enjeu justement de notre dépendance à Internet, il est au cœur de cette édition avec le parrainage de Bernard Minier, auteur du thriller Rupture, dont le point de départ est l'immense panne électrique qui a touché l'Espagne au printemps 2025. Il nous en parlait en juillet dernier sur Ici Saint-Étienne-Loire.
5: Je me suis dit à quel point nos sociétés sont vulnérables, et plus on avance, plus on est technologique, plus on est connecté, plus on est fragile. Et c'est en fond, c'est un peu ça aussi le message de ce roman.
2: Pour en discuter de vive voix avec l'auteur, rendez-vous vendredi 9 octobre à 18h30 à La Comète pour la soirée d'inauguration de la 40e fête du livre.
1: Voilà, c'est dans un mois et une nouveauté cette année pour donner le goût de la lecture. Dès le plus jeune âge, la municipalité de Saint-Étienne offrira un exemplaire dédicacé du livre pour enfants « Promesse, je te donne » de Christine Rousset à tous les futurs Stéphanois qui naîtront pendant la fête du livre. Voilà, un beau cadeau pour bien démarrer. La météo, Martin, on a remis le pull hein, ce matin.
6: Ouais, on a remis le pull. 9 degrés à l'Étra, nous dit à Marie-Jeanne. 6 degrés ce matin à Feur, nous dit Elisabeth à l'instant, avec une jolie photo camion sur le Facebook.
1: La photo camion, on l'adore, la photo camion.
6: De la radio.
1: Fan.
6: Ouais, je sais, c'est pour ça qu'il faut le dire, Clément. Feur, justement, comment mangeaient nos ancêtres? Ça, c'est la question qu'on va se poser dans les histoires insolites de Loire et de Haute-Loire avec Eddy Gavron dans quelques instants. Un rapide coup d'œil aussi à la météo de cet après-midi avec un grand soleil qui va illuminer toute cette journée. Les températures maximales annoncées à Saint-Chamond, 27 degrés, entre 25 et 26 plus généralement dans la plaine du Forêt, 24, ce sera la minimale à Issingeaux. Pas de soucis de circulation toujours. Vous êtes avec nous aussi pour faire la route et pas de soucis au niveau du trafic SNCF. Tout roule, c'est parfait. On est samedi, c'est beau la vie.
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6: Vous avez une âme d'aventurier, Clément.
1: Un petit peu, oui, pourquoi ouais. pas. Ouais, bien, tout ce qui est randonnée, tout ça.
6: Ouais, non, bah, juste. C'est déjà pas Bob mal. Moran, ça vous parle?
1: Ah, oui, aussi, oui.
6: Pendant 3 minutes 28.

0: Ici Saint-Étienne-Loire, c'est Indochine. Vous écoutez votre radio locale à 7h40 ce samedi 12 septembre. Bienvenue à vous.
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0: Avenir, ici pratique, votre nouvelle rubrique depuis cette rentrée avec Franck Boitiot. On va parler voiture comme tous les samedis. Et puis après la pandémie de Covid, eh bien, il semblerait que la hausse des prix des voitures neuves soit terminée. On en parle d'ici quelques instants. Les 3 plus également avec toutes vos idées de sortie ce week-end. On ira notamment du côté du Bouchet Saint-Nicolas au sud du Puy-en-Velay. Le Puy-en-Velay également avec de belles illuminations. Et puis également les Gorges de la Loire qui accueillent la 7e édition du Swim Run. Vous écoutez votre radio locale. Dès maintenant, on vous propose de découvrir un petit peu notre patrimoine. Dans le forêt, on se pose une question avec Eddy Avron et ses invités. Que mangeaient nos ancêtres avant ? Réponse.
3: Quand on imagine le forêt d'autrefois, on pense souvent à une campagne qui aurait toujours ressemblé à celle d'aujourd'hui. Pourtant, il y a quelques siècles, les paysages, les cultures et même les repas étaient très différents. Bonjour Marion Mounier.
4: Bonjour.
3: De l'Office du Tourisme Forêt Est, à quoi ressemblait l'agriculture forésienne au Moyen-Âge?
4: Alors, elle était beaucoup plus rudimentaire qu'aujourd'hui. La plaine du Forêt était encore très humide et mal drainée. Du coup, les terres les plus recherchées étaient les chambons, situés près de la Loire. On y cultivait du seigle, du froment, de l'orge, mais aussi du chanvre, qui était indispensable pour fabriquer les cordes, les filets ou bien le tissu.
3: Mais toutes ces terres n'étaient pas aussi productives.
4: Non, par exemple, les varennes, qui sont ces sols argileux de la plaine, servaient surtout de prairies, faute d'irrigation suffisante. Une grande partie des terres appartenait alors aux seigneurs ou aux communautés religieuses, tandis que les paysans, eux, vivaient autour des villages et cultivaient leurs propres parcelles et potagers.
3: Et dans les assiettes, est-ce que les différences sociales étaient très marquées?
4: Oui, absolument. Les nobles consommaient le gibier, les volailles, des aliments plus rares. Et les moines mangeaient surtout des œufs, du poisson et des légumes. Quant aux paysans, leur alimentation reposait principalement sur les choux, les raves, les poireaux ou les endives. Et contrairement à aujourd'hui, il n'y avait ni pommes de terre, ni tomates, ni courges dans le forêt médiéval.
3: En revanche, tout le monde partageait au moins 2 aliments essentiels.
4: Oui, le pain et le vin. Le pain constitue la base de l'alimentation, jusqu'à 1,5 kg par personne chaque jour. Et le vin est consommé quotidiennement, souvent parce qu'il est en fait plus sûr que l'eau.
3: Donc le paysage agricole que nous connaissons aujourd'hui est assez récent finalement.
4: Oui, tout à fait. Les grands aménagements du 19e siècle, puis la modernisation de l'agriculture après les années 50, ont profondément transformé le forêt. Par exemple, on a eu les digues de la Loire à Clépé, Nervieux, Sivins ou encore Épercieux. Finalement, le paysage agricole qu'on connaît aujourd'hui est beaucoup plus jeune qu'on l'imagine.
3: Merci beaucoup Marion Mounier pour ce voyage dans le quotidien de nos ancêtres forésiens et à très bientôt.
0: Les histoires insolites de Loire et de Haute-Loire. C'est à retrouver bien sûr sur ici.fr. Eddy Gavron et ses invités. 101e rubrique aujourd'hui. Vous en avez sans autre à aller redécouvrir. À 7h43, vous faites la météo avec nous sur la page Facebook d'ici Saint-Étienne-Loire. Avant le retour des infos à 8h, vous aurez également Fred Ballard qui viendra bien sûr vous mettre en joie. L'humour en tube avec ses humoristes Alban Ivanov et Blanche Cardin aujourd'hui.
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1: Petit pêcheur à 7h46. Bienvenue dans la Loire et la Haute-Loire. On parle de votre quotidien chaque matin avec Ici Pratique. Et le samedi, c'est l'automobile avec l'Argus et Franck Boitiot qui nous intéresse. Aujourd'hui, on évoque le prix des voitures neuves après la pandémie de Covid. Il a flambé. Il semblerait que cette hausse soit terminée, Franck.
2: Oui, enfin. Une grande première après 5 ans de hausse ininterrompue. Concrètement, il fallait débourser en moyenne 34 600 euros pour s'offrir une voiture neuve l'an dernier contre 35 200 euros en 2024, soit moins 2%. C'est une baisse très modeste, mais c'est un signal encourageant pour les automobilistes qui ne pouvaient plus s'offrir une voiture neuve. En effet, le prix des voitures avait bondi de 30% depuis 2019, c'est bien plus que l'inflation. D'ailleurs, ça s'est traduit dans les ventes avec des volumes qui ont fondu d'un quart.
1: Et comment on s'explique alors cette flambée des prix depuis 2019 et pourquoi ça s'est arrêté en 2025 ?
2: Il y a plusieurs facteurs. On peut citer l'inflation des salaires et des matières premières, l'augmentation du nombre d'équipements obligatoires imposés par l'Europe, les stratégies de montée en gamme des constructeurs, mais aussi la hausse des ventes de voitures hybrides et électriques qui sont plus chères que les modèles à moteur essence ou diesel. Depuis 2025, la tendance commence à s'inverser pour deux raisons principales. La démocratisation des technologies hybrides et électriques permet aux constructeurs de diminuer les coûts progressivement. Mais surtout, la concurrence est devenue féroce avec l'arrivée massive de nouveaux constructeurs chinois qui cassent les prix avec des voitures souvent très bien équipées, comme MG, BYD ou plus récemment Geico. Les constructeurs historiques n'ont donc pas d'autre choix que de rogner sur leurs marges et de baisser leurs prix. Les prix ont commencé à baisser, mais on reste loin des niveaux d'avant Covid. Pour soutenir les ventes de voitures électriques, l'État a mis en place des primes coup de pouce financées par des certificats d'économie d'énergie, les fameux CEE, financés non plus par l'État, mais par les fournisseurs d'énergie. Il y a aussi de nombreux modèles qui sont éligibles au leasing social. L'État a prévu de financer 50 000 voitures, il est donc encore possible d'en profiter. Mais je conseille aussi de surveiller les offres qui apparaissent régulièrement sur les sites des constructeurs, notamment sur les locations longue durée. Si vous souhaitez changer régulièrement de voiture, il est souvent plus intéressant financièrement de louer sa voiture en LOA avec des loyers attractifs ou les premières mensualités offertes, par exemple. Vous pouvez également regarder du côté des mandataires qui proposent des promotions intéressantes. Et chez les concessionnaires traditionnels, les journées portes ouvertes permettent souvent de faire de bonnes affaires. Ça tombe bien, c'est en ce moment, ce week-end.
1: Eh bah parfait, merci Franck Boitiot. Rendez-vous donc tous les samedis à 7h06 pour parler d'automobile avec l'Argus, un partenariat ici. 7h49, We All Are One, c'est Jeremy Cliff.

0: Jimmy Cliff, bien sûr, on s'en souvient avec ce duo qu'il avait fait avec la vieille Melody Tempo Harmony. Voilà, l'occasion de rappeler d'ailleurs que Lavillier a fait son retour cette semaine avec un tout dernier single, ça s'appelle Corias. Vous avez pu l'écouter, l'entendre sur ici Saint-Étienne Loire. Allez, 7h54 minutes, c'est l'heure de vos trois plus au programme ce week-end. Foire, spectacle et sport qui vous attendent dans la Loire et la Haute-Loire avec tout d'abord la 6e édition d'un événement 2 en 1 au Bouchet Saint-Nicolas, sobrement intitulé Foire artisanale et vide-grenier. Perché à 1200 mètres d'altitude au sud du Puy-en-Velay, c'est l'occasion de redécouvrir la commune, Bouchet Saint-Nicolas, avec ce samedi une rando gourmande qui s'élance à 9h30 ce matin et peut-être d'y passer la journée hein, en s'amusant. Concours de pétanque à 14h, concert des mômes à 20h, feu d'artifice pour clôturer la soirée à 22h. Rendez-vous également ce dimanche pour découvrir les quelques 150 exposants présents sur les espaces de la foire artisanale et du vide-grenier. Un repas qui est également donné à midi avec à partir de 14h fanfare et concert de country au programme. Ce samedi, c'est également la dernière soirée de Puy de Lumière avant que le Puy en Velay ne se transforme pour les fêtes Renaissance du Roi de l'Oiseau, 41e édition. On y sera d'ailleurs ici Saint-Étienne-Loire en direct à partir de vendredi et jusqu'au dimanche. L'ultime occasion de voir donc les monuments de la cité médiévale s'illuminer à la nuit tombée avec notamment des spectacles projetés sur la cathédrale Notre-Dame du Puy, le rocher Saint-Michel sur la commune d'Aiguille. Une balade donc gratuite et avec les jours qui raccourcissent, c'est à partir de 21h ce week-end. Parfait pour les couches tôt qui pourront s'endormir avec les étoiles plein les yeux. Et puis ce samedi, c'est aussi la 7e édition du Swimrun des Gorges de la Loire. Dernière étape de l'Harmonie Mutuelle Swimrun Tour. Et sûrement la plus belle d'ailleurs, hein, avec le décor majestueux des gorges dans le secteur de Saint-Victor et de Chamble. Les inscriptions sont bien sûr terminées hein, depuis hier midi. Mais les coureurs-nageurs auront besoin de votre soutien pour arriver au bout de leur périple. Notamment pour les plus entreprenants inscrits sur le 36 km. Parmi les endroits qu'on vous conseille, les ravitaillements comme le château des Salois ou le plateau des Condamines avec de super points de vue, sans oublier le bourg de Saint-Victor où tous les parcours se terminent, histoire de conclure en beauté et d'applaudir bien sûr les coureurs-nageurs du 36 km et les autres. 7h56 minutes, les 3 plus, ce sont vos idées à faire dans la Loire et la Haute-Loire ce week-end. On aura également l'occasion de revenir à partir de 8h sur toutes les actus qui font la Loire et la Haute-Loire. Dans quelques instants, on part avec Fred Ballard, rire un petit peu dans l'humour en tube.
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0: Eh ouais, pour bien commencer la journée. L'humour en tube également avec Fred Ballard. Les pompiers étaient sur tous les fronts cet été. Et ils étaient même là quand elle, Fred, s'est viandée en vélo en Bretagne. Alors dans l'humour en tube, elle a demandé à ses rigolos volontaires de leur rendre hommage. Et ça se confirme. Les pompiers sont partout, y compris en boîte de nuit.
9: Les pompiers, messieurs, dames, faites gaffe en boîte. Parce que la journée, ils sauvent des vies. Mais la nuit, ah bah, ils font la fête comme si c'était la dernière. Ils lancent des queue-leu-leu sur du charis.
10: Ah ben, mais c'est important hein, de relâcher la pression. Les pompiers volontaires sont aussi très volontaires pour une petite bamboche de derrière les fagots. Et c'est aussi pour ça qu'on les adore. Ils sont comme nous, mais en mieux. En tout cas, en beaucoup mieux qu'Alban Ivanov.
9: Oh, même s'ils nous cassent les couilles avec leur calendrier, là. Ça, c'est chiant, ça. Hey, t'es chez toi à 8h du matin, t'es en slibar. Ah, ils arrivent à 3. Ding dong! Et genre, ils ont mis les casques, tu sais, ça fait bien. Bonne nuit, il y a les pompiers! Ah, bah, à cette heure-là, j'ai pas envie de t'aider, frérot, hein. Tout le temps, on peut applaudir les pompiers. Quel beau métier, les pompiers, monsieur dame.
10: Bah, c'est des héros, hein, et des beaux héros en plus. Le casting est toujours impressionnant. Donc, faut toujours être tiré à quatre épingles au cas où on ait besoin un jour de leur service. Blanche Gardin s'y prépare déjà.
11: Non, j'ai la hantise que les pompiers se foutent de ma gueule le jour où ils me décrocheront du plafond. J'ai très peur de ça. Parce que vous avez un ami pompier et je sais qu'ils font de l'humour sur les interventions pour dédramatiser le métier, ce que je peux très bien comprendre. Mais moi, j'ai pas du tout envie d'être l'objet d'une blague de pompier. Je vois très bien, genre. Ah bah dis donc, celle-là, elle a pas bouffé que des médocs, hein. Non, merci.
10: Voilà, donc pour celles et ceux qui auraient du mal à tenir leur bonne résolution sport et régime de la rentrée, pensez aux pompiers, ça vous motivera. Ah oui, parce que quand les pompiers ouvrent les vannes, il n'y a pas que de l'eau qui sort. Allez, rendez-vous sur le prochain calendrier, on devra bien se marrer.
0: Merci Fred.
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0: et Clément Métainier pour les infos à 8h.
12: 6 victoires à la suite, c'est l'objectif de l'AS Saint-Étienne lors de la 6e journée de Ligue 2. Les Verts vont à Dunkerque ce soir pour continuer leur sans faute. Ils sont leaders 15 points sur 15 et au moins 3 buts marqués à chaque match. Mais pour aller chercher cette 6e victoire dans le Nord, Jérémy Marillier, il ne faut surtout pas se relâcher.
13: Ne pas se relâcher, oui, dans les intentions. Alors évidemment, dans le sport, tout est possible. Les Verts ne gagneront pas tous leurs matchs. Mais attention à cette suffisance, trop souvent vue la saison dernière. Un danger écarté par le meneur de jeu Jakob Breum.
14: Non,
15: je ne pense pas qu'on va tomber là-dedans. On joue bien depuis le début et on sait pertinemment qu'on doit jouer chaque match à 100%. Toutes ces questions qu'on nous pose sur la suffisance, ça nous fait aussi comprendre qu'on ne doit pas se relâcher et qu'il faut rester les pieds sur terre.
13: Rester concentré sur l'objectif et surtout gagner, peu importe la manière, message de l'entraîneur Yann Catrault.
16: My answer is my feeling. So my answer is I don't care.
17: Si vous me demandez comment je veux qu'on joue, la réponse est que je n'en ai rien à faire. Je m'en moque d'avoir la meilleure attaque, la meilleure défense. Moi, je veux juste gagner. Je veux qu'on gagne. Si on doit gagner comme si, on gagnera comme si. Si on doit gagner comme ça, on gagnera comme ça. Et peu importe ce qu'on doit faire pour gagner, peu importe où on doit aller, on le fait, on gagne et on avance.
16: We win and we move on.
13: Le message est clair chez un Yann Catrault qui veut rester très longtemps à Saint-Étienne, mais le moins longtemps possible en Ligue 2.
12: La SS leader du championnat avec provisoirement 3 points d'avance sur Reims qui a gagné hier 2-1 à Nancy. Dunkerque, AS Saint-Etienne, c'est dès 19h ce soir en intégralité avec nous sur votre radio ici Saint-Etienne-Loire. Andrézieux s'est imposé 3-1 hier en National 1. L'ABFC recevait Lyon-la-Duchère. Au classement, Andrézieux-Boutéon est 4e. La-Duchère reste bon dernier. Puis il y aura également un match de Ligue 3 cet après-midi à 14h45. Le Puy-en-Velay se déplace en Normandie pour affronter Quevilly Rouen Métropole. Les Poneaux qui sont pour le moment 9e au classement.
0: Vous pouvez de nouveau boire l'eau du robinet si vous vivez à Voray.
12: Et en Haute-Loire, ce n'était plus le cas depuis une semaine à cause d'un problème de bactéries. Il y avait donc interdiction d'utiliser l'eau pour boire, pour préparer les repas ou se brosser les dents. Mais c'est terminé puisque les derniers résultats d'analyse sont positifs. L'eau dans le fleuve de la Loire, elle, avait vu son niveau diminuer d'un à 2 mètres à cause des prélèvements de sable ou encore de sédiments, des matériaux extraits par l'homme pendant des décennies pour construire les routes ou les usines. Alors en ce moment, des travaux sont effectués à l'écopôle du Forêt, cette zone d'observation ornithologique à Chambéon, pour remettre justement des matériaux au fond du fleuve dans le cadre du programme Life Loire en Forêt. Nicolas Georgeau, vous avez pu observer le chantier en cours.
17: Un îlot de terre coupe le fleuve en deux. Au milieu, une pelleteuse déplace des pierres par tonne. Sous les yeux de Daniel Fréchet, vice-président au département de la Loire, en charge de l'eau et de l'environnement.
18: Donc il y a besoin de remettre des granulats, des pierres, des cailloux, des rochers, plusieurs dizaines de tonnes. On remet aussi des galets.
17: Des sédiments, du sable aussi, pour reconstruire ce qu'on a détruit.
18: Il y avait besoin de construire, de construire des routes, de construire des immeubles, des appartements. Et puis là, il y avait les granulats qui étaient à portée de main. C'est pas embêté, on les a pris, sans penser aux conséquences derrière qu'il pourrait y avoir.
17: La conséquence, c'est la Loire qui se creuse. D'environ 1 à 2 mètres sont les endroits, explique Frédéric Margotta, le responsable du chantier.
19: Et on arrive à un tel niveau qu'on est sur ce qu'on appelle les marnes argileuses. C'est des roches argileuses
17: que l'on retrouve au fond du fleuve.
19: Comparable à du goudron ou du béton, en fait, tellement c'est pauvre.
17: Ça entraîne des assèchements à certains endroits, une baisse des nappes phréatiques. Et surtout, c'est l'impact sur la biodiversité.
19: Sur des zones inertes, on a très peu de vie aquatique, que ce soit la faune, les petites bêtes qui vivent sous les pierres, la faune benthique, les populations d'oiseaux qui ont aussi besoin de gravier, d'îlots pour nicher, pour se reproduire. Et idem pour les poissons, c'est un milieu qui a tendance à s'appauvrir.
17: Un milieu qui doit redevenir riche et vivant grâce à ses travaux.
12: Les travaux qui doivent se terminer d'ici une dizaine de jours. La zone du Pilat Sud, elle passe en crise sécheresse. C'est une décision de la préfecture de la Loire. Ça concerne les communes de Bourg-Argental ou de Pélussin, par exemple. Une décision qui fait suite à la situation hydrologique qui s'aggrave et conséquence donc interdiction de remplir ou vidanger votre piscine privée, mais aussi de laver le véhicule en station, sauf impératif sanitaire, ou encore d'arroser les espaces verts, sauf les îlots de fraîcheur.
0: Bientôt 8h05, vous écoutez ici Saint-Étienne-Loire. Gaël Perdriau se pourvoit en cassation.
12: Oui, dans l'affaire du chantage à la vidéo intime, l'ancien maire de Saint-Étienne est en prison depuis jeudi, enfermé à Corba, près de Lyon, condamné en appel à 5 ans de prison, dont un avec sursis pour chantage, association de malfaiteurs et détournement de fonds publics. Mais il a directement annoncé se pourvoir en cassation, donc une procédure qui va permettre de vérifier que la cour d'appel de Lyon a bien appliqué la loi et qu'il n'y a pas d'erreur dans la procédure. Une autre affaire, elle secoue une institution dans l'enseignement catholique de la région. C'est une plainte pour viol et agression sexuelle aggravée déposée contre Jean-Bernard Plessis, ancien directeur de l'école des Chartreux. Annonce hier de l'avocate de la plaignante, une jeune majeure qui dénonce des violences qui ont persisté pendant plusieurs mois jusqu'en juillet dernier. L'archevêque de Lyon avait d'ores et déjà pris des sanctions contre Jean-Bernard Plessis, 63 ans. Il est interdit de se rendre sur les sites des Chartreux à Lyon et à Saint-Étienne. Ce matin, on vous donne des nouvelles de cette expérience démocratique menée à Saint-Étienne avec des associations qui ont invité des citoyens et des parlementaires pour travailler sur une proposition de loi. Deux élus jouent le jeu, Emmanuel Mandon, député Modem, et la députée LFI André Torigna. Ils promettent de faire suivre la procédure jusqu'à l'Assemblée nationale. La deuxième réunion a lieu cet après-midi dans la vallée du Gier à Saint-Joseph. Le groupe d'une trentaine de personnes doit choisir le sujet sur lequel ils écrivent cette proposition. Et dans ce groupe, Annie, retraitée à Avézieux, a tout de suite accepté de rejoindre l'aventure.
20: J'ai sauté sur l'occasion parce que j'ai été très très déçue. C'était une très bonne démarche au départ. Et j'ai été très déçue parce que tout a été classé, archivé et rien n'a été mis en place alors que je suis persuadée qu'il y avait des idées intéressantes. Je voulais qu'on essaye d'appliquer les lois qui sont votées. Parce que je me suis rendu compte qu'il y en avait qui étaient théoriquement mises en place et les décrets sortaient pas ou n'étaient pas appliqués. J'estimais aussi qu'il y avait beaucoup trop de députés, de sénateurs, de ministres, etc. et qu'il fallait un petit peu élaguer tout ça. Et j'aimerais aussi qu'on essaye de trouver un peu plus de personnel dans les centres hospitaliers parce que c'est une catastrophe.
12: Cette commission extra-parlementaire chargée de présenter un projet de loi doit se réunir encore 4 fois d'ici le mois de janvier. On était dans la vallée du Gier, on y reste avec 27 degrés cet après-midi, Martin.
0: Annoncé du côté de Saint-Chamond, effectivement, par Météo France. Christina et Dan B ont accordé leur violon sur la page Facebook d'ici Saint-Étienne-Loire à Saint-Chamond. Il fait 13 degrés ce matin, nous annonce-t-elle. Donc, avant que l'atmosphère se réchauffe avec le soleil qui brille toute la journée, 27 degrés, ce sera la maximale dans la Loire et la Haute-Loire attendue cet après-midi sur les coups de 17h. Ce matin, il fait quand même assez frais. frais. Les autres températures qu'on nous délivre, 7 degrés à Beaulieu en Haute-Loire selon Lionel, 10 à Lormes selon Joseph, 9 ce matin au Puy-en-Velay nous dit Mijo, 10, 11 degrés à Villars également nous dit Anaïs qui tient une boutique de pâtisserie qui donne très envie hein, d'ailleurs sur le Facebook de la radio. On attend aussi vos photos du matin et relevez météo à vous qui nous écoutez, qui n'avez peut-être pas l'habitude de partager ça nous est très utile, c'est utile à tout le monde. N'hésitez pas, la page Facebook d'ici Saint-Étienne-Loire, elle est faite pour ça. Pas de soucis de circulation, je le disais, 27 degrés au plus fort de la journée. Cet après-midi, entre 25 et 26 en pleine, 24, ce sera la minimale à Issaint-Jean.
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0: Céline Dion qui a, ça y est, commencé sa série de concerts. Vous écoutez Tout l'or des hommes.
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0: Stéphane, Céline Dion. À 8h11, elle qui débute sa grande série de concerts à la Défense Arena ce soir, donc ce samedi. Elle qui a fait son grand retour, c'était attendu. Toutes ses places à ses concerts se sont arrachées à prix d'or. Donc c'est ce soir à la Défense Arena, on lui rend hommage à Céline Dion. 8h12 ce matin. 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
0: Dans le prochain quart d'heure, dans Vie numérique, vie privée, comment sensibiliser nos jeunes à la protection des données personnelles? Vous allez voir qu'un manga, c'est-à-dire une BD japonaise, va pouvoir être mise à l'honneur dans quelques instants avec Valentine Letesse. On aura l'occasion également de vous proposer une bonne adresse, une adresse qui nous emmènera du côté de Rosières, en Haute-Loire, où on découvrira la seule modiste chapelière de tout le 43. Vous allez pouvoir découvrir ça à nos côtés. 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C'était maintenant que ça joue. N'hésitez pas à nous appeler à 8h13.
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0: Vous écoutez Ici Saint-Étienne-Loire, vie numérique, vie privée, votre rubrique qui parle de vos données personnelles. Et avec cette question ce matin, comment sensibiliser nos enfants à cette protection là dans Vie numérique, vie privée, Valentine Letesse? On parle de la sortie d'un manga un peu particulier.
6: L'agence Privacy, au-delà de l'écran, c'est le tome 2 du manga créé par la CNIL, la Commission Nationale de l'Informatique et des Libertés. On suit les enquêtes d'Imaya et d'Isidore, qui permettent à nos ados de comprendre les risques de leurs activités sur Internet. Le livre est destiné aux 11-15 ans, mais si vous aimez les bandes dessinées, foncez. C'est un moyen ludique d'en apprendre plus sur les dangers du monde numérique et il est gratuit. À la disposition de tous sur le site Internet de la CNIL, le premier tome a même été distribué à 8000 collèges de France.
0: C'est génial ça. On parle de quel risque dans ce manga, Valentine ?
6: Cette fois, c'est une histoire d'escroquerie sentimentale. Et les méchants, ceux qu'on appelle au quotidien les brouteurs, des cybercriminels qui manipulent leurs victimes pour les voler. Dans ce manga, un ado dont les parents divorcent croit se confier à un autre jeune sur Internet alors qu'il s'agit d'un escroc. Et pas n'importe lequel, un membre d'un réseau mondial de cybercriminels. Grâce aux informations fournies par cet ado sur ses parents, il va s'en prendre au couple en plein divorce. Je ne vous dévoile pas tout, mais au travers des 134 pages, on comprend la méthode de l'ingénierie sociale. Comment les escrocs récupèrent vos données, lesquelles, pour mieux comprendre qui vous êtes et surtout, comment vous atteindre, vous ou vos proches. Grâce à diverses techniques, les deepfakes ou hyper-trucages en français, ou encore plus banal, comment vos commentaires et vos publications sur les réseaux sociaux peuvent se retourner contre vous.
0: Génial. Vous retrouvez le lien pour télécharger ce manga gratuitement sur la page Vie numérique, Vie privée. C'est sur ici.fr et l'application Ici, bien sûr. Marc Lavoine et Patrick Fiori, c'est Occupé, un duo que vous écoutez avec Ici Saint-Étienne.

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1: Ce duo entre Marc Lavoine et Patrick Fiori, le parrain de la 40e édition du Téléthon 2026. Donc, bien sûr qu'on vous fera vivre sur votre radio ici Saint-Étienne-Loire avec toutes ces manifestations qui se dérouleront au plus près de chez vous à 8h19, bientôt 20 minutes même. On accueille Philippe qui nous appelle de la terrasse d'Orlève. Bonjour Philippe.
2: Bonjour.
1: Vous êtes tombé du lit en ce samedi ?
2: Bah écoutez, il n'y a pas très longtemps effectivement que je suis levé, ouais.
1: Et vous avez entendu que je vous offrais ce pass pour non pas 1, pas 2, pas 3, pas 4, pas 5, pas 6, pas 7, pas 8, pas 9, mais 10 concerts du 25 septembre au 18 octobre pour le Rhino Festival. Rhino Festival auquel vous êtes déjà allé, Philippe, hein ?
2: Oui, oui, j'ai participé à quelques concerts, pas l'année dernière, mais il y a 2-3 ans, j'avais assisté à quelques concerts, ouais. Toujours avec grand plaisir.
1: Ouais, bah là, effectivement, 10 concerts et vous allez pouvoir faire un petit peu de route, hein, parce que du Château du Rosier à Feur jusqu'à la gare de Saint-Martin-la-Plaine, de l'église de la Tour en Jarret jusqu'à la Maison de la Culture Le Corbusier à Firminy, en passant par le lycée hôtelier de Saint-Chamond, encore l'échappée de Sorbier, bref, c'est vraiment plein de lieux qui accueillent ce Rhino Festival sur la métropole Stéphane. Et la métropole lyonnaise. Je crois, Philippe, que en termes de, voilà, de mouvance jazz, blues, gospel, tout ce qui a trait à ce genre de musique et qui fait l'identité du Rhino Festival, vous avez un préféré, en tout cas un artiste référence, c'est peut-être Ray Charles. Je vais vous poser une question, tiens. De quel film est issue cette chanson?

0: Deux messieurs, y en a un qui sort de prison, ils sont tous les deux habillés en noir, ils chantent du blues et ils reforment un orchestre pour sauver un orphelinat.
1: Alors je dirais les Blues Brothers.
0: Mais bien sûr. Voilà un petit conseil film. Ce samedi, c'est mon film préféré, je le ressors à toutes les sauces. C'est toujours bien, voilà, ça met la pêche. Et j'étais content de vous le partager, Philippe.
1: Bah, ça faisait plaisir d'entendre.
0: On est bien d'accord.
1: Petit extrait. Voilà. Exactement, ça met la pêche pour le samedi.
0: Un pass pour 10 concerts, c'est pour vous, Philippe. À bientôt.
1: À très bientôt, au revoir, bonne journée.
0: Au revoir, 8h22, on part en Haute-Loire du côté de Rosières, dans la bonne adresse du jour. C'est une enseigne de chapellerie qu'on vous propose de découvrir du côté de Rosières, dans la bonne adresse du jour. On est avec Alexandra Gallien, bonjour.
2: Bonjour.
0: Les Chapeaux de la Brousse, c'est le nom de la boutique du côté de la Haute-Loire. Ça fait 8 ans qu'elle est installée, vous, ça fait bien 30 ans que vous faites des chapeaux, car vous n'êtes pas que chapelière, vous êtes modiste. D'ailleurs, pourquoi ?
2: Une chapelière, c'est plutôt celle qui les vend. Je les vends aussi, mais je les fabrique et je les crée.
0: D'où modiste, effectivement. Et alors, cette question très banale pour commencer, est-ce que tout le monde peut porter un chapeau ? Est-ce qu'il y a des têtes à chapeau ou tout le monde peut en avoir ?
2: Alors, il y a des têtes à chapeau si on veut,
0: ouais.
2: Mais tout le monde peut porter un chapeau. Le tout, c'est de trouver son style, sa forme de chapeau. Voilà, c'est comme un vêtement. Il y a plusieurs sortes de pantalons, mais il y a toujours une sorte de pantalon qui vous va mieux. Et le chapeau, c'est un peu pareil.
0: Le chapeau, d'ailleurs, qui est un pan de notre patrimoine textile dans la Loire et la Haute-Loire. Alors, peut-être plus aussi du côté de Chazelles-sur-Lyon. Je pense à l'atelier Musée du Chapeau. Vous travaillez aussi en local, vous les connaissez, vous travaillez avec eux ?
2: Alors, l'atelier musée du chapeau à Chazelles, je connais, je l'ai visité, bien sûr. Je ne travaille pas avec eux. D'abord, une, parce qu'on est quand même je suis un peu loin, pour y aller assez souvent. Mais après, oui, je travaille avec des fabricants sur Roanne, un grossiste qui aussi, lui, par contre, est un peu plus général sur la France, mais en production française encore de tissus. Les rubans, on est aussi bien achalandé aussi dans la région, donc c'est vrai que au maximum j'essaye toujours
0: pour de la qualité, donc du local, du fabriqué français. Question, alors je mets peut-être les deux pieds dans le plat, mais ça veut dire qu'un chapeau, ça coûte cher, j'imagine?
2: Du tout, enfin non, personnellement je ne trouve pas.
0: Ouais.
2: Je fabrique surtout ce qu'on appelle du chapeau de ville. Je fais très peu de chapeaux de cérémonie. Donc, ce qui est intéressant aussi, c'est que le produit soit abordable par la majorité des personnes, quoi, de mes clients.
0: Des clients qui peuvent aussi venir de toute la France. Vous avez fait le Festival d'Avignon, vous êtes bientôt à Nîmes pour un salon, vous avez également une boutique au Puy-en-Velay et cet atelier à Rosières. Alors, c'est où qu'il faut venir directement à l'atelier, c'est peut-être plus simple ?
2: Voilà, le mieux c'est aussi, c'est vrai que à l'atelier, on peut toujours proposer des petites, si vraiment on veut personnaliser son chapeau, c'est toujours faisable de faire des petites modifications. Tandis que sur des salons ou en boutique, je n'ai pas le matériel, donc je peux pas proposer ce genre de petits plus, quoi.
0: Et en matière de chapeaux, c'est ces petits plus qui font la différence. Les Chapeaux de la Brousse, donc à retrouver du côté de Rosières, une enseigne à connaître dès lors qu'on veut avoir le style. Merci Alexandra Gallien, à bientôt.
2: À bientôt, merci.
0: Maria Magdalena de Sandra sur votre radio ici Saint-Étienne-Loire à 8h25, le retour de l'info c'est à 8h30.

0: avec Maria Magdalena pour vous accompagner en ce samedi matin. On est le 12 septembre, c'est la braderie à Saint-Étienne, la rue Michelet est en fête et notamment Pralu, la boutique qui organise un grand défi aujourd'hui. On en parle après le retour des infos à 8h30.
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0: Martin Moulier et Clément Métainier pour l'info d'ici. Après le retour de l'info en France et dans le monde en 90 secondes, Clément Métainier, les travaux à l'écopole du Forêt.
6: Oui, ce matin on vous parle de ces travaux à l'écopole du Forêt, cette zone d'observation ornithologique à Chambéon dans la Loire, la troisième partie des travaux d'un programme de plus de 6 millions d'euros pour remettre du sable et des sédiments au fond du fleuve qui avait perdu 1 à 2 mètres de niveau au cours des dernières années. On vous donne aussi des nouvelles dans le journal de 9h d'une expérience démocratique menée à Saint-Étienne, des associations qui ont invité des parlementaires et des citoyens pour travailler sur une proposition de loi. La deuxième réunion a lieu cet après-midi dans la vallée du Gier à Saint-Joseph pour choisir le sujet justement de cette proposition de loi. Et puis l'info d'ici ce matin, c'est ce match de l'AS Saint-Étienne, sixième journée de Ligue 2. On y revient plus largement dans deux minutes après un début de saison parfait. Les Verts qui se déplacent à Dunkerque donc pour tenter d'enchaîner avec une sixième victoire. L'équipe stéphanoise est impressionnante, un vrai rouleau compresseur, mais il faudra ne surtout pas relâcher la pression. C'est juste après le tour de l'actu en France et dans le monde en 90 secondes avec vous, Valentin Bertrand.
7: Après le déraillement d'un TER normand hier soir au sud de Rouen, la piste d'un objet sur la voie privilégiée par les enquêteurs, selon une source policière jointe par nos confrères de France Info. Les tests réalisés sur le conducteur sont eux revenus négatifs à l'alcool et aux stupéfiants. 44 passagers ont été blessés par le choc, dont une jeune femme dans un état grave. C'est le questionnaire censé détecter les violences sexuelles subies par les enfants de la grande section à la terminale. Face aux critiques des syndicats et des parents d'élèves, le ministère de l'Éducation nationale annonce revoir sa copie. En cause, des questions trop complexes où se mélangent la vie à l'école et à la maison. Pas d'amélioration en vue à la pompe. Le baril de Brent a de nouveau franchi la barre des 100 $ et les stations-service indépendantes s'estiment perdantes. En Corse, elles annoncent fermer tout le week-end pour protester contre la concurrence jugée déloyale de Total Energy avec ses prix plafonnés. Les températures ont beau baisser, le risque de feux de forêt est toujours présent dans le sud. 4 départements, les Pyrénées-Orientales, l'Aude, l'Hérault et le Gard, sont classés aujourd'hui en risque élevé. 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

0: C'est l'objectif pour les footballeurs de l'AS Saint-Etienne ce soir. Après un début de saison parfait, les Verts vont à Dunkerque. Et une équipe stéphanoise impressionnante, un vrai rouleau compresseur. Donc, et surtout, un argument supplémentaire, Jérémy Marillier, ce soir, l'effectif est quasiment au complet.
1: Qualitativement, quantitativement, l'effectif stéphanois, il n'a rien à envier à certains clubs de Ligue 1. Et la question, c'est comment le faire fonctionner jusqu'à la fin de saison? Comment faire jouer la concurrence? Question que se pose notamment notre consultant, l'ancien milieu de terrain des Verts, Jérémy Clément.
2: C'est un casse-tête, surtout que là, pour le coup, ils sont tous performants, quoi. Brioum, avant qu'il se blesse, il était performant. Là, David Tachville, il est performant. Donc, ça sera, quoi qu'il arrive, une décision injuste parce qu'il y a... J'ai envie de dire, il n'y a personne qui mérite de sortir de l'équipe, donc je pense que les choix vont être difficiles. Et c'est dur à entendre hein, lorsqu'on est joueur, t'es performant mais tu vas sortir. Alors après, je sais pas le choix qui sera fait, mais il suffit que certains joueurs ont un peu de caractère, c'est pas simple. Enfin, moi je vous le dis, moi quand à mon époque, moi je pouvais pas sortir de l'équipe. Hein, ouais. Je pouvais pas entendre dire ouais, tu vas te reposer machin, hein, ça n'existe pas ça. Moi je vais être sur le terrain.
1: Alors un effectif aussi riche, casse-tête ou pas pour l'entraîneur Yann Catro, sa réponse est très claire.
3: A football team is not 11. If you want to be a coach,
4: une équipe de foot, ce n'est pas simplement 11 joueurs. Si vous voulez être un entraîneur dans n'importe quel grand club, et si vous avez peur d'avoir des bons joueurs, je pense que c'est un problème. Croyez-moi, la concurrence est une bonne chose. Je suis sûr que vous vous souvenez tous de la saison dernière et de toutes ces blessures problématiques. Nous n'avons pas seulement besoin de 11 joueurs, mais d'un effectif. Je n'ai pas le nombre exact, avec entre 15 et 25 joueurs. Nous avons besoin d'un effectif fort. Tout le monde se doit d'être à son meilleur niveau tous les jours. Moi aussi, je vais essayer de tout donner chaque jour et tous les jours, nous allons essayer de gagner. Avoir des bons joueurs, ce n'est pas un casse-tête. Quand vous avez des joueurs de merde, c'est un casse-tête. Quand vous avez des bons joueurs, c'est très bien. Donc je suis heureux, je suis vraiment très heureux d'avoir tous ces bons joueurs de retour de blessure.
1: Une AS Saint-Etienne heureuse et qui va devoir nous le montrer encore une fois à Dunkerque. Un déplacement qui n'a jamais rendu les Verts joyeux cette dernière saison avec à chaque fois des défaites.
0: La sixième journée de Ligue 2, c'est à vivre ce soir dès 19h sur votre radio ici, Saint-Etienne-Loire, donc entre Dunkerque et l'AS Saint-Etienne.
5: Puis c'est vrai qu'à Dunkerque, il pleut quoi.
0: Oui, alors a priori, pas forcément ce soir.
5: Non, effectivement, un grand soleil dans la Loire et la Haute-Loire avec des températures de l'ordre de 24 degrés pour la minimale à Issingeau, 25-26 dans les plaines du Forêt, l'agglomération rouennaise ou encore le Velay, jusqu'à 27 degrés dans la vallée du Gier et plus exactement à Saint-Chamond, nous annonce Météo France. Le soleil donc qui brillera encore demain, nous indique Météo France, avec là un petit degré en plus, nous annonce-t-on 28 degrés pour la maximale à Saint-Pierre-de-Beuf annoncé ce dimanche. Au niveau de votre trafic SNCF, tiens, si vous vouliez vous rendre à Nantes ce samedi depuis la gare de Roanne, sachez que votre train à 10h41 est supprimé. Dommage.
0: Il faudra trouver un autre billet.
5: Ou voilà. Ne pas aller en Bretagne, parce que là-bas aussi, il pleut.
0: Alors Nantes, c'est pas tout à fait la Bretagne, si je peux me permettre.
5: Merci Clément, c'était un plaisir de faire cette matinale ensemble. 8h36, pas de soucis de circulation, sinon, de manière générale, dans la Loire et la Haute-Loire. Bon réveil à toutes et tous.
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5: Le ciel est bleu comme vous.
0: On peut faire le vert ici, mais bon, pourquoi pas tout.
5: Vous avez bu, c'est ça? Vous êtes bleu?
0: Pas du tout, alors.
5: Bleu comme toi, Étienne Dao, sur notre radio ici.

0: Le comme toi, Étienne Dao, actu local, musique et bonne humeur dès le réveil à 8h40.
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0: Vos actus dans la Loire et la Haute-Loire, chaque heure et chaque demi-heure sur votre radio locale. On aura également l'occasion de se mettre en forme avec notre coach sportif Nordine Attab qui sera avec nous d'ici une petite dizaine de minutes. On vous propose votre horoscope également. On vous propose de revenir aussi sur ce qui fait l'actu rue Michelet à Saint-Étienne. Un grand défi, un défi qui implique de la praluline. En direct ce matin avec Gaël Basset et Thierry Stenzel, respectivement responsables de boutique de la maison Pralu rue Michelet. Bonjour Gaël Basset.
3: Bonjour Martin, vous allez bien?
0: Très bien, merci. Et puis le président de l'association Michelet Cœur de Ville, Thierry Stenzel, donc bonjour.
4: Bonjour à vous.
0: Messieurs, vous êtes en direct parce que, en fait, depuis minuit, s'est lancé un grand défi. Gaël, peut-être que vous allez pouvoir nous expliquer. Fabriquer le plus, confectionner le plus de pralulines possible, plus de 1000 au programme?
3: Bien sûr, c'est ça exactement. Du coup, c'est un projet qu'on a pensé avec l'association des commerçants de la rue Michelet. Donc, il y a une énorme plateforme qui va être installée dans la rue, qui est en train d'être installée même depuis ce matin, sur laquelle on va déposer plus de 1000 pralulines. Le but étant de ramener le plus de personnes possible dans le centre-ville qui a besoin d'être dynamisé. Et d'en faire profiter un maximum de personnes. Il y a aussi plein d'autres activités qui vont avoir lieu dans la rue Michelet.
0: Des pralulines qui formeront un dôme gourmand sur 3 niveaux, donc sur un plateau circulaire de 4 mètres de diamètre. Ça va être effectivement une très très grosse installation, Gaël. Thierry, vous, l'association Michelet Cœur de Ville, j'imagine, elle bénéficie aussi de ce rayonnement-là dans le centre-ville. Il a besoin d'être dynamisé, Gaël le disait.
4: Ah oui, le centre-ville a besoin d'être dynamisé, on est là pour ça. L'association est là pour ça, avec le soutien de la municipalité, et on fait tout ce qu'il faut pour amener du monde au centre-ville. La preuve avec l'animation qu'on a organisée aujourd'hui, et le défi Pralu, et surtout tous les jeux et toutes les animations qu'il y a tout au long de la rue, au milieu de la rue, qui est bloquée à la circulation pour toute la journée.
0: Avec en fin de journée aussi un défi qui peut faire du bien au portefeuille. En gros, il faudrait déterminer le nombre exact de pralulines qu'il y a en face de nous. Et celui qui s'en rapproche le plus, c'est 400 euros de chèque cadeau.
4: Exactement, 400 euros de chèque cadeau à dépenser dans les boutiques de la rue Michelet à gagner aujourd'hui. Donc c'est un beau challenge pour trouver le nombre de pralulines qu'il y a. Et bonne chance à tous les joueurs et tous les participants.
0: Ça se passe donc en marge de la braderie de Saint-Étienne. Gaël, un tout dernier mot tout de même sur Maison Pralu, rue Michelet. C'est vrai que 1000 pralulines, bon, il va falloir quand même les écluser à la fin. Il y a un prix spécial avec sur ces pralulines à la fin?
3: Alors non, pas du tout. Du coup, il y a un peu plus de la moitié des pralulines qui seront présentes sur la plateforme, qui vont être données à différentes associations stéphanoises. Et pour le reste, les personnes qui passeront rue Michelet pourront aller récupérer des petits sacs avec des bons pour récupérer des petites pralulines gratuitement chez tous les commerçants.
0: Génial. Donc en plus, c'est gratuit et ça fait du bien au ventre et au centre-ville de Saint-Étienne. Thierry, Gaël, merci pour tout. C'est un grand défi Pralu qui se déroule toute cette journée. À bientôt.
3: À bientôt, au revoir.
0: 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On vous invite donc à vous rendre dans les rues de Saint-Étienne pour découvrir tout ça. On part faire un peu de sport justement pour éliminer préemptivement les pralulines qu'on va ingurgiter aujourd'hui. Dans moins de 10 minutes avec Nordine Attab, notre coach sportif, ce sera après Phil Collins, Easy Lover. 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

0: Lopez, Easy Lover, 8h49. À partir de 9h, le retour des infos avec vous, Clément Métainier. Clément, est-ce que vous avez la main verte?
1: Oui, pourquoi pas.
0: Ah ouais?
1: Oui,
0: ah
1: oui.
0: Vous avez des plantes d'intérieur peut-être?
1: Ou d'extérieur, le jardin dans le jardin, ouais, les tomates, ouais. Choses
0: non, mais
1: comme
0: je
1: ça.
0: Je parle de plantes d'intérieur parce qu'on va parler
1: d'intérieur.
2: Bah, ça serait bien que vous parliez des plantes d'intérieur.
0: Ah, mais quelle est cette voix? Romain Bizarre est avec nous, bonjour.
2: Bonjour
0: Romain.
2: Martin.
0: À chaque fois, vous venez tôt quand même, Romain.
2: Oui.
0: Votre café, il est bientôt terminé, je vous en repérerai un, tiens. Comme ça, vous serez bien en forme.
2: Je suis déjà bien assez en forme.
0: Voilà, 200 km/h à partir de 9h. Ici, c'est vous et Romain Musard, votre émission Jardin. Vous pouvez d'ores et déjà réserver votre créneau pour poser vos questions à notre jardinier maison, 04 77 10 00 10. On aura également l'occasion. C'est le retour des cadeaux, là, cette émission.
2: C'est le retour des cadeaux.
0: Voilà, le magasin botanique.
2: On commence à être généreux.
0: Et ici,
2: on offre des cadeaux, donc il ne faut pas que les auditeurs hésitent à appeler.
0: Surtout,
2: il ne faut pas se gêner de nous appeler.
0: Exactement. À partir de 9h, votre émission Jardin, ici, c'est vous. Romain, je vous laisse terminer un peu votre café. On est encore dans Ici, Matin. Et vos conseils pour rester en forme. Avec notre coach sportif Nordine à table à rentrer, on est nombreux hein, à retrouver notre bureau, parfois plusieurs heures passées assis devant un écran. Comment lutter simplement contre la sédentarité pendant une journée de travail? Nordine, il nous donne quelques conseils aujourd'hui.
3: On peut pratiquer une activité physique régulièrement et malgré tout passer beaucoup trop de temps assis dans la journée. Et oui, être sportif ou sportive et en même temps sédentaire. Au travail, le problème vient notamment de ces longues périodes durant lesquelles nous restons quasiment immobiles devant notre écran. Alors, la première chose à retenir est donc très simple. Profitez de toutes les occasions pour interrompre régulièrement la position assise. On débute par les montées sur les pointes des pieds. Debout, derrière votre chaise ou face à votre bureau, posez légèrement les mains dessus pour garder l'équilibre. À partir de cette position, décollez lentement les talons afin de monter le plus haut possible sur la pointe des pieds. Vous maintenez la position une seconde, puis vous redescendez tranquillement avant de recommencer. Et grâce à cet exercice, vous allez notamment améliorer la circulation sanguine. Et bien entendu, vous allez renforcer les muscles des mollets et la mobilisation des membres inférieurs. Vous pouvez effectuer deux séries de 15 à 20 répétitions.
0: Et lorsqu'on travaille toute la journée devant un ordinateur, quelques exercices peuvent-ils vraiment être utiles, faire la différence, Nordine ?
3: Oui, à condition de ne pas penser uniquement en termes de séances de sport. L'objectif est surtout de casser régulièrement les longues périodes passées assis. On continue par des montées de genoux en position de gainage de face. Et pour ça, vous allez placer vos mains sur l'assise de votre fauteuil. Les épaules sont dans l'axe vertical des poignets. Et à partir de là, tranquillement, vous allez alterner une montée de genoux de la jambe droite et une montée de genoux de la jambe gauche. Et vous pouvez effectuer 2 à 3 séries de 10 mouvements de chaque jambe. Vous allez renforcer la sangle abdominale, les cuisses et les bras notamment. Et on n'oublie pas, avec ICI et le ministère des Sports, on se met encore plus en mouvement pendant septembre on bouge. Allez, à vous de jouer.
0: Merci Nordine, 8h52, on se met en mouvement également avec Marine. Ça s'appelle Escroc, vous redécouvrez cette nouveauté.

0: Vous écoutiez Marine avec son titre Escroc, 8h55. Une petite idée de sortie, tiens, ce week-end, deux même, avec la grande vogue de Saint-Chamond qui revient à partir d'aujourd'hui et qui restera installée jusqu'au 20 septembre. Manège, stand, gourmandise, ambiance fête foraine. Rendez-vous donc sur le parvis et le parking de la médiathèque de la commune. Et dimanche après-midi, il y aura même plusieurs mascottes qui seront présentes pour les enfants. Ça, c'est cette grande vogue de Saint-Chamond. Je vous propose aussi peut-être plus pour demain, le col de la Croix de Chebouret au Bessat qui peut être une belle destination pour profiter de la fête de la forêt et du bois avec concours de bûcheronnage, sculpture sur bois. Il y a même des circuits de découverte de la forêt avec à partir de 9h des animations pour les enfants et les adultes. L'écrin sylvestre du parc naturel régional du Pilat qui vous accueille avec même des simulations en réalité virtuelle des métiers de menuisier et de bûcheron. Ça c'est sympa si vous pensez à une reconversion. La fête de la forêt et du bois, c'est col de la Croix de Chebouret au Bessat et c'est demain.
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0: On regarde les astres, l'horoscope avant les infos de 9h en vue du week-end. On parle de Mercure et de Vénus, Catherine Viguier.
8: Ça concerne les scorpions, les balances et ça fait écho à tous.
9: Bélier, acceptez de vous retrouver face à une personne qui compte pour vous.
8: Taureau, pour lui plaire, vous vous mettez au sport, enfin vous voulez être à la hauteur.
9: Gémeaux, si vous avez une âme d'artiste, lancez-vous, créez l'œuvre de votre vie.
8: Cancer, vous vous battez depuis un moment et à présent, l'espoir est de retour.
9: Lion, famille et amour sont de circonstances et c'est à vous de jouer.
8: Vierge, vous vous sentez pousser des ailes, vous êtes proche d'une réussite méritée.
9: Balance, vous êtes un négociateur hors pair, vous défendrez vos intérêts comme jamais.
8: Scorpion, Vénus est avec vous, elle illumine votre vie affective comme professionnelle.
9: Sagittaire, un cercle d'amis et de supporters, c'est précieux, ne les négligez pas.
8: Capricorne, toutes les initiatives que vous prenez sont vouées au long terme.
9: Verseau, vous voyagez, vous communiquez et ça donne de bons résultats.
8: Poisson, une escapade ou le message d'une personne éloignée vont vous mettre en joie.
9: Et pour nous tous, on améliore sa vie en partant de celle d'aujourd'hui.
0: Merci Catherine. Moi, il faut que j'accepte de me retrouver face à une personne qui compte pour moi. Romain,
10: c'est moi.
0: Bonjour.
10: Bonjour Martin.
0: On va dans Ici c'est vous et Romain Musard parler de plantes d'intérieur. Parce que c'est vrai qu'à cette rentrée, peut-être que la bonne résolution de la rentrée, c'est allez, il va falloir que je me mette au jardin, en tout cas triturer la terre, je ne sais pas faire. Quelle plante d'intérieur choisir quand on n'a aucune connaissance? Il y en a.
10: On va essayer d'être assez simple, percutant, ouais, avec des plantes d'intérieur qui ne demandent pas trop d'entretien, ouais, pas trop d'arrosage.
0: Vous savez, à chaque fois que je pense à quelqu'un qui n'arrive pas à faire du jardinage, je pense à Corinne Madec.
10: Ah mais moi, à chaque fois, son ficus, j'ai l'image du ficus de Corinne Madec qui s'est transformé en porte-manteau depuis quelques années.
0: C'était une vieille émission et effectivement, c'est devenu une blague entre nous. Mais voilà, pour ne pas faire comme Corinne Madec.
10: Voilà, donc on va prendre des plantes assez faciles, ouais, assez simples, qui demandent peu d'entretien et surtout, on essaiera de faire un petit tour de tous les pièges qu'il faut éviter pour garder ces plantes avec une longue vie et pas qu'elles finissent en porte-manteau.
0: Ce sera après le retour de l'info à 9h. Vous réservez votre créneau pour participer et nous appeler et poser vos questions. 04 77 10 00 10.
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0: 9h passé de 10 secondes. Bienvenue dans la Loire et la Haute-Loire. Et le journal, c'est avec vous, Clément Méténier.
11: 5 victoires, 15 points et déjà leader de Ligue 2. Tous les feux sont au vert pour l'AS Saint-Etienne. L'objectif, c'est une 6e victoire ce soir à Dunkerque pour poursuivre la belle dynamique. En tout cas, notre nouveau consultant Jérémy Clément est déjà impressionné par l'état d'esprit du groupe stéphanois.
12: J'ai l'impression qu'il y a une vraie cohésion entre eux. Donc voilà, je sais pas si c'est parce que je me remémore un petit peu, moi, de mon époque, ce qui avait fonctionné, mais j'ai l'impression que voilà, ce groupe vit bien, qu'il y a un truc, et il y a du talent, donc quand ça gagne, ça aide forcément, mais voilà, j'ai l'impression que c'est plutôt positif, il y a des bonnes ondes. Voilà. Quand je dis cohésion, c'est cohésion en joueurs, staff, enfin c'est l'osmose, enfin je prends même après au niveau du club et au niveau des supporters, j'ai l'impression que je sens vraiment quelque chose. Alors après, ça fait que 5 journées, on va pas sabrer le champagne, mais bon, c'est, en tout cas c'est de bon augure, ça donne envie, en tout cas si j'étais à leur place, ça donne envie de continuer de faire des efforts. C'est très bien ce qu'on fait, mais on a fait ça, on peut pas faire moins. La suite, elle peut être vraiment magnifique, on peut pas faire moins d'efforts.
11: Saint-Etienne qui est donc leader de Ligue 2 avec 3 points d'avance sur Reims qui s'est imposé hier 2-1 à Nancy. Le match face à Dunkerque, c'est ce soir dès 19h sur votre radio ici Saint-Etienne Loire avec un effectif au complet. Du foot également avec la 6e journée de Ligue 3 cet après-midi. Le Puy-en-Velay se déplace en Normandie pour affronter Quevilly-Rouen Métropole. Coup d'envoi à 14h45 et pour le moment, les Poneaux sont 9e au classement.
0: L'écopole du Forêt est en plein travaux.
11: On remet du sable, des au fond de la Loire, dans cette zone d'observation ornithologique à Chambéon, dans le cadre d'un programme de plus de 6 millions d'euros qui vise à restaurer la dynamique naturelle du fleuve sur 30 km. L'objectif est de combler donc tout ce qui a été pris pendant des décennies pour construire des routes ou des immeubles et qui a provoqué la baisse du niveau d'eau d'un à deux mètres. Frédéric Margotta est le responsable du chantier.
13: Le but du projet Life, c'est de démontrer qu'on peut arriver à corriger des erreurs faites à une certaine époque, qu'on peut restaurer pour partie certains milieux, sachant qu'on ne résoudra pas tous les problèmes d'incision du fleuve, mais on veut expérimenter des réinjections à grande échelle pour voir si, en remettant les matériaux qui constituent le lit du fleuve, on retrouve une vie digne d'un fleuve comme la Loire. L'intérêt du projet, c'est qu'on a une grosse dimension scientifique, c'est-à-dire qu'avant de démarrer les travaux, nous avons fait des états originels, que ce soit sur la faune, la végétation, sur les animaux, sur les écoulements. Et en fait, après travaux, on va revenir pour faire des inventaires écologiques, pour voir si on a amené un gain sur la vie du fleuve.
11: Les travaux qui doivent se terminer d'ici une dizaine de jours. Un homme de 20 ans sera jugé lundi à Saint-Etienne pour 4 cambriolages sur l'Orme et Saint-Chamond. Des faits qui remontent à l'an dernier. Il a été interpellé par la police aux frontières à Lyon-Saint-Exupéry jeudi matin. La police qui avait notamment relevé ses empreintes de doigts et son ADN. Ils sont aussi remontés jusqu'à lui grâce à la vidéosurveillance. L'homme est déjà connu des services de police pour des cambriolages sous différentes identités. L'école des mines de Saint-Etienne vient de signer un partenariat avec celle d'Hanoï au Vietnam, un partenariat officiellement signé donc hier matin. Le directeur Jacques Fayol s'est rendu sur place pour acter une coopération entre les deux pays avec la transition énergétique et la décarbonation comme enjeu. Des étudiants et chercheurs participent notamment à un programme d'échange entre les deux pays. Depuis une demi-heure, c'est parti pour la course longue du swimrun des Gorges de la Loire sur la base de loisirs de Saint-Victor. Cet enchaînement de natation et de course à pied, les autres épreuves moyennes et courtes partent à 9h30 et à 11h.
0: Des citoyens travaillent sur une proposition de loi dans la vallée du Gier.
11: Comment mieux valoriser et soutenir le monde associatif, mieux accueillir les migrants ou encore donner plus de pouvoir aux citoyens? Ce sont des questions abordées dans une deuxième réunion cet après-midi à Saint-Joseph. Des associations ont invité des citoyens et des parlementaires à travailler sur une proposition de loi. Parmi les citoyens, Jacqueline, retraitée à Saint-Paul-en-Jarret, elle porte des revendications depuis 2019.
14: J'étais agréablement surprise, j'ai dit enfin. Je croyais que c'était enterré définitivement et j'étais agréablement surprise de voir que ça ressurgissait maintenant. C'était une bonne surprise. J'avais insisté sur l'exemplarité de la classe politique parce qu'on ne peut pas imposer des lois sans que la confiance puisse s'instaurer au niveau des citoyens. Mais je parlais d'insertion. Je pense que qu'est-ce qu'il faut faire pour que les gens puissent être insérés au niveau scolaire, au niveau professionnel et peut-être aussi à la sortie des prisons.
11: Et cette commission extra-parlementaire doit se réunir encore 4 fois d'ici le mois de janvier. Et puis avis aux gros gourmands, depuis minuit, une immense praluline est fabriquée par les équipes de la maison Pralu. Ils ont lancé cette cuisson donc de plus de 1000 pralulines. À partir de 10h, les fournées rejoindront progressivement le quartier Michelet pour former sous vos yeux un spectaculaire dôme gourmand. Si ça vous intéresse, Martin.
0: Oui, ça m'intéresse.
10: Vous êtes un gros gourmand praluline.
11: Vous aimez la praluline, peut-être.
0: Oui, toujours.
11: Est-ce qu'il fera beau, justement, pour cette journée, oui. Ce record de grosse praluline?
0: Peut-être que les pralines vont fondre, d'ailleurs, cet après-midi, ah oui. 27 degrés. Bon, ça va, normalement, si elles ne sont pas au soleil, 27 degrés, ça c'est du côté de Saint-Chamond, 26, dans l'agglomération stéphanoise et l'agglomération rouennaise, d'où sont originaires les pralulines. Comptez plus généralement entre 25 et 26 degrés dans les plaines du Forêt, 24 pour la minimale à Yssingeaux, en Haute-Loire. Voilà, on est plus aux alentours de 24-25. C'est ce que nous annonce en tout cas Météo France pour le plus fort de la journée. C'est à peu près à partir de 17h, hein, le temps que l'atmosphère se réchauffe dans nos deux départements. Demain, toujours ce grand soleil, 1 degré de plus annoncé au thermomètre. Pas de soucis de circulation en ce samedi 12 septembre. Vous êtes venu facilement, Romain?
10: Hyper facile.
0: Ouais, nickel.
10: Un petit train qui est passé au passage à niveau,
0: super. Ok, ouais, super. Quelle couleur le train?
10: C'était un TER,
0: donc il était bleu et gris. Très bien.
10: Avec quelques tags assez jolis d'ailleurs.
0: Le numéro 7282, non?
10: 83.
0: Merci Clément, on vous retrouve pour le flash de 10h.
11: Merci à vous, avec plaisir.
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0: Ça veut dire que c'est l'heure d'aller au jardin dans la Loire et la Haute-Loire. Vous nous appelez 04 77 10 00 10. Vous avez des questions sur votre rhododendron. Souvent je prends l'exemple du rhododendron.
10: Vous avez un traumatisme, je pense, avec le rhododendron.
0: Je trouve que
10: Martin,
0: le nom
10: est...
0: Ouais, on va en parler. Écoutez, docteur, le nom est assez drôle. Et donc, souvent, je pense au rhododendron.
10: D'autant plus
0: est-ce que c'est grave, docteur?
10: C'est une plante qui n'est pas super adaptée à la région stéphanoise. C'est plutôt une plante de terrain acide, ouais. Bretagne,
0: alors,
10: Angleterre.
0: On va pas en parler. Voilà. Non, en plus, on va parler la semaine dernière. Non, là, aujourd'hui, on est en direct, on répond à vos questions et on va parler de vos plantes d'intérieur, notamment si vous avez des questions sur votre potager ou vos plantes d'extérieur, vous pouvez bien sûr les poser. Mais vos plantes d'intérieur, peut-être que vous avez pris la bonne résolution de vous mettre au jardin, si je puis dire, jardin d'intérieur à la rentrée. Comment faire? Quelles espèces sont à éviter? Quelles espèces choisir? En vrac, Romain, un petit conseil là d'abord pour commencer, se mettre en jambe.
10: Pour se mettre en jambe, ouais. Il faut faire attention à l'arrosage. Voilà.
0: L'arrosage, la clé.
10: L'arrosage est une des clés pour conserver les plantes d'intérieur. Et bien souvent, les gens arrosent trop leurs plantes.
0: Ah, on va découvrir pourquoi et comment arroser. 9h08, bienvenue. Vous écoutez Ici Saint-Étienne-Loire.
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0: Et parce que l'été n'est pas vraiment terminé quand on écoute Ici Saint-Étienne-Loire, George McRae avec Rock Your Baby vous donnera envie de vous prélasser au bord des cocotiers.

0: La table, Romain.
1: Oui, c'est ça. C'est pour introduire la fin de la chanson.
0: Rock your baby.
1: Mais je vais arrêter, promis.
0: 9h11.
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0: Et attention, attention à l'arrosage. Dès lors qu'on a des plantes d'intérieur, il ne faut pas trop les arroser. Comment on sait quand on les arrose trop, Romain ?
1: Alors, la plante va brunir.
0: D'accord.
1: Lorsqu'on arrose trop une plante d'intérieur, elle va brunir. Ce qu'il faut faire attention, c'est pas hésiter à... On ne peut pas dire, ça je leur dis depuis plusieurs années, mais ça me semble important de leur préciser, on peut pas leur dire tous les dimanches matin je vais arroser ma plante à 11h.
0: Ouais.
1: Ça marche pas ça.
0: Pourquoi ?
1: Ça marche pas parce que on a forcément des variations de température dans une maison. On a un taux d'humidité qui peut varier aussi, donc il faut pas hésiter, c'est à toucher le terreau. Si on voit que c'est encore humide en surface, on arrose pas du tout. Après, une plante d'intérieur, lorsqu'elle a soif, on voit bien, c'est généralement un décollement du terreau autour du pot. Et là, à ce moment-là, il faut arroser.
0: D'accord.
1: Dans la méthodologie d'arrosage, on va plutôt privilégier les arrosages espacés mais abondants. Donc on va apporter une bonne quantité d'eau de manière à ce que ça mouille les plus petites racines du pot et qu'elles en bénéficient. Et on va espacer nos arrosages.
0: En fait, c'est un peu l'inverse de ce qu'on préconise pour les hommes, c'est-à-dire il faut pas qu'on attende d'avoir soif pour boire, grosso modo. Les plantes, en revanche, oui.
1: Les plantes, oui, il faut bien espacer, attendre qu'elles aient soif. Et un point de vigilance aussi qui est important, c'est plus on va avancer dans le temps et la plante est dans son pot, plus le système racinaire va prendre de la place dans le pot, et donc plus la plante va avoir besoin d'eau pour absorber l'eau, parce qu'il y a de moins en moins de terreau.
0: Et, oui.
1: Et donc, à un moment donné, il faut ou passer par le rempotage, ou si on n'a pas la possibilité de rempoter tout de suite, etc., faut pas hésiter, c'est à baigner la plante. Donc ça, c'est simplement, on prend le pot, on plonge dans une cuvette, on attend que les bulles aient fini de remonter et la plante est arrosée.
0: Très bien, ça. Vous avez à la fois fait le tour des petits soucis, des petites erreurs à éviter, et en même temps, vous nous avez donné des conseils pour bien nous occuper de nos plantes d'intérieur. Alors, j'ai envie de vous demander lesquelles. Est-ce que j'imagine pareil que ça, qu'en fonction de l'espèce, il va falloir mieux s'en occuper, éviter. On dit toujours, basilic, plante aromatique. On n'est peut-être pas forcément sur la plante d'intérieur, mais là, ça aime l'eau, mais ça craint l'humidité. Un enfer.
1: Le basilic, c'est assez compliqué.
0: Ouais. Ouais.
1: Surtout quand on a des saisons comme on a eu cette année. Le basilic, ce qu'il faut, c'est plutôt le mettre en pleine terre à l'extérieur.
0: Ouais.
1: La première chose à faire, c'est être patient avec le basilic et le planter vraiment en fin de printemps.
0: Ouais.
1: Au mois de mai, à partir du 15 mai, c'est une bonne période pour planter le basilic. On n'hésite pas, moi je préfère conseiller d'acheter des petites mottes ou alors diviser les basilics et de venir les remettre en terre. Et en termes d'arrosage, il va falloir de la régularité un petit peu pour le basilic. Éviter les courants d'air, c'est hyper sensible aux courants d'air, aux variations de température entre le jour et la nuit, donc c'est pour ça qu'on attend un petit peu la fin du printemps pour le planter en pleine terre.
0: Bon, ça c'est clairement une plante à éviter quand on est un jardinier en herbe.
1: Ça peut être compliqué à gérer.
0: Alors qu'il y a d'autres espèces qui là, attention, vont vous faire plaisir. Romain va nous en parler d'ici quelques instants. Vous écoutez Ici Saint-Étienne-Loire, vous nous posez vos questions au 04 77 10 00 10. Et peut-être que justement, vous aussi, vous avez des plantes d'intérieur qui tirent un peu la tête. Vous n'avez pas forcément été là pendant toute cette période de vacances. À la rentrée, vous avez repris les arrosages, vous les avez peut-être un peu trop arrosés. Venez nous donner leurs symptômes et carrément même nous envoyer une photo sur le WhatsApp de la radio, c'est le même numéro, 04 77 10 00 10. On attend vos appels. 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
2: Estelle, que vous découvrez avec ici Saint-Étienne Loire, une jeune artiste belge que vous connaissez très bien, Romain Musard.
3: Je connais très bien la maison. J'ai une fan à la maison.
2: 9h18 minutes. On parle de vos plantes et notamment celle de Nicole. Elle nous a envoyé un message sur le WhatsApp de la radio 04 77 10 00 10 avec une photo. Une photo. Tenez-vous bien, Romain. Une photo de rhododendron. Eh ouais. J'ai le malheur d'en parler. Alors forcément, Nicole, elle a sauté sur l'occasion. Elle a bien fait, bien sûr. On en parle d'ici quelques instants. À tout de suite.
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2: Nicole nous a envoyé une photo sur le WhatsApp de la radio 04 77 10 00 10. Elle nous a dit que vu qu'on parlait de rhododendron, on avait justement le sien qui était très très moche. Mais alors très moche. Sur la photo, là, Romain, il est même quasi mort, non?
3: Je vais annoncer des très très mauvaises nouvelles. Je crois, je suis désolé.
2: Nicole, tenez-vous bien.
3: Nicole, je vais rien pouvoir faire pour votre rhododendron. Je suis pas magicien.
2: Y a pas de potion magique, panoramique.
3: On a une photo, il y a 4 ans où il était magnifique.
2: Oui, voilà. Oui, c'est ça. On a une photo avant après qui est quand même assez dingue.
3: Avant, il était. Super variété en plus avec un super rose là.
2: Ouais, le coloris était magnifique.
3: Et aujourd'hui, il ressemble étrangement au ficus de Corinne Bodec.
2: Qu'on embrasse bien sûr. Hein.
3: Aujourd'hui, donc, Nicole, qu'est-ce que je peux vous apporter comme conseil hormis le déterrer retirer en fait. Pour aller un petit peu plus loin, les rhododendrons, ils ont énormément souffert cette année. Ils ont eu deux moments où ils ont été un peu affaiblis. Le premier moment, c'est quand on a eu des assez fortes gelées en fin de printemps, où on a eu un coup de moins 5, moins 7, moins 8, qui a duré un petit peu dans le temps. Et du coup, les rhododendrons sont des plantes qui démarrent assez rapidement. Et elles étaient en pleine montée de sève, donc là ça les a affaiblis. Et puis la canicule n'a pas arrangé les choses. Le rhododendron, c'est une plante de milieu humide, faut essayer d'apporter un peu de fraîcheur dans le sol, sans forcément trop d'eau, mais de l'humidité ambiante. Et c'est surtout une plante de mi-ombre. C'est une plante où il faut soleil le matin.
2: Voilà. On parlait de plantes faciles
3: Les planter en terre de bruyère.
2: On parlait de plantes qui sont faciles à pour lesquelles il n'y a pas trop besoin de s'en occuper. Je vais y arriver dans ma phrase. Le rhododendron, typiquement, c'est pénible.
3: C'est assez pénible. Si Nicole veut persévérer dans le rhododendron, j'ai une variété à lui recommander qui va supporter un petit peu mieux les chaleurs et l'ensoleillement. C'est la variété Graziella,
2: très bien.
3: Qui a un feuillage qui est assez fin, un peu lancéolé, avec une floraison rose un peu dans le même type que celui que Nicole avait.
2: Une pizza aussi, Graziella? Non, rien à voir.
3: Peut-être. J'avais goûté en tous les cas.
2: Pierrette a fait comme Nicole.
3: Rester sur les plantes.
2: Oui, on va rester sur les plantes.
3: Je suis plus calé en plantes. En pizza, là.
2: Au 04 77 10 00 10 sur le WhatsApp de la radio, elle nous a laissé une autre photo. Pierrette, elle a fait comme Nicole. Elle a son clivia dont les feuilles jaunissent. Effectivement, on le voit bien là en studio, Romain. Déjà, clivia, peut-être nous faire un petit topo sur cette espèce-là.
3: Le clivia, c'est une plante d'intérieur, une plante bulbeuse qui va faire une floraison orange.
2: Ouais.
3: Et qui est une plante qui est assez simple, assez simple d'entretien, qui fleurit orange. À première vue, je dirais que le clivia a besoin d'être empoté.
2: Ah, voilà. Clivia qui a besoin d'être empoté. Alors Pierrette qui nous dit aussi qu'elle l'arrose très peu. Voilà, justement.
3: C'est une plante qu'il faut. Ça s'arrose assez peu. Par contre, là, de ce que je vois en termes de, alors faudra observer un petit peu, mais en termes de volume de plante par rapport au pot, la plante paraît assez volumineuse. Mmh. Donc on est dans le cas où le système racinaire, en plus le clivia, c'est un système racinaire qui se développe assez rapidement, où le système racinaire envahit un petit peu le pot, à mon sens. Donc il faut le rempoter, mettre un pot de deux diamètres supérieurs, pas hésiter, ça se divise aussi, donc on peut faire des divisions et faire plusieurs clivias, et bien renouveler le substrat. Je vois aussi sur la photo, c'est vachement pratique, j'adore WhatsApp.
2: C'est pas mal.
3: Ah ouais, j'adore ça, on a des photos, c'est
2: alors,
3: trop bien.
2: Moi, ce qui m'embête, c'est que du coup, plus personne nous appelle. Moi, j'aime bien quand même avoir du son. Donc, à la limite, laissez-nous un message vocal sur le WhatsApp en plus de la photo, et comme ça, on est tous les deux contents. Mais c'est vrai que c'est vachement pratique. Donc,
3: parce que là, je vois qu'il y a une soucoupe sous le pot.
2: Ah, et le clivia, ça n'aime pas l'eau stagnante.
3: Voilà. Alors, mais toutes les plantes n'aiment pas l'eau stagnante. Oui. La soucoupe, il faut ne jamais laisser d'eau dedans.
2: Ouais.
3: Voilà. Sauf quand on part en vacances, etc., où on peut se permettre de laisser de l'eau, mais une soucoupe, faut jamais laisser d'eau dedans. Je vais monter un jour une association anti-soucoupe.
2: Bah oui, mais enfin, sinon on en met partout sur le carrelage. Elle pense à son carrelage aussi, peut-être Pierrette, qui est juste au-dessous de son clivia. Donc, non, mais effectivement, en fait, quand on arrose généreusement, le mieux, c'est de laisser imprégner peut-être les racines et ensuite d'enlever le surplus de l'eau.
3: Exactement, faut vider les soucoupes ou arroser de manière à ce qu'il n'y ait pas d'eau qui stagne dans la soucoupe. Alors là, je vois pas s'il y a de l'eau ou pas.
2: Parlez bien dans le micro, Romain.
3: Je ne vois pas s'il y a de l'eau.
2: Comme vous tournez la tête pour regarder la photo, on vous entend plus.
3: Je ne vois pas s'il y a de l'eau ou pas qui stagne dans la soucoupe, mais après, rien d'inquiétant pour le clivia de Pierrette.
2: Rien d'inquiétant, donc parfait. 04 77 10 00 10, n'hésitez pas à faire comme Nicole et Pierrette. Votre photo, ça prend littéralement 3 minutes et vous avez une belle analyse signée Romain Musard qui vous accompagne encore pendant 5-6 minutes encore.
3: Oui même 7 ou 8.
2: Oh, même 9 ou 10.
3: Allez, soyons fous.
2: Soyons fous. Calvin Harris avec Fields sur votre radio ici Saint-Étienne Loire pour la musique. On attend vos appels également. Voilà, c'est quand même de la radio, donc quand vous parlez, vous pouvez aussi vous exprimer et dire ce que vous avez à dire, rebondir aussi sur les conseils que Romain peut vous donner. Bienvenue dans la Loire et la Haute-Loire.

0: Calvin Harris avec Fields en collaboration avec Pharrell Williams, Katy Perry, Big Sean. C'est vraiment une chanson qui avait fait un tube de l'été en 2017. Vous vous en souvenez sûrement. Vous écoutez ici Saint-Étienne Noir. On prolonge un petit peu le plaisir ensemble.
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0: Autre plaisir qu'on prolonge, celui d'être avec Romain Musard, notre jardinier maison, directeur des magasins botaniques La Fouillouse et Saint-Genès-l'Hers. Alors, on parlait de plantes d'intérieur, on attend toujours vos appels d'ailleurs, 04 77 10 00 10. Et puis avec notamment cette question, on parlait de clivia, le clivia de Pierrette. Est-ce qu'il y a d'autres espèces qui, comme le clivia, sont quand même assez conseillées pour les débutants, les novices, les néophytes?
3: Pour les néophytes.
0: J'aime bien néophytes.
3: C'est un joli mot.
0: Oui, c'est un très joli mot. Mot compte triple d'ailleurs.
3: Mot compte triple, oui.
0: PH, Y, il y a la totale. Dites-nous.
3: Ici, des plantes un petit peu graphiques, on va avoir le Sansevieria, qui est une plante qui est hyper facile.
0: Le Sansevieria ?
3: Sansevieria,
0: ça aussi, c'est pas mal. Hein. Ça, mot compte triple.
3: Mais j'en ai plein des mots comme ça. Attention, Marc.
0: Ce petit filum. Voilà.
3: Donc, on a le Sansevieria, qui est une plante qui est assez facile, qui demande très peu d'arrosage pour le coup. Si on a une pièce qui est peu lumineuse, alors là c'est un mot contre quadruple, Zamioculcas.
0: J'adore Zamioculcas. Oh, celui-là, je m'en souviendrai.
3: Ça, c'est une très bonne plante quand on a des pièces qui sont peu éclairées.
0: Et ça ressemble à quoi, un Zamioculcas?
3: Un Zamioculcas, alors ça fait une sorte de palmier, un petit peu.
0: D'accord.
3: Voilà, c'est entre le palmier et la plante grasse pour donner. C'est un peu compliqué d'expliquer Zamioculcas à la radio. Ça, mais en tous les cas, c'est une super plante qui tient bien. On a peu d'arrosage à faire aussi. Si on cherche des plantes qui vont plutôt grimper ou retomber, la plante la plus facile, c'est le pothos.
0: Le pothos.
3: Ou alors là, pour le coup, on en trouve de toutes les couleurs, de toutes les variétés. On a des feuillages verts panachés de jaune,
0: panachés
3: de blanc. On a du feuillage zébré un petit peu. Donc ça, c'est des bonnes variétés pour faire grimper ou pour faire retomber. Et si on a de la place et qu'on veut transformer un petit peu son intérieur en forêt tropicale, vous avez le Monstera.
0: Le Monstera, voilà. Vous m'en avez déjà parlé de ce Monstera. Vous aimez bien le Monstera.
3: Le Monstera, ça en jette quand même.
0: C'est vrai.
3: Alors, il faut un peu de place. Ouais. On a des très grosses feuilles. Ouais. Sur la variété classique, ça fait des très grosses feuilles. Après, là, c'est pareil, on a tout un panel de variétés avec des feuilles ultra découpées, des plus petites feuilles. Mais c'est une plante aussi qui demande assez peu d'entretien. Pour une salle de bain, par exemple, la fougère, où on est dans une pièce qui est assez humide, etc. La fougère se plaît tout très simplement bien dans une salle de bain. Et si on cherche une plante un petit peu plus modeste pour mettre dans une chambre, etc. Le pilea, c'est très joli avec ses feuilles rondes, forme cordiforme.
0: Ouais.
3: C'est vraiment sympa à mettre dans des pièces où on a peu de place.
0: Je récapitule. Pilea, fougère, Monstera, pothos, Zamioculcas, et vous m'aviez dit tout au début.
3: Sansevieria.
0: C'est pas mal, ça. Ça peut être effectivement des plantes d'intérieur à privilégier dès lors qu'on n'a pas trop la main verte. Des plantes donc plutôt grasses, en fait, hein.
3: Pas forcément. Alors, le Sansevieria, Zamioculcas, on est à la limite entre les cactées, les plantes,

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1: À 9h33, elle a commencé hier entre Suril-Comtal et Andrézieux-Boutéon. Elle se poursuit jusqu'à lundi, la fête patronale de Saint-Cyprien, avec encore 3 jours de folie et de nombreuses animations prévues. Parmi elles, le spectacle Son et Lumière au stade Philippon, donné par les Boys Fire Show. Fire, comme le feu qu'ils arrivent à dompter, pour le plus grand plaisir et le plus grand bonheur de leur intégrité personnelle, je pense. Frissons garantis ce soir à partir de 21h30 et frissons également demain à 15h, toujours à Saint-Cyprien, avec le grand show Sidecar, tout simplement un spectacle d'acrobatie en moto Sidecar qui est proposé par le Stick Motor Show. Bref, une fête patronale pas comme les autres ce week-end du côté de Saint-Cyprien jusqu'au 14 septembre. Et puis avis aux coureuses du dimanche, la course des filles revient à Brive-Charensac pour sa 19e édition, une course 100% féminine d'environ 5 km sans classement ni chrono le long des berges de la Loire. C'est à Brive-Charensac, le départ c'est demain à 10h et l'événement est aussi solidaire. Les 5 euros minimum de participation sont entièrement reversés à la Ligue contre le cancer. En 2025, ce sont 37 000 euros qui avaient été collectés.
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1: Johnny Hallyday, que je t'aime. Bienvenue dans la Loire et la Haute-Loire. La musique toujours à vos côtés.

0: que je t'aime, une déclaration que je vous adresse, mon cher Romain Musard. Qui je vous retourne.
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0: Quel duo, hein.
3: J'ai essayé de prendre ma voix de crooner, mais je crois que j'ai foiré.
0: Oui,
3: je suis pas Johnny, quoi.
0: Que je vous retourne. Ça faisait un peu Alain Delon. Bref.
3: Tant que c'est Alain Delon, ça me...

0: Oui, c'est pas mal déjà, c'est un mot.
1: Ça aurait pu être pire.
0: Non. 04 77 10 00 10. 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
2: Alors aujourd'hui, c'est le premier cadeau de l'année.
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0: Ça sent le vécu.
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0: 04 77
2: 10. Ça fait un
0: 10,
2: joli Zamio Kulkas.
0: 00 10 Zamio Kulkas. C'est un beau, c'est une belle plante et c'est surtout un joli nom. On joue justement avec une question qui, vous allez voir, est assez simple. Quelle plante qui aime bien l'eau et qui est parfait, par exemple, dans une salle de bain, on en a parlé, est aussi le nom d'une ville. Est-ce que c'est Monstera ou Fougère? 04 77 10 00 10. Je vous aide. La ville en question, c'est en Bretagne. Est-ce que c'est Fougère ou Monstera, le nom de cette plante et le nom de cette ville également. On attend vos appels, on en a parlé justement. Romain, en attendant justement,
2: on a un appel, je crois, Martin.
0: Ouais, je crois aussi. Il y a Hélène qui nous appelle de Vosges. Bonjour Hélène.
3: Bonjour. Ah,
0: vous, alors vous vouliez nous parler de vos orchidées?
3: Oui, voilà, c'est ça. Mais... j'ai une orchidée,
0: ouais.
3: Il faut que je rempote, parce qu'elle est dans son petit pot d'origine,
0: ouais.
3: Et elle refait plein de racines.
0: Alors, justement, Romain, question simple, réponse simple.
2: Si l'orchidée refait des racines, c'est qu'elle se porte très bien, Hélène.
0: Ah !
3: Oui, mais depuis que je suis à Vosges, franchement, elle m'a fait, c'est une orchidée trois branches, et il y a une repousse sur chaque branche.
2: C'est parfait. Alors, est-ce que actuellement elle est comment, votre orchidée? Elle va s'apprête à fleurir? Elle refait des hampes florales, ou elle est...
3: Non. Là, elle a fini de fleurir.
2: Donc c'est maintenant que vous allez pouvoir la rempoter.
3: Voilà, c'est pour ça.
2: Voilà, donc...
3: parce que elle a plein dans la terre, dans le pot, elle a plein de racines toutes noires. Est-ce que je peux couper toutes ces racines ou pas?
2: Allez, je vous explique tout, Hélène. Donc, ce que vous allez faire, vous allez dépoter votre orchidée. Il faut acheter un pot, ce qui est important pour l'orchidée, parce qu'elle fait la photosynthèse aussi par les racines. Donc, il faut un pot qui soit transparent.
3: Transparent, oui, voilà. je sais.
2: Donc, vous allez prendre un pot de 1 ou 2 diamètres supérieurs, transparent. Vous allez dépoter votre orchidée. Tout ce qui est racines qui sont noircies, racornies, bien grisâtes, vous allez tout tailler.
0: Tout tailler.
2: Vous
0: allez,
2: enlevez
0: on taille
2: toutes
0: tout.
2: Ces racines-là et vous achetez un substrat spécifique pour orchidées.
3: Oui.
2: Alors, c'est des substrats avec beaucoup d'écorce de pin. C'est des substrats qui sont très aérés pour les orchidées parce que c'est des plantes qui poussent sans terre quasiment. Mmh. Donc, vous allez acheter un substrat spécifique pour les orchidées et vous rempotez tout simplement comme toutes les plantes classiques et vous la laissez reprendre sa vie normale.
3: D'accord. Et sur les trois branches principales, il y en a deux qui ont les branches qui ont séché, qui sont toutes marron, toutes et ce jusqu'à la hauteur des nouvelles repousses sur la branche. Est-ce que ça aussi je peux y couper?
2: Alors ça, c'est tout à fait normal. En fait, au fur et à mesure que votre orchidée a fini de fleurir, la hampe florale, elle va sécher. Donc, vous coupez jusqu'à ce que ça ne sèche plus. Mais ça, il n'y a pas d'inquiétude. Tout ce qui est sec, vous pouvez couper, Hélène.
0: Et voilà.
3: D'accord. Eh bien, écoutez, merci.
2: Mais merci,
3: côté,
2: Hélène.
3: J'ai la réponse à votre question.
0: Ah oui, non mais Hélène, on appelle que pour
2: il y a notre huissier de justice qui a sélectionné. Ah,
0: attendez.
2: On rigole pas avec les cartes cadeaux.
0: Non, on peut pas. Mais Hélène, la semaine prochaine, il y aura à nouveau un cadeau et la semaine prochaine vous pourrez participer.
3: Oui, mais non, mais c'était pas spécial, non. Le cadeau, c'était juste pour le jeu.
0: Ah
3: quoi.
0: Oui, ouais, mais je crois qu'il y a André qui lui a été sélectionné par notre huissier, effectivement. Merci Hélène, à bientôt. Au revoir.
3: D'accord, merci, à bientôt, au revoir.
0: On part du côté de Saint-Maurice-de-Lignon, justement, pour recevoir André et terminer cette émission. Ici, c'est vous et Romain Musard avec ce chèque cadeau d'une valeur de 30 euros qu'ici, Saint-Étienne-Loire, les magasins botaniques vous offrent. André, bonjour.
1: Bonjour.
0: Bonjour André. Là, il s'est dit, ouais, un bon, pardon, je vais être vulgaire, un bon 30 balles chez Botanique, ça m'intéresse.
2: Voilà. Et on fait quoi, André? On part à Monstera ou à Fougères, alors?
1: Ah. Fougères.
0: Ah, la ville en Bretagne, vous y êtes déjà allé?
1: Jamais.
0: Mais vous connaissez bien sûr cette plante qui aime l'eau et qui effectivement est fougère. C'est une très très bonne réponse. Félicitations André.
1: Merci bien.
0: Voilà. Vous avez des fougères en Monstera dans votre salle de bain?
1: On en a une petite fougère.
0: Ah, très bien ça. Bon.
1: Mignon, oui.
0: Et ben voilà, vous allez pouvoir peut-être en prendre une autre botanique.
1: Oui, bien sûr.
0: Ouais, et ben voilà, ça vous fait un beau samedi, un beau cadeau, et surtout, je vous souhaite une excellente journée, André. Je sais pas si vous avez prévu de jardiner cet après-midi, mais temps idéal, il fait pas trop chaud, et ce sera sous le soleil.
1: Bon, je vais y aller me promener cet après-midi.
0: Allez.
2: Ben, vous avez bien raison, André.
0: Et ben, c'est pas mal aussi.
1: J'ai Paris qui vient, alors on va la promener un petit peu.
0: Je crois que Romain, lui, il faut qu'il retourne au boulot, donc on va vite lui dire au revoir. Merci beaucoup, André. À bientôt.
2: Merci, André.
1: Merci.
0: Vous écoutez ici Saint-Étienne-Loire. Et c'est la fin de cette émission. Romain, on a fait le tour du sujet en long, en large, en travers. On s'est bien amusé.
2: Ah, c'était une super émission. Oh,
0: comme
2: on
0: date,
2: a eu des appels, des WhatsApp.
0: Ah, oui,
2: c'est formidable.
0: Ouais,
2: comme
0: ouais, c'est exactement. Tout
2: moi,
0: s'est bien
2: plus goupillé. Il y a d'auditeurs qui appellent, mieux je suis content.
0: Alors, il faut retenir pour faire plaisir à Romain. 04 77 10 00 10 à la semaine prochaine en direct du.
2: La semaine prochaine, on est au Roi l'Oiseau, Martin.
0: Non, mais c'est exceptionnel. Les fêtes renaissance du Roi de l'Oiseau. On va parler plantes d'apothicaire, etc. Ça va être génial.
2: On va se régaler.
0: Ah oui, oui.
2: On va se régaler, on espère qu'on va vous régaler aussi.
0: Et on y sera.
2: Mais en tous les cas,
0: direct,
2: moi j'ai très hâte.
0: À partir de 9h, en direct du Puy-en-Velay, place du Breuil.
2: Vous voir en gueux, ça va me faire plaisir.
0: À bientôt, Romain, au revoir.
2: À bientôt.
0: Il tape sur des bambous, on reste dans le domaine de la botanique sur votre radio ici.

0: Il tape sur des bambous, je crois que c'est numéro 1. Et vous écoutez ici Saint-Étienne Noir à 9h48. Le retour de la musique dans quelques instants après ça.
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0: Nuit sans qui moi elle arrive. C'était Next Summer à l'instant. Damien et David, on part en randonnée dans Ici c'est vous du côté du Pilat. Le saviez-vous, il y a une grotte qui abrite une légende du côté de la Versanne, dans le Pilat. Olivier Fayet nous en parle, bonjour.
1: Bonjour Martin.
0: En randonnée, comme d'habitude avec vous de l'Office de Tourisme du Pilat, Olivier, c'est la grotte Sarrazine qui attire notre attention.
1: Absolument, alors j'avais peut-être déjà dû vous emmener à cette grotte Sarrazine, mais depuis le village de Télly-la-Combe, et là je vous propose d'y arriver depuis le village de la Versanne. Alors le village de la Versanne, on a tendance à passer en voiture parce qu'on est sur l'ex-route nationale 82 entre Saint-Étienne et Bourg-Argental. On passe à côté du village, on s'y arrête pas, mais là je vous propose de faire une halte. On va passer à côté de très très belles forêts, on va passer à côté de la Croix-Faillard. Croix-Faillard, c'est l'autre nom du hêtre, vous le savez Martin, oui. Puisque vous êtes allé vous y balader, m'avez-vous dit.
0: Ah bah, je vous en prie, racontez ma vie, j'ai même croisé le fer avec un sarrasin tiens, à la Croix-Faillard.
1: Et donc cette promenade, en fait, c'est une promenade à faire en famille, puisque c'est vrai que là on va intéresser les enfants. On va aller découvrir, alors on appelle ça une grotte, c'est un petit peu présomptueux, on n'a pas vraiment de grotte dans le Pilat, mais néanmoins on a un abri sous roche. C'est vrai qu'on n'est pas sur un massif calcaire chez nous, on est sur du granit, donc l'eau a du mal à creuser la roche. Par contre, on a un très bel abri qui est cette grotte Sarrazine. Et la légende nous raconte qu'il y aurait eu autrefois une troupe de Sarrazins qui avait fait de ces rochers sa forteresse. Et on raconte même qu'il pillait et ravageait les environs dans les campagnes, et il a fallu attendre Charles Martel pour les anéantir. La légende est restée, la grotte est toujours en place. Vous y arrivez donc depuis la Versanne en suivant le balisage en blanc et jaune, pas très long, 3 heures de balade, c'est vraiment sympa. Vous amenez le casse-croûte avec les enfants, ils vont adorer. En plus, la grotte, elle se mérite, alors ça grimpe. Et puis, il faut la chercher parce qu'elle est pas si évidente que ça à trouver. Voilà une jolie balade pour passer le week-end et garder la forme.
0: Messire, comment on fait pour retrouver, bien sûr, toutes les informations qu'il nous faut pour cette randonnée, Olivier?
1: Il suffit d'aller sur le Pilat Rando. Vous allez sur la commune de la Versanne avec la petite carte qui permet de visualiser le lieu où on va aller s'y promener, et vous allez retrouver le descriptif, pouvoir le télécharger, donc c'est impeccable.
0: Et ne vous inquiétez pas, aucun sarrasin n'a été maltraité lors de cette randonnée. Merci Olivier, à bientôt.
1: À bientôt Martin, au revoir.
0: Au revoir. Le retour de l'Imposta, 10h, les nuits sans quimoelle de Laurent Voulzy, dès maintenant sur votre radio locale dans la Loire et la Haute-Loire.

0: Vincent Kimoeld, Laurent Voulzy sur votre radio dans la Loire et la Haute-Loire entre 10h et 11h. Garou et Céline Dion nous emmèneront sous le vent. Le meilleur de l'émission, ici c'est vous avec Charles Napoli. De toute la semaine, ce sera à redécouvrir à partir de 10h.
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0: Et on n'oublie pas le retour de l'info à 10h. Avec vous Clément Métainier pour le Flash.
2: Une réunion est prévue ce matin entre plusieurs responsables de SNCF Réseau pour évoquer les futures opérations de relevage après le déraillement d'un TER en Normandie hier soir entre Rouen et Caen vers 19h30. Le train sera relevé seulement quand l'enquête le permettra. Ensuite, il faudra déblayer et réparer. Les premiers éléments de l'enquête privilégient l'hypothèse d'un objet non identifié percuté sur la voie. 44 personnes sont blessées, dont une jeune femme de 18 ans gravement touchée, hospitalisée à Rouen. Un homme de 20 ans sera jugé lundi à Saint-Étienne pour 4 cambriolages sur l'Orme et Saint-Chamond, des faits qui remontent à l'an dernier. Il a été interpellé par la police aux frontières à Lyon-Saint-Exupéry jeudi matin. La police qui avait notamment relevé ses empreintes de doigts et son ADN. Et ils sont aussi remontés jusqu'à lui grâce à la vidéosurveillance. L'homme était déjà connu des services de police pour des cambriolages sous différentes identités.
0: Vous écoutez ici Saint-Étienne-Loire, la Saint-Étienne au grand complet pour défier Dunkerque.
2: Oui, pas de blessés, tout le monde est disponible ce soir et ça tombe bien pour tenter de décrocher une 6e victoire d'affilée en Ligue 2. Pour le moment, la Saint-Étienne est sur un 5 sur 5. Dunkerque ASS, c'est à vivre dès 19h sur votre radio ici Saint-Étienne-Loire. Du football aujourd'hui également avec la 6e journée de Ligue 3, le Puy-en-Velay qui se déplace en Normandie pour affronter Quevilly-Rouen Métropole. Coup d'envoi à 14h45. Les Poneaux qui sont pour le moment 9e au classement. C'est la Rouen Geek Convention ce week-end au Scarabée de Rouen, un événement dédié à la culture geek. Pendant 2 jours, les visiteurs peuvent découvrir les univers du manga, du gaming ou encore du cosplay avec de nombreuses animations, des concours et des exposants spécialisés. Comptez 8€ pour l'entrée, 14€ pour tout le week-end. Et puis vous pouvez observer ce matin une immense praluline à Saint-Étienne fabriquée par les équipes de la maison Pralu. Au total, plus de 1000 brioches rejoignent le quartier Michelet pour former sous vos yeux un spectaculaire dôme gourmand sur 3 niveaux. Ça se passe toute la journée. Voilà, c'est
0: ça y est, j'ai
2: praluline à l'honneur à Saint-Étienne aujourd'hui. Ça vous donne faim, ben oui.
0: Effectivement. En plus, il fait beau. Donc,
2: et voilà, sous le soleil, c'est parfait.
0: C'est l'occasion de se rendre du côté de la rue Michelet à Saint-Étienne, en marge de la braderie. 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Alors, au niveau de la météo, ça donne du soleil, effectivement, toute la journée. Des températures comprises entre 24 et 25 degrés pour les minimales côté Haute-Loire, 25-26 dans les plaines du Forêt. La maximale est annoncée à Saint-Chamond cet après-midi, 27 degrés ce matin. C'est quand même un peu plus frais, hein. 12,2 nous signalait Frédéric du côté de Feur il y a à peu près 3 quarts d'heure. Et puis on avait également 14 degrés dans le sud du Pilat, nous disait Monique sur la page Facebook d'ici Saint-Étienne-Loire. N'hésitez pas à continuer à faire la météo avec nous et nous laisser vos plus belles photos du matin. Pas de soucis de circulation, que ce soit sur la route ou sur les rails. Parfait, 10h03, l'heure de retrouver Céline Dion, elle qui lance sa série de concerts ce soir à la Défense Arena.
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2: L'actualité de nos territoires passée au crible du lundi au vendredi par Charles Napoli à partir de 9h. Il donne la parole à ceux qui font l'actu de la Loire et de la Haute-Loire. Vous en propose le meilleur, tout simplement, jusqu'à 11h. Deux actualités notamment très fortes cette semaine. Les pompiers qui sont en grève jusqu'au 20 octobre. On sera avec le porte-parole des pompiers pour revivre ce qu'il a pu nous dire plus tôt dans la semaine. Et puis, le préfet de la Loire qui a annoncé jeudi le port obligatoire du casque pour les trottinettes électriques dans les 16 plus grosses communes de la Loire. Olivier Barre, spécialiste en mobilité, nous redistillera ses conseils et ses explications à l'écoute d'ici. Jusqu'à 11h, Charles Napoli vous accompagne à l'écoute d'ici.

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3: Ils se sont mis en grève jusqu'au 20 octobre. Les pompiers réclament plus de moyens après un été sans répit. On en a parlé plus tôt cette semaine avec le porte-parole des pompiers, Charles Napoli. Voici un extrait de leur entretien.
4: Comment qualifier l'été d'ailleurs que viennent de passer les soldats du feu ? On en parle ce matin avec Éric Brocardi, porte-parole de la Fédération nationale des sapeurs-pompiers de France.
5: C'est un été qui a été intense sur l'ensemble, on va dire, des paramètres, que ce soit météorologique évidemment, avec ces effets de canicule qu'ont permis justement de favoriser l'éclosion d'incendies immenses. On l'a vu, les sapeurs-pompiers étaient pleinement mobilisés, donc une intensité hors norme à la fois sur le plan météorologique et surtout humain. Aujourd'hui, à l'heure où on se parle, l'été n'est toujours pas fini pour les sapeurs-pompiers, puisqu'on sait pertinemment que des feux perdurent encore, notamment en Corse, dans les Landes. Et donc, on est encore sous la vigilance totale sur les territoires. Donc, vous voyez que les saisons se rallongent pour l'engagement des sapeurs-pompiers.
4: Et quel est le moral des soldats du feu après l'été de tous les records qu'on vient de connaître ?
5: Écoutez, le moral, il est quelque part, effectivement, très usé, très fatigué, au regard des conditions d'intervention, au regard de l'intensité des interventions que l'on a vues. Puis là, on va dire, le rappel systématique en caserne pour pouvoir partir soit sur des interventions classiques, soit pour venir renforcer les collègues de différents départements. Mais ce que l'on constate aussi, c'est que tout, on va dire, la vision médiatique qu'il y a eu, tout ce focus autour des sapeurs-pompiers ont permis de quand même maintenir les troupes, puisque les messages d'encouragement ont été perçus.
4: Éric Brocardi, aujourd'hui, vous réclamez la création d'un ministère de la protection des populations et des situations d'urgence. Pour vous, il faut absolument être dans l'anticipation des prochains événements.
5: Tout simplement, aujourd'hui, c'est pour les répartitions et juste répartition des moyens sur l'ensemble du territoire national. Le focus ne se fait pas uniquement dans les zones aujourd'hui qui étaient soumises à un risque feu de forêt et qui aujourd'hui peut être considéré comme un risque classique. Je parle comme les Bouches-du-Rhône, le Var, les Alpes-Maritimes. Aujourd'hui, on voit que le sud-ouest, effectivement, est pleinement touché avec les Landes et la Gironde. Donc, il faut comprendre qu'aujourd'hui, c'était aussi l'Allier, l'Indre, la Drôme qui ont été fortement impactés par les incendies. Donc, d'avoir ces feux multisites exige de nous d'avoir des niveaux d'investissement qui soit à la hauteur aujourd'hui des enjeux. Donc, renforcer cette flotte, c'était extrêmement nécessaire. On a vu des hélicoptères australiens venir sur le territoire national pour essayer de tester et d'analyser la capacité à ce type de moyens de pouvoir, en conditions réelles, de pouvoir être extrêmement utile. Donc, on a vu qu'il y a des points positifs comme les vols de nuit avec des largages de nuit. Donc, tout ça, ce sont des choses à prendre en compte pour qu'à l'avenir, on puisse bien fléchir correctement les niveaux de commande.
4: Merci beaucoup, Éric Brocardi, porte-parole des sapeurs-pompiers de la Fédération nationale des sapeurs-pompiers de France. 9h33. Tiens, à Saint-Jean-sur-Lémieux, on est avec Maryse ce matin. Bonjour Maryse.
6: Bonjour Charles.
4: Bon, vous l'avez entendu, hein, les pompiers sont en grève jusqu'au 20 octobre. Vous comprenez, vous, cette grève ?
6: Ah, complètement.
4: Dites-moi pourquoi.
6: Parce que les pauvres, ils ont eu cette année beaucoup, beaucoup d'incendies. Ils sont exténués, il manque de monde. Voilà. Et moi, il y a une trentaine d'années, j'aurais voulu être pompier, mais à l'époque, on prenait pas les dames.
4: Ah oui, c'est vrai que c'est finalement assez récent.
6: Voilà.
4: Ouais. Ça vous empêche pas de les soutenir corps et âme ?
6: Complètement.
4: Ouais. Est-ce que vous pensez que aujourd'hui, dans la Loire, on va parler de chez nous, les pompiers manquent de moyens cruellement ?
6: Oh, je pense, oui. Je pense que c'est dans toute la France qu'il manque de moyens.
4: Ouais.
6: Parce que les incendies se sont à répétition. Mmh. Voilà et. C'est très dur pour eux. Vous vous rendez compte, ils sont en intervention, ils ont du mal à se reposer. Il faut qu'ils redémarrent. Non, moi je suis 100% pour eux. Hein.

0: Culture Club, Do You Really Want to Hurt Me? Frédéric Goldman Jones arrive, de même que Last Night a DJ Saved My Life. Vous écoutez ici Saint-Étienne Loire jusqu'à 11h, actu local, musique, bonne humeur. Actu local, surtout, avant tout, avec le meilleur de la semaine de l'émission de Charles Napoli, que vous retrouvez chaque jour entre 9h et 10h du lundi au vendredi. On va continuer de parler des pompiers qui se sont mis en grève, hein, on le rappelle, jusqu'au 20 octobre. Et on vous proposera de revenir sur ce port obligatoire du casque pour les trottinettes dans l'agglomération stéphanoise et plus généralement dans 16 des plus grosses communes de la Loire. Bienvenue sur votre radio, ici Saint-Étienne Loire.
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2: Avec les sapeurs-pompiers qui sont en grève jusqu'au 20 octobre, qui réclament plus de moyens humains, matériels, financiers, Charles Napoli leur a donné la parole. Plutôt cette semaine, on vous propose de redécouvrir ce que le porte-parole des pompiers a pu lui dire au micro d'Ici Saint-Étienne-Loire. Et une réalité, selon son grade, un pompier gagne entre 8 et 13 euros de l'heure pour lutter contre les incendies, notamment cet été. 100 000 hectares ont brûlé à travers la France, un été qui a suscité des vocations. On en a parlé plus tôt cette semaine. Écoutez.
3: Écoutez le témoignage de Jason sur notre WhatsApp.
4: Bonjour, je tenais à remercier tous les sapeurs-pompiers qui ont lutté durant l'été contre ces incendies partout en France. Grâce à eux, des hectares ont pu être sauvés, des maisons ont pu être sauvées. Je leur remercie infiniment, ainsi que nos collègues agriculteurs qui leur ont donné un énorme coup de main en apportant l'eau directement à leur camion. À la rentrée, j'ai décidé de reprendre des cours de natation pour obtenir le certificat et par la suite m'engager en tant que sapeur-pompier volontaire. Pour moi, c'est important. Il faut d'autres moyens humains pour lutter éventuellement sur d'autres incendies.
3: Et on se pose cette question ce matin. Est-ce qu'on peut encore demander aux pompiers de toujours répondre présent quand eux-mêmes disent ne plus avoir les moyens de le faire? Cette question, on se la pose alors que pompier, c'est avant tout une affaire de vocation. Dorian, par exemple, s'est engagé depuis 8 ans. Il nous raconte ce qui l'a motivé à devenir sapeur-pompier volontaire.
5: Bah moi, c'est un engagement depuis tout petit, en voyant un petit peu avec mes yeux d'enfant les sapeurs-pompiers, et puis avec toujours cette volonté d'aider les autres et puis de partir en intervention. Alors les feux, ça fait rêver, mais aussi l'aide à la population. Et j'ai poursuivi aussi cet engagement en devenant infirmier à côté dans ma vie professionnelle.
3: Depuis les incendies de l'été, les sapeurs-pompiers se sentent-ils plus valorisés, Dorian, plus reconnus aux yeux de la population?
5: Je sais pas s'ils nous considèrent forcément plus qu'avant, parce qu'on a toujours eu le sentiment d'être très considérés et très appréciés de la population, parce qu'on arrive toujours sur des moments un petit peu critiques pour eux et toujours pour rendre service. En tout cas, ça a mis en lumière un réel engagement de nos collègues dans le sud, mais aussi au niveau local. Et donc ça, je trouve que c'était vraiment bien, puisqu'on a pu montrer qu'on était aussi une force assez présente et qui répondait à l'appel.
3: Et qu'est-ce qu'on peut dire à quelqu'un qui hésite encore à s'engager auprès des sapeurs-pompiers volontaires?
5: Bah déjà qu'il faut pas hésiter, qu'il faut se lancer. Il faut surtout venir avec sa motivation. Il faut certes une condition physique, mais qui est adaptée à chacun, et que quoi qu'il arrive, tout le monde peut apporter quelque chose au sein du service et dans l'engagement à travers des missions transversales. Donc je dis, faut vraiment pas hésiter, faut se présenter, il faut tenter et pas avoir le regret de ne pas y être allé.
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1: Les bons plans du quotidien à connaître dans le coin, on les partage avec vous chaque heure à la demi, avec pour commencer la grande vogue de Saint-Chamond qui revient à partir d'aujourd'hui et qui restera installée jusqu'au 20 septembre. Manège, stand, gourmandise, ambiance fête foraine, bref, rendez-vous sur le parking et le parvis de la médiathèque de la commune, avec même dimanche après-midi plusieurs mascottes qui seront présentes pour les enfants. L'été se termine à peine que la station de ski du Mézin, les Estables, prépare l'hiver. La communauté de communes Mézin-Loire-Mégal recherche des agents et agentes de remontée mécanique, des pisteurs secouristes, des niveaux culteurs, ça c'est un mot compte triple, c'est pour la production de neige de culture, et puis aussi des caissiers, des caissières. Pour postuler, il faut envoyer sa candidature par mail à contact@mezinloiremegal.fr. Et puis vous le saviez sûrement, chaque troisième week-end de septembre, la ville du Puy-en-Velay retrouve ses couleurs d'antan. Les 41e fête renaissance du roi de l'oiseau au Puy-en-Velay, ça commence mercredi soir.
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2: Les coachs se multiplient, voilà, coach en sport, coach de vie, coach d'organisation, voilà, ils nous aident vraiment pour tout. Charles Napoli en a parlé plus tôt cette semaine dans son émission que vous retrouvez du lundi au vendredi à partir de 9h avec Lisa Tisseur, elle qui est home organizer, comprenez, coach en rangement. Mais qu'est-ce, pourquoi c'est important? Écoutez un petit peu.
3: Les coachs sont partout. À quel moment ont-ils vraiment quelque chose à nous apporter? On va tenter de trouver une réponse à cette question. Pourquoi on fait appel à vous, Lisa, concrètement, quand on n'arrive plus à s'organiser, à organiser la maison? Ranger une étagère, c'est pas non plus le bout du monde.
4: Bon, on fait appel à moi quand on se sent débordé, quand on ne sait pas par où commencer, quand on y en a trop et qu'on a besoin de changement, mais aussi quand on n'a pas d'aide, parfois.
3: Comment on faisait avant que vous existiez? Alors pas vous spécialement, Lisa, mais il y a beaucoup de ce qu'on appelle des home organizers. Donc c'est du coaching en organisation de la maison.
4: Voilà, c'est ça, c'est le tri, l'organisation et le rangement. Ouais.
3: Il y a 10 ans, ça n'existait pas.
4: Exactement.
3: Comment on faisait il y a 10 ans?
4: Après, tout le monde n'en a pas forcément besoin.
3: Ouais.
4: Maintenant aussi, tout va 2000 à l'heure, tout va super vite. Et je pense qu'avant, on prenait plus le temps d'être chez soi, de prendre le temps dont on prenait soin de sa maison. Maintenant, on a beaucoup de choses à gérer, à faire. Et du coup, forcément, la maison, elle a un petit impact.
3: Ouais, je vais reformuler ma question. Pourquoi on demande parfois à des professionnels, parce que vous, c'est votre métier, vous êtes professionnel de ça, ce que nos proches peuvent aussi nous conseiller gratuitement?
4: Parce que nous, en fait, en tant que professionnels, on est neutre. Et c'est-à-dire qu'en fait, on n'a pas d'attache sur les habitudes ou sur les objets. On est neutre. Et je

0: Je pense que parfois, l'entourage donne son avis, ce qui fait que ça influence aussi beaucoup les personnes, alors qu'un professionnel, il est neutre. Et du coup, nous, on est vraiment là pour l'accompagnement et pour l'aide.
1: Au fond, votre job, c'est pas, peut-être pas forcément nous donner les solutions, mais peut-être aussi nous aider à les trouver nous-mêmes.
0: Exactement. Ouais, moi, c'est d'adapter les solutions à votre quotidien, à vous et votre personne et vos habitudes.
1: On parle de coaching aujourd'hui. Derrière ce mot se cachent des réalités très différentes. Un secteur en plein développement. Il faut savoir aussi à qui et on confie nos problèmes et comment on va faire pour les résoudre. On compterait en France près de 33 000 coachs en tout genre formés, dont environ 15 000 actuellement en activité. Tous les coachs sont-ils réellement utiles? On essaie de voir ça ce matin avec vous, Lisa Tisseur. Vous êtes home organizer. En fait, vous êtes coach en organisation de la maison.
0: Exactement.
1: Si je réduis le truc. Ouais. Un métier qui n'existait pas il y a 10 ans. Il y a 10 ans, on faisait appel à maman, à papa, à tata, à grand-mère pour réorganiser la maison. Aujourd'hui, on fait appel à des coachs. Parmi ces 15 000 actuellement en activité, tous les coachs sont-ils réellement utiles? C'est la question qu'on a posée à Louison. Pour elle, oui, il faut faire attention quand même.
2: Je pense que ça peut servir dans certains cas. Il y a des cas, par exemple, pour le sport, des trucs comme ça, ça peut être utile quand on débute, des choses comme ça. Mais après, il faut faire attention à qui on a affaire, parce que je pense qu'il y a des gens qui peuvent un peu profiter de tout ça, du malheur des autres ou quoi que ce soit. Donc, faire attention à qui on fait face, mais ça peut être utile.
1: Alors, pour aller plus loin dans ce que dit Louison, Lisa, est-ce qu'un bon coach doit parfois dire « c'est pas moi qu'il vous faut ».
0: Ah oui,
1: je suis
0: complètement.
1: Pas la bonne personne.
0: Moi, lorsque je vois que du coup mes accompagnements sont pas adaptés du tout aux personnes et à leur envie, à leur attente, je préfère les orienter vers une consoeur qui va leur correspondre complètement. En plus, moi, je rentre dans l'intimité des gens, donc on a besoin aussi de matcher ensemble. Voilà, donc après ça complètement.
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0: bah alors, Muriel Dac, Tropique, vous écoutez ici Saint-Étienne, Loire, à venir, Bernard Lavillier également sera des nôtres avec On The Road Again ou encore Teddy Swims. Vous écoutez votre radio locale avec nos préoccupations, vos préoccupations et notamment cette annonce jeudi qui concerne 16 des plus grosses communes de la Loire. Le port obligatoire du casque pour les trottinettes, on en a parlé plus tôt cette semaine avec Charles Napoli à partir de 9h dans son émission quotidienne du lundi au vendredi. On vous propose de redécouvrir cette intervention dans quelques instants.
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2: Et cette annonce du préfet de la Loire qui, donc jeudi, a rendu obligatoire le port du casque pour les trottinettes électriques dans les 16 plus grosses communes de la Loire. Olivier Barre, spécialiste en mobilité, était avec Charles Napoli plus tôt dans la semaine avec ses nouveaux modes de déplacement, de nouvelles questions et de nouvelles réponses.
3: Bonjour Olivier.
4: Bonjour Charles.
3: Pour vous, c'est quelque chose qui est évident, au-delà de la disposition légale?
4: C'est tout l'enjeu. Je pense qu'on est aujourd'hui face à un phénomène qui se développe de plus en plus en France. L'utilisation de la trottinette n'est pas uniquement dédiée aux loisirs. Elle sert aussi à se déplacer pour des trajets du quotidien et pour se rendre au travail. Les derniers chiffres, je crois que c'est 600 000 trottinettes vendues en France l'année dernière. Donc je pense qu'on a un vrai essor de cette mobilité-là. Tout l'enjeu est de faire en sorte de cadrer à minima pour apporter la sécurité nécessaire à la fois pour les conducteurs de trottinettes, mais aussi pour les autres usagers de la route ou piétons. Sans la freiner et sans limiter cette mobilité qui a pris sa place dans l'environnement aujourd'hui en France. Je pense qu'il y a un cadrage à faire. Alors en bonne intelligence, je pense qu'effectivement le débat du casque est un bon débat. Je pense que les préfets ont cette mesure localement d'analyser les situations, la dangerosité de certains sites et d'usages, et de prendre les bonnes mesures appropriées.
3: Alors sur la page Facebook d'Ici Saint-Étienne-Loire, on parle de cette trottinette électrique, et Norbert nous dit qu'il faut supprimer les trottinettes de la route, tout bonnement, tout simplement. Pourtant, à une époque où on parle d'écologie, quand on parle de mobilité, le premier problème, c'est aussi la facture. Des fois, quand on est en ville ou dans une commune, on peut tout faire à proximité. Avoir une trottinette électrique, Olivier, ça permet peut-être de faire baisser la facture plutôt que de prendre sa voiture.
4: Vous avez tout à fait raison. C'est là où je pense qu'effectivement, il faut analyser les usages et les mobilités de chacun sans tirer des conclusions hâtives ou liberticides. C'est bien évidemment un sujet d'écologie. Aujourd'hui, on le sait, le transport, c'est 30%. La mobilité du quotidien, ça représente 12% de ces 30%. Donc, on a un sujet sur l'écologie. Mais bien évidemment, et avec ces tensions qu'on a notamment sur le prix de l'essence, ça devient un sujet de pouvoir d'achat aujourd'hui. Et c'est pas optionnel. C'est-à-dire que déplacer pour aller au travail, faire ses courses, aller chercher les enfants, c'est pas quelque chose dont on a l'option de ne faire ou ne pas faire, ça fait partie du quotidien. Donc oui, c'est un vrai enjeu de pouvoir d'achat. Je lisais une étude de l'INSEE qui date de 2021, donc avant même cette tension sur les prix de l'essence, il y a plus de... Pour 2,5 millions de ménages en France, l'essence représente un mois de salaire. C'est considérable.
3: C'est énorme. C'est un chiffre qui est énorme, qui peut pousser justement des usagers, notamment en ville, à trouver des solutions alternatives. C'est quand même hyper facile, Olivier, de dire prenez le vélo, prenez la trottinette, vous ferez des économies, et puis en plus c'est bon pour l'environnement. Changer sa mobilité quand on n'a pas les moyens de le faire, c'est pas facile quand on habite en campagne, quand on habite dans un petit village où on est obligé de prendre sa voiture et qu'on n'a pas forcément l'argent d'acheter une voiture électrique, on est forcément coupable de polluer.
4: Je pense que il faut surtout pas procéder par injonction ou opposer les mobilités. Je pense que les enjeux de mobilité sont différents qu'on se trouve en ville, en territoire périurbain ou ruraux. Et je pense qu'il faut vraiment avoir ça en tête et prendre en considération qu'aujourd'hui, il y a 75% des Français qui se déplacent en voiture, qu'ils aimeraient certainement se déplacer autrement, mais qu'il y a des notions de pouvoir d'achat et qu'il y a des freins psychologiques et d'usage. Donc je pense que faire des économies, il y a des aides qui existent, à la fois du gouvernement, à la fois des entreprises. Je pense qu'il faut bien étudier les problématiques des différents territoires et des habitudes et des usages des usagers.
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0: de la Vega, c'était Sweet Darling, 10h59, bientôt le gong de 11h et le retour de l'info à partir de 11h. On est fiers de vivre ici votre émission qui fait la part belle aux événements, aux activités qui se déroulent sur le territoire. On aura l'occasion de reparler de Pralu et notamment de ce grand défi qui se déroule en ce moment même rue Michelet à Saint-Étienne en marge de la braderie. On aura aussi la grande joie de recevoir Axel Bauer qui inaugure la saison culturelle de Vosges. Ce sera à partir de 11h25.
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0: Tout ce qui se passe près de chez vous est à retrouver sur votre radio locale ici. 11h le flash avec vous Clément Métainier.
2: La piste d'un acte malveillant est privilégiée par les enquêteurs après le déraillement d'un train à Cléon près de Rouen hier soir. Un morceau de rail a été retrouvé sur la voie où l'accident a eu lieu. L'enquête se poursuit. 44 personnes sont blessées, dont une jeune fille de 18 ans gravement touchée. Les personnes indemnes, elles, ont été conduites dans une salle mise à disposition par la mairie de Cléon. Vous connaissez sûrement ces verres ou ces plats réputés incassables. Ils pourraient bientôt devenir une propriété stéphanoise. En tout cas, le groupe Carlessimo, basé à La Talaudière, est candidat au rachat de Duralex. La société a déposé une offre pour reprendre l'usine. 3 entreprises sont sur les rangs au total. Le tribunal de commerce d'Orléans devra départager les offres dans les prochaines semaines. L'AS Saint-Etienne va dans le Nord avec le plein de confiance. Forcément, 6 victoires en 6 matchs, 15 points pris sur 15 possibles. Tous les feux sont au vert avant d'affronter Dunkerque. Et en plus, pas de blessés. Tout le monde est disponible ce soir pour tenter donc de décrocher une 6e victoire consécutive en Ligue 2. Dunkerque ASS, c'est à vivre dès 19h. Les Poneaux, eux, voyagent en Normandie cet après-midi pour la 6e journée, là aussi, mais en Ligue 3. Le Puy-en-Velay affronte Quevilly, Rouen Métropole, coup d'envoi à 14h45. Pour le moment, le Puy est 9e au classement. C'est parti pour la course du swim run des Gorges de la Loire sur la base de loisirs de Saint-Victor. Cet enchaînement de natation et de course à pied. Les premiers coureurs doivent arriver en ce moment même. Les autres, certains arriveront vers 13h si vous voulez les encourager. Puis c'est la Rouen Geek Convention ce week-end au Scarabée de Rouen, un événement dédié à la culture geek. Pendant tout le week-end, les visiteurs peuvent découvrir les univers du manga, des comics ou de la culture japonaise avec des animations, des concours ou encore des exposants spécialisés. La météo pour aujourd'hui, Martin, on a du soleil.
0: Du soleil et encore du soleil, ouais. Annoncé effectivement par Météo France pendant tout le week-end, hein, aujourd'hui et demain, avec cette maximale aujourd'hui dans la vallée du Gy attendue, notamment du côté de Saint-Chamond. C'est ce que nous signale Météo France, c'est ce que prévoit cet après-midi Météo France à partir de 17h, 27 degrés, 26 plus généralement dans la Loire et la Haute-Loire, dans l'agglomération rouennaise, dans l'agglomération du Stéphanois, du bassin stéphanois, avec 25 degrés par exemple sur les secteurs de Montbrison et de Saint-Galmier. On aura 25 également au Puy-en-Velay, 24 pour la minimale du côté d'Issingeaux. Au plus fort de la journée, les températures elles qui remontent, hein, quand même. Il faisait par exemple 12 degrés ce matin à Aurec, nous disait Martine sur la page Facebook d'ici Saint-Étienne-Loire. 11h03, pas de soucis de circulation sur les routes. En revanche, si vous êtes en gare de Lyon-Part-Dieu ou en tout cas que vous vous en rapprochez pour aller par exemple prendre un train pour Marseille ou Montpellier, il y a des gros retard de 50 à 1 heure de 50 minutes à 1 heure de retard donc sur ces lignes qui partent dans le sud de la France. Prudence donc, pensez à aller voir les pages SNCF pour les actualisations les plus récentes. Merci Clément, on vous retrouve pour tout à l'heure.
2: À tout à l'heure.
0: Pour les infos de midi.
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0: Et si on chantait avec Julien Clerc ? On est fiers de vivre ici et de vous accompagner jusqu'à midi sur votre radio locale.

0: idée. Si on chantait, histoire d'être de bonne humeur en ce samedi 12 septembre, Julien Clerc vous accompagne pour la musique à 11h07.
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0: Ouais, on est fiers de vivre dans la Loire, la Haute-Loire, et on vous rend compte, on vous fait vous rendre compte de la chance que vous en avez aussi, que vous avez aussi de vivre à nos côtés. Benabar, elle danse, de Police à venir également pour la musique. On aura l'occasion d'interviewer le grand Axel Bauer qui est de passage à Vosges, à l'escale de Vosges le 16 septembre prochain, samedi prochain, pour le lancement de la saison culturelle de l'escale de Vosges. On sera avec lui donc pour revenir sur son nouvel album Grand 8 et bien sûr sur les souvenirs peut-être qu'il a de ses passages dans l'agglomération stéphanoise. Michel Sardou également sera de la partie, et les histoires insolites de la Loire et de la Haute-Loire avec Eddy Gavron et ses invités. L'occasion de revenir aussi sur notre patrimoine et ce que mangeaient nos aïeuls, nos ancêtres dans le forêt. Ce sera à découvrir dans Fier de vivre ici jusqu'à midi. On part tout de suite en direction de la braderie de Saint-Étienne où se déroule un grand défi. Ce matin, on avait l'occasion d'avoir en direct les deux figures majeures de ce rendez-vous. Gaël Basset, responsable de boutique de la maison Pralu, et Thierry Stenzel, président de l'association Michelet Cœur de Ville. Écoutez ce qu'ils avaient à nous dire. Depuis minuit, s'est lancé un grand défi. Gaël, peut-être que vous allez pouvoir nous expliquer. Fabriquer le plus, confectionner le plus de pralulines possible, plus de 1000 au programme.
2: Bien sûr, c'est ça exactement. Du coup, c'est un projet qu'on a pensé avec l'association des commerçants de la rue Michelet. Donc, il y a une énorme plateforme qui va être installée dans la rue, qui est en train d'être installée même depuis ce matin, sur laquelle on va déposer plus de 1000 pralulines. Le but étant de ramener le plus de personnes possible dans le centre-ville qui a besoin d'être dynamisé. Et d'en faire profiter un maximum de personnes. Il y a aussi plein d'autres activités qui vont avoir lieu dans la rue Michelet.
0: Des pralulines qui formeront un dôme gourmand sur 3 niveaux, donc sur un plateau circulaire de 4 mètres de diamètre. Ça va être effectivement une très très grosse installation, Gaël. Thierry, vous, l'association Michelet Cœur de Ville, j'imagine, elle bénéficie aussi de ce rayonnement-là dans le centre-ville. Il a besoin d'être dynamisé, Gaël le disait.
3: Ah oui, le centre-ville a besoin d'être dynamisé, on est là pour ça. L'association est là pour ça, avec le soutien de la municipalité, et on fait tout ce qu'il faut pour amener du monde au centre-ville. La preuve avec l'animation qu'on a organisée aujourd'hui, et le défi Pralu, et surtout tous les jeux, toutes les animations qu'il y a tout au long de la rue, au milieu de la rue, qui est bloqué à la circulation pour toute la journée.
0: Avec en fin de journée aussi un défi qui peut faire du bien au portefeuille. En gros, il faudrait déterminer le nombre exact de pralulines qu'il y a en face de nous. Celui qui s'en rapproche le plus, c'est 400 euros de chèque cadeau.
3: Exactement, 400 euros de chèque cadeau à dépenser dans les boutiques de la rue Michelet à gagner aujourd'hui. Donc c'est un beau challenge pour trouver le nombre de pralulines qu'il y a. Et bonne chance à tous les joueurs, tous les participants.
0: Ça se passe donc en marge de la braderie de Saint-Étienne. Gaël, un tout dernier mot tout de même sur Maison Pralu, rue Michelet. C'est vrai que 1000 pralulines, bon, il va falloir quand même les écluser à la fin. Il y a un prix spécial avec sur ces pralulines à la fin?
2: Alors non, pas du tout. Du coup, il y a un peu plus de la moitié des pralulines qui seront présentes sur la plateforme, qui vont être données à différentes associations stéphanoises. Et pour le reste, les personnes qui passeront rue Michelet pourront aller récupérer des petits sacs avec des bons pour récupérer des petites pralulines gratuitement chez tous les commerçants.
0: Génial. Donc en plus, c'est gratuit et ça fait du bien au ventre et au centre-ville de Saint-Étienne. Thierry, Gaël, merci pour tout. C'est un grand défi Pralu
2: merci
0: qui se
2: vous,
0: déroule toute cette journée. À bientôt.
2: À bientôt. Au revoir.

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0: Elle danse, vous écoutez Ici Saint-Étienne-Loire, c'est une nouveauté que vous découvrez avec nous.
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0: Le saviez-vous, il y a une grotte qui abrite une légende du côté de la Versanne, dans le Pilat. Olivier Fayet nous en parle, bonjour.
3: Bonjour Martin.
0: En randonnée, comme d'habitude avec vous, de l'Office de Tourisme du Pilat, Olivier, c'est la grotte Sarrazine qui attire notre attention.
3: Absolument, alors j'avais peut-être déjà dû vous emmener à cette grotte Sarrazine, mais depuis le village de Télly-la-Combe, et là je vous propose d'y arriver depuis le village de La Versanne. Alors le village de La Versanne, on a tendance à passer en voiture parce qu'on est sur l'ex-route nationale 82 entre Saint-Étienne et Bourg-Argental. On passe à côté du village, on ne s'y arrête pas, mais là je vous propose de faire une halte. On va passer à côté de très très belles forêts, on va passer à côté de la Croix-Faillard. Croix-Faillard, c'est l'autre nom du hêtre, vous le savez Martin, oui. Puisque vous êtes allé vous y balader, m'avez-vous dit.
0: Ah bah je vous en prie, racontez ma vie. J'ai même croisé le fer avec un sarrasin, tiens, à la Croix-de-Faillard.
3: Et donc, cette promenade, en fait, c'est une promenade à faire en famille, puisque c'est vrai que là, on va intéresser les enfants. On va aller découvrir. Alors, on appelle ça une grotte. C'est un petit peu présomptueux. On n'a pas vraiment de grotte dans le Pilat, mais néanmoins, on a un abri sous roche. C'est vrai qu'on n'est pas sur un massif calcaire chez nous, on est sur du granit, donc lourd, du mal à creuser la roche. Par contre, on a un très bel abri qui est cette grotte Sarrazine. Et la légende nous raconte qu'il y aurait eu autrefois une troupe de Sarrazins qui avait fait de ces rochers sa forteresse. Et on raconte même qu'ils pillaient et ravageaient les environs dans les campagnes. Et il a fallu attendre Charles Martel pour les anéantir. La légende est restée, la grotte est toujours en place. Vous y arrivez donc depuis la Versanne en suivant le balisage en blanc et jaune, pas très long, 3 heures de balade, c'est vraiment sympa. Vous amenez le casse-croûte avec les enfants, ils vont adorer. En plus, la grotte, elle se mérite, alors ça grimpe. Et puis, il faut la chercher parce qu'elle n'est pas si évidente que ça à trouver. Voilà une jolie balade pour passer le week-end et garder la forme.
0: Messire, comment on fait pour retrouver, bien sûr, toutes les informations qu'il nous faut pour cette randonnée, Olivier?
3: Il suffit d'aller sur le Pilat Rando. Vous allez sur la commune de La Versanne avec la petite carte qui permet de visualiser le lieu où on va aller s'y promener et vous allez retrouver le descriptif, pouvoir télécharger. Donc c'est impeccable.
0: Et ne vous inquiétez pas, aucun sarrasin n'a été maltraité lors de cette randonnée. Merci Olivier, à bientôt.
3: À bientôt Martin, au revoir.
0: Au revoir. Et toutes les randonnées sont retrouvées sur ici.fr. The Police avec Don't Stand So Close To Me à 11h16. Vous écoutez Fier de vivre ici jusqu'à midi.

0: À 11h19, bon entendeur et Isabelle Pierre arrive pour Le Temps est bon juste après ça.
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0: Bon entendeur, Bananarama qui arrive. Et avant ça, Axel Bauer avec Ici Londres. Axel Bauer qui est notre invité dans 3 minutes.

0: Ici Londres, Axel Bauer, qui commence justement la saison culturelle à Vauche. On est avec lui pour en parler.
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0: L'Escale de Vauche commence sa saison avec un artiste qui a chanté l'enfer des cargos et le frisson de l'obscurité. On a éteint les lumières en studio pour recevoir Axel Bauer. Bonjour.
3: Ah, pas mal, bonjour.
0: Le 19 septembre à 20h30 à l'Escale de Vauche pour votre tournée Grand 8 du nom de votre 8e album paru début 2026. Un album que vous avez quasi composé en live avec vos musiciens, pourquoi ?
3: Alors non, je ne l'ai pas composé en live, on l'a enregistré en live, oui. Bah, j'ai cette super équipe depuis 2022 et j'avais envie de me retrouver avec eux en studio et puis de voir un peu quelles seraient leurs idées d'arrangement. Et vous savez, c'est toujours bien quand sur scène les gens voient un groupe en fait. Et le meilleur moyen pour que les gens voient un groupe, c'est que chaque musicien ait composé sa partie. Donc là, il y avait des formules un peu imposées par les arrangements, mais en même temps, chacun avait la liberté d'amener sa patte. Et c'est pour ça que je voulais me retrouver avec eux et enregistrer cet album. Oui, vous l'avez dit, live en studio.

0: ces solos de guitare qu'on retrouve dans cet album Grand 8. Axel, j'imagine que c'est un peu la star de cet album aussi, hein. Pas que la voix d'Axel Bauer, sa guitare aussi, c'est ce que vous vouliez mettre en avant.
1: Oui, la guitare surtout, parce que je pratique toujours l'instrument, c'est une façon de rester en contact avec, avec la musique aussi. Et puis j'ai commencé comme ça, j'ai commencé en étant un guitariste avant tout. Je jouais aussi pour les autres quand j'avais 18 ans, j'ai fait ma première séance de guitare pour l'enregistrement du 45 tours à l'époque de quelqu'un. Donc c'est comme ça que j'ai commencé. Mmh. Et puis je viens de ces influences-là en réalité, de beaucoup de guitares héros des années 70, ouais. Quand même les Jeff Beck, les Jimmy Page, les Hendrix, ouais. les Clapton et j'en passe. Donc, Zappa, donc l'univers vraiment très différent. Donc la guitare m'a jamais quitté. Même s'il y avait un solo de guitare, j'ai fait un solo de guitare dans Cargo, qui était mon premier morceau que j'ai sorti en 83. Il y avait déjà cette empreinte de solo de guitare, mais que j'avais un peu abandonné, que j'ai retrouvé avec l'album Radio Londres. C'est vrai, je me suis autorisé à plus de solo, solo plus long d'ailleurs.
0: Et pour le plus grand plaisir, je pense, du public. Parmi les différents titres qui composent Grand 8, L'Enfant Prodigue, Clash, Ma Seule Cause, il y a 14 titres hein, au total, beaucoup de variations de rythme, c'est ça hein, l'origine du nom Grand 8, 8e album aussi.
1: Oui, c'est vrai que dans cet album, il y a un vrai contraste entre les titres rock, qui sont très rock, et les ballades, qui sont très très posées, voire voire poétiques dans leur façon de d'être. Il y a même une reprise du texte de Verlaine dedans. Donc il y a ce contraste entre très très rapide, très très envoyé. Et puis très très posé, qui m'a rappelé, qui m'a donné cette image de Grand 8 où vous savez on est sur une hauteur, c'est avant de se jeter dans le vide et on allie entre la rapidité et la lenteur finalement, un peu comme dans la vie. Donc je trouvais que c'était une belle image pour cet album. Il

0: qu'on retrouve sur cet album Grand 8. Un dernier mot peut-être pour votre public dans la région qui viendra vous voir à l'Escale de Vaux. Vous vous souvenez peut-être de choses, de concerts dans l'agglomération stéphanoise plus généralement?
1: Ben, je crois que la dernière date de la tournée précédente, c'était en 2023, c'était à Firminy, donc c'est pas très loin.
0: Ouais.
1: J'ai joué à Saint-Chamond, j'ai joué à Rouen, donc j'ai joué un peu dans ce coin-là, j'aime beaucoup. Donc je suis heureux d'y revenir, le public est super là-bas, voilà, donc j'ai une très bonne équipe avec moi de super musiciens, donc je suis hyper content de retrouver le public stéphanois, quoi. C'est une force de son histoire et ouvrier à Lignières, c'est une ville rock.
0: Voilà. C'est vrai que c'est une ville rock, c'est vrai.
1: Bah oui, Saint-Étienne.
0: On a hâte de vous retrouver donc à Vosges le 19 septembre prochain à l'Escale. Merci pour tout, Axel.
1: Merci à vous.

L'enfant prodigue à l'instant, le tout premier titre de cet album Grand 8 et Axel Bauer. Il est donc samedi prochain à l'Escale de Vauche. Vous gagnez vos places à l'antenne d'ici Saint-Étienne-Noir toute la semaine prochaine. 11h30, Bananarama avec Vinès sur votre radio locale.

0: Bananarama, Vinus, sur votre radio locale, dans la Loire et la Haute-Loire.
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0: Envie de refaire votre dressing pour la rentrée? Eh bah, bien sûr, vous le savez, depuis jeudi jusqu'à dimanche, c'est la braderie des commerçants à Saint-Étienne, hein, de la place du Peuple jusqu'à Dorient, en passant par l'Hôtel de Ville, Val des Crousseaux, mais également le passage Sainte-Catherine et la rue des Martyrs de Vingré. Vous pouvez en profiter toute la journée de 10h à 19h. C'est notre conseil dans votre flash d'actu pratique et de bons plans sortis avec Cerise.

0: Le transport de passagers et la circulation sur les trottoirs sont également interdits.
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0: 27 degrés annoncés au maximum cet après-midi dans la vallée du Gier. Le temps est plutôt bon dans la Loire et la Haute-Loire. Il l'est d'autant plus avec Bon Entendeur et Emma Peters.

0: On est pas mal, hein. On est pas mal avec Emma Peters. Vous écoutez toujours pas, hein. Isabelle Pierre. Isabelle Pierre qui était en duo avec Bon Entendeur. J'ai du mal parce que Emma Peters a repris, Bon Entendeur a repris Emma Peters et le coup de soleil. Et c'est vrai que je confonds un peu les deux. Mais ça parle de météo et ça c'est bien. 11h38 minutes. Nous on va parler surtout dans les histoires insolites de Loire et de Haute-Loire avec Eddie Gavron de ce que mangeaient nos ancêtres. Écoutez.
1: Quand on imagine le forêt d'autrefois, on pense souvent à une campagne qui aurait toujours ressemblé à celle d'aujourd'hui. Pourtant, il y a quelques siècles, les paysages, les cultures et même les repas étaient très différents. Bonjour Marion Mounier.
2: Bonjour.
1: De l'Office du Tourisme Forêt Est, à quoi ressemblait l'agriculture forésienne au Moyen-Âge ?
2: Alors, elle était beaucoup plus rudimentaire qu'aujourd'hui. La plaine du Forêt était encore très humide et mal drainée. Du coup, les terres les plus recherchées étaient les Chambons, situées près de la Loire. On y cultivait du seigle, du froment, de l'orge, mais aussi du chanvre qui était indispensable pour fabriquer les cordes, les filets ou bien le tissu.
1: Mais toutes ces terres n'étaient pas aussi productives.
2: Non, par exemple les varennes, qui sont ces sols argileux de la plaine, servaient surtout de prairies, faute d'irrigation suffisante. Une grande partie des terres appartenait alors aux seigneurs ou aux communautés religieuses, tandis que les paysans, eux, vivaient autour des villages et cultivaient leurs propres parcelles et potagers.
1: Et dans les assiettes, est-ce que les différences sociales étaient très marquées ?
2: Oui, absolument. Les nobles consommaient le gibier, les volailles, des aliments plus rares. Et les moines mangeaient surtout des œufs, du poisson et des légumes. Quant aux paysans, leur alimentation reposait principalement sur les choux, les raves, les poireaux.

0: ou les endives. Et contrairement à aujourd'hui, il n'y avait ni pommes de terre, ni tomates, ni courges dans le forêt médiéval.
1: En revanche, tout le monde partageait au moins deux aliments essentiels.
0: Oui, le pain et le vin. Le pain constitue la base de l'alimentation, jusqu'à 1,5 kg par personne chaque jour. Et le vin est consommé quotidiennement, souvent parce qu'il est en fait plus sûr que l'eau.
1: Donc le paysage agricole que nous connaissons aujourd'hui est assez récent finalement.
0: Oui, tout à fait. Les grands aménagements du 19e siècle, puis la modernisation de l'agriculture après les années 50 ont profondément transformé le forêt. Par exemple, on a eu les digues de la Loire à Clépée, Nervieux, Sivins ou encore Épercieux. Finalement, le paysage agricole qu'on connaît aujourd'hui est beaucoup plus jeune qu'on l'imagine.
1: Merci beaucoup Marion Mounier pour ce voyage dans le quotidien de nos ancêtres forésiens et à très bientôt.
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2: 11h41, vous écoutez ici Saint-Étienne-Loire, Lewis Capaldi tout de suite, oui.

Wish you the best. Lewis Capaldi à 11h45. Oui, on vous souhaite le meilleur pour remporter cette petite croisière sur un bateau électrique qui va de 4 à 7 personnes. Ça se passe sur le lac de Grandjean du côté de Saint-Victor. Une heure où vous pouvez découvrir à bord des bateaux électriques de nautisme de l'Orme, les gorges de la Loire depuis l'eau. Vous pouvez faire le tour de l'île de Grandjean, longer le barrage EDF et puis avoir une vue imprenable sur le château des Salois qui surplombe le lac. C'est à partir de une balade d'une heure. Ça se passe donc de rue du Port du côté de Saint-Étienne, Saint-Victor, hein. Et ça se prend là-bas pour gagner vos croisières, votre croisière. On vous propose deux questions. La première pour vous sélectionner avec une question quand même assez simple. Quelle construction célèbre peut-on apercevoir sur le lac de Grandjean? Est-ce que c'est le château de Grandjean ou la chapelle Sainte-Marie? 04 77 10 00 10. Il n'y a pas vraiment de piège. Quelle construction célèbre peut-on apercevoir sur le lac de Grandjean, le château de Grandjean ou la chapelle Sainte-Marie? Vous nous appelez, vous avez la bonne réponse, vous êtes sélectionné pour participer à l'antenne et gagner votre mini-croisière avec une question supplémentaire. Allez, à vous de jouer. Bon courage.

0: Patricia Cass à 11h49. Il est l'heure de vous offrir votre mini croisière sur les gorges de la Loire. Et Noël a été sélectionné. Bonjour Noël.
1: Bonjour.
0: À Crémeaux, là on se situe entre Saint-Jean-Chevalet et Saint-Jean-Saint-Maurice-sur-Loire.
1: Voilà, c'est pas une demi-heure de Roanne à peu près aussi.
0: Ouais. Mais vous êtes plutôt, vous considérez comme dans le Rouennais ou dans le pays d'Aix et d'Isable ? Dans le Rouennais, ouais. Parce que vous êtes pas loin de Saint-Germain-Laval aussi.
1: Oui, aussi, oui.
0: Donc, effectivement, ça va vous faire une petite trotte hein, si vous gagnez votre mini-croisière.
1: Oui, mais bon, on se promène.
0: Ah, je pense, hein. Je pense que quand on est partant pour une croisière, généralement, on est partant pour faire un petit peu de route. Cette croisière, en plus, ce qui est sympa, c'est que c'est vous qui allez conduire le bateau, en fait. C'est ça qui est cool.
1: Pourquoi pas.
0: Eh ben ouais, c'est un bateau sans permis qui va de 4 à 7 personnes et donc ça se passe sur le lac de Grandjean. Alors, pour le gagner, donc, la question de sélection était quelle construction célèbre peut-on apercevoir sur le lac de Grandjean ? À savoir, est-ce que c'était le château de Grandjean ou la chapelle Sainte-Marie ?
1: Moi, je dirais le château de Grandjean.
0: Je pense que c'était une bonne réponse, c'est pour ça que vous avez été sélectionné, Noël.
1: D'accord.
0: Effectivement, le château de Grandjean, sur son îlot rocheux, c'est vraiment l'un des éléments les plus reconnaissables des gorges de la Loire, du site, du paysage. Deuxième question, Noël, et cette fois-ci, il va falloir réfléchir. Pourquoi faut-il réduire sa vitesse près d'un ponton ou d'autres embarcations ? Première réponse, pour limiter les risques et les vagues provoquées. Deuxième réponse, pour économiser la peinture du bateau. Alors ?
1: Pardon ?
0: Noël, est-ce que c'est pour limiter les risques en lien avec les vagues qui sont provoquées par la vitesse près d'un ponton ou d'autres embarcations qu'on ralentit ou juste pour...
1: C'est pour limiter...
0: Pas abîmer la peinture du bateau, Noël.
1: Ah non, c'est pas pour... C'est l'autre, là.
0: C'est la première.
1: Ouais,
0: je crois que c'est ça, ouais. Ouais, non, on est d'accord. Hein. C'est comme la voiture. L'idée, c'est de pas foncer dans les autres. Pas forcément d'éviter la tôle froissée. Enfin, ça vient en deuxième. Voilà, Noël, on est d'accord. Bon, vous l'avez compris, c'est une petite mise en garde qu'on vous donne, Noël. Voilà, ne foncez pas à 200 km/h sur les gorges de la Loire. Félicitations, vous allez pouvoir y aller avec les personnes de votre choix. C'est entre 4 à 7 personnes sur les gorges de la Loire. À bientôt.
1: D'accord. Eh bien, je vous remercie.
0: Félicitations.
1: Je remercie toute l'équipe.
0: C'est normal. Et rendez-vous demain pour ceux qui n'ont pas eu la chance d'être sélectionnés. Demain, dernière chance de repartir avec sa croisière à 11h45. À très bientôt, Noël. Au revoir.
1: À très bientôt. Au revoir.
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0: Toujours fier de vivre ici, de vous offrir vos beaux cadeaux et de partir à votre rencontre à travers Pauline Blanc qui s'est rendue en Haute-Loire.
4: Du manger, de la musique, des balles pour les moins jeunes et pour les plus jeunes aussi. Bonjour, je m'appelle Zélie, je viens de Bessamorel et je suis étudiante cette année au Puy après avoir fait mes études à Saint-Étienne. De mes études à Saint-Étienne, du coup, j'étais en design d'objets et j'ai fait un stage dans une chaudronnerie et on m'a fait tester la soudure et j'ai beaucoup accroché à ça. Dans le design, ce qui me manquait, c'était le manuel, le toucher avec la matière. J'ai beaucoup accroché avec la soudure, donc je me dirige vers une année qui me permettra de m'initier à la soudure et de travailler là-dedans.
5: La Haute-Loire, bah, je sens qu'il y a un gros attachement, non ?
4: Oui, un peu quand même. Bah, c'est le département où j'ai grandi, où j'ai aussi beaucoup d'amis, la famille, et je connais des petits trucs qui font que j'aime ce département. Déjà tout ce qui est fête de village, la bonne entente, la convivialité, le paysage, le fait que les gens aiment leur département, ça se ressent. Il y a beaucoup de bénévoles. Bah, je vais partir sur la fête de village que j'ai fait dernièrement. À Saint-Jean-du-Pinay, on a fait une soupe aux choux. Et donc, c'est les jeunes de Julie Pinois. Les plus petits, ils sont vraiment tout petits. Cette année, elle avait 8 mois qui étaient
5: venus. Oh, mon trop mignon.
4: Oui, et les plus âgés, ils ont bien 70 ans, même plus. Tant qu'on a envie, on peut venir, même si c'est juste faire un acte de présence pour soutenir le moral ou pour amuser la compagnie.
5: On s'amuse bien en Haute-Loire au niveau des balles ?
4: On s'amuse bien. L'été, il y a quand même plusieurs événements. Il y a pas mal de trails, on aime courir. Il y a aussi à Issingeau, ils ont organisé les jeunes les Auvergnades, une sorte d'interville où il y a plein d'équipes qui s'affrontent sur plein d'épreuves différentes et ça rassemble pas mal de monde. Moi, j'y participe pas, je regarde.
5: Mais c'était drôle à regarder en tout cas.
4: Oui, c'est super drôle. Et puis il y a une bonne ambiance, il y a des parents qui s'y mettent, des enfants, c'est vraiment convivial, amusant.
6: Stop à la machette.
5: pour quelqu'un qui voudrait venir habiter en Haute-Loire, on lui dit quoi?
4: Venez.
5: Venez, on est bien. Sympa. Qu'est-ce qu'on pourrait te souhaiter?
4: De m'épanouir, j'imagine, de trouver une alternance qui m'épanouit complètement, que je m'amuse bien et que ça aille bien. On m'aide pas mal, l'école m'aide, on me suit.
0: Voilà, une jeune étudiante à Bessamorel en Haute-Loire. On rencontre un petit peu tout le monde hein, dans la Loire et la Haute-Loire, c'est dans les gens d'ici et c'est à retrouver sur ici.fr avec Pauline Blanc.
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0: Le retour de l'info, ce sera après Jean-Louis Aubert. Alter Ego, vous écoutez ici Saint-Étienne-Loire, ce titre de 2001. L'info près de chez vous, c'est à midi.

0: Jean-Louis Aubert avec Alter Ego. Vous écoutez ici Saint-Étienne.
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0: Midi passé de 5 secondes, bienvenue à vous. Vous nous rejoignez sur votre radio locale. Et le journal de midi, c'est avec vous Clément Métainier.
2: L'AS Saint-Étienne s'avance en pleine confiance ce soir à Dunkerque pour la 6e journée de Ligue 2. Tout le monde est là, il n'y a pas de blessés et les Verts ont enchaîné 5 succès d'affilée pour démarrer la saison. Alors ils veulent continuer leur sans faute ce soir dans le Nord, mais pour ça Jérémy Marillier, il ne faut surtout pas se relâcher.
3: Ne pas se relâcher, oui, dans les intentions. Alors évidemment, dans le sport, tout est possible. Les Verts ne gagneront pas tous leurs matchs. Mais attention à cette suffisance, trop souvent vue la saison dernière. Un danger écarté par le meneur de jeu, Jacob Bréhoum.
4: Je ne pense pas qu'on va tomber là-dedans. On joue bien depuis le début et on sait pertinemment qu'on doit jouer chaque match à 100%. Toutes ces questions qu'on nous pose sur la suffisance, ça nous fait aussi comprendre qu'on ne doit pas se relâcher et qu'il faut rester les pieds sur terre.
3: Rester concentré sur l'objectif et surtout gagner, peu importe la manière. Message de l'entraîneur Yann Catrault.
5: My answer is my feeling. So my answer is I don't care.
6: Si vous me demandez comment je veux qu'on joue, la réponse est que je n'en ai rien à faire. Je m'en moque d'avoir la meilleure attaque, la meilleure défense. Moi, je veux juste gagner. Je veux qu'on gagne. Si on doit gagner comme si, on gagnera comme si. Si on doit gagner comme ça, on gagnera comme ça. Et peu importe ce qu'on doit faire pour gagner, peu importe où on doit aller, on le fait, on gagne et on avance.
3: Le message est clair chez un Yann Catrault qui veut rester très longtemps à Saint-Étienne, mais le moins longtemps possible en Ligue 2.
2: Saint-Etienne, leader du championnat avec provisoirement 3 points d'avance sur Reims qui a gagné 2-1 hier soir à Nancy. 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Après le déraillement d'un train en Normandie, la piste d'un acte malveillant est privilégiée par les enquêteurs. À Cléon, près de Rouen, hier soir, un morceau de rail a été retrouvé sur la voie où l'accident a eu lieu. L'enquête se poursuit. 44 personnes sont blessées et parmi eux, une jeune fille de 18 ans gravement touchée.
0: Dans la Loire, on remet les matériaux à leur place originelle.
2: Et l'eau du fleuve avait vu son niveau diminuer d'un à deux mètres à cause des prélèvements de sable ou encore de sédiments, des matériaux extraits par l'homme pour construire les routes ou les usines. Alors en ce moment, des travaux sont effectués à l'écopôle du Forêt à Chambéon pour remettre ces matériaux au fond du fleuve dans le cadre du programme Life Loire en Forêt. Nicolas Georgeau, vous avez pu observer le chantier en cours.
6: Un îlot de terre coupe le fleuve en deux. Au milieu, une pelleteuse déplace des pierres par tonne. Sous les yeux de Daniel Fréchet, vice président au département de la Loire, en charge de l'eau et de l'environnement.
7: Donc il y a besoin de remettre des granulats, des pierres, des cailloux, des rochers, plusieurs dizaines de tonnes. On remet aussi des galets.
6: Des sédiments, du sable aussi pour reconstruire ce qu'on a détruit.
7: Il y avait besoin de construire, de construire des routes, de construire des immeubles, des appartements. Et puis là, il y avait les granulats qui étaient à portée de main. C'est pas embêté, on les a pris, sans penser aux conséquences derrière qu'il pourrait y avoir.
6: La conséquence, c'est la Loire qui se creuse. D'environ 1 à 2 mètres sont les endroit, explique Frédéric Margotta, le responsable du chantier.
8: Et on arrive à un tel niveau qu'on est sur ce qu'on appelle les marnes argileuses. C'est des roches argileuses.
6: Que l'on retrouve au fond du fleuve.
8: Comparable à du goudron ou du béton en fait, tellement c'est pauvre.
6: Ça entraîne des assèchements à certains endroits, une baisse des nappes phréatiques. Et surtout, c'est l'impact sur la biodiversité.
8: Sur des zones inertes, on a très peu de vie aquatique, que ce soit la faune, les petites bêtes qui vivent sous les pierres, la faune benthique, les populations d'oiseaux qui ont aussi besoin de gravier, d'îlots pour nicher, pour se reproduire. Et idem pour les poissons, c'est un milieu qui a tendance à s'appauvrir.
6: Un milieu qui doit redevenir riche et vivant grâce à ses travaux.
2: Les travaux qui doivent se terminer d'ici une dizaine de jours. On vous parlait de l'AS Saint-Étienne tout à l'heure. Le Puy est également sur le pont. Aujourd'hui, les Pauneaux voyagent en Normandie pour la 6e journée de Ligue 3 avec un match face à Quevilly, Rouen Métropole. Coup d'envoi à 14h45. Les Pauneaux qui sont 9e au classement pour le moment. Elles sont à une marche de la finale. Les basketteuses françaises pour la première fois de leur histoire en demi-finale de Coupe du Monde de basket à Berlin. Ce sera face au pays hôte, l'Allemagne, cet après-midi à 16h30. Et puis vous pouvez observer en ce moment même une immense praluline à Saint-Étienne fabriquée par les équipes de la maison Pralu. Ça se passe dans le quartier Michelet jusqu'à 16h. Et puis c'est le jour J, attendu par des centaines de milliers de fans. Céline Dion donne son premier concert à Paris à la Plénitude Arena. Ce sera ce soir. La météo, Martin, pour aujourd'hui.
4: Avec du soleil et des températures qui sont comprises entre 24 et 27 degrés cet après-midi. Demain, on gagnera même un degré avec toujours ce soleil annoncé par Météo France. Pas de soucis de circulation, que ce soit au niveau de la route et des rails. Clément, on se donne rendez-vous demain?
2: Ah, demain, avec plaisir.
4: Dès 7h, midi 5, Willy Revelli vient déjeuner chez vous à partir de maintenant. Excellent samedi à toutes et tous.
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10: Bonjour, merci d'avoir choisi votre radio ici. C'est Willy vient déjeuner chez vous, numéro 1087.
11: Oh là là, c'est filoche.
10: Bonjour la tribu.
11: Bonjour.
10: Alors, qui est là aujourd'hui, hein? C'est une surprise. Nicolas Malabeuf, notre enfant de la télé. Bonjour mon bon Nicolas.
12: Bonjour Willy, bonjour tout le monde.
10: Et Fabien Imo, notre geek. Bonjour mon Fabinou.
13: Bonjour Willy, bonjour à tous.
10: Et bienvenue à tous. Voilà, j'espère que vous avez passé une bonne semaine. C'est reparti pour un nouveau numéro de votre grand talk show du week-end. Pas comme les autres. Le seul, l'unique. Méfiez-vous des imitations. Voici 90 minutes utiles. Vous allez apprendre des choses avec nos invités. Vous allez rire, sourire avec nos chroniques. Vous allez danser sur notre musique. On va discuter ensemble et vous repartirez avec des cadeaux. Bref, c'est ici que ça se passe. Alors notez bien les dossiers du jour. Dans un instant, dans l'actu de la semaine, selon la dernière enquête PISA, nos enfants sont nuls. Nuls en maths, nuls en français. Mais wesh ta mère, qu'est-ce qu'ils croient ces bâtards avec leur enquête de la Chouma? Eh bien la réponse dans une minute. Et à 12h30, la tendance du moment, les fêtes de village sont en danger. Alors on en avait déjà parlé il y a quelques mois, mais l'été qui s'achève tout doucement a vu de nombreuses fêtes de village annulées. La principale cause, c'est le manque de bénévoles. Alors comme le chantait si bien Daniel Balavoine, qu'est-ce qui pourrait sauver nos fêtes de village? Chantez ça.
13: Oui,
10: qu'est-ce qui pourrait sauver nos fêtes
13: de village,
10: tu vois? Eh bien la réponse dans 20 minutes. Et puis la nouveauté de cette saison, vous le savez, dorénavant, entre 13h et 13h30, le samedi,
13: c'est Youpi la vie.
10: Voilà, pendant 30 minutes, c'est vous qui avez les clés de cette émission pour appeler et discuter avec nous de ce que vous voulez. Si vous voulez réagir sur les thèmes du jour, le niveau des élèves, les fêtes de village, ou vous venez venir parler de ce que vous voulez, qu'est-ce qui vous rend youpi en ce moment, le truc sympa dans votre vie, la bonne nouvelle, ou juste nous faire un petit coucou, notez bien le numéro 0810 055 056 30 minutes, rien que pour vous, plus que jamais. Ici, c'est chez vous. Et quand vous passerez à l'antenne... 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
10: Bien le numéro 0810 055 050. On a tout dit. Alors démarrons,
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10: Allez, ouvrons notre premier dossier. Bonjour Guillaume Houzel.
14: Bonjour.
10: Bienvenue ici, mon cher Guillaume. Vous êtes le directeur général délégué d'Open Classroom. Alors, c'est quoi déjà Open Classroom?
14: C'est une école professionnelle. C'est pour accéder à un métier dans le numérique ou toutes sortes de métiers tertiaires par des formations en ligne. C'est très efficace, par exemple, pour les reconversions.
10: Eh ben, c'est parfait. Alors, avec vous, on va parler de cette enquête PISA 2025 publiée cette semaine. Ça concerne les petits élèves. Alors déjà, c'est quoi l'enquête PISA déjà? Est-ce que vous pouvez déjà nous expliquer ce que c'est?
14: C'est une enquête internationale qui permet de mesurer à travers le monde, en tout cas des dizaines de pays, le niveau des élèves à l'âge de 15 ans, en compréhension écrite, en mathématiques et dans d'autres matières. Ici, on regardait leur habileté en matière de numérique.
10: 91 pays, voilà, pour être très précis, 760 000 élèves, donc effectivement sur les maths, la lecture et culture scientifique. Donc, alors il paraît que les résultats sont pas fameux, Guillaume. À ce point-là, on est nul?
14: En tout cas, ça, on continue à décroître.
10: Ah, c'est bien.
14: Il y a 20 ans, la situation française était plutôt satisfaisante.
10: Ouais.
14: Et là, ces 10 dernières années, on a probablement perdu 2 ou 3 années de niveau scolaire. C'est-à-dire que les élèves aujourd'hui de seconde sont très loin du niveau de leurs parents. On a malheureusement une trajectoire qui est orientée à la baisse. Ça concerne les 91 pays ou quasiment, parce qu'il y a des problèmes qui sont posés partout, mais spécialement la France qui était nettement au-dessus de la moyenne et qui est maintenant dans le peloton de queue.
10: Pas terrible. Matt, on est 34e français, 28e. Et effectivement, comme vous dites, on baisse un petit peu tout le temps. Et c'est important. Enfin, elle est vraiment importante, cette enquête. Enfin, il faut y porter vraiment beaucoup d'attention ou bof?
14: Alors, beaucoup d'attention. D'une part, parce que, en fait, c'est rigoureux. Mmh. On s'est posé plein de questions. Et, après tout, sur l'ensemble des élèves du globe, 770 000, c'est beaucoup, mais c'est pas grand chose. Mmh. Au fur et à mesure des années, on s'est rendu compte que cette enquête était un bon résumé de la situation. Ah oui. Il y a plein de choses qui passent à travers, mais c'est un bon résumé. Et deuxièmement, la santé d'un pays, sa compétitivité, mais aussi sa cohésion sociale, ça repose énormément sur l'école. Les 3/4 de la croissance sur ces 30 ou 40 dernières années, ça provient l'investissement éducatif. Alors, si jamais on ne sait plus bien investir dans l'école et que le niveau baisse, on se prépare des années douloureuses.
10: Et voilà. Alors, comment est-ce qu'on pourrait remonter la pente, mon cher Guillaume? Est-ce que ça serait possible de retrouver ce niveau d'il y a 30 ans? Il faudrait
14: alors,
10: faire quoi?
14: C'est notre conviction.
10: Ouais.
14: On s'est posé la question justement avant la parution des résultats de la semaine dernière. Mmh. Et notre angle, ça a été pas de regarder les pays qui sont premiers de la classe, la Singapour, l'Estonie et un certain nombre d'autres situations. Ça a été de regarder quels étaient les pays qui avaient connu des progrès impressionnants.
10: D'accord.
14: Et par exemple, je vais prendre le Mississippi. Le Mississippi était l'avant-dernier pays d'État américain parmi les 50.
10: Ouais.
14: Et maintenant, ils sont très nettement dans la première moitié.
10: Alors, ils ont fait quoi, ouais,
14: alors,
10: par exemple?
14: Les exemples qui sont convaincants, Angleterre, Portugal, Mississippi, ont fait donc à peu près la même chose, fixer des objectifs clairs. En France, on est fasciné par les programmes, c'est-à-dire ce que le prof va délivrer tout au long de l'année, toutes les 3 semaines, il change de sujet, etc. Ce qui compte, c'est d'être focalisé sur ce que les élèves maîtrisent.
10: Ah.
14: Et donc de prendre, le cas échéant, plus de temps pour atteindre la cible, d'être focalisé sur le résultat et pas sur le programme.
10: Donc focalisé sur le résultat, pas le programme. J'ai lu baisse de la taille des classes, c'est important ça?
14: Oui, c'est pas le plus. Alors, il y a
10: plus important.
14: Comme il y a des élèves
15: faibles. La taille qui compte.
10: Oui, effectivement.
14: Comme il y a les élèves faibles, pour eux, ce qui est vraiment efficace, c'est le tutorat en tout petit groupe.
10: Ah, le tutorat.
14: C'est pas des classes un peu plus petites.
10: C'est ça.
14: C'est
10: le tutorat ciblé.
14: 4 élèves. Tutorat ciblé.
10: Voilà.
14: Ça, c'est extrêmement efficace. La taille des classes. Comme justement j'ai fait de l'économie, je vous dirais que c'est un investissement national rentable parce qu'on a un peu d'amélioration qui, au fil des années, produit un effet positif.
10: Ouais.
14: C'est pas non plus l'alpha et l'oméga de tout.
10: D'accord.
14: Il faut qu'on regarde comment on donne cours, comment on peut aider les enseignants qui en France sont à la fois isolés et épuisés être meilleurs dans la pédagogie.
10: Mmh.
14: Et donc la taille des classes, c'est bien. C'est assez coûteux. Ça donne des bons résultats. C'est pas ça qui donne les meilleurs résultats.
10: Bon, ça demande un petit peu d'argent tout ça, je suppose, non, mon cher Guillaume?
14: Évidemment, on parle à l'échelle de l'éducation nationale de milliards d'euros, mais d'une part, il se trouve que on connaît une, il y a moins d'élèves aujourd'hui qui arrivent à l'école, et donc on se pose la question de ça va faire moins de classes, alors est-ce qu'on va faire des économies? Et nous, on dit surtout pas. On met, à vrai dire, moins d'argent en France que dans la moyenne des pays développés. Et il faut faire cet investissement.
10: Voilà.
14: Le plan, en l'occurrence, qu'on a dessiné pour améliorer la pédagogie et par là le niveau scolaire, il coûte 4-5 milliards d'euros. C'est moins moins que ce qu'on est supposé économiser voilà. Et puis, à travers la baisse démographique.
10: Voilà. Et puis ce que vous disiez, voilà, on paye pour l'avenir, donc c'est ça qui est important. Merci infiniment Guillaume Mouzel d'être passé nous voir, hein, donc directeur général délégué d'Open Classroom. Merci beaucoup d'être passé nous voir. Voilà, l'enquête PISA, si vous voulez réagir là-dessus, 0810 055 056. On parle de tout ça ensemble à partir de 13h si vous le voulez bien. Mais on parle de quoi avec toi dans un instant, mon Fabinho?
15: L'actu web, la vidéo d'un prêtre a fait le tour des réseaux sociaux cette semaine, car c'est le sosie vocal du président de la République.
10: Ah, un prêtre, le sosie vocal.
15: Ah oui, on va écouter ça dans un instant, ça vaut le coup.
10: Très bien, mais d'abord voici Céline Dion.
15: Ah, ça faisait longtemps.
16: C'est le grand soir.
10: Merci.
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0: Merci.
1: Mais de rien, et surtout merci à vous Céline Dion, parce que mes amis, l'heure est grave, j'ai quelque chose de très très important à vous dire.
2: Oui.
1: Mais écoutez-moi bien,
2: oui.
1: Je vais être sérieux une petite minute. On vient d'écouter Céline Dion avec donc son nouveau tube Bonjour, Pardon, Merci. Vous savez qu'à partir de ce soir, elle démarre une série de concerts à Paris. Eh bien, en exclusivité, demain à 12h30, vous savez qu'on a une séquence qu'on appelle les gigots du dimanche. Eh bien, demain, Céline Dion avec nous à partir de 12h30. Si, si, elle a choisi une seule radio et c'est votre radio. Donc, c'est demain le gigot du dimanche.
3: Céline Dion sera notre gigot.
1: Alors, moi, je ne dirais pas ça comme ça. Tu te démerdes, mon Nicolas. En tout cas, elle sera
3: elle
1: là demain.
3: Elle vient d'annuler, d'ailleurs.
1: Non, mais je rigole pas. Okay. Hein, rigole pas. Demain, Céline Dion à partir de 12h30 sur votre radio.
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1: Oui. Eh, c'est ici que ça se passe, on n'arrête pas de vous le dire. Dans un instant, on va vous présenter un invité pas banal, parce que cette saison encore, on aime vous présenter des invités pas banaux. Mais d'abord, c'est notre Fabien et moi, nous, notre geek. Alors,
2: mon
1: Fabinou.
2: Bon, on va continuer de parler de Céline Dion.
1: Bah, oui.
2: J'ai avec moi le son de ses répètes. Écoutez.
1: Ah. Ah oui.
2: Ah oui.
1: Ça s'annonce bien.
2: Ouais, voilà.
1: Elle a la forme, apparemment. Ça aussi, tu lui passeras demain.
2: Oh, on va lui passer demain, on va lui passer demain. Bon, c'est un petit événement hein, dont personne parle. Et depuis qu'elle est de retour en France, Céline Dion multiplie les moments de complicité avec ses fans, vous savez, en bas de son hôtel parisien. À rester en bas de son hôtel comme ça, on ne sait plus si son métier, c'est chanteuse ou voiturière. Certains se posent la question. En tout cas, les vidéos font le buzz hein, sur les réseaux sociaux, car on la voit prendre des photos avec son public, elle chante, elle danse. Bref, elle fait le show. D'ailleurs, dans les moments marquants, cette semaine, un entrepreneur a interpellé la chanteuse pour lui parler de sa marque Massapo. Écoutez, Céline Dion s'est mise à chanter n'importe quoi et à trouver des rimes en haut.
5: Faites-moi confiance et retenez la marque Massapo et Jamie Entrepreneur.
6: Massapo.
5: Je vais réussir, madame.
6: Massapo.
5: Massapo. Merci. Massapo. Je vous aime, je vous aime. Merci beaucoup.
6: Tu es dans la peau.
2: Elle est sympa de faire ça. Coup de com gratuit hein, pour la marque Massapo. Pour info, cette entreprise commercialise du jus d'hibiscus. Si ça vous. Bref, Céline Dion est en pleine forme et certains fans revendent déjà leurs billets de concert.
1: Ah bah c'est bien.
2: Bah je comprends pourquoi payer une blinde à sa place alors qu'on peut l'avoir gratos tous les soirs dans les rues de Paris. Toujours dans l'actu web de la semaine, les pochettes anti-ondes. Vous en avez entendu parler des pochettes? Non, pas du tout. Eh bien, nous sommes chez Willy Rovelli en Haute-Savoie. Les collèges ont distribué à tous les élèves des pochettes anti-ondes. Le principe est simple. En fait, le matin, en arrivant au collège, l'élève glisse son téléphone dans un étui et le verrouille d'une simple pression sur un bouton aimanté. Comme ça, le collégien ne peut pas utiliser son téléphone portable durant la journée. Et le soir, les ados passent sur des bornes magnétiques pour récupérer leur smartphone. Voilà le fonctionnement officiel. Mais au bout de quelques jours, certains élèves ont trouvé une astuce pour déverrouiller la pochette.
7: Ouais, faut l'ouvrir comme ça. Je suis gêné là, monsieur.
8: En fait, le système, genre, il est rouillé parce que on peut.
9: Il y a une technique. Tu la tapes contre une table, elle s'ouvre.
7: Ah ouais.
9: Il y a plein de techniques.
1: Bah, ça marche bien.
2: Ils sont malins. Eh bien, c'est quand même le comble ultime. Inventer une pochette pour éteindre les réseaux sociaux dans les cours de récréation et pour finir en top des tendances TikTok en quelques jours après la rentrée. Franchement, on est fort, pas mieux. Allez, on termine avec une vidéo qui a beaucoup fait rire les internautes cette semaine. Je vous présente Franck Dubois. Il est prêtre et théologien à l'Université catholique de Lille. Ce curé a fait le buzz car c'est le sosie vocal d'Emmanuel Macron, notre président. Écoutez.
10: En cette obscurité,
11: ah ouais.
10: Et sachez le bien, c'est pour vous et avec vous que tout à l'heure nous avons chanté.
1: Là, c'est le prêtre.
10: Le bras du Seigneur est fort.
11: Ah, franchement.
10: Le bras du Seigneur se lève.
2: Non mais franchement, c'est
11: ça fait peur.
1: On dirait un vrai discours de Macron.
2: Mais voilà, c'est pas
11: mal. C'est pas de l'IA.
2: Non. Hein,
1: c'est le moment du Covid.
2: C'est le prêtre.
1: Il nous fait peur, l'autre là.
2: C'est le prêtre Franck Dubois, sosie vocal d'Emmanuel Macron, comme quoi la voix ne fait pas le moine.
1: C'est vrai, je confirme. Merci beaucoup, mon bon Fabinou. T'as passé une bonne semaine, mon Fabien.
2: Ah bah très bien, très bonne semaine.
1: C'était bien,
2: bah oui,
1: c'était bien.
2: On reprend tranquillement.
1: Oui, c'est beau, très tranquillement.
2: Très tranquillement.
1: Ça va, Nico?
11: Ah oui, pareil. Moi, j'ai un peu plus bossé que vous.
1: Oui, c'est quoi? Il est venu aujourd'hui avec sa veste en cuir. Qu'est-ce que c'est que ça?
2: C'est du vrai cuir.
11: J'ai une soirée après.
1: Ah, t'as une soirée?
2: Une soirée à midi.
1: À 13h30, petite soirée.
11: Je commence très tôt, oui.
2: C'est pas du vrai cuir.
1: C'est quoi ce look, mon bébé?
11: Je sais pas, oui.
1: Moi, je t'aime bien, c'est très beau, mais.
11: Je fais du shopping. string. Ah,
2: c'est pas du vrai cuir, ça.
1: Oh là là, mais même les choses. Il a mis des bottines.
11: J'ai ma bécane qui m'attend, là.
2: C'est Renaud, c'est dans les années 80.
1: Il est venu en Harley Davidson. Bon, bah, merci beaucoup, Renaud. Merci. C'est single. Allez, zou, zou, zou.
4: Avec toute
1: sa tribu. Ça te va bien, hein. Nous vient déjeuner chez vous. Attention, j'ai pas dit. Ça te va très bien, mon Nicolas.
11: C'est la première fois que vous me faites un compliment vestimentaire.
1: C'est la première fois.
11: C'est la première.
2: Vous pouvez encore changer d'avis. Vous pouvez changer d'avis.
1: Non, j'aime pas, ça me fait trop de mal. Non, tu sais que je t'aime en plus. C'est à quel point je t'aime. Mais,
11: je le prends pas mal.
1: Mais t'as raison, je te fais pas assez de compliments. Tu sais ce qu'on va faire. À partir de 13h, mes amis, 0810 055 056, appelez pour. Faites des compliments à Nicolas. Vous avez raison, j'en fais pas assez. Vous savez que vous m'appelez tout le temps pour me faire des compliments à moi, ce qui est normal. Mais là, aujourd'hui, puis demain, on fera Fabien. Aujourd'hui, Nicolas. 0810 055 050. Dites ce que vous pensez de Nicolas.
11: On va zéro appel.
1: Non, mais attends,
2: On va poster une photo de sa veste.
1: Ce que vous aimez bien. Alors, déjà, on va poster la photo. Est-ce que vous aimez bien, est-ce que vous aimez moins bien aussi sur Nicolas? On y va. 0810 055 056 entre 13h et 13h30. C'est vous que je veux entendre. Mais d'abord, comme promis, place à la personne pas banale du samedi. Bonjour, Marilyn Leguet-Emery.
0: Bonjour.
1: Bienvenue ici, ma chère Marilyn. Alors, vous êtes à Caen. Vous êtes écrivaine.
0: Oui, tout à fait.
1: Voilà, écrivaine, biographe, mais une biographe un petit peu particulière. Allez-y, expliquez-nous.
0: En fait, je suis biographe hospitalière au sein du centre François Baclès à Caen, qui est un centre unique en serre et qui ne traite que les cancers. Et donc, je travaille avec l'équipe médicale particulièrement attachée aux soins palliatifs.
1: Donc, vous rencontrez des patients qui sont gravement malades pour écrire le livre de leur vie.
0: C'est ça. Alors, en fait, soit on écrit le livre de leur vie, soit aussi on peut tout simplement les aider à écrire des lettres qui seront remises à leurs proches. Ça, c'est notamment ce qui se fait beaucoup, dans le cas de jeunes parents, de parents de jeunes enfants.
1: Voilà. Et quand vous voyez, par exemple, ces personnes-là qui ont envie, qui ont besoin qu'on leur écrive un morceau, une partie ou toute leur vie, comment ça se passe? Vous allez les voir, vous? C'est eux qui viennent à vous? Comment ça se passe?
0: Alors, en fait, c'est considéré comme un soin de support. Mm-hmm. Et donc, ce sont les médecins, les soignants, qui en discutant avec le patient, se rendent compte de ce besoin qui est là de transmettre ou de laisser des mots à des proches. Mm-hmm. Et donc, ce sont les médecins qui ensuite me confient le patient.
1: Et je précise que vous avez été formée pour ça, hein, Marilyn, hein.
0: Ah oui, bien sûr. Déjà, il faut avoir une bonne formation à l'écoute. Mmh. C'est déjà le premier critère. Et ensuite, j'ai effectivement fait une formation de biographe, puis de biographe hospitalière, avec un DU à la clé. Il existe effectivement un DU biographie hospitalière.
1: C'est très sérieux, voilà.
0: Plusieurs années de formation.
1: Exactement. Et vous l'avez fait.
0: C'est un vrai métier.
1: C'est un vrai métier. Biographe hospitalier, donc biographe hospitalière en ce qui vous concerne. Je crois que vous l'avez fait au sein d'une association. C'est ça, elle s'appelle comment, votre assos?
0: Alors, en fait, je suis au sein de l'association Passeurs de mots, qui est une association nationale qui a été créée par Valeria Milewski, qui est à la base de la création de cette activité pas banale, comme vous dites.
1: Exactement. Donc, quand vous avez terminé cette lettre ou ce livre, il devient quoi? Ça devient quoi? C'est pour, vous l'avez dit, pour les proches, pour la personne elle-même?
0: Oui, alors donc je travaille avec une relieur d'art, Anne Yégard, qui travaille près de Caen et qui fait donc de très beaux ouvrages à base de reliures cousues à la main, papier japonais. Et donc nous offrons ce livre ou ces lettres au patient, ou si le patient n'est plus là, eh bien c'est une remise que je fais directement aux proches.
1: Parce que le patient qui est gravement malade, voilà, et qui sait que bientôt ça sera la fin pour lui, il vous dit quoi, Marilyn? J'ai besoin de raconter des choses.
0: Oui, c'est ça, en fait. En fait, ça paraît un petit peu artificiel au début. Mais en fait, on engage une conversation et puis très rapidement, la confiance s'installe. C'est toujours quelque chose qui m'étonne et je remercie chaque patient pour la confiance qu'il m'offre. Et en fait, moi, je suis là un peu pour tirer sur le fil et les aider un petit peu en posant des questions à ce qu'ils racontent leur vie ou qu'ils expliquent un peu quelles sont leurs valeurs, leurs souhaits pour leurs enfants.
1: Ouais,
2: C'est bien aussi pour la famille aussi d'avoir
3: ouais,
2: pour
3: la famille, ouais. Je crois que vous êtes à peu près une cinquantaine en France. Enfin, il y a 50 hôpitaux en France qui le font, c'est ça? Qui ont des biographes?
0: Ouais, c'est ça. C'est ça? Ouais, c'est ça. En fait, on est beaucoup plus de personnes formées, ouais. Mais le problème, ben, c'est toujours le même, c'est il faut trouver des fonds, ouais. car je le dis, c'est un véritable métier, ce n'est pas du bénévolat.
3: C'est ça.
0: Vu de la formation et de l'implication qui nous est demandée, du sérieux, quoi.
3: Et je crois que l'association Passeurs de mots milite, hein, pour que biographe hospitalier soit reconnu comme un soin de support à part entière. Ce qui est le cas, hein.
0: Oui, c'est ça. Voilà. Oui, tout à fait. C'est reconnu maintenant comme un soin de support, mais les financements, c'est une autre affaire.
3: Qu'est-ce que, en un mot, ouais. Marilyn, ça vous procure quoi, vous, de faire ça?
0: Alors évidemment, ça donne du sens à ma vie, tout simplement. Oui, c'est ça. Je pense qu'il est important dans la vie de trouver du sens à ce qu'on fait. Et donc, moi, je suis très heureuse effectivement d'apporter ce soin aux patients. Enfin, c'est vraiment quelque chose de réciproque. Ils disent qu'on leur donne énormément, mais moi, je pense que je reçois beaucoup.
3: Eh ben voilà, merci infiniment, Marilyn. Voilà, on voulait parler de ça parce que je connaissais pas bien. Je suis tombée sur un article qui parlait de vous récemment et j'avais envie de que tout le monde connaisse ce que vous faites, donc biographe hospitalière. Merci infiniment Marilyn Le Guay et Mairie. Donc vous êtes à Caen au centre de soins François Baclès. Merci infiniment d'être passé nous voir. Allez, vous aimez être ici?
2: Ah oui.
3: Vous aimez la pub?
2: Ah bah oui,
3: et
2: bien
3: elle arrive ça, et juste après ce sont les infos pratiques près de chez vous avec le Ici Express.
2: Chouchou.
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17: Elle a commencé hier entre Cyril Contal et Andrézieux-Boutéon et elle se poursuit jusqu'à lundi. La fête patronale de Saint-Cyprien. Encore 3 jours de folie avec de nombreuses animations prévues et parmi elles, le spectacle Son et Lumière au stade Philippon donné par les Boys Fire Show Fire. Comme le feu qu'ils arrivent à dompter pour le plus grand bonheur de leur intégrité personnelle. Frisson garanti ce soir, c'est à partir de 21h30. Frisson également demain à 15h avec le grand show Sidecar, toujours à Saint-Cyprien. C'est tout simplement un spectacle d'acrobatie en moto sidecar qui est proposé par le Stick Motor Show. Bref, une fête patronale pas comme les autres, c'est ce week-end jusqu'au 14 septembre. Et puis avis aux coureuses du dimanche, la course des filles revient elle à Brive-Charensac pour sa 19e édition. Une course 100% féminine d'environ 5 km sans classement ni chronomètre. Le tout le long des berges de la Loire à Brive-Charensac. Le départ c'est demain 10h. L'événement est aussi solidaire, c'est 5 euros minimum l'entrée.
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3: Allez, partons gaiement vers la deuxième demi-heure de votre talk show du samedi. Alors ici, c'est comme le talk show de Léa Salamé qu'est l'époque.
2: Mais pas pareil.
3: Hein, sinon, c'est la même chose. Hein. Dans un instant, il faut sauver les fêtes de village. Et votre tribu est là. Nicolas Malabeuf, notre enfant de la télé. Et Fabien Imo, notre geek. Et bien sûr, vous faites partie de cette tribu, mes amis, cette année plus que jamais. Hein. On fait l'émission ensemble et il y a plein de moyens pour interréagir avec nous. D'abord sur le groupe Facebook.
2: Ah mais oui,
3: nous.
2: C'est gratuit. Alors, vous tapez dans votre moteur de recherche Facebook, Youpi la vie avec Willy Rovelli,
3: voilà.
2: Et vous tombez sur nous, ce groupe c'est le vôtre, vous partagez dessus que des bonnes nouvelles, bien sûr vous avez la parole, la question du jour, quelles sont les fêtes de village que vous adorez, tiens, dans votre région,
3: oui.
2: Donc on nous a dit, tiens, à Nîmes la Feria,
3: oui.
2: Anne, en Baie-de-Somme, nous avons de nombreuses Fête de la mer. Donc voilà, continuez à réagir, c'est gratuit sur Facebook. Pour nous retrouver, vous tapez Youpi la vie avec Willy Rovelli.
3: Voilà, et puis après, on veut vous entendre surtout. Moi, je veux que vous passiez à l'antenne, hein, parce qu'à partir de 13h, c'est à vous. L'antenne est à vous pendant 30 minutes. 0810 055 056 pour réagir sur les thèmes du jour, nous faire un petit coucou, nous donner vos youpi et puis flatter Nicolas Malabeuf qui est là. Il a
2: look,
3: besoin.
2: Surtout.
3: Voilà. Dites-nous ce que vous aimez chez Nicolas.
2: Ce look.
3: Dites-nous ce que vous n'aimez pas aussi. Oui. Hein,
2: allez
3: hein.
2: Voir son look sur le groupe Facebook.
3: Ouais, ouais. Allez, t'y vas. 0810 055 056 et vous repartir aujourd'hui.
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3: Merci beaucoup. Mais d'abord, ce n'est pas suivi l'actu. Pas de panique. L'actu vous suit. Il est temps pour moi de mettre les points sur les i.
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3: Et on commence avec un point Patrick Bruel. Alors, regarde. Regarde ma bite. Cette semaine, Patrick Bruel fait la une du magazine Closer avec ce titre « Je trouve le récit de ces femmes délirant ». Franchement, vivement que tout ça se termine. Hein. Sauf que vu la lenteur de la justice, j'ai bien peur qu'elle aussi, Patrick Bruel, donne rendez-vous dans 10 ans, même jour, même heure, même plainte. Politique, c'est l'été du président. En mai prochain, Édouard Philippe propose de prendre ses fonctions qu'en septembre, histoire de se reposer un peu, parce qu'une élection, c'est fatigant. Oh, pauvre biche. Pas encore au boulot, qui est déjà crevé. Hein. Voilà un bel exemple de nos Français. Bravo! Non, mais l'autre, il passe son temps à dire à longueur d'interview que plus rien ne va dans ce pays, qu'il faut prendre des mesures urgemment, oui. Enfin, ça peut bien attendre 4 mois de plus, hein, ça va, les bouseux. C'est pas m'emmerder, hein. Le président du RN, Jordan Bardella, visé par des Jedi alors qu'il visitait une foire en Isère. Les mauvaises langues diront que c'était de l'ail Hitler. Tu vas voir qu'au RN, ils vont faire un film, Le Retour du Jedi. Après, c'est normal, hein, la politique, c'est un petit peu la course à l'échalote.
2: Ah oui.
3: Persuadé de vivre une histoire d'amour, un fan verse 10 000 euros à une fausse Céline Dion.
2: Ah bah.
3: Après, il y en a bien qui ont versé plus de 600 balles juste pour aller voir la vraie en concert. En même temps. Télévision M6 relance l'émission Cauchemar à l'hôtel, sans Philippe Etchebest, mais avec Céline Dion. À l'hôtel Royal Monceau, depuis 3 semaines, l'autre, elle danse, elle chante à 3h du mat sur le trottoir, elle fait du chifoumi. Là, je suis contente. C'est le cauchemar pour les clients, ta gueule. En Allemagne, une réunion politique de l'opposition se transforme en partout à l'hôtel de Bruna.
2: Ah,
3: je les imagine. Bon, alors, faut faire quelque chose. Hein. Les bourses de la ville sont vides. Oui, mais pas les nôtres. Ok, on s'emboîte. Ouh, super. Allemagne toujours avec la victoire le week-end dernier de l'extrême

0: 12 poulets.
1: Ouh,
0: bon bah vous avez 2 heures. Alors heureusement dans 110 jours c'est fini 2026.
2: Bravo.
0: Ah, ils m'ont envoyé de l'ail, non, mais tu te rends compte.
2: Franchement. Après les œufs, parce que pendant un moment, la mode c'était les œufs.
0: Bah, c'est vrai.
2: Maintenant c'est l'ail.
0: Les œufs, l'ail, ouais. Bah écoute, bon. C'est très bien, c'était un petit récap de l'équipe.
2: On a tout
0: écoutez,
2: compris.
0: Oui, on a tout compris comme d'habitude. Écoutez, si on n'avait pas le moral,
2: ça va pas.
3: Moi, je suis pas bien.
0: Il y a un petit coup
3: l'ail
0: de
3: dans la gueule,
0: ça va.
3: Ouais.
0: Là, ça va. Un petit coup de mou, rassurez-vous, on a le truc qu'il vous faut. Lorsque je vous dirai à vous, vous allez me faire palababala et tu verras, ça ira beaucoup mieux. Tu verras que l'ail, tu vas l'oublier.
2: Là, je suis pas bien. Là,
0: t'es pas bien.
2: Là, on a plus d'ail.
0: T'as fait un coup d'ail.
2: Ça fait mal.
0: Et voilà, ça va beaucoup.
2: Ça va beaucoup mieux.
0: Et voilà.
3: Ça va aller encore mieux.
0: Ça va aller encore mieux. T'as vu, on n'est pas la seule radio au monde. Tu passes un jingle, palababala, et ça va beaucoup mieux. Hein. C'est pas les autres jingles dans les autres radios.
2: Voilà.
0: Alors, palababala, tu vas beaucoup mieux.
2: Ça va mieux.
0: Bah voilà, voici les Bee Gees, à tout de suite.

0: vois. Oui, c'est les Bee Gees. J'aurais pu être un Bee Gees.
1: La nuit.
0: C'était évidemment Night Fever. Yes.
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0: Merci d'être avec nous. Nous sommes en direct. Il est 12h39. Dans un instant, mon bon Nicolas Malabeuf, notre enfant de la télé. On va parler de quoi avec toi?
4: Eh bien, des mois qu'on l'attendait. Elle est de retour.
0: Ah, c'est moi.
4: C'est Céline Dion.
0: Céline Dion, bien évidemment.
4: Et demain,
0: événement. Hein, elle n'intervient que dans une seule radio. Elle a choisi votre radio. Demain, Céline Dion à 12h30 dans notre séquence Le Gigot du Dimanche. Je ne l'appellerai pas comme ça.
5: On change de titre.
0: Demain, on l'appellera la déesse.
1: Oui,
0: on trouvera une connerie demain, tu vois. Mais là, en tout cas, elle sera là demain à 12h30. Mais d'abord, ouvrons notre nouveau dossier du jour. Bonjour Arnaud Thénose.
6: Bonjour Willy.
0: Bienvenue ici mon cher Arnaud, vous êtes le président délégué de la Fédération Nationale des Comités et organisateur des festivités. Dis donc, quel beau métier il a Arnaud. Hein. C'est un beau métier, sauf que nos fêtes de village sont un petit peu en danger hein, pour plusieurs raisons. On va en détailler quelques-unes dans un instant. Mais d'abord, vous nous confirmez Arnaud qu'il y a moins d'événements, on va dire, depuis le Covid.

0: Covid, voilà, histoire de prendre un petit point de comparaison.
1: Il y a effectivement moins d'événements depuis le Covid, mais on a quand même, on est un peu rassuré parce que ça repart à la hausse. On n'a pas encore atteint le niveau qu'on avait avant Covid. Pour diverses raisons qu'on aura peut-être l'occasion de d'échanger sur le sujet, mais en tout cas aujourd'hui on a une tendance à la reprise et ce qui est fort intéressant parce que ça permet bien évidemment de nous retrouver, de nous regrouper.
0: Bah bien sûr, bien sûr, on sait à quel point c'est important. Mais quand il y avait eu ce petit coup de mousse, parce que je disais qu'il y avait de moins en moins de bénévoles, c'est-à-dire que les jeunes étaient moins embarqués dans l'idée d'organiser une fête.
1: Pas forcément. En fait, on assiste aujourd'hui à une crise du bénévolat, mais de la direction, des dirigeants associatifs surtout.
0: D'accord.
1: C'est-à-dire que les présidents d'associations, des comités des fêtes que nous représentons, ont des difficultés aujourd'hui à assumer leurs responsabilités de par les règles de plus en plus strictes au niveau sécuritaire, au niveau administratif. Et de fait, ça décourage celles et ceux qui veulent animer nos villages, tout simplement.
0: Il y a une vraie lourdeur administrative, même quand on est président d'une assoce, quelque chose pour faire des fêtes. C'est vrai que c'est galère.
1: C'est très galère. En fait, plus ça va, plus c'est complexe. On a eu dans un premier temps l'obligation d'assurer la protection des personnes via les plans Vigipirate avec des obligations complémentaires, des réunions avec les préfectures pour que tout soit calé avec les services de l'État et notamment les services de sécurité publique. Et puis, il y a d'autres sujets. Actuellement, c'est le climat qui nous pose problème.
0: Les canicules,
1: où on a pas mal d'animations qui sont... Exactement, pour protéger les gens, pour faire en sorte que ça puisse se faire dans les règles, avec des arrêtés qui sont plus ou moins cohérents. Enfin voilà, c'est de plus en plus complexe. Et puis les financements qui sont aujourd'hui difficiles de par la perte de budget de nos collectivités et de l'État. On sait très bien dans quel état on est actuellement, c'est peut-être le dire. Et que du coup, il faut se creuser les méninges pour aller chercher des financements pour pouvoir organiser les événements.
0: Alors pourquoi c'est important les fêtes de village, Arnaud ? Pourquoi ? Parce que je lisais, alors c'est marrant, parce qu'il y a un maire d'un petit village qui disait, voilà, quand je fais mes fêtes, alors ça gomme pas les conflits entre voisins, voilà, mais le temps de la fête, ça les suspend.
2: Oui, c'est
0: voilà,
2: ça, un moment d'union.
0: Voilà, c'est ça.
1: C'est exactement ça, c'est le seul moment où on retrouve toutes les générations, toutes les catégories sociales autour d'un événement pour pouvoir échanger, pour pouvoir s'amuser, pour pouvoir danser et puis oublier un petit peu l'ambiance dans laquelle on vit actuellement. En fait.
0: Ouais, ça favorise le brassage social, bien évidemment. Ouais. Tout le monde se retrouve au même endroit, au même moment, on est tous pareils. Voilà, il n'y a pas de...
1: Exactement.
0: C'était quoi le concours que vous avez lancé au printemps dernier qui s'appelait « La fête continue » ?
1: Alors, c'est un concours qu'on a voulu mettre en place avec notre partenaire Alliance pour pouvoir valoriser les fêtes de village, pour qu'elles puissent être accompagnées. Donc, ils ont eu une dotation financière. Il y a eu un lauréat par département, puis ensuite un lauréat par région. En plus, c'était soumis au vote du grand public, donc du coup, très large. Et l'idée, c'est par le... De plus que de défendre, notre fédération défendre les organisateurs de fêtes au niveau de l'État, des ministères, des règles, etc. C'était aussi d'aller sur le terrain et de montrer que la fête est indispensable et que pour pouvoir les préserver, il faut les soutenir. Et donc, on a réussi à mettre ce concours. On aura probablement une deuxième édition, d'ailleurs, ce concours en 2027.
0: C'est très bien.
1: Voilà. L'idée, c'est de dynamiser un petit peu l'engagement et de reconnaître ce que font tous ces bénévoles pour animer nos territoires. Ça, c'est important.
0: Mais il faut qu'on soit partenaire de ça, de la fête continue, mon cher Arnaud. Vous nous appellerez,
1: j'oublierai pas de vous appeler, vous inquiétez pas.
0: Ça c'est génial, on adore ça, nous les fêtes.
2: Faudrait même venir faire notre émission depuis une fête de village.
0: Oui, Nicolas.
3: Oui, oui,
0: dès qu'il peut en plus en foutre une, lui, on a compris, Nicolas, t'as plus envie de travailler.
1: Il a bien raison parce que c'est là où il faut être. Donc,
2: j'arrive.
0: Vous nous appelez, Arnaud, franchement, moi je trouve ça trop trop bien. Donc, en gros, Arnaud, pour résumer, c'est pas la crise, d'accord, mais il faut quand même être un peu vigilant, voilà, parce on y tient à toutes ces fêtes de village, on est vigilant.
1: Il faut être vigilant pour le lien social. Et puis, il y a un truc qu'on n'a pas parlé, c'est aussi l'activité économique qui va avec. On a des milliers d'artistes qui se produisent sur nos fêtes. On a des producteurs de boissons, on a des loueurs de matériel, etc. Il y a énormément d'activités économiques. On avait fait l'enquête qu'on est en train de remettre à jour pendant le Covid. C'est 15 milliards d'euros investis chaque année dans l'économie nationale, ces fêtes de village. Il faut que on les préserve parce que non seulement il y a un lien social, mais l'activité économique qui en découle, elle est primordiale pour celles et ceux qui en vivent. Nos artistes notamment, qu'il faut absolument préserver. On a une crise actuellement des orchestres de bal et il faut absolument qu'on arrive à soutenir ces orchestres parce que le spectacle vivant, c'est aussi une partie de la fête et qui est très importante.
0: Exactement. Bah voilà, merci infiniment mon cher Arnaud. Le message est passé. Arnaud Thénoz, donc vive les fêtes de village. Vive la bamboche.
3: Et bravo aussi aux bénévoles.
0: Oui,
3: ça c'est important parce que sans bénévoles, il n'y a pas de fête de village.
0: Il n'y a plus de fête, exactement.
3: Donc voilà, bravo.
0: Merci infiniment Arnaud Thénoz, donc président délégué de la Fédération nationale des comités et organisateur des festivités. Passez un bon week-end mon cher Arnaud.
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0: Allez, à partir de 13h, hein, n'oubliez pas, le samedi,
6: c'est Youpi la vie.
0: C'est vous qui avez les clés de l'émission. Hein. 13h, 13h30, 0810, 055, 056. Vous réagissez à tous les thèmes, les fêtes de village. Tout à l'heure, on a parlé du niveau des enfants à l'école, qui n'est pas bon. Venez faire des compliments à Nicolas, qui aujourd'hui arbore donc une veste en cuir. Un vrai, c'est une vache qu'il a tuée hier.
3: C'est du vrai cuir.
0: Il l'a tuée hier soir. Ça sent encore la vache.
3: Ah, ça sent le bouc.
0: Ça sent le sang. Bravo mon cher Nicolas. En attendant, quand il y en a mal,
3: Nicolas
0: Malabeuf.
3: Une vache que j'ai tuée. Eh bien aujourd'hui, c'est le grand jour. Dans 7 heures, une icône sera de retour.
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3: Eh oui, Céline Dion fait son retour sur scène ce soir à la Plénitude Arena. Céline Dion, issue d'une fratrie de 14 enfants, Céline étant la petite dernière. Et alors la famille Dion ne savait plus quel prénom donner à cet enfant. Ses frères et sœurs souhaitaient lui donner comme prénom Nathalie ou Emma. Bon, voilà. Nathalie Dion, ça l'aurait peut-être moins fait. Quand tout à coup, la maman Thérèse Dion entend cette chanson.
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3: Et oui, la chanson Céline du Gaufret, voilà pourquoi elle s'appelle Céline, parce qu'elle l'a entendue, tout simplement. Et alors, petite Céline avait des mauvaises notes, elle séchait beaucoup les cours, et très vite, on se rend compte que la petite Céline est douée en chant. La première fois qu'elle chante, c'était au mariage de son frère Michel, elle avait seulement 5 ans, c'est sa toute première prestation. Et alors, on parle beaucoup de sa première télé en France, mais j'ai retrouvé sa première apparition sur le petit écran, c'était au Québec, le 19 juin 1981. Elle avait seulement 13 ans, elle est reçue par le présentateur Michel Jasmin, qui est un peu notre Michel Drucker québécois.
0: C'est vrai.
9: Ce soir, c'est très, très, très spécial.
0: Ah,
9: en ce sens
0: oui.
9: que la demoiselle que l'on vous présente, elle a 13 ans. Et elle a une voix magnifique. À vous d'en juger. Voici Céline Dion.
3: Dion. Déjà la voix. À 13 ans.
9: Belle voix.
3: C'est un don du ciel, cette voix. Hein.
9: L'ambition, c'est quoi, votre ambition ultime?
10: Mon Dieu, vous m'en demandez, là.
9: Trop tôt?
10: Oui.
9: Bah, la prochaine fois que vous allez revenir, on va vous demander. Vous aurez
3: On la sentait déjà un peu timide. Elle n'avait pas trop d'ambition. À l'époque, c'est normal, elle n'avait que 13 ans. La chanson « Ce n'était qu'un rêve » était écrite par sa maman Thérèse, qui avait envoyé tout simplement une cassette à Michel Jasmin. C'est comme ça qu'elle était passée à la télé. Il y avait quand même une règle, c'était de ne pas faire de gros plans pour éviter qu'on voit ses chicots, qui étaient un peu pourris à l'époque. Et alors, comment ne pas parler aujourd'hui? Bah, la peau... Ah oui, c'est vrai qu'on la reçoit demain.
0: Ça demain. Là,
3: malheureux.
11: J'espère qu'elle n'écoute pas.
0: Hein.
3: Alors, comment ne pas parler aujourd'hui du paf Michel Drucker, qui avait eu le pif sur Céline Dion. D'ailleurs, bon anniversaire à Michel Drucker. Et alors, 10 ans après sa venue dans Champs-Élysées, Céline revient au studio Gabriel et Drucker lui demande de citer les prénoms de ses 13 frères et sœurs. Va-t-elle y arriver?
9: Est-ce que tu peux me citer très vite, sans réfléchir, les prénoms de tes 13 frères et sœurs?
10: En ordre, ok, il y a Denise, Clément, Claudette, Liette, Michel, Jacques, Louise, Ghislaine, Paul, Pauline, Manon.
12: Ah. Les deux derniers, ils sont mal.
10: Ah non, mais moi, mais là, il m'en manque deux.
9: Il m'en manque deux. Il crève, frère et sœur.
10: Non, il m'en manque un. Il m'en manque juste une. Attends, c'est qui? J'ai dit Pauline, hein?
12: Il va être fâché.
10: Et toi, alors ça, c'est le problème. Non, mais ça, c'est le problème.
0: Ah, merde.
3: Et il manquait Daniel et Linda, les pauvres. Et alors, quelques coulisses quand même avant ce soir à l'hôtel Royal Monceau. Céline a 2 étages, rien que pour elle.
9: Wow.
3: Alors, elle s'est quand même bien préparée. Elle fait 3 séances de pilates par semaine, de la danse, même de l'escalade. Céline Dion fait de l'escalade.
0: Elle fait des chants un peu quand même.
3: Oui, un peu. Alors non, parce que depuis jeudi, elle ne parle plus. Pour préserver sa voix, elle a raison de parler. Donc, elle communique que par écrit. Depuis jeudi, elle fait très attention. Et le petit rituel, c'est qu'elle met une pièce de monnaie dans sa chaussure droite pour lui porter chance. Et enfin, le petit potin, eh bien, elle a souvent la bouche sèche. Donc, avant de chanter, elle mange une petite biscotte avec du sel.
0: Ah oui, c'est le petit rituel. La biscotte du sel. Merci.
3: On lui demandera demain.
0: Très bien. Et demain, elle est là, Céline Dion, à 12h30, mes amis. 12h30, 13h. C'est un événement. Elle n'intervient que chez nous. Elle a choisi votre radio ici pour nous donner ses premières impressions au lendemain du premier concert. Tu te rends compte. Merci, mon bon
3: avec
0: Nicolas.
3: Plaisir.
0: En attendant, on va écouter Yann Muller avec les oies sauvages.
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0: reprise de
1: Michel Delpech.
0: Exactement. Est-ce que vous connaissez Génération Partage?
2: Ah non.
0: Tant mieux, on en parle juste après ça, là, regarde, juste après ça.
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0: Vous voulez pas passer un petit peu de pub?
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0: Allez, de retour ici, c'est Willy vient déjeuner chez vous. Nous sommes en direct, on passe à table tous ensemble le samedi et le dimanche entre 13h30 et 13h30. Mais vite, ce sont les 5 dernières minutes avant le journal. Si, si, alors place à la bonne initiative du jour. Bonjour Sylvain Tremblin.
10: Eh bien, bonjour Willy, bonjour à toute l'équipe.
11: Eh bien, bonjour Sylvain.
0: Vous êtes le directeur animation et vie sociale à Domitis. Rappelez-nous, c'est quoi Domitis?
10: Alors, Domitis, c'est un groupe d'AG2R La Mondiale, oui. Et ce sont des résidences services seniors. Des résidences services seniors, donc des logements modernes mis en location aux seniors, avec tout un tas de panels de services, restauration, animation, etc.
0: Exactement, mon Sylvain. Alors, cette année encore chez Domitis, vous lancez une super OP, opération qui aide à la fois les étudiants et les seniors aussi. Hein. Ça s'appelle Génération Partage. Alors, partage. C'est un appart gratuit pour l'étudiant contre 15 heures d'animation par semaine. Alors allez-y, expliquez-nous.
10: Eh ben c'est exactement ça. Alors le dispositif fête ses 10 ans cette année, donc je vous remercie de le mettre en lumière. Merci beaucoup Willy. Donc voilà, c'est exactement ça. En échange de 15 heures par semaine, on met à disposition un logement meublé, équipé, donc sans loyer ni charge, à l'étudiant. Donc l'étudiant occupe un emploi d'assistant animation. Il va être sur la résidence, évidemment en fonction de son emploi du temps aussi, parce qu'il faut rappeler qu'ils sont étudiants. Donc voilà, il va se détacher du temps pour passer.
0: C'est trop bien, parce que comme on sait à quel point c'est compliqué pour les étudiants de trouver un appartement, parce que là, donc l'étudiant il vit gratuitement dans un T1 ou un T2 sans loyer ni charge, d'accord? Et c'est des... C'est ça, oui?
10: Oui, oui. Oui, oui, tout à fait, c'est exactement ça. Alors, en échange de ces 15 heures d'animation, le loyer est pris en charge par ces 15 heures.
0: C'est ça.
10: Et effectivement, vous le disiez à l'instant, ça met en exergue ces difficultés d'accès au logement pour les étudiants aujourd'hui. Hein. Un petit rappel de chiffres IFOP, un étudiant sur deux aujourd'hui déclare vivre avec moins de 100 euros par mois une fois le loyer et les charges payées. Donc voilà, ça répond aussi à un enjeu sociétal.
0: Pouvez-vous nous donner quelques exemples de ce que devrait faire l'étudiant? 15 heures par semaine, par exemple, il peut faire quoi?
10: 15 heures par semaine, par exemple, on a des personnes là qui sont en master d'enseignement et qui vont proposer des cours d'anglais. On a des personnes qui sont en fac de cinéma qui vont proposer des cours de théâtre. On a une jeune femme en ce moment qui a monté une chorale pour Noël. Donc voilà. Et puis ça peut être aussi au-delà de l'activité, c'est des simples échanges, boire un café avec les résidents,
0: partager un repas avec un senior. Voilà, même ça. Jouer au Scrabble, c'est bien ça.
10: Pourquoi pas.
0: Et franchement, Sylvain, c'est des bons apparts. Hein. C'est pas l'appart tout pourri avec le WC sur le palier, la douche qui fait office de lave-vaisselle, tout ça. On est bien d'accord. Hein.
10: Oui, oui, les appartements sont très modernes. Donc voilà, c'est 200 résidences en France. Voilà, le groupe Domitis est assez maillé sur le territoire. Donc on a une quarantaine, un peu plus d'une quarantaine de résidences
0: 43.
10: Qui sont ouvertes à ce dispositif.
0: 43, Sylvain,
10: 43,
0: je les ai comptés.
10: Exactement.
0: Comme... attention.
1: Le compte est bon.
0: 43,
1: oui, oui.
0: Avec dans les résidences, il y a piscine, salle de sport, jardin. Non, non, mais franchement, c'est gagnant-gagnant pour le senior et pour l'étudiant. Il reste encore des places, là. Il y a encore des étudiants qui peuvent essayer de postuler.
10: Oui, oui.
0: Ah.
10: Donc, tout à fait. Comment faire? Il suffit d'aller se connecter sur le site internet de Domitis Génération Partage et vous pouvez postuler directement en ligne
0: ou
10: voir contacter directement les résidences de proximité.
0: Et franchement, c'est bien, Sylvain. Franchement,
1: très bonne
0: bravo.
1: Idée.
0: Et comment vous les sélectionnez là, les étudiants? Alors, vous faites un casting?
10: Alors c'est un contrat standard. Ils sont employés. Voilà, c'est donc et il y a des entretiens qui sont réalisés avec la direction de la résidence, etc. Donc voilà, ça passe par un process de recrutement standard.
0: D'accord.
10: Mais voilà, après il n'y a pas de sélection en tout cas sur la filière d'études. C'est vraiment très très ouvert et c'est très très large. J'ai en mémoire un jeune étudiant qui était en études d'informatique, qui proposait des cours d'informatique, etc. Voir aussi l'intérêt que ça peut apporter. C'est un échange mutuel.
0: Bien
10: sûr. C'est vraiment l'idée, c'est vertueux.
0: Vous voulez que Fabien Hémeau vienne faire des ateliers alcoolisme? Il peut. Fabien peut.
1: Sauf qu'il est plutôt jeune. Laissez-moi le senior maintenant.
0: Ah oui, c'est vrai. Eh, c'est vrai. Alors bon.
10: Vous venez quand vous voulez.
0: Oh là là. Ah, mais ça serait bien qu'on y aille tous les trois.
1: On pourrait faire une petite animation.
0: On pourrait faire une émission. On peut faire une émission chez vous. Vous voulez bien qu'on fasse une émission chez vous?
10: Faites attention, je vous prends au mot, Willy.
0: On va venir. Allez, on va venir faire une émission chez
1: Domitis. Avec les seniors, c'est super.
0: Ah ouais, ça va être
1: Puis les étudiants, bien sûr.
10: Ah oui.
0: Alors, Fabien, il préfère les étudiants. Moi, je viendrai, je m'occuperai des seniors et les Denigos, là, s'occuperont des étudiants. Merci beaucoup, mon cher Sylvain, directeur animation et vie sociale à Domitis, qui organise donc cette année encore l'opération Génération Partage.
1: Bah, bravo.
0: C'est une bonne idée. Merci, mon cher Sylvain Tremblin. Dans un instant, le samedi,
1: c'est Youpi la vie.
0: 0810-055-056. Appelez-nous, on vous attend.
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0: Allez, merci d'avoir choisi votre radio ici. Il est tout pile 13h.
2: Oh, déjà.
0: Tout de suite, le journal avec Benjamin Mathieu. Bonjour Benjamin.
11: Bonjour à tous. Le choc et la peur hier pour les 186 passagers du TER Normandie qui circulaient entre Rouen et Caen. Leur train a déraillé en fin de journée au niveau de la commune de Cléon en Seine-Maritime. La première rame du TER est violemment sortie des rails. Des cailloux ont été projetés dans l'habitacle. Des vitres ont explosé. 44 personnes sont blessées. 6 sont encore hospitalisées, dont une jeune femme de 18 ans. Mais ces jours ne sont pas en danger, apprend-on ce midi. Et au lendemain de ce spectaculaire accident, c'est la piste de l'acte malveillant qui est privilégiée, confirme ce midi le procureur de Rouen, Sébastien Gallois. C'est aussi l'impression des passagers rescapés que vous avez rencontrés, Farida Noir.
12: Selon le communiqué du parquet, l'hypothèse principale est celle de la présence sur un des rails de la voie d'un morceau de rail qui pourrait être à l'origine de ce déraillement. Et les passagers rescapés que nous avons pu rencontrer, eux nous confirment bien qu'hier soir, ils ont senti comme un obstacle et que le choc a été ultra-violent.
13: Au tout début, je pensais que c'était une petite branche sur les rails, comme ça arrive assez souvent. Ça fait un petit choc et puis le train continue. Mais ça s'est aggravé très vite. Il y a eu beaucoup de bruit, des petits morceaux de ferraille du train qui commençaient à voler. Un bruit énorme.
14: Le train a quand même fait du droit de gauche. Les vitres qui explosent, le verre partout. Un wagon qui se détache, qui s'arrache devant nos yeux.
12: Et ce train en partie disloqué, il se trouve à quelques centaines de mètres de nous, en partie caché par le bois. La porte d'une des rames reste grande ouverte. Un essieu a été projeté près de la voie ferrée, mais impossible de s'approcher plus près car la zone est sanctuarisée par la police pour laisser les enquêteurs travailler. La boîte noire du train a été saisie. Plusieurs auditions sont prévus. Des agents SNCF sont aussi présents, mais pour le moment, aucune opération de levage du train n'a lieu ou n'est envisagée. Le temps des investigations, les dépistages d'alcool et de stupéfiants sur le conducteur du train, eux, se sont tous révélés négatifs.
11: Farida Noir, l'été le plus chaud que la France n'ait jamais connu n'est pas terminé avec cette nouvelle alerte sécheresse renforcée pour la Garonne déclenchée. Conséquence du manque de pluie et de forte chaleur, la préfecture de Haute-Garonne annonce de nouvelles mesures de restriction d'eau aujourd'hui. Les agriculteurs agriculteurs ont l'interdiction d'irriguer leur culture la moitié de la semaine. Les particuliers ne peuvent plus arroser leur potager pendant la journée également. Impossible d'y échapper, que vous soyez fan ou non. Céline Dion est partout. Elle lance ce soir sa série de 16 concerts à Paris. Les fans préparent cet événement depuis des mois. La star n'était pas venue en concert dans la capitale depuis 2019. Plusieurs campent depuis des jours devant son hôtel pour avoir un mot, une photo ou une dédicace. Valérie en sera, elle y sera ce soir en concert. Elle vient de Lyon et Léni Flouva de Ici Auxerre l'a rencontrée avant son départ.
2: Depuis la scène, Céline Dion pourra voir dans les rangs Valérie, une fan de la première heure, très pressée de rencontrer sa chanteuse préférée.
15: Je sais qu'on va être beaucoup, énormément de personnes, donc je sais qu'on va pas être près de la scène. Il y a certaines chansons où je vais fermer les yeux pour écouter la voix, ça c'est sûr.
2: Valérie s'est même bien renseignée avant d'aller au concert.
15: Je sais qu'il va y avoir un grand show. Je sais qu'il parle qu'il va y avoir à chaque spectacle qu'il y aura un invité surprise. Je veux que ça soit la surprise totale. C'est vraiment le comme j'ai eu la surprise de mon conjoint qui m'a fait ça quoi.
2: Un concert en forme de cadeau surprise de son conjoint que Valérie a accueilli avec une grande satisfaction. Pour elle, Céline, c'est bien plus qu'une chanteuse.
16: S'il suffisait qu'on s'aime.
15: J'ai flashé sur la personne même. Avant tout, la transformation de la personne, la transformation de sa voix. C'est son histoire aussi. Voilà, le lien particulier. L'émotion est là.
2: L'émotion dans la voix de la fan qui prévoit déjà de ramener beaucoup de souvenirs.
15: Des photos, ça c'est sûr, du avant, pendant et après. Mais je pense que je garderai pour moi dans ma bulle. Voilà, me libérer, c'est surtout ça.
11: Voilà, et restez à l'écoute de Ici, car demain nous aurons Céline Dion dans le studio de Willy Rovelli à 12h30. Elles sont à une marche de la finale. Les Françaises sont pour la première fois de leur histoire dans le dernier carré de la Coupe du Monde de basket à Berlin. Les Bleus qui affrontent l'Allemagne en demi-finale cet après-midi à 16h30. Une étape pour les basketteurs françaises qui rêvent plus grand encore qu'à la dernière fois que l'équipe de France a remporté une médaille aux Mondiaux. C'était en 1953. Marine Johannes s'attend à un match difficile face aux pays hôtes.
17: On est content d'avoir passé ce quart, mais l'objectif n'est pas encore atteint. On veut vraiment une médaille sur cette Coupe du Monde. On a montré des bonnes choses depuis maintenant quelques années, mais surtout depuis les JO. Donc je pense qu'on est sur une belle dynamique et il faut continuer sur ça. Je pense vraiment pas qu'on le prend comme un match où on est favorite parce que elle joue à domicile. Ce sera la salle contre nous. Voilà, c'est vraiment pas, je pense, l'état d'esprit où on est.
11: Voilà, elles sont à fond, le match est à suivre à 16h30.
0: Tu es fan de Céline Dion, Benjamin ?
11: Je suis complètement fan, oui.
0: C'est vrai ?
11: Oui, complètement.
0: Bah, écoute, tu es là demain ? Tu es là demain ?
11: Je suis là demain, évidemment.
0: Demain, à 13h, tu auras une belle surprise.
18: Eh oui,
0: tu verras.
18: À pas louper.
0: Tu verras.
11: Je verrai. Eh ben, je vous attends de pied ferme.
0: Tu vas à la cantine après ?
11: Oui, je vais à la cantine.
0: Eh ben, on en parle à la cantine.
11: On en parle à la cantine.
0: À tout à l'heure, mon Benjamin. C'était fini pour toi ?
11: C'était fini pour moi.
19: Ça nous arrange.
0: C'est youpi. Ça m'arrange parce qu'on vient de t'envoyer un jingle dans la tête qui veut dire va-t'en.
11: Allez-vous-en.
0: Ciao, mon Benjamin. Merci beaucoup. J'adore.
18: C'est sympa.
0: Merci d'être encore avec nous. Partons gaiement dans la troisième demi-heure de votre talk show du samedi en direct avec votre tribu Nicolas Malabeuf, notre enfant de la télé.
20: Bonjour tout le monde.
0: Fabien Imo, notre équipe.
20: Ouais. Bonjour.
0: Oh là là,
20: Willy Rovelli.
18: Formidable.
0: Et surtout avec vous, puisque le samedi, c'est youpi la vie. Voilà, pendant 30 minutes, on vous donne les clés de cette émission. C'est la libre antenne du week-end. Plus que jamais, ici, c'est votre radio. Alors, appelez-nous pour réagir sur les thèmes du jour. Le niveau des élèves est au plus bas. Ça vous inquiète ou pas? La disparition des fêtes de village, ça vous inquiète ou pas? Vos youpis du moment, vos moments de joie, un coucou à nos fers, faites des compliments.
20: Ah oui.
0: Nicolas Malabeuf.
20: Alors,
0: qu'est-ce que vous
20: j'en
0: aimez?
20: Ai besoin.
0: Oui, il en a besoin, mon petit chouchou. Qu'est-ce que vous aimez chez Nicolas Malabeuf, mais aussi qu'est-ce que vous n'aimez pas? Donc surtout, qu'est-ce que vous n'aimez
20: pas?
0: Voilà, c'était dur. Non. C'est une demi-heure de compliments à mon Nicolas Malabeuf et demain, on fera sur Fabien Imo. Oui.
20: Et sur le groupe Facebook, vous pouvez voir Nicolas Malabeuf avec le look du jour, un look cuir. Donc alors, pour voir Nicolas Malabeuf, vous tapez dans votre moteur de recherche Facebook Youpi la vie avec Willy Rovelli, vous tombez sur nous et beaucoup de messages. Edith a écrit, est-ce que Nicolas est libre?
7: je vais récupérer des contacts.
0: Ah,
7: moi.
20: Et ensuite, il y a débat sur vos chaussures, sur vos bottines.
0: Ah, oui,
20: bottines. Est-ce que vous êtes
0: bottines.
20: Engoncé dans vos bottines?
0: Ah, il est engoncé.
7: Il est engoncé. C'est même pas ce que ça veut dire.
0: Engoncé, t'es un petit
7: peu serré. C'est du 44.
0: Bah alors,
20: 44. Il marche sur l'eau.
7: J'ai les gros pieds.
20: Continuez à réagir.
0: Total cuir. C'est gratuit. Là, puis c'est bon.
20: Le groupe Facebook pour nous retrouver. Youpi la vie avec Willy Revelli et bien sûr sur WhatsApp.
0: Ah oui, il y a le WhatsApp. C'est le même numéro. Même numéro.
20: 0810 055 056.
0: Trop bien ça.
20: Vous pouvez nous envoyer des messages complètement gratis, hein,
0: évidemment.
20: Des vocaux et des photos.
0: Voilà, tout ce que vous voulez. Voilà. Et surtout vous appeler, hein, parce qu'on veut vous entendre d'ici 13h30 et vous repartirez avec des cadeaux quand vous passez. Vous repartez avec votre sélection.
7: Pour un séjour exceptionnel au Puy du Fou, direction donc la Vendée, vous allez partir 2 jours et 2 nuits. C'est pour 4 personnes.
0: Ah,
7: spectacle,
0: ah là là.
7: Petit déj, dîner, la totale.
0: La totale. Wow. Franchement, là, vraiment, hein, dis donc, on vous gâte et c'est normal parce que vous nous gâtez aussi. Hein.
20: Ah, oui.
0: Tiens, on va écouter Pharrell Williams avec Happy.
20: J'adore.
0: Eh bien, cette chanson, ça nous rappelle des bons souvenirs, ça, écoute.

0: cette chanson, c'était évidemment Pharrell Williams avec Happy, une chanson que vous pouvez retrouver à la fin du One Man Show Heureux.
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0: Voilà, que j'ai le plaisir de repartir jouer partout en France. Il y a Fabien Emo qui m'accompagne, il y a Nicolas Malabeuf qui m'accompagne. Parce que sans vous, je ne suis plus rien.
2: Oh bah,
0: et nous. Allez, on recommence quand d'ailleurs? Tiens, donne-nous quelques
2: dates. Vendredi prochain, le 18 septembre, vous serez à Frémin-Merlebach, c'est en Moselle. Et le lendemain, le 19, à Troyes, dans l'Aube.
0: Voilà, un événement ici, bien évidemment, et toutes les dates sur willy-rovelli.com.
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0: Allez, il est 13h12, le samedi, c'est Youpi la vie. On commence. Qui est là? Je n'ai pas noté le premier prénom.
2: Premier Youpi.
0: Émilie. Comment ça va, Émilie?
5: Ben, ça va bien, c'est tout Youpi aujourd'hui.
0: Ah, ça, on est très heureux de t'entendre, ma chère Émilie. Tu nous appelles d'où?
5: De Nancy.
0: Émilie de Nancy. Qu'est-ce que tu fais de beau dans la vie, Émilie de Nancy?
5: Moi, je me reconvertis un petit peu dans la couture, là, en ce moment. Voilà.
0: Ah, c'est bien, ça.
5: Je fais des costumes pour un copain qui est drag queen, je m'amuse.
0: Ah, c'est vachement bien, ça. Très. Parce que tu faisais quoi avant? Parce que tu dis reconversion, tu faisais quoi avant?
5: Avant, je m'occupais des enfants au foyer de l'enfance.
0: Très bien. Voilà. Donc là, tu voulais faire un petit peu autre chose. Très bien, Émilie. Ouais. Tu voulais nous appeler par rapport à Nicolas, je crois.
2: Ah bon?
5: Oui, parce que le pauvre, quand même, pour le sauver un petit peu.
0: Vas-y.
2: Sauve-moi.
0: Alors.
5: Non, mais moi, j'aime bien les petites vestes en cuir et tout. Je trouve ça très classe.
0: Ah,
5: voilà, c'est joli. Voilà. Donc, les garçons, ils osent pas toujours, mais moi, j'adore.
0: Ouais,
5: voilà.
0: C'est vrai.
2: J'ose. Voilà. Moi, j'ose.
0: Moi aussi, j'aime bien mettre des vestes en cuir. C'est vrai que ça.
1: Et des slips en cuir, vous.
0: Ah, mais moi, c'est
1: surtout le slip en cuir.
0: Une allure.
1: Sur une harlée.
0: Et sinon, par rapport à son travail, tu aimes son travail ou t'aimes que ses fringues?
5: Alors, moi, j'écoute surtout l'émission du samedi, hein, donc bien moi j'aime bien, ça me fait rigoler. Oui. Où je suis, voilà, j'écoute, je rigole.
0: D'accord, mais tu aimes bien.
5: Et puis le travail avec Céline, c'est sympa quand même.
0: Ah, pas mal.
5: Il va nous parler de Céline et tout, là, c'est la classe. Hein.
0: Ah, voilà. Donc Nicolas, t'aimes plutôt bien ce qu'il fait, quoi.
2: Tu valides.
5: Oui.
0: Voilà.
5: Oui,
0: s'il y avait un petit reproche, un petit truc un peu négatif. c'est une très mauvaise idée que j'ai eue.
2: Ouais. En fait, vous voulez faire dire du mal. Donc.
0: Ouais, ça fait chier. Finalement, c'est
2: annule. On annule la séquence.
0: Que tout le monde raccroche. Il y en a marre. Non, il n'y a pas un truc qui te. Bon. Non, chez Nicolas.
5: Moi, je suis un petit peu fan des barbes hyper bien taillées et tout ça.
1: Ah,
5: voilà.
1: Bah lui, ça.
2: Ah, bah, j'ai la barbe là.
1: Oui, mais elle n'est pas bien taillée.
0: Donc, il faut que tu te nettoies un peu, mon Nicolas.
2: Lave-toi. Je vais me laver, je reviens. Je vais prendre une douche.
0: Émilie. Bah, écoute, Émilie, c'était très, très bien. Hein. Très, très bien. Tu vas faire quoi cet après-midi?
5: Cet après-midi, je vais me faire masser à Nancy Thermal.
0: Oh là là! Dis donc, mais j'adore, madame. C'est madame.
1: Elle se fait masser.
0: Elle fait masser.
5: C'est une princesse.
0: Ah,
1: bien raison.
5: Je pense que j'appellerai ma copine qui est à Locminé, qui a une friperie que j'adore.
0: Ah, et très bien.
5: Qu'elle me conseille pour m'habiller. Voilà.
2: Vraiment, samedi.
0: C'est un samedi. Voilà. T'es overbooké cet après-midi, Émilie. On s'en va masser.
5: Voilà.
0: Bon, bah écoute, bon massage, Émilie. Je ne sais pas si on va t'offrir le cadeau, ça sert à rien.
2: Oui.
0: Vu que t'as les moyens, tu peux te payer
2: après
0: le prix du foot toute seule.
5: Après le massage, un petit voyage, c'est toujours bien.
2: Mais oui, on se rappelle peut-être demain alors.
0: Eh ben super, merci beaucoup Émilie, on t'embrasse très très fort. Tu prends bien soin de toi et
5: vous aussi.
0: Merci Émilie.
5: Voilà, bien, c'est toujours super.
0: Bah oui, tu es la bienvenue, tu nous rappelles quand tu as envie. Merci Émilie. Il y a des réactions, je crois aussi sur le groupe Facebook.
1: Oui, Youpi la vie avec Willy Rovelli sur Facebook. Vous êtes beaucoup à commenter la tenue de cuir de Nicolas.
2: Oh.
1: Et il y a sa mère.
0: Ah, il y a sa mère. Il y a la mère.
1: Sa mère.
0: Vas-y.
1: J'adore le look, par contre pas l'air bien dans ses pompes.
0: Ah mais oui. Qu'est-ce qu'il y a?
1: Et nous avons la coloc de Nicolas. C'est un message.
0: Ah,
1: Marie, un beau gosse, mais qui a une pose de Playmobil.
2: Ah, voilà. Si je me fais démonter par ma propre famille, c'est quand même.
0: C'est vrai qu'apparemment, plus les gens te connaissent, plus te fracassent.
2: Oui, c'est agréable.
0: C'est bon. Tu devrais réfléchir à ça. Réfléchis.
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0: Allez, il est 13h15. Le samedi, c'est Youpi la vie. Et c'est le Youpi de. Aline, ça va Aline? Céline, pardon, ça va Céline?
2: Céline Dion.
0: C'est Céline Dion.
2: C'est toi?
0: C'est Céline Dion, c'est toi?
1: Pas trop stressée Céline pour ce soir.
0: C'est demain Céline, toi que tu es là, c'est pas si pour ça. Ça va Céline?
6: Ça va.
0: Bon, elle se barre Céline, elle est heureuse hein Céline, oui. Tu nous appelles d'où?
1: Plaisir.
6: De la Clusée Michou.
0: C'est où ça?
6: C'est vers Pontarlier.
0: Ah,
6: Pontarlier. Il y a la coulée du monde.
0: C'est la coulée du Mont d'Or.
2: Le Mont d'Or, c'est le fromage local.
0: Tu es encore là, Céline?
5: Oui.
0: Ah, tu es
5: oui.
0: Super. J'ai l'impression que ça avait coulé. Coupé, pardon. Coupé, excuse-moi, Céline. Qu'est-ce que tu fais de beau aujourd'hui, là, maintenant, là, cet après-midi?
5: Eh ben, il fait très beau. On va aller se balader, justement. On va aller voir la coulée du Mont d'Or. Voilà.
0: Et dans la vie, tu fais quoi? Tu passes pas ta vie à regarder la coulée du Mont d'Or? C'est quoi ton métier?
5: Non, du vélo. Beaucoup de vélo.
0: C'est son métier de faire du vélo? Tu es coureuse, cycliste?
5: Non.
1: C'est pour le plaisir.
0: Voilà. Bon, Céline, je crois que tu voulais réagir sur l'enquête PISA, c'est ça, le niveau des élèves?
5: Exactement. Je pense que le niveau, il est dû, entre autres, parce qu'ils ont trop de vacances. Dans les autres pays où le niveau est bien meilleur, ben ils ont moins de vacances, les journées sont moins longues.
0: C'est vrai, que c'est le débat. C'est le débat qui revient.
1: Président, il en a parlé d'ailleurs il y a quelques semaines.
0: Exactement, Fabien. C'est vraiment une émission hyper politique. Oui. Le président de la République a évoqué
1: c'est
0: ce
1: thème. C'est pas crédible.
0: On n'y croit pas une seconde. Fabien, t'as raison.
1: Mais oui, c'est vrai, il voulait rallonger un petit peu.
0: Donc toi, tu es plutôt dans ce truc-là, Céline. Il y a trop de vacances.
5: Oui. Je pense que, par contre, on fera jamais rien. On en parle. On va diminuer les vacances, mais...
0: Ça reste toujours... Mais c'est quoi? C'est plutôt les vacances d'été qui sont trop longues?
5: Peut-être... Les vacances d'été, et puis peut-être, là, les vacances qui vont bientôt arriver...
0: Toutes les vacances.
5: Oui.
0: Plus de vacances.
1: Non, mais il en faut peut-être.
0: Allez au
5: je
0: boulot.
5: Je vais mettre les professeurs à dos.
0: Non, c'est t'as peut-être
1: c'est ton
0: raison. Après, tu sais, j'ai lu aussi qu'il y avait beaucoup... Tu as des enfants, Céline?
5: Oui.
0: Oui, tu en as combien?
5: J'ai un fils qui travaille déjà, il est maître nageur, et l'autre, il a 13 ans, donc il est en quatrième.
0: D'accord, donc ton fils est souvent en slip de bain, alors du coup, le premier. C'est bien, ça, c'est quel beau métier. Non mais c'est vrai qu'on pour la tenue du boulot, t'es tranquille, voilà, tu vois. Dans le rapport PISA, par exemple, les gens disaient peut-être parce que les parents sont pas assez derrière aussi. Est-ce que toi, tu es un peu... qu'est-ce que tu penses de ça? Tu fais bosser ton gamin le soir devant les devoirs ou tu t'en fous complètement?
5: Il est assez autonome. À l'école, il est très bon. Non, je m'en fous pas. Je regarde ce qu'il fait. Je m'informe.
0: Bon, très bien, ma Céline. Voilà. Ok, il sait déjà ce qu'il va faire, le petit de 13 ans, là, plus tard?
5: Oui, nutritionniste.
0: Ça, c'est bien, ça. Bravo. Il en fout, bravo. Céline, merci d'être... Est-ce que tu veux dire un mot sur Nicolas ou pas? Oui,
5: ça a tenu génial.
1: J'ai mon petit succès.
0: Il commence à avoir son petit fan club. Céline, merci beaucoup d'être passée nous voir. On t'embrasse très très fort. Tu repars évidemment avec ta sélection.
2: Tu vas peut-être aller au Puy du Fou avec ton mari René.
0: Et c'est vachement. Merci Céline.
1: De bain.
5: Merci. Bonjour à Céline demain.
1: Oui.
0: Pas de problème. Demain, Céline Dion à partir de 12h30, les amis. 12h30, 13h. Un événement. Elle a choisi votre. Non, mais tu te rends compte?
1: Franchement.
0: Tout le monde se l'a arraché. Nous, on l'a eu.
1: Nous, comme ça, en claquant des doigts.
5: You are the best.
0: Yes, exactement. Je sais pas ce que ça veut dire, mais tout à fait.
1: C'est de la
0: langue. Au revoir, Céline. Merci beaucoup. Prends bien soin de toi. Allez, dans un instant, on continue. 0810 055 056. Le samedi, c'est Youpi la vie. Et d'abord, on va écouter Michel Berger avec la groupie du pianiste. Merci d'être avec nous, mes amis. Merci d'avoir choisi votre grande radio, votre radio à vous. On est ensemble jusqu'à 13h30.

0: Merci Michel Berger, la groupie du pianiste. Au revoir.
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0: Oui. C'est Youpi la vie. J'adore, c'est les meilleurs jingles du monde. Youpi la vie, parce que c'est vous qui faites l'émission le samedi, dimanche, 13h-13h30. Vous nous appelez pour nous donner vos youpi. Les youpi, c'est vos moments de joie.
2: Les bonnes nouvelles.
0: Ça peut être un truc très simple. Hein. J'ai mangé un truc bien, j'ai vu un copain, j'ai bossé là-bas. Ce que vous voulez. Voilà, venez 0810 055 056.
3: Et le même numéro pour le WhatsApp. Marie-Rose vient de nous envoyer un message. Bonjour, moi mon youpi, je récupère l'eau avec ma gouttière depuis des années. Bonne astuce. Merci beaucoup Marie-Rose.
0: Bravo, il y a de la sécheresse partout. Très bonne idée. Ça va Julien?
4: Très bien, vous?
0: Ça va très bien mon Juju. Tu nous appelles d'où?
4: De Chabriant dans la Drôme.
0: De Chabriant dans la Drôme. Qu'est-ce que tu fais dans la vie à Chabriant dans la Drôme?
4: Ben, je suis maçon et puis là, je profite de mon week-end.
0: Ah, maçon, c'est un métier difficile. Tu sais que mon papa, bon, il est mort quand j'étais petit, mais il était maçon. Voilà, donc c'est un métier extrêmement difficile, hein, dis donc.
4: Ouais, mais très beau métier.
0: Très beau métier, mais difficile. Mais
4: bon. Fait, ça reste à vie. Ben,
0: voilà, exactement. Tu voulais réagir sur quoi, mon bon Juju?
4: Ben, un peu sur Nicolas, parce
0: qu'on
4: se fait souvent, mais en fait,
0: ça
4: vit pas souvent.
0: Alors, excuse-moi, je t'ai coupé, du coup, tu nous disais quoi?
4: Ben, toi, on te félicite souvent de ton humeur, mais
0: c'est
4: pas
0: vrai.
4: Trop souvent Nico.
0: T'as raison. Donc aujourd'hui Nicolas et demain Fabien. Alors, donc, qu'est-ce que tu voulais dire sur Nicolas? Qu'il est con? Tu peux
4: dire. C'est un plaisir de l'écouter. Ça se voit qu'il parle naturellement et qu'il est très passionné par ce qu'il fait avec de la bonne humeur.
0: Ah ouais, tu trouves qu'il parle naturellement, que c'est naturel? Ah ouais, mais c'est vrai. C'est vrai, il est.
2: Non, ça me fait plaisir.
4: On n'est pas en réalité, mais.
0: Non, mais t'as raison.
2: Je suis un con.
0: Non, mais il est nature. Passionné, ça, c'est vrai. C'est vrai que Nicolas, ça, c'est un passionné de. Bah, nous trois, mais. Mais c'est vrai que Nico est un vrai enfant de la télé. Voilà, c'est pas du tout pour faire genre. Hein. Il aime vraiment ça. Bon, très bien.
4: C'est une passion qu'aime la radio.
2: Bah, voilà. Julien, c'est moi qui décide. Tu remportes le séjour au Puy du Fou. Bravo.
4: Il est malin.
0: Il est fort,
4: si tu veux.
0: Il est fort, mon Julien. Bon, tu es marié, tu as des enfants?
4: J'ai une compagne, Elodie.
0: Bah, tu l'embrasses de notre part, d'accord, mon Julien?
4: Ouais, ce sera fait.
0: Eh ben merci beaucoup d'être passé. Et franchement, vous êtes des auditeurs trop
2: sympas. Des amours gentils.
0: Mais j'adore cette séquence. Franchement, ouais, j'adore cette séquence.
4: Non, mais c'est bien aussi, hein, c'est bien.
0: Non, ça va.
2: N'en fais pas trop.
0: Tu peux rappeler demain. Fabien, c'est demain. Fabien, c'est demain entre 13h et 13h. Juste après, c'est Céline Dion. Putain, demain, t'as vu.
2: Ah oui, wow.
0: Demain, Céline Dion et Julien.
2: Et Fabien Émaux.
0: C'est quand même pas mal. Julien, merci beaucoup. Tu repars avec ta séquence.
2: On te rappelle peut-être demain pour le vrai tirage du Pied du Fou.
0: Voilà, exactement. Pour ce séjour au Pied du Fou en famille. Merci infiniment, mon Juju, tu prends bien soin de toi. Hein. Je t'embrasse très fort.
4: Aussi.
0: Ciao, ciao, mon Juju.
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0: C'est Youpi la vie. Et Youpi, il y a Sandra. Ça va, ma Sandra?
5: Ça va, bonjour.
0: Bonjour Sandra. Tu nous appelles d'où?
5: Eh bien, là, je me trouve à Bazoches, donc dans l'Yonne.
0: D'accord.
5: Le château de Bazoches, la demeure de Vauban.
0: Oh là là, c'est beau, hein, dis donc.
3: Un peu de culture ne fait pas
0: de mal. Ton château à toi, non?
5: Alors, pas du tout.
0: Pas du tout.
5: En fait, moi, j'habite à Cheny, dans l'Yonne. Et aujourd'hui, je voulais vous faire partager mon Youpi la vie.
0: Bah, super.
5: On fait nos 17 ans de rencontre avec mon mari. Et comme on est passionné de château, et que c'est pas trop loin, on s'est dit, allez hop, on y va.
0: Trop
3: bien.
5: Voilà,
0: mal,
5: là, on déjeune dans l'herbe, avec une vue imprenable sur Vézelay. Je sais pas si vous connaissez la basilique de Vézelay. Magnifique, absolument magnifique. Et là, j'ai hâte qu'à 14h, ils ouvrent les portes et qu'on visite ce magnifique château.
0: Franchement, c'est bien. Hein. Donc, comment il s'appelle le chéri?
5: Xavier, 17 ans de rencontre.
0: Donc, 17 ans de rencontre avec Xavier. Donc, pique-nique ce matin. Enfin, là, c'est midi, là, tranquille. Est-ce qu'il y avait
5: pique-nique dans l'herbe.
0: Ouais. Est-ce qu'il y a des tomates? Il y a des tomates cerises?
3: Des tomates cerises, sans doute.
0: Tomates cerises.
5: Ah, bah, ça, c'est l'incontournable en ce moment. Oui, tomates cerises.
0: Et des chips.
5: Je vais faire un petit sandwich, du tout simple.
0: C'est des chips saveur barbecue, les chips.
3: C'est bon, ça, c'est bon.
5: Non, nature.
0: Moi, c'est pareil. Moi, je suis team chips nature. Oui.
3: Le plus important, la boisson.
0: Et la boisson, oui, alors? La boisson, il y a du Fanta?
3: Non.
5: Alors, on a pris de l'eau.
0: De l'eau.
2: Plate ou gazeuse?
5: De l'eau plate.
2: Minérale.
0: Ouais, bah, c'est bien. C'est bien. Et donc le château, tu peux nous redire le château là exactement où tu es?
5: Alors le château de Bazoches dans le 89. C'est la demeure de Vauban.
0: La demeure de Vauban.
5: Donc Vauban, Sébastien de son prénom. qui était un ingénieur sous Louis XIV.
2: Architecte,
0: ah oui.
5: Architecte, voilà. Et du coup, on vient découvrir sa belle demeure. Elle s'est située dans les hauteurs. Aujourd'hui, il y a un ciel bleu. Non, mais je vous assure, j'aimerais avoir une caméra et vous montrer tout ça.
0: Écoute, tu peux nous mettre une photo.
2: Photo sur WhatsApp.
5: Ou sur WhatsApp. Je mets une photo sur Facebook.
0: Super. Sur le groupe Youpi la vie avec Willy Rovelli sur Facebook. Merci, ma Sandra.
3: Merci beaucoup.
0: On t'embrasse très, très fort. Merci d'être parti nous, d'être passé nous voir et tu repars évidemment.
2: Pour le voyage au Puy du Fou.
0: Et ben voilà, mes amis, c'est fini.
2: Oh non,
0: la barbichette. Eh ben oui, je sais qu'on vient d'arriver. Demain, n'oubliez pas, événement à partir de 12h30. Donc Céline Dion, 12h30, 13h. Extra la exclusivité.
2: Enfin, débrief.
0: Elle vient que chez nous. Non, mais tu te rends compte, on est quand même incroyable. Et n'oubliez pas la tournée. Heureux, évidemment. Toutes les dates sur willy-rovelli.com. À domani.
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21: Bonjour à tous, j'espère que vous allez bien, que vous passez un beau week-end. Et moi, je suis très heureuse de vous retrouver pour une demi-heure dédiée au cinéma et à ses coulisses, bien sûr. Tiens, est-ce que vous avez vu la série 10%? Elle vient de sortir en film sur Netflix ce jeudi. Alors, on ne pouvait pas passer à côté de ça. Pour vous, aujourd'hui, on reçoit la créatrice de la série, Fanny Herrero, qui a écrit le film 10%, et le comédien Thibaut de Montalembert pour nous conter les coulisses de ce tournage où il a joué, entre autres, avec un sanglier. Oui, vaste programme. Mais avant de replonger dans ses souvenirs un poil bestiaux, coup de projecteur sur mon coup de cœur ciné du moment.
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21: À voir au cinéma depuis ce mercredi, certainement l'un des meilleurs rôles de Roche Dizem dans Billy Melody. On est très très loin de l'interprétation du comédien de Yves Montand dans le film Moi qui t'aimais, ou des rôles un peu sombres et mystérieux auxquels il nous a habitués, puisqu'ici, Roche Dizem interprète un papa déglingué, ancien rocker haut en couleur, porté sur la boisson et le sens du détail musical.
22: Mi bémol.
23: Tu le sais, fais-le.
21: Mais la particularité de ce rôle, c'est que Roche Dizem incarne avant tout un fantôme. Le papa meurt dès le début du film, dans des circonstances un peu obscures. On apprend le drame en même temps que la mère dans une scène absolument déchirante. Et ne vous affolez pas, je ne spoile rien, c'est dès le départ. Et au final, eh bien, la vraie héroïne de ce film, eh bien, c'est sa fille, Billy. D'où le titre, Billy Melody, qui continue de voir et de discuter avec son papa après sa disparition.
23: La vérité, ça fait toujours mal.
21: L'accident qui a coûté la vie à son père a-t-il été causé par la mère? Billy en est persuadé.
24: J'ai le commissariat au téléphone, ils veulent nous parler.
25: Je veux pas arrêter tes conneries, s'il te plaît, Billy.
24: Ta
4: mère, elle a le droit de refaire sa vie, c'est pas un délit, tu comprends ça?
21: Et nous, spectateurs, on se demande ce qui s'est passé, car le film ne donne aucune réponse prémâchée. Billy Melody aborde avec une grande subtilité les sujets du deuil, de la crise adolescente et des rêves qu'on choisit de poursuivre ou d'abandonner. Le tout dans une tendresse folle, grâce à la réalisation délicate de Christine Paillard, qui s'est d'ailleurs inspirée d'un souvenir de jeunesse. Lorsqu'une mystérieuse jeune fille avait emménagé près de chez elle, juste après la mort de son papa, une fillette pleine d'humour et de courage qui a alimenté l'imaginaire de la réalisatrice pendant des années, jusqu'à ce qu'elle réalise ce film.
17: J'aimerais bien jouer un morceau au piano à quatre mains avec toi.
18: C'est une chanson, Billy Melody.
17: C'est mon père qui l'a écrit il y a longtemps.
23: Tu peux pas savoir à quel point je t'aime.
17: Je ferai pas comme toi, moi. J'abandonnerai jamais mes rêves.
21: Vous non plus, n'abandonnez pas vos rêves et surtout courez voir Billy Melody qui est au cinéma depuis ce mercredi avec Roche Dizem, Julia Faure et Bonnie Bourriche-Trouteau. Allez, à suivre la série 10% qui se convertit en film avec Fanny Herrero aux manettes qui est notre invitée en compagnie du comédien Thibaut de Montalembert. Ce sera juste après votre musique pour accompagner votre début de week-end. 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
0: Bienvenue sur ici, j'espère que vous passez un excellent début de week-end et c'est parti pour votre émission sur les coulisses du cinéma. Ici, on vous parle des films comme nulle part ailleurs pour mieux comprendre comment on fabrique un film de l'intérieur. Et ça tourne aujourd'hui avec l'équipe du film 10%. Et oui, ça y est, le film adapté de la série culte vient de sortir, 6 ans après la fin de la saison 4. Et avec nous, pour en décrypter les coulisses de tournage, la créatrice de la série Fanny Herrero et l'un des interprètes des fameux agents, Thibaut de Montalembert. Bonjour à tous les deux.
3: Bonjour.
0: Soyez les bienvenus. Merci. Le film 10%, c'est la suite directe donc de la saison 4 qui s'est clôturée en 2020. Il vous avait manqué, Mathias Barneville, Thibaut ?
3: Vous pourrez
0: être sincère.
3: Oui, non. Et très franchement, je l'ai pas vu. J'ai pas vu le temps passer, mais c'est vrai que j'ai pris un énorme plaisir à le retrouver.
0: C'est vrai.
3: Donc c'est d'une certaine manière, il a dû me manquer sans que je le sache.
0: Oui, c'est pas aussi clair, c'est pas aussi limpide que
3: non.
0: Ça. Je rappelle donc que c'est votre personnage dans la série qui est toujours agent de comédien, contrairement à une autre partie de l'équipe, puisque Andrea, qui est incarnée par Camille Cotin, devient réalisatrice, Laure Calamy, productrice, Nicolas Maury, acteur, et ils embarquent tous sur le projet d'un film dont le tournage va sérieusement être mis à mal lorsque le comédien principal, Laurent Lafitte, refuse à la dernière minute d'en faire partie.
4: Attends, il plante un rôle principal du film d'Andrea pour un second rôle de merde avec Wes Anderson.
5: Quoi ? Tu lui as conseillé de quitter le film ?
6: Alors là, mais...
5: Alors, vous serez libre dans 12 jours, Gérard Depardieu et Thibaut InShape.
7: Pourquoi je ne remplacerai pas Laurent Lafitte dans le film d'Andrea, moi ?
5: C'est un peu flou, mais possiblement Vincent Macaigne.
8: C'est ouais. Gabriel, son agent.
9: Vous vous adressez toujours pas à la parole.
0: Premier jour de tournage donc qui va être chaotique sur absolument tous les plans, le casting, la météo, les acteurs et leur ego. Ça nous montre un envers du décor assez chaotique sur un plateau de tournage. Thibaut de Montalembert, vous qui avez tourné, j'ai compté, dans 50 films, 60 séries et téléfilms, est-ce que cette reconstitution de tournage dont le film 10% est fidèle à ce qui peut se passer dans la réalité ?
3: Alors heureusement, je n'ai jamais vécu un tel désastre quand même.
0: Mieux.
3: Que ça, mais je pense que oui. Il y a quelques grands exemples, à commencer par Apocalypse Now, par exemple, qui a duré 2 ans de tournage,
0: où tout le
3: décor a été totalement détruit par un typhon, etc. Enfin bref, il y a
10: Lost in La Mancha.
0: Ah oui, aussi. Le film
10: Terry
0: maudit.
10: Terry Gilliam,
3: absolument.
10: Qui est une de nos refs.
0: Ouais, c'est ça.
3: Voilà.
0: Fanny Herrero, vous êtes donc la créatrice de la série 10% dont vous avez écrit les 3 premières saisons et vous êtes de retour donc à l'écriture de ce film. Vous étiez présente sur le tournage, sur la quasi-totalité de ce tournage ?
10: Pas tous les jours, mais quand même souvent. Ouais, j'aime beaucoup ça, moi, venir sur le tournage parce que c'est vraiment le moment où tout ça, s'agrège, prend vie. J'adore me sentir faire partie de l'équipe. Parce que sinon, nous, les scénaristes, on écrit, puis après, on reste un peu dans notre coin.
0: Oui, c'est ça, parce que d'habitude, un scénariste ne vient pas forcément sur le plateau de tournage.

0: Alors ça dépend, en série oui, en film c'est un peu au gré de l'humeur, de l'entente avec le réal, de la qualité de la collaboration on va dire, mais généralement les scénarios sont quand même bienvenus, mais là c'est vrai que moi j'ai une place un peu à part sur 10%, comme bah, je suis la créatrice de la série et que sur les saisons précédentes je venais quand même pas mal, là j'avais vraiment envie, puis j'avais envie de les retrouver aussi, ces retrouvailles, elles étaient trop joyeuses pour rester dans mon coin et faire autre chose. Enfin,
1: vous les personnages, ils vous avaient manqué?
0: Ouais, beaucoup. Ouais, ils m'ont beaucoup manqué. Et c'était aussi en m'éloignant, parce que, comme vous l'avez dit, donc, j'ai quitté la série à la fin de la saison 3. Mais c'était pas un adieu, c'était juste à un moment, voilà, j'avais vraiment besoin de faire un break. Et c'est vrai, quand la possibilité d'écrire le film est arrivée, ça m'a vraiment tellement fait plaisir, que ça m'a fait aussi réaliser à quel point j'aime écrire pour ces gens-là. Mmh. Et que c'est vraiment un endroit où je me sens bien, c'est ma maison, quoi.
1: Un tournage qui a eu lieu il y a un an à Paris et dans le sud de la France. Et c'est l'heure de mobiliser vos souvenirs sensoriels de tournage. Thibaut de Montalembert, en repensant au décor et lieu de tournage du film 10%, quelle image vous revient en tête, là, sans réfléchir, du décor?
2: Le sanglier, évidemment.
1: Ah oui, alors, on va beaucoup en parler de ce sanglier. Alors racontez-nous, qu'est-ce que c'est que cette histoire de sanglier?
2: Ben voilà, c'est-à-dire que Mathias a des problèmes avec Noémie, qui ne veut plus le voir, parce qu'il a fait une connerie, évidemment.
1: Noémie, interprétée par Laure Calamy.
2: Voilà, exactement. Ouais. Et il se trouve que dans le film qu'elle produit, que réalise Andrea, il y a un sanglier. Donc c'est un animal qui a été dressé pour le cinéma. Et je décide, pour me rapprocher du film et de Noémie, de devenir l'agent de ce sanglier. Et il va se passer un truc assez curieux, c'est que Mathias va tomber pas amoureux, mais enfin, il va avoir une espèce de coup de cœur pour ce sanglier. Il va se... Oui, je sais pas, il y a un truc.
1: Et vous avez eu un... Parce que vous avez joué avec un vrai sanglier.
2: Oui, oui.
1: Pendant le tournage. Oui. Vous avez eu un coup de cœur aussi pour lui ?
2: C'est impressionnant. C'est-à-dire que c'est vraiment impressionnant. C'est-à-dire que... Bon, il est dressé, etc., mais ça reste un animal sauvage quand même. Il y a eu une ou deux fois où, franchement, tout d'un coup, quand il n'est pas d'accord que vous le touchiez et qu'il fait... En vous regardant droit dans les yeux, vous avez les poils qui vraiment se... Parce qu'il peut vous éventrer, hein, quand même.
1: Mais après, c'est un acteur. Est-ce que c'est agréable de donner la réplique à un animal?
2: Ah, mais moi, je ne suis pas comédien dans l'histoire, donc il faut demander ça aux comédiens. Je pense que c'était plus compliqué avec sur le tournage. Bah, c'est-à-dire que ça se manipule quand même pas aussi facilement qu'un être humain.
1: Oui, bien sûr. Fanny Herrero, quelle odeur vous a marqué sur ce tournage?
0: Alors, sans trop réfléchir... C'est le moment où on a tourné avec George Clooney.
1: Pas l'odeur de George Clooney qui vous a marqué.
0: C'est l'odeur de George Clooney.
1: La classe. Oui, alors George Clooney qui fait une apparition dans le film.
0: Bah, plus qu'une apparition quand même. Il a une scène. Ok, il a une scène, mais c'est vrai, une grande scène, une belle scène. Il nous a fait quand même cet honneur-là. Et non, je blague un peu, mais c'est vrai que ce jour-là, le plateau était surchauffé parce qu'on était curieusement ce jour-là, tout le monde a voulu venir sur le plateau.
1: Ah, oh, c'est bizarre.
0: Donc tous les producteurs, du plus important au moins important. Les big boss de chez Media One, les copains acteurs, enfin tout le monde passait dans le quartier ce jour-là. Et il y avait une tension particulière. Donc ce jour-là, le plateau s'en sentait la joie, le stress, la sueur. Enfin, il y avait une espèce de chaleur particulière du fait de la présence de quelqu'un de cette envergure-là. C'est vrai qu'il y avait eu Sigourney Weaver en saison 4. Mais c'est vrai que là, George Clooney, c'est une stature quand même importante, imposante. Et ça modifiait. L'écosystème du plateau ce jour-là avec une vibration vraiment particulière.
1: Et c'était facile justement de le faire venir.
0: Et en fait, ce qui est génial, c'est que il a été hyper chic, hyper agréable, hyper pro. Et donc finalement, ce stress, il l'a absolument apaisé en étant remarquable avec tout le monde. En fait, c'était pas si facile, mais pas si compliqué. En vrai, je m'étais fait un peu un monde de.
1: Parce qu'il est fan de la série, hein. Ça voilà, vous saviez de Camille Cotin. Ouais.
0: Et nous, au départ, avec ma co-autrice Lison Daniel, quand on réfléchissait à avoir une star américaine, parce qu'on savait à un moment quand même que 10% avait un certain succès aussi aux États-Unis, on s'est dit, il faut en profiter, en fait, il faut faire venir quelqu'un d'important. Et on rêvait un peu, voilà, à des gens de la liste A, quoi, mais sans savoir du tout si ça allait être possible. Et finalement, quand Pierre-Antoine Capeton, qui donc dirige Media One, nous a dit, mais moi, j'ai un contact privilégié avec George Clooney, évidemment, on était très contente. Et on lui a fait passer ce qu'on avait écrit, et il a pas du tout aimé. Et donc il nous a retoqué notre scène. Et du coup, mais en nous disant,
1: il a réécrit la scène.
0: Non, il nous a dit, voilà, j'aime pas du tout, c'est pas drôle. Donc là, ouais, on était un peu liquide.
1: Ah ouais.
0: Et il nous a dit, mais j'adore la série, je vous donne une deuxième chance, allez-y, proposez-moi un truc. Donc là, évidemment, on avait la grosse pression et on a réécrit la scène qui est maintenant dans le film. Et il a été super parce qu'il est venu à nos côtés, il a mis les mains dedans, on a coécrit vraiment, on a fait des zooms avec George. Et il y a mis vraiment de lui-même et avec beaucoup d'autodérision, beaucoup d'intelligence. Et c'est vrai que la scène, elle est assez incroyable.
1: Voilà, dans une ambiance moite et chaleureuse.
0: Moite.
1: Peut pas voir, nous, en tant que spectateurs. Vous étiez, Thibaut de Montalembert,
2: sur
1: ça. Ah, vous n'êtes pas venu avec tout le gratin. Alors, justement, Thibaut de Montalembert, quel son retenez-vous de ce tournage?
2: Le bruit des caméras qui s'enfoncent dans la flotte.
1: Oh, oui. Ah oui, parce qu'à un moment donné, il y a un drame, un autre sur le tournage. Ouais. Donc, comme on est vraiment en tournage dans le tournage, c'était du vrai matériel de cinéma qu'on voyait... qu'on voit dans le film, Thibaut de Montalembert.
2: Je crois, oui.
0: Hein, oui, après,
2: bon, c'est des caméras qui sont hors d'usage, etc.
1: Et vous pouvez nous décrire ce son, pourquoi ça vous a marqué particulièrement?
2: Parce que on est dans le silence, dans la nuit, ce plouf, quand même, d'une caméra, quand même, qu'on balance à la flotte.
1: Ouais. Ça fait mal au cœur, non?
2: Quand
1: vous êtes sur cette barque,
2: quand
1: que vous balancez cette caméra, on ne dira pas pourquoi. Mais... D'accord. Vous, Fanny Herrero, c'est un cri de Laure Calamy qui vous a marqué, même si on imagine qu'il en a eu beaucoup, quand on connaît Laure Calamy.
0: Oui, Laure a un tempérament exubérant, pour le moins.
1: Ouais.
0: Ce qui était intéressant avec cette scène, c'est qu'elle s'est mise vraiment à hurler, mais vraiment hurler. Et moi, tel que je l'imaginais, la scène, c'était pas autant, en fait. Je trouvais ça un peu excessif. Parfois, il y a la possibilité d'une invention ou d'un excès qui nous surprend nous-mêmes et qui nous fait dire, en fait, c'est là qu'il fallait aller.
1: Exactement. Thibaut de Montalembert, au niveau du plateau de tournage, du rythme de ce tournage, quelles ont été finalement les principales différences entre le tournage du film et de la série, puisque c'est pas la même chose au niveau du découpage.
2: Non, c'est vrai. Moi, alors ce qui était pour moi assez frappant, c'est l'extérieur. C'est-à-dire qu'on a fait 4 saisons à l'intérieur des bureaux d'ASK.
1: Et oui, c'est vrai.
2: C'était quand même très à l'intérieur d'un studio. C'était autre chose, vraiment.
1: Fanny Herrero, pourquoi un film et pas une 5e saison, finalement?
0: Alors, si vous vous souvenez bien, pour ceux qui connaissent bien la série, en fin de saison 4, l'agence ferme.
1: Oui, l'agence ASK, effectivement.
0: Ferme, mais c'était censé être une fin. Alors, c'est pas moi qui l'ai écrite. À ce moment-là, j'avais passé la main à des collègues auteurs. Mais c'est la fin qu'ils ont imaginée avec leur liberté.
1: C'est intéressant. Si c'est imaginaire. Vous qui aviez écrit de la saison 4, vous ne l'auriez pas fait fermer, l'agence?
0: Waouh, j'en sais rien, mais je sais pas. C'est vrai que cette fin, elle était assez triste.
2: Oui,
0: en
2: elle était. Oui,
1: la saison était assez sombre.
0: Oui, c'était assez mélancolique et triste. Oui. Et moi, peut-être que ma nature m'emmène vers des choses un peu plus lumineuses, notamment sur les fins. Enfin, moi, j'aime bien toujours, même quand il y a un fond de gravité, j'aime bien qu'à la fin, il y a un sentiment quand même un peu chaud qui se dégage. Les producteurs m'ont dit tout de suite, on prend le temps de trouver la bonne idée. Et si on la trouve pas, on le fait pas. Enfin, il faut que ce soit un film de désir, en fait. C'est pas un film obligatoire. On fait pas ça pour essorer le succès de 10%, en fait. On veut le faire uniquement si on se sent bien, si on sent qu'on arrive à être à la hauteur des attentes des gens.
1: Et de pas donc, faire la saison.
0: Voilà,
1: le
0: pas
1: film
0: faire le truc de trop.
2: Ouais,
0: et donc, il y avait cette liberté. Et cette liberté, ça allait bien avec un film. On va trouver le bon principe, la bonne idée. Et donc, j'ai eu ce temps-là, cette liberté-là. Et au final, moi, je trouvais ça hyper agréable de se dire, on arrive, c'est 5 ans plus tard et on voit où ils sont maintenant et qu'est-ce qu'ils sont devenus et comment on les retrouve tous ensemble.
2: Mais du coup, en fait, c'est un film qui peut se voir presque sans avoir vu la série. Oui, la série.
1: Mmh.
2: C'est-à-dire qu'il existe en tant que film.
1: Mmh.
2: C'est pas comme très souvent quand il y a ce genre de choses, une espèce de ressucé qui fait que si on n'a pas vu la série, on comprend rien au film.
1: Avec du fan service à gogo. Non, c'est vrai que ça peut être autonome. La série 10%. Adapté en film, à découvrir donc en ce moment sur Netflix. Et on en parle ce week-end dans Ça tourne avec la créatrice Fanny Herrero et Thibaut de Montalembert. Ne bougez pas, on se retrouve juste après ça.

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7: L'interview. Avec nous, la créatrice de 10% qui a écrit le film 10% qui vient de sortir sur Netflix, Fanny Herrero, en compagnie de l'acteur Thibaut de Montalembert, alias Mathias Barneville. Et cette musique emblématique, évidemment, ça vous fait quoi lorsque vous l'entendez, Thibaut de Montalembert, cette musique?
8: Ah bah
7: vous en pouvez plus ou
8: Non, pas non, du tout. C'est tout d'un coup, c'est comme le chien de Pavlov. Il y a un truc qui ça repart, quoi.
7: Vous vous replongez dans le personnage.
8: Oui, ouais, absolument. Il y a un truc comme ça.
7: Est-ce que vous aimeriez vivre dans le film 10%, Thibaut de Montalembert?
8: Non.
7: Alors pourquoi?
8: Bah parce que quand même, en ce qui concerne mon personnage, il est quand même très très tourmenté, c'est quelqu'un qui a trouvé l'amour avec Noémie, mais leur histoire est compliquée et c'est pas très paisible de son point de vue. Voilà. Donc.
7: Est-ce que vous auriez été un bon agent de comédien?
8: Oh, je crois pas, non.
7: Non, pourquoi? Non, vous n'avez pas vous vendre?
8: D'abord, je sais pas très bien me vendre, effectivement. Et puis, non, c'est vraiment un métier. C'est un métier vraiment tellement différent. Enfin, c'est. Non, je me vois pas faire ça. Oui, c'est ça, il faut vendre. Il faut arriver à vendre les autres. Il faut arriver à vendre les autres. Déjà, j'ai du mal à me vendre moi-même.
7: Fanny Herrero, vous auriez pu être agent.
9: Ah non, pas du
7: parce
9: tout.
7: Que, non, mais c'est dingue, parce que c'est vrai que quand on regarde cette série, je pense que ça a donné plein d'idées aux gens qui regardaient. Ah oui. Moi, la première, je me suis dit, mais en fait, j'ai envie d'être agent.
9: Ouais, ça a donné, en fait, ça a suscité des vocations, on l'a dit. Après, il y avait plein de jeunes gens qui ont voulu devenir agent après.
8: Ouais.
9: Qui ont voulu demander
8: des
9: stages.
8: Les agents ont reçu un courrier absolument monstrueux de gens qui voulaient faire des stages chez eux. Ben oui, parce que c'était un métier que personne connaissait.
7: C'est ça.
9: Non, mais avec tout le respect que j'ai pour eux, parce qu'on a hyper besoin d'eux. Enfin, les acteurs comme les scénaristes, nous aussi, on a des agents qui s'occupent de.
7: Et on va en parler d'ailleurs, parce que demain on en reçoit.
9: De l'argent. Enfin, c'est quand même beaucoup relié à l'argent, mais pas que. Il y a une protection aussi, quand même, et puis des choix de carrière et tout. Mais non, moi, j'aurais pas du tout pu. C'est des métiers très rugueux, en fait, quand même, où vous êtes en égo quasiment tout le temps. Vous avez un téléphone vissé à l'oreille.
7: En égo, en négociation.
8: Oui,
7: en égo, en égo de comédien.
9: En égo et égo.
8: Et en égo de comédien aussi. Il faut gérer.
9: Ouais.
7: Vous avez de l'ego, Thibaut de Montalembert, en tant que comédien?
8: Oui, bien sûr.
7: Difficile à gérer ou pas pour votre agent?
8: Non, je crois pas. Non, je crois pas.
7: Fanny Herrero, avec quoi avez-vous envie que les spectateurs repartent après avoir vu le film 10%?
9: Ah, j'espère quand même avec de la joie au cœur, hein, avec le sentiment d'avoir rigolé, d'avoir assisté à des retrouvailles chaleureuses, avec de l'amitié, avec de l'amour, et aussi pas que, peut-être aussi un peu de, je sais pas, un peu d'émotion aussi, parce que ce qui domine le film, je crois que c'est vraiment un sentiment de rigolade et de joie, mais il y a aussi
8: Il y a de l'émotion.
9: Il y a de l'émotion et on aborde des choses qui sont quand même sensibles. Donc j'espère que les gens les percevront.
7: Oui, parce que le succès colossal international de la série, il est assez inattendu au tout départ. Il me semble que justement, on vous disait, mais ça ne va intéresser personne. Ça s'adresse peut-être qu'à une caste précise, le monde du cinéma. Comment vous expliquez le fait que ça ait autant de succès auprès du grand public ?
9: Bah justement, je pense que en fait, on a réussi à partir de quelque chose d'un peu étroit, un peu boutique. C'est ce qu'on nous disait au début. Ah, ça marchera jamais, c'est trop boutique. Parce qu'effectivement, on est dans un petit milieu parisien. Méconnu, mais après il faut pas sous-estimer quand même la curiosité des gens pour les choses méconnues. Donc on avait cet avantage, tiens, à rentrer dans la coulisse. Et je crois qu'on a su le faire tous ensemble avec du cœur et de la générosité, et finalement donner un sentiment d'universel. C'est-à-dire que nos personnages, finalement, ils sont, on peut se relier à eux, quoi. On peut avoir de l'empathie pour eux, et je pense que ce mélange de quelque chose de très spécifique, mais à la fois traité avec beaucoup d'humanité, ça fait que les gens étaient attirés par la coulisse, et tout en se disant ah mais en vrai je les comprends, ils sont un peu comme moi.
8: Oui, moi il y a des tas de gens qui m'ont dit mais en fait c'est la même chose que dans mon entreprise.
7: Ah oui, d'accord. Alors qu'ils sont pas du tout dans le milieu
8: non,
7: du cinéma.
8: Non, pas du tout. Donc
7: c'est la clé du succès. Merci beaucoup Fanny Herrero, Thibaut de Montalembert. La suite de Ça tourne, c'est demain, même heure, même radio, à 13h30. Nous recevons un agent justement, mais un agent pour les scénaristes, les auteurs. Il n'y en a pas que pour les acteurs. Ludovic Botalo sera avec nous, toujours aux côtés de Fanny Herrero et Thibaut de Montalembert, à l'occasion de la sortie du film 10%, actuellement sur Netflix. Vous restez avec nous ?
9: Avec plaisir.
7: Ben oui. Bon après-midi à tous et à demain dans Ça tourne.
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7: Bienvenue à tous et merci d'avoir choisi ICI pour accompagner votre week-end. Il est 14h, l'heure de faire le point sur l'actualité avec Benjamin Mathieu.
5: C'est très probablement un acte malveillant qui a causé le déraillement d'un TER hier en fin de journée sur la ligne Rouen-Caen. L'accident a fait 44 blessés, 6 personnes sont toujours hospitalisées aujourd'hui. Un morceau de rail a été découvert, déposé sur la voie au niveau de la commune de Cléon en Seine-Maritime. Une alerte sécheresse renforcée pour la Garonne. Conséquence du manque de pluie et des fortes chaleurs de cet été, la préfecture de Haute-Garonne annonce de nouvelles mesures de restriction d'eau. Les agriculteurs ont l'interdiction d'irriguer leurs cultures la moitié de la semaine. 4 départements sont par ailleurs toujours en risque élevé pour les feux de forêt. Il s'agit des Pyrénées-Orientales, de l'Aude, de l'Hérault et du Gard. En Gironde, la région Nouvelle-Aquitaine présente un plan de soutien à 10,5 millions d'euros après le terrible incendie de cet été. Une somme destinée aux entreprises affectées par le méga-feu de Somos et pour reconstruire la forêt. Une nouvelle free party en cours dans le Calvados, au sud de Caen. 300 teufeurs qui sont rassemblés. La préfecture menace de sanctions. La récente loi riposte punit beaucoup plus durement ces rassemblements illégaux. En sport, les basketteuses françaises en quête d'une médaille aux mondiaux de basket. Ça serait une première depuis 1953. Il faudra pour cela battre les Allemandes en demi-finale. Le match est à 16h30. Et puis du foot, une belle journée de sport à suivre avec 5 matchs de top 14. Donc ça c'est du rugby à partir de 16h35. Et donc la 4e journée de Ligue 1 ce soir. C'est pour l'instant Rennes qui est en tête grâce à sa victoire 1-0 hier soir face à Marseille.
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5: Votre météo, un temps estival pour ce début de week-end. Le temps s'annonce calme et très ensoleillé sur une bonne partie du pays, de la Bretagne à la frontière belge en passant par la Normandie. De belles éclaircies cet après-midi. En Corse, des nuages et quelques averses qui ne sont pas à exclure sur le relief. Côté vent, le Mistral souffle à 40-50 km/h, tout comme un vent d'ouest en Manche, principalement sur la côte d'Opale. Les maximales de 24 à 29 degrés sur une bonne partie du pays, 30 à 31 en Méditerranée.

0: Salut tout le monde, Sophie Nolvaux avec vous pour partager cet après-midi et j'espère que tout roule de votre côté, à la maison, en train de travailler, de vous reposer ou dans les préparatifs d'un super week-end en famille ou entre amis. Je vous ai prévu la meilleure des musiques avec dans les prochaines minutes vos trois chansons françaises à la suite.
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0: Avec Maxime Le Forestier, le nouveau single de Marine intitulé Tricheur et Daniel Balavoine sur Ici.
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0: Julien Clerc qui évoque sa période teenager dans les années 60 avec son cœur de rocker. Vous écoutez ici, quelle merveilleuse idée. Vous aimez les souvenirs? Je vous en ai sélectionné deux. Ils vont nous conduire aux infos de 14h avec toute l'info en français dans le monde en 90 secondes. On écoutera le groupe suédois Roxette avec Listen to Your Heart, un indémodable de Fool's Garden aussi avec Lemon Tree. Et je vous rajoute une nouveauté, tiens, parce qu'il cartonne en ce moment et que son nouvel album Voir la mer sort la semaine prochaine. Grand Corps Malade en duo avec Stilto, de la poésie au programme avec Le Prochain Rêve dans un instant ici.
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1: Vous écoutez ici, excellent après-midi, il est 15h. Toute l'info en France et dans le monde en 90 secondes avec Benjamin Mathieu.
2: Le trafic ferroviaire toujours perturbé au lendemain du déraillement d'un TER en Seine-Maritime. On apprend aujourd'hui que cet accident survenu à Cléon serait dû à la présence d'un rail placé en travers de la voie. Un potentiel acte de malveillance qui devra être confirmé par l'enquête. 6 passagers sont toujours hospitalisés aujourd'hui, mais leurs jours ne sont pas en danger. Toujours en Normandie, 300 fêtards réunis dans une free party près de Falaise dans le Calvados. Dans la semaine, les autorités avaient interdit ce rassemblement par arrêté. Environ 140 véhicules et tentes se sont installés vers 4h du matin. La gendarmerie nationale contrôle tous les accès au site, précise la préfecture. La fête a déjà commencé pour les fans de Céline Dion. Leur idole les a salués il y a quelques minutes à la sortie de son hôtel parisien. La chanteuse qui débute ce soir sa série de concerts exceptionnels dans la capitale. La star qui était absente de la scène depuis 6 ans en raison d'une maladie qui l'empêchait de chanter. Le commanditaire du violent cambriolage du footballeur Gianluigi Donnarumma condamné à 9 ans de prison en 2023. Alors gardien du PSG, l'Italien et sa femme avaient été séquestrés, ligotés et frappés dans leur appartement parisien. Du football cet après-midi avec Strasbourg-Monaco, c'est à suivre à 17h15, puis 4 autres matchs de Ligue 1 à suivre en soirée. Il y a également au menu de votre samedi après-midi 6 matchs de top 14 si vous aimez le rugby, et puis l'équipe de France féminine de basket va tenter de réaliser l'exploit. Elle affronte l'Allemagne en demi-finale de Coupe du Monde, c'est à suivre dans 1h30.
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2: Votre météo, eh ben c'est pas mal de beau temps avec une chaleur modérée qui est très agréable, des nuages sur les frontières belges, une alternance d'éclaircies et de nuages sur une partie nord du pays, mais il fera globalement beau. Côté température, comptez 19 à Cherbourg, 20 à Brest, 23 à Lille, mais déjà 26 à Strasbourg, Bourges, Dijon, Nantes et Limoges, j'ai même 27 à Lyon, 28 à Bordeaux et Toulouse, et puis 30 à 31 sur l'arc méditerranéen.
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0: vous écoutez ici. Je vous souhaite un excellent samedi en notre compagnie. Une nouvelle heure s'est ouverte et je suis là pour la vivre et la chanter avec vous. Sophie Nolvaux au micro de votre après-midi avec des infos utiles et pratiques près de chez vous et les trois chansons françaises à la suite. Avec l'un des tubes les plus connus des années 80, on écoutera Chagrin d'amour. Il y aura aussi Amir et le groupe Gold.
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0: Nous sommes le 12 septembre, vous écoutez ici.
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0: Et oui, c'est à qui le tour d'ajouter une bougie supplémentaire sur le gâteau aujourd'hui. À vous peut-être, hein, à qui je souhaite un très joyeux anniversaire. Et à Mylène Farmer qui célèbre ses 65 ans et dont le nouvel album Égrégore sortira officiellement le 30 octobre. Mais c'est pas tout, c'est aussi l'anniversaire de Michel Drucker, de Jocelyne Berroir du groupe Cassave ou encore du compositeur Hans Zimmer. Il sera bientôt 16h, vous avez rendez-vous avec l'info en France et dans le monde en 90 secondes. Mais avant, vos chansons préférées avec les Pretenders, Soprano et Michael Jackson.
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1: Vous écoutez ici, il est 16h, très bel après-midi. Toute l'info en français dans le monde en 90 secondes avec Benjamin Mathieu.
2: Un rail de 300 kilos disposé en travers de la voie de chemin de fer, c'est ce qu'affirme Hervé Morin, le président de la région Normandie, pour expliquer le déraillement d'un TER hier en fin d'après-midi. Celui-ci a fait 44 blessés et choqué les 186 passagers. Le procureur de Rouen privilégie la thèse d'un acte malveillant. Hervé Morin évoque, lui, un acte que l'on peut qualifier de criminel. La circulation ferroviaire est toujours interrompue sur la ligne Rouen-Caen. Une lutte de violence dans le quartier Saint-Nicolas à Laval. Un magasin et des voitures ont été incendiés la nuit dernière. La maison du département a été la cible de tirs de mortier. D'après la préfecture de la Mayenne, un groupe de 20 à 30 jeunes est à l'origine de ces violences. Un week-end très politique avec la campagne présidentielle dans toutes les têtes. Fabien Roussel, désormais officiellement en lice pour les communistes, est à la fête de l'UMA, c'est dans l'Essonne, avec d'autres candidats à gauche comme François Ruffin. À droite, c'est Bruno Retailleau pour LR qui tient un meeting cet après-midi auprès des jeunes républicains à Paris. En sport, coup dur pour l'AS Monaco. Le club de basket champion de France en titre se voit refuser de jouer en national cette saison. La Fédération française de basket estime que les garanties financières ne sont pas suffisantes. Le club qui avait déjà été exclu pour les mêmes raisons des championnats professionnels élite 1 et 2 pour raisons économiques. Et puis c'est le grand soir pour les fans de Céline Dion. La star francophone débute ce soir une longue série de concerts à la Plénitude Arena. C'est à Nanterre près de Paris. 500 000 spectateurs sont attendus au total.
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3: Allez, la météo en région, c'est du soleil aujourd'hui et que du soleil. Un temps sec et bien ensoleillé effectivement, avec des valeurs proches des 25 degrés, 22 degrés attendus cet après-midi à Saint-Baudet-le-Château, 23 au Puy, à Monistrol et Bois-sur-Lignon, 25 degrés sur la métropole stéphanoise, à Saint-Galmy, à Feur, à Montbrison, 25 également sur le bassin rouennais, de même qu'au Pilat, à Bourg-Argental, 25 degrés attendus également sur les secteurs de Charlieu. Bel après-midi avec nous.
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0: midi à tous et bel après-midi à l'écoute d'ici Saint-Étienne-Loire, vous soyez dans le 42 ou le 43. On va rester avec vous jusqu'à 19h. Et on va parler Gaga d'ailleurs tout de suite avec Olivier Glin, linguiste à l'université Jean Monnet de Saint-Étienne. Il nous fait le plaisir de nous rendre visite tous les jours sur le coup des 16h10. On va l'accueillir tout de suite.
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0: Salut Olivier. Alors on va parler de petits cochons avec vous aujourd'hui.
3: Méblet. Aujourd'hui on parle de mots qui ont été un peu oubliés. Il s'agit du mot caillon, qui peut s'écrire C-A-I-L-L-O-N ou C-A-Y-O-N, et de son équivalent féminin, caille, qui peut s'écrire C-A-I-L-L-E ou C-A-Y-E. Ces deux mots désignent respectivement un cochon et une truie dans la région. Et même dans la région au sens large, puisqu'ils s'utilisent traditionnellement dans toute la région Rhône-Alpes, ainsi que dans une partie de l'Auvergne. On les trouve d'ailleurs dans les deux dictionnaires du Robert, ça se dit comme ça à Saint-Étienne et ça se dit comme ça à Lyon. Ces noms communs peuvent aussi s'utiliser au sens figuré pour désigner de manière péjorative un homme malpropre ou grossier, ou une femme malpropre. Le matru du Jeannot, il était tout mâchuré comme un caillon. Mâchuré, ça veut dire sale en gaga. Lave-toi les mains avant de manger, déjà que tu grailles comme un caillon. Ah mais, cette affaire de caille, elle a encore renversé son café. Le linguiste Jean-Baptiste Martin nous apprend que les expressions suivantes étaient autrefois bien utilisées. Gros comme un caillon. Nous n'avons pas gardé les caillons ensemble. C'est donner de la confiture à un caillon. Il ira loin si les caillons ne le mangent pas en route. Mais comme nous l'écrivons dans Ça se dit comme ça à Saint-Étienne, la nouvelle génération a un peu perdu le sens premier du nom masculin, si ce n'est par le résiduel caillon qui ne désigne plus un cochon, mais un ivrogne, celui qui se caille, comme on dit en terre gagasse. Ah, y'a ce caillon, ce qu'il a pas bu, ça rentre dans une boîte à chaussures. Dans le champ lexical de l'amour en gaga, c'est-à-dire le gagamour, on a le terme d'affection « ma petite caille » qu'un gagamoureux va dire à sa gagamoureuse. En réalité, même si ça part d'un bon sentiment, c'est plutôt ambigu, comme on peut le lire dans Dico Gaga. Si le tien, il t'appelle ma petite caille, c'est pas qu'il te compare à un joli petit oiseau. En réalité, il t'appelle ma petite truie. C'est pas forcément méchant, mais faut le savoir. Voili voilou.
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0: c'était Céline Dion à l'instant sur votre radio locale. Un garçon pas comme les autres. Merci d'être là cet après-midi à nos côtés. Bel après-midi, hein, sous le soleil, ça devrait bien se passer. Si vous êtes notamment sur les secteurs de Roanne, de Riorges, à Villeray peut-être, hein, aux abords de la base nautique, là-bas, la fréquence est le 100.2 pour nous recevoir chez vous, à la maison, dans votre voiture. Dans une poussière de secondes, on va revenir, les amis. Et je vous ai calé un petit son bien sympa pour cette rentrée 2026, signé Bruno Mars. Bruno Mars, il va arriver dans la radio. On aura également Michel Berger avec nous. Bel après-midi.
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1: Les bons plans du quotidien, Colette, dans la région, avec pour commencer la grande vogue de Saint-Chamond qui revient à partir d'aujourd'hui, qui va rester jusqu'au 20 septembre avec des manèges, des stands, des gourmandises. Bref, rendez-vous sur le Barville, parking de la médiathèque de la commune, avec même dimanche après-midi plusieurs mascottes qui seront présentes pour les enfants. L'été se termine à peine que la station de ski du Mézin est stable, prépare l'hiver. La communauté de communes recherche des agents et agentes pour remontées mécaniques, des pisteurs secouristes, des rivoculteurs, c'est pour la production de neige de culture, ainsi que des caissiers et des caissières. Pour postuler, il faut envoyer sa candidature par mail à contact mezinloiremegal@toutattaché.fr. Et puis, vous le savez sûrement, chaque troisième week-end de septembre, au Puy-en-Velay, il y a les fêtes du roi de l'oiseau. Rendez-vous à partir de ce mercredi, c'est Saint-Étienne-Loire qui vous y attend dès vendredi et tout le week-end en direct.
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0: Phil Slacken, Falling in Love, c'était les Coldplay. Bel après-midi, bon week-end en musique avec nous et en humour avec Fred Ballard. Alors Fred va nous parler des pompiers qui étaient sur tous les fronts. Cet été, ils étaient même là quand Fred Ballard s'est viandé en vélo en Bretagne. Alors, dans l'humour en tube, elle a demandé à ses rigolos volontaires de leur rendre hommage. Et ça se confirme, les pompiers sont partout, y compris en boîte de nuit. Écoutez.
1: Les pompiers, messieurs, dames, faites gaffe en boîte. Parce que la journée, ils sauvent des vies, mais la nuit, ils font la fête comme si c'était la dernière. Ils lancent des queuleuleux sur du charis.
2: C'est important de relâcher la pression. Les pompiers volontaires sont aussi très volontaires pour une petite bamboche de derrière les fagots. Et c'est aussi pour ça qu'on les adore. Ils sont comme nous, mais en mieux. En tout cas, en beaucoup mieux qu'Alban Ivanov.
1: Oh, même s'ils nous cassent les couilles avec leur calendrier, là. Ça, c'est chiant, ça. Hey, t'es chez toi à 8h du matin, t'es en slibard. Ah, ils arrivent à 3. Ding dong! Les gens, ils ont mis des casques, tu sais, ça fait bien. Bonjour, il y a les pompiers! À cette heure-là, j'ai pas envie de t'aider, frérot. Hein. Tout le temps, on peut applaudir les pompiers. Quel beau métier, les pompiers, monsieur dame.
2: C'est des héros, et des beaux héros en plus. Le casting est toujours impressionnant. Donc, faut toujours être tiré à quatre épingles au cas où on ait besoin un jour de leur service. Blanche Gardin s'y prépare déjà.
3: Non, j'ai la hantise que les pompiers se foutent de ma gueule le jour où ils me décrocheront du plafond. J'ai très peur de ça. Parce que j'avais un ami pompier et je sais qu'ils font de l'humour sur les interventions pour dédramatiser le métier, ce que je peux très bien comprendre. Mais moi, j'ai pas du tout envie d'être l'objet d'une blague de pompier. Je vois très bien,
4: dis donc, celle-là, elle a pas bouffé que des médocs, hein.
3: Non, merci.
2: Voilà, donc pour celles et ceux qui auraient du mal à tenir leur bonne résolution sport et régime de la rentrée, pensez aux pompiers, ça vous motivera. Ah oui, parce que quand les pompiers ouvrent les vannes, il n'y a pas que de l'eau qui sort. Allez, rendez-vous sur le prochain calendrier, on devra bien se marrer.
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0: Miss Maggie, c'était Renaud sur votre radio locale ici, Saint-Étienne. Alors, très bel après-midi, bon week-end à toutes et à tous. J'espère que vous en profitez à donf de ce week-end avec du beau temps. 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Bon courage et bon boulot également ceux qui sont par exemple en train de se côté en train de bosser. Nick Kershaw, c'est ce que je vous ai calé dans un instant. Un plongeon dans les années 80. Wouldn't it be good? On aura également le petit pêcheur de Manon Lisa juste avant le retour de l'info tout à l'heure à 17h.
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0: Pierre Chou, vous le dites un petit Be Good. C'est ce qu'on vient d'écouter. Bel après-midi. Ding dong. On va sonner les cloches. Hein. Même le week-end, on sonne les cloches. Il est 17h.
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0: Nous sommes le samedi, nous sommes le 12 septembre et nous avons passé le cap des 17h. 17h, c'est le retour de l'info, le flash et c'est tout de suite.
2: C'est très probablement un acte de malveillance qui serait à l'origine du déraillement du TER entre Rouen et Caen hier soir. 186 passagers étaient à bord. Le train est sorti des voies au niveau de Cléon, seulement 15 minutes après son départ de la gare de Rouen. Un accident qui a fait 44 blessés, dont une jeune femme de 18 ans, gravement touchée et transportée au CHU. Mais ses jours ne sont pas en danger. Le président de la région Normandie, Hervé Morin, qui s'est rendu sur place aujourd'hui, évoque même de possibles complicités pour avoir déplacé un rail de chemin de fer de 300 kilos et l'avoir placé en travers des rails. Simon Monoury, il reste encore de nombreuses questions en suspens.
3: Selon Sébastien Gallois, le procureur de Rouen, à ce stade de l'enquête, l'hypothèse la plus probable est celle d'un morceau de rail qui aurait été placé directement sur les rails de la voie. C'est ça qui aurait provoqué le déraillement du train. Pour le moment, on ne sait pas comment ce morceau de ferraille s'est retrouvé sur le chemin de fer. L'enquête doit le déterminer. Les opérations de police technique se poursuivent sur les lieux de l'accident. La boîte noire du train a été saisie. Plusieurs auditions sont prévues dans les prochaines heures. Un expert judiciaire a aussi été requis. De son côté, la jeune femme de 18 ans, grièvement blessée lors de l'accident, est toujours hospitalisée, mais ses jours ne sont pas en danger. Certaines victimes sont déjà ressorties de l'hôpital, pour les autres c'est imminent. Toutes les victimes seront ensuite contactées une par une dès lundi par une association d'aide aux victimes pour faire le point et leur expliquer les suites de la procédure judiciaire.
2: Les derniers détails signés ici, Normandie, Rouen. Un alpiniste tchèque a trouvé la mort jeudi dans le massif du Mont Blanc. On l'apprend aujourd'hui, il a été emporté par une chute de pierre dans un secteur connu pour ce type d'éboulement. L'homme d'une quarantaine d'années a été tué dans le couloir du Goûter, surnommé couloir de la mort, l'une des zones les plus dangereuses de la voie classique d'accès au Mont Blanc. En Guadeloupe, une course-poursuite qui tourne au drame. La nuit dernière, un homme poursuivi a été abattu par des personnes cagoulées portant des habits noirs à Belif. L'homme de 36 ans était en vacances dans l'archipel. Une nouvelle free party en cours dans le Calvados, au sud de Caen. 300 teufeurs rassemblés depuis le début de la journée. La préfecture menace des sanctions. La récente loi de riposte punit beaucoup plus durement ces rassemblements illégaux. Une alerte sécheresse renforcée pour la Garonne, conséquence du manque de pluie et des fortes chaleurs de cet été. La préfecture de Haute-Garonne annonce de nouvelles mesures de restriction d'eau aujourd'hui. Les agriculteurs ont l'interdiction d'irriguer leur culture la moitié de la semaine. Et puis quatre départements sont par ailleurs toujours placés en risque élevé pour les feux de forêt. Il s'agit des Pyrénées-Orientales, de l'Aude, de l'Hérault, du Gard, qui sont donc toujours placés en vigilance orange. Un risque maximal au Bain ce dimanche sur le littoral aquitain. Si vous profitez des températures douces pour aller vous baigner, soyez vigilants. La préfecture de la Nouvelle-Aquitaine alerte sur ces courants très violents qui peuvent emporter les nageurs au large. Et puis l'équipe de France féminine de basket est en route vers l'exploit. Elle est à 32-26.
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0: La météo tout de suite avec un ciel qui reste dans l'ensemble plutôt bien dégagé en soirée. On va pouvoir tranquillement en profiter avec de jolies températures pour demain. On va retrouver le soleil dès le lever du jour. Un ciel ensuite qui restera bleu, d'un bleu éclatant. Et puis pour les températures, ça continue à grimper tout doucement. 26 degrés attendus demain après-midi à Saint-Bonnet-le-Château, 27 au Puy, à Monistrol, à Boin, 28 degrés. Sur la métropole stéphanoise, à Saint-Galmy, à Montbrison, à Roanne, 28 degrés également dans le Pilat, à Port-Argental. Et puis 29 à Feur.
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0: Richard Cochente avec le coup de soleil. Un garçon qui n'a pas attrapé de coup de soleil, c'est Martin Moulier. Tous les week-ends, il vient nous donner quelques bons plans pour nous aider à trouver de bonnes adresses. On va l'écouter tout de suite.
1: C'est une enseigne de chapellerie qu'on vous propose de découvrir du côté de Rosières dans la bonne adresse du jour. On est avec Alexandra Gallien. Bonjour.
2: Bonjour.
1: Les Chapeaux de la Brousse, c'est le nom de la boutique du côté de la Haute-Loire. Ça fait 8 ans qu'elle est installée. Vous, ça fait bien 30 ans que vous faites des chapeaux, car vous n'êtes pas que chapelière, vous êtes modiste. D'ailleurs, pourquoi ?
2: Une chapelière, c'est plutôt celle qui les vend. Je les vends aussi, mais je les fabrique et je les crée.
1: D'où modiste, effectivement. Et alors, cette question très banale pour commencer, est-ce que tout le monde peut porter un chapeau ? Est-ce qu'il y a des têtes à chapeau ou tout le monde peut en avoir ?
2: Alors, il y a des têtes à chapeau si on veut,
1: ouais.
2: Mais tout le monde peut porter un chapeau. Le tout, c'est de trouver son style, sa forme de chapeau. Voilà, c'est comme un vêtement. Il y a plusieurs sortes de pantalons, mais il y a toujours une sorte de pantalon qui vous va mieux, et le chapeau, c'est un peu pareil.
1: Le chapeau, d'ailleurs, qui est un pan de notre patrimoine textile dans la Loire et la Haute-Loire. Alors, peut-être plus aussi du côté de Chazelles-sur-Lyon, je pense à l'atelier Musée du Chapeau. Vous travaillez aussi en local, vous les connaissez, vous travaillez avec eux ?
2: Alors, l'atelier Musée du Chapeau à Chazelles, je connais, je l'ai visité, bien sûr. Je ne travaille pas avec eux. D'abord, parce qu'on est quand même un peu... Enfin, je suis un peu loin, enfin pour y aller assez souvent. Mais après, oui, je travaille avec des fabricants sur Roanne, un grossiste qui aussi, lui par contre, est un peu plus général sur la France, mais en production française encore de tissus. Les rubans, on est aussi... bien achalandé aussi dans la région, donc c'est vrai que au maximum j'essaye toujours
1: pour de la qualité, donc du local, du fabriqué français. Question, alors je mets peut-être les deux pieds dans le plat, mais ça veut dire qu'un chapeau, ça coûte cher, j'imagine?
2: Du tout, enfin non, personnellement je ne trouve pas.
1: Ouais.
2: Je fabrique surtout du ce qu'on appelle du chapeau de ville. Je fais très peu de chapeaux de cérémonie. Donc ce qui est intéressant aussi, c'est que le produit soit abordable par la majorité des personnes, quoi, de mes clients.
1: Des clients qui peuvent aussi venir de toute la France. Vous avez fait le Festival d'Avignon, vous êtes bientôt à Nîmes pour un salon, vous avez également une boutique au Puy-en-Velay et cet atelier à Rosières. Alors, c'est où qu'il faut venir directement à l'atelier, c'est peut-être plus simple?
2: Voilà, le mieux c'est aussi, c'est vrai que à l'atelier, on peut toujours proposer des petites, si vraiment on veut personnaliser son chapeau, c'est toujours faisable de faire des petites modifications. Tandis que sur des salons ou en boutique, je n'ai pas le matériel, donc je peux pas proposer ce genre de petits plus, quoi.
1: Et en matière de chapeau, c'est ces petits plus qui font la différence. Les Chapeaux de la Brousse, donc à retrouver du côté de Rosières, une enseigne à connaître. Dès lors qu'on veut avoir le style. Merci Alexandra Gallien, à bientôt.
2: À bientôt, merci.
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1: On vient de s'écouter Zaz à l'instant avec Mon Sourire. Bah, vous qui êtes peut-être sur le secteur de Brive-Charensac du Puy-en-Velay, qui nous écoutez sur le 101.1, bah, sachez que vous allez avoir le sourire le week-end prochain parce qu'on sera là-bas sur place au Puy-en-Velay à l'occasion de la nouvelle édition des fêtes du roi l'oiseau. Sachez que, eh ben, on sera là-bas sur place à partir de ce vendredi avec des émissions en direct tout au long du week-end et puis on viendra les bras chargés de cadeaux. Vous restez avec nous. Le retour de la musique dans ce tout petit instant avec Seal. Kiss from a Rose. Vous vous rappelez de ce truc-là? Kiss from a Rose, Seal. Et puis je vous ai calé également le dernier titre de Benjamin Biolay. Ça va tranquillement arriver pour vous dans les 10 prochaines minutes.
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1: Envie de refaire votre dressing pour la rentrée depuis jeudi jusqu'à dimanche, c'est la braderie des commerçants à Saint-Etienne. De la place du Peuple jusqu'à Dorient, en passant par l'Hôtel de Ville, Walbeck, Rousseau, mais également le passage Sainte-Catherine et la rue des Martyrs de Vingré. Vous pourrez en profiter jusqu'à 19h avec cerise sur le gâteau, des animations gratuites. Musique brésilienne, rock, jazz. On rappelle qu'en plus, les transports de la Stas sont gratuits le samedi sur la métropole. Et à vous autres, usagers également trottinette électrique, une info, on vous le rappelle, depuis mercredi, la préfecture de la Loire a rendu obligatoire le port du casque dans 16 communes du département, Saint-Étienne, Saint-Chamond, Roanne, entre autres, avec également un âge minimum de 14 ans pour utiliser une trottinette électrique qui est limitée à 25 km/h et une assurance de responsabilité civile obligatoire. Le transport de passagers est sur les trottoirs, hein, et c'est également interdit.
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0: Talita Tikaram, Twist in My Sobriety. Chaque jour sur ICI Saint-Étienne-Loire, on vous propose un petit voyage dans le temps avec Stéphane Bern, que vous retrouvez dans la matinale du duo Pauline Blanc et Charles Napoli. Stéphane Bern avec lui, on va voyager au temps des famines et des assiettes vides. Écoutez.
1: C'est la fin des haricots. On le dit aujourd'hui avec un sourire. Autrefois, cette expression faisait frissonner. Nous sommes autour de l'année 1900 dans un pensionnat on ne peut plus banal. L'hiver est rude, les appétits sont grands. Pas de raclette, de fondue ou de tartiflette à l'horizon car les caisses, elles, sont presque vides. Dans l'office, la sœur intendante fait le tour des placards et rien, ou presque rien. Elle ouvre alors son grand registre de comptes, soupire et s'exclame « Il ne nous reste plus que des haricots ». Une petite phrase qui annonce la crise. Parce qu'à l'époque, on servait des haricots en tout dernier recours. C'est ce qu'il reste dans le garde-manger une fois qu'on a terminé la viande, le pain frais, les légumes. Quand on attaque les haricots secs, pas chers mais nourrissants, c'est qu'il n'y a vraiment plus rien d'autre. Et c'est ainsi que l'expression « la fin des haricots » devient limpide. Quand ils sont épuisés, c'est qu'il n'y a vraiment plus rien à manger. Mais l'expression pourrait avoir une autre origine, plus légère. À la même époque, les jeux de société étaient répandus. Et la solution pour se croire plein aux as quand on a les poches vides, ne pas miser avec des pièces, mais avec de petits objets comme des haricots secs. Quand c'était la fin des haricots, c'était la fin de la partie. Game over, version potager. Alors qu'on soit autour d'une table de jeu

0: d'un réfectoire glacé, quand le dernier haricot disparaît, c'est l'inquiétude qui commence à germer. Et oui, avant, les agences de notation ont mesuré la crise en regardant au fond du sac de haricots. Un indicateur rustique, mais qui plantait moins souvent que les fichiers Excel.
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0: Lennon, c'était John Lennon. Bel après-midi à vous toutes et à vous tous. Excellent week-end, hein, si vous êtes par exemple dans le Pila, en train de nous écouter là-haut, tout là-haut, là-haut, dans le Pila, à Pélussin, à Jonzieu, à Saint-Genès-Malifaux. Soyez les bienvenus si vous le rejoignez. On va revenir en musique juste après être allé déposer un petit chèque à la banque. On sera avec Bernard Lavillier, Stan de Ghetto. Je vous ai calé également derrière son de Vianney, ça s'appelle D'or et d'étain. Si vous ne connaissez pas la chanson, ça tombe bien, elle va arriver juste avant 18h.
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0: Benedetta, hein, c'était le dernier titre de Vianney. Je vous souhaite une belle fin d'après-midi, un excellent week-end. Il est 18h.
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0: Très belle fin d'après-midi, 18h à l'écoute d'ici. Le point sur l'actu, c'est tout de suite en 180 secondes.
2: Un rail de 300 kilos disposé en travers de la voie de chemin de fer. C'est ce qu'affirme Hervé Morin, le président de la région Normandie, pour expliquer le déraillement d'un TER hier en fin d'après-midi. Celui-ci a fait 44 blessés et choqué les 186 passagers. Le procureur de Rouen privilégie la thèse d'un acte malveillant. Hervé Morin évoque lui un acte que l'on peut qualifier de criminel. La circulation ferroviaire est toujours interrompue sur la ligne Rouen-Caen. Une quinzaine de stations-service ont fermé leurs portes ce week-end dans la région d'Ajaccio en Corse. Elles protestent contre la hausse des prix des carburants et la distorsion de concurrence créée par le plafonnement tarifaire mis en place par le groupe Total. Contrairement au reste du pays, le secteur de la distribution de carburant est très concentré en Corse avec seulement 3 opérateurs. Une de violence dans le quartier Saint-Nicolas à Laval. Un magasin et des voitures ont été incendiés. La maison du département a été également la cible de tirs de mortier. D'après la préfecture de la Mayenne, un groupe de 20 à 30 jeunes est à l'origine de ces violences. L'été caniculaire qui fait quand même des heureux les producteurs d'huile d'olive. Les fortes chaleurs ont permis de tuer les larves de mouches qui s'attaquent habituellement aux olives. La récolte qui débute en ce moment s'annonce exceptionnelle. Le groupe français de services numériques Capgemini a annoncé vendre sa filiale Capgemini Government Solutions. Celle-ci avait été très critiquée en début d'année après avoir signé un contrat avec la police américaine de l'immigration. Les Françaises en sport bien parties pour se qualifier en finale de la Coupe du Monde de basket. Elles mènent actuellement 71-60 face à l'Allemagne, le pays hôte, en demi-finale. C'est la crise, par contre, à Nantes, en foot, où les Canaries ont encore perdu en Ligue 2, défaite 1-0 face à Sochaux. Et déjà, une avant-dernière place pour le club en Ligue 1, ça joue à Strasbourg, qui reçoit Monaco en ce moment. 4 autres matchs sont également au programme de cette 4e journée ce soir. Et puis en top 14, en rugby, Pau bien parti pour mettre la déculottée du jour. Les Palois qui mènent 35-7 à la mi-temps face à Bayonne.
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0: La météo tout de suite avec un ciel qui reste dans l'ensemble plutôt bien dégagé en soirée. On va pouvoir tranquillement en profiter avec de jolies températures pour demain. On va retrouver le soleil dès le lever du jour. Un ciel ensuite qui restera bleu, d'un bleu éclatant. Et puis pour les températures, ça continue à grimper tout doucement. 26 degrés attendus demain après-midi à Saint-Bonnet-le-Château, 27 au Puy, à Monistrol, à Bouin, 28 degrés sur la métropole stéphanoise, à Saint-Galmy, à Montbrison, à Roanne, 28 degrés également dans le Pilat, à Port-Argental, et puis 29 à Feur.
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0: de loup, on vient de s'écouter Philippe Lafontaine. Belle après-midi à toutes et à tous. Eddie Gavran nous raconte tous les week-ends l'histoire de la Loire, de la Haute-Loire, avec des petites anecdotes drôlement sympas, craquantes et croustillantes, des histoires quelquefois et même bien souvent insolites, Eddie.
1: Quand on imagine le forêt d'autrefois, on pense souvent à une campagne qui aurait toujours ressemblé à celle d'aujourd'hui. Pourtant, il y a quelques siècles, les paysages, les cultures et même les repas étaient très différents. Bonjour Marion Mounier.
2: Bonjour.
1: De l'Office du Tourisme Forêt Est, à quoi ressemblait l'agriculture forésienne au Moyen-Âge ?
2: Alors, elle était beaucoup plus rudimentaire qu'aujourd'hui. La plaine du forêt était encore très humide et mal drainée. Du coup, les terres les plus recherchées étaient les chambons, situés près de la Loire. On y cultivait du seigle, du froment, de l'orge, mais aussi du chanvre, qui était indispensable pour fabriquer les cordes, les filets ou bien le tissu.
1: Mais toutes ces terres n'étaient pas aussi productives.
2: Non, par exemple les varennes, qui sont ces sols argileux de la plaine, servaient surtout de prairies, faute d'irrigation suffisante. Une grande partie des terres appartenait alors aux seigneurs ou aux communautés religieuses, tandis que les paysans, eux, vivaient autour des villages et cultivaient leurs propres parcelles et potagers.
1: Et dans les assiettes, est-ce que les différences sociales étaient très marquées ?
2: Oui, absolument. Les nobles consommaient le gibier, les volailles, des aliments plus rares. Et les moines mangeaient surtout des œufs, du poisson et des légumes. Quant aux paysans, leur alimentation reposait principalement sur les choux, les raves, les poireaux ou les endives. Et contrairement à aujourd'hui, il n'y avait ni pommes de terre, ni tomates, ni courges dans le forêt médiéval.
1: En revanche, tout le monde partageait au moins deux aliments essentiels.
2: Oui, le pain et le vin. Le pain constitue la base de l'alimentation, jusqu'à 1,5 kg par personne chaque jour. Et le vin est consommé quotidiennement, souvent parce qu'il est en fait plus sûr que l'eau.
1: Donc le paysage agricole que nous connaissons aujourd'hui est assez récent finalement.
2: Oui, tout à fait. Les grands aménagements du 19e siècle, puis la modernisation de l'agriculture après les années 50 ont profondément transformé le forêt. Par exemple, on a eu les digues de la Loire à Clépée, Nervieux, Sivins ou encore Épercieux. Finalement, le paysage agricole qu'on connaît aujourd'hui est beaucoup plus jeune qu'on l'imagine.
1: Merci beaucoup Marion Mounier pour ce voyage dans le quotidien de nos ancêtres forésiens et à très bientôt.
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0: Alex Warren, on vient de s'écouter Ordinary. Belle fin d'après-midi, bon début de soirée, excellent week-end. Si vous en profitez pour de cette douceur ambiante, hein, pour sortir ce soir, bah allez-y. Hein, franchement, avec la douceur des températures, ça devrait plutôt bien se passer. Avec le son également de Céline Dion, hein, pour que tu m'aimes encore. C'est ce qui va arriver dans quelques instants. Je vous ai calé également le duo Marc Lavoine et Patrick Fiori. Ils sont occupés, mais pour nous, ils vont se libérer. On va les retrouver dans les 10 prochaines minutes.
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1: Elle a commencé hier entre Suril-Comtal et Andrézieux et elle se poursuit jusqu'à lundi, la fête patronale de Saint-Cyprien. Encore 3 jours de folie avec de nombreuses animations prévues et parmi elles le spectacle Son et Lumière au stade Philippon donné par les Boys Fire Show. Fire comme le feu qu'ils arrivent à dompter pour le plus grand bonheur de leur intégrité personnelle. Un frisson garanti ce soir à partir de 21h30 et frisson également demain dès 15h avec le grand show Sidecar, tout simplement un spectacle d'acrobatie en motoside car proposé par le club de motor show Stick. Bref, une fête patronale pas comme les autres, hein, ce week-end c'est à Saint-Cyprien jusqu'au 14 septembre et à vie également au courage du dimanche. La course des filles revient à Brive-Charensac, 19e édition, une course 100% féminine d'environ 5 km. Le départ c'est demain à 10h, l'événement c'est aussi, est aussi solidaire, hein. Les 5 euros minimum de participation sont reversés à la Ligue contre le cancer.
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0: Patrick Sanson, comme je l'imagine. On va retrouver Patrice Gascoigne et ses fameuses coulisses. Et aujourd'hui, Patrice, vous êtes allé voir un des coachs de The Voice Kids, hein, l'émission de TF1 qui se poursuit ce samedi soir.
1: S'il y a bien une émission qui prouve que la valeur n'attend pas le nombre des années, c'est bien The Voice Kids.
2: Yeah, regarde-moi, tu verras, je suis fabuleuse.
1: Elle s'appelle Mina et elle a fait vaciller les coachs de cette saison 12 de The Voice Kids, saison qui a débuté le 22 août dernier et qui se poursuit ce soir sur TF1. On retrouve avec plaisir le même quatuor de coachs assis dans les fauteuils rouges, Santa, Patrick Fiori, Matt Pokora et Soprano. Face à eux, des candidats âgés de 6 ans pour la plus jeune à 15 ans pour le plus âgé. Tous ont déjà un super niveau. Et j'ai demandé à celui que tout le monde vénère, celui qui gagne très souvent, Patrick Fiori, j'ai demandé ce qu'il se passait après l'émission. Est-ce qu'il joue un peu son rôle de parrain auprès de ses jeunes protégés? Patrick Fiori.
3: Un rôle de parrain? Non, j'ai un rôle de coach qui continue à être coach, même quand il n'est plus coach. Voilà, que ce soit des talents qui aient gagné ou pas. Voilà, on n'en fait pas publicité, je sais tous. Mais bon, peut-être qu'à un moment, il faut dire les choses. Ce que je disais à Matt, c'est que il y a The Voice Kids, il y a les talents qui viennent et qui repartent avec une victoire ou pas, ça c'est pas important, mais surtout derrière, voilà, ils viennent en tournée avec nous, on les invite, ou voilà, il se passe des choses. Donc The Voice Kids, c'est pas un passage et puis ça s'arrête. C'est un passage et puis il y en a un autre derrière. Voilà. Il y a des coachs qui ont des bonnes pensées et qui ont envie d'accompagner les enfants, pas que dans The Voice Kids, dans The Voice Kids aussi. Mais voilà, on y fait attention, on s'y intéresse.
1: Patrick Fiori et ses amis coachs prennent 1000 précautions lorsqu'ils ne se retournent pas durant la prestation d'un jeune chanteur. Dites-moi, Santa, avez-vous déjà essuyé des noms au début de votre carrière?
4: On a tous essuyé des noms. Moi, j'ai été refusée au conservatoire. Ça a été un petit traumatisme.
5: On a été refusée à l'opéra. Ça a été un petit traumatisme. Mais
6: voilà. J'ai été refusée au centre de formation de Cédric.
7: Changeons de sujet. Vous...
4: on a tous essuyé des noms et c'est grâce à ces noms qu'on a grandi. Moi, c'est grâce à ce nom que je me suis dit, allez, j'en ai marre du classique et du piano. Je vais mettre du noir sous les yeux et je vais faire du punk. Et en fait, c'est ce moment où de bascule qui te fait aussi grandir. Et quoi de plus beau que de grandir quand on est enfant?
1: Santa et ses potes de fauteuil rouge, Patrick Fiori, Matt Pokora et Soprano, The Voice Kids, ce soir sur TF1. Et comme dans un fauteuil, bah, je reviens demain pour de nouvelles coulisses. Télé.
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0: c'était Benabar. Bon, on va les laisser danser parce que moi, je m'en vais là. Ah non, mais franchement, là, je m'en vais. Hein.
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0: Excellent week-end à toutes et à tous. Je vous récupère à partir de lundi le jeu de Loire entre 11h et midi. Sinon, rendez-vous également en plein cœur de l'après-midi. Je vous souhaite que du bonheur pour cette belle soirée. En musique avec les Rafts, avant le retour de l'info, et puis également avec sa raison d'être ensemble. C'est ce que je vous ai calé. Salut tout le monde.
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0: Il y a qu'à danser. Je vous souhaite une belle soirée. Il est 19h.
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0: 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Belle soirée, bon week-end, 19h. 19h, c'est le retour de l'info. L'actu, c'est en 180 secondes.
2: C'est une première pour le sport français et le basket féminin. L'équipe de France est en finale du championnat du monde. Les Bleus ont facilement battu le pays hôte, l'Allemagne, 86 à 64 en demi-finale, dans un match où elles ont mené de bout en bout. Les basketteuses peuvent donc encore rêver d'un exploit en devenant championne du monde. Dominique Malonga a été décisive pendant ce match, mais elle reste concentrée sur l'objectif.
3: C'est génial, on est vraiment très très contente. Mais oui, on va pas forcément exploser de joie parce qu'on sait ce qu'on veut et c'est demain qu'on va aller le chercher. Donc non, très très contente, très fière de ce qu'on a réalisé, mais encore une fois, on a faim, on sait ce qu'on va aller chercher et c'est demain, donc demain on explosera de joie. Je pense que voilà, on va vraiment aborder ce match-là comme un match de basket finalement, et je pense que c'est tout ce qu'on a à faire, des adversaires qu'on connaît et je pense que vraiment, on se sent tellement bien et tellement en confiance en ce moment qu'on pense vraiment qu'on peut battre n'importe qui si on joue notre basket, donc je pense qu'il faudra rentrer dans le match de cette manière.
2: La finale est à suivre demain à 20h, ça sera contre les États-Unis ou l'Espagne. Un acte malveillant pour être à l'origine du déraillement hier soir d'un TER à proximité de Rouen. Il a fait 44 blessés, dont une jeune femme qui était en urgence absolue, mais ses jours ne sont désormais plus en danger. Le déraillement du train qui assurait la liaison Rouen-Caen transportait 186 personnes, a particulièrement choqué les passagers. On est passé tout près d'un drame, estime Hervé Morin, le président de la région Normandie, qui était sur place, car c'est un rail très lourd, délibérément posé en travers de la voie, qui a causé cet accident, selon l'élu.
4: Les cadres de la SNCF m'ont dit, écoutez, il y a a priori un bout de rail qui était sur la voie. Une heure avant, un train est passé, il n'y avait rien. Très clairement, ce rail qui était entreposé au bord de la voie, quoi, quelques mètres de la voie, il a été déplacé. Ça ne peut pas être un geste d'un homme isolé, puisque les cheminots me disaient que c'était entre 250 et 300 kilos. Si c'est bien ça, c'est un acte que moi je qualifie non pas de malveillant, mais de criminel. Comment un rail de 240, 250 ou 300 kilos peut se retrouver sur une voie. Et c'est ça que la justice doit trouver très rapidement. C'est abject.
2: Article complet retrouvé sur ici.fr. La traditionnelle fête de l'UMA dans l'Essonne tout le week-end avec ses concerts, ses saucisses frites et ses meetings politiques. Jean-Luc Mélenchon, le candidat LFI par exemple, qui dans son discours devant de très nombreux partisans dénonce les marges des distributeurs de carburant et appelle à bloquer les prix. De son côté, Fabien Roussel, candidat à la présidentielle pour les communistes, propose une idée plus radicale en nationalisant la compagnie Total. Il appelle à manifester et envahir les ronds-points comme pendant le mouvement des Gilets jaunes. Marine Le Pen faisait elle aussi sa rentrée politique avec les parlementaires du RN au Touquet dans le Pas-de-Calais. La candidate annonce qu'elle préfère voter un budget, même imparfait, cet automne. Nous exigerons des économies, affirme-t-elle, faisant un pas vers une non-censure du gouvernement qui va donc proposer son budget à la fin du mois. Ils ont dépensé sans compter et font la queue depuis des heures pour être les premiers à rentrer. Les fans de Céline Dion font le pied de grue à Nanterre, en banlieue parisienne, devant la Plénitude Arena, une salle qui peut accueillir 30 000 spectateurs. La star débute ce soir une résidence de 16 dates jusqu'en octobre, avant de revenir en mai 2027. Au total, 500 000 fans venant du monde entier vont applaudir leur idole qui n'avait plus donné de concert depuis 6 mois. Et Victor Vasseur, vous êtes sur place, c'est bien évidemment des fans qui sont absolument impatients que vous avez rencontrés.
5: Karaoké improvisé sur le parvis de la salle. Ici, les fans s'échauffent la voix comme des sportifs avant un match. Avant le concert, passage par la boutique, Alexandra repart avec un sac plein. Cette Toulousaine vient de dépenser une centaine d'euros.
6: J'ai pris un sweat magnifique que je vais garder pour moi durant toute ma vie. C'est une toute première, c'est je vais voir mon idole, celle qui m'a appris à chanter. C'est... waouh.
5: Ça va être un karaoké géant ce soir.
6: Mais complètement. Et je vais lui faire même ses cœurs.
5: Difficile encore d'y croire pour de nombreux spectateurs comme Laurence et sa sœur. Pour elle, ce sera une première.
7: Là, ça fait un mois que je vis que du Céline Dion. Dans la voiture, on écoute du Céline Dion. Quand on se lave, c'est Céline Dion. Quand on fait à manger, c'est Céline Dion. C'est Céline Dion partout, quoi.
5: Céline, c'est une diva. Elle est unique. C'est la plus grande, m'ont répété plusieurs fans. Comme Francky, 62 ans, venu du Pas-de-Calais. Vous l'imaginez comment ce concert ?
8: Je pense que ça va être grandiose. Je pense que ça va être un mini Las Vegas. Je pense qu'elle a mis tout dans ses choses ce soir pour prouver que, qu'elle renaît de ses cendres et tout ce qu'elle n'a pas pu donner pendant 6-8 ans, elle va tout donner ce soir.
5: Alors, peu d'informations filtrées sur ce concert. Y aura-t-il des invités sur place? Le spectacle doit durer 2 heures avec ses plus grands tubes.
2: Victor Vasseur pour ICI. Restez bien branchés sur votre radio préférée ICI car demain, Willy Rovelli vous propose une belle surprise relative évidemment à Céline Dion. Ça sera dans son émission demain midi.
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2: Votre météo pour demain, avec l'arrivée d'une perturbation qui traverse les côtes normandes. Elle va apporter quelques pluies au sud. Par contre, ça sera plein soleil avec de la douceur. Donc cet après-midi, l'après-midi, il y aura des nuages au nord de la Loire, avec quelques pluies intermittentes des Hauts-de-France au nord de l'Alsace. Le soleil sera donc très présent de l'autre côté du pays, dans le sud. Les maximales de 21 à 25 degrés du nord de la Bretagne jusqu'aux Hauts-de-France et dans les Ardennes. Et puis relative chaleur de retour ailleurs, de 26 à 31 degrés sur le territoire.
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10: Bonsoir à tous, 19h06 sur l'antenne d'ici Saint-Étienne Loire du football. Ce soir, l'AS Saint-Étienne se déplace du côté de Dunkerque. A tout de suite.
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10: Et qui dit football sur l'antenne d'ici Saint-Étienne Loire dit avant-match pendant une heure, match pendant deux et après-match débrief pendant une heure. Vous en avez désormais l'habitude, vous êtes des fidèles et des habitués d'ici Saint-Étienne Loire et de cette saison assez incroyable que sont en train de nous faire les hommes de Yann Cassereau. Ce soir pour nous accompagner en studio, Max de Envers et Contre Tous. Bonsoir Maxime.
11: Salut Rodolphe, salut à tous.
10: On va beaucoup parler bien sûr de cette AS Saint-Etienne ce soir. C'est l'événement pour nous, ce n'est pas Céline Dion, mais le déplacement de l'AS Saint-Etienne du côté de Dunkerque.
11: C'est tout
10: bien
11: aussi
10: entendu.
11: Bien.
10: Mais c'est tout aussi bien. C'est peut-être même mieux. Attendez, on va peut-être voir ce qu'on va voir. On va voir ce
11: c'est
10: qu'on
11: moins
10: va voir.
11: C'est moins cher.
10: Oh, ça, c'est sûr. En tout cas, c'est moins cher. C'est clair, vous avez raison. Stéphanie est au standard pour vous recueillir et accueillir vos appels. N'hésitez pas à nous appeler 04 77 10 00 10 pour parler de cet avant-match. Si vous voulez, on peut parler du 11 proposé par l'entraîneur écossais. On va vous le dévoiler dans une poignée de secondes. On peut parler de la saison de l'AS Saint-Etienne. On parlera évidemment du match quand il aura débuté. N'hésitez pas à nous appeler, tous vos appels sont les bienvenus. Et c'est Arnaud ce soir qui est à la technique et à l'autre bout là-bas de la France. À l'autre bout, l'autre bout, l'autre bout, l'autre bout, tout au bout, tout au bout. Quasiment à la frontière de la Belgique d'ailleurs. C'est Jérémy Marillé, non?
12: Effectivement, je suis à la frontière belge, à Dunkerque. Salut Rodolphe, vraiment, salut Maxime.
10: Tout au bout de la France. Là on est vraiment tout au nord de la France. Quel beau stade. Franchement, Jérémy, non? Plutôt sympa, ce coin.
12: Alors, le stade, on en a des souvenirs exceptionnels, magnifiques, comme un concert de Céline Dion. Ce sont des choses rares qu'il faut savoir savourer et qui restent dans les mémoires pendant des années et des années. Non, le stade Marcel Tribut de Dunkerque, on n'en a pas des bons souvenirs ces dernières saisons.
10: C'est sûr.
12: Avec à chaque fois des belles défaites. C'était le cas pour moi il y a 3 ans, sous l'ère Olivier Dalloglio, une défaite 1-0 qui avait sonné finalement la révolte de la SS et qui avait débouché sur une fin de saison incroyable et sur une remontée en Ligue 1. Et puis vous, Rodolphe, la saison dernière, quel déplacement magnifique vous aviez vécu ici à Dunkerque, une défaite encore 1-0 qui avait, comme annoncé, la fin toute proche d'un certain Eric Horneland. Donc bravo à vous, Rodolphe, pour tout ce que vous avez pu engendrer comme drame à l'AS Saint-Etienne autour de l'entraîneur norvégien. Donc oui, ce sont des déplacements très particuliers toujours à Dunkerque, en tout cas ces dernières années.
10: Jérémy, autant vous dire, quand il est parti, il y a eu quelques soulagements quand même. On a senti quelques soulagements dans les supporters. Non, Maxime, quand il est parti, l'entraîneur norvégien, non? Vous n'étiez pas content?
11: Pas entendu dire.
10: Ah bon, pas entendu dire. Bon. Allez, 19h09. Ceci dit, Jérémy, moi, quand je m'étais déplacé, il faisait un temps... Il pleuvait un tout petit peu, du côté de Dunkerque. Quel temps fait-il ce soir du côté du nord de la France?
12: Un vrai temps très sympa pour jouer au foot. On a allé une vingtaine de degrés.
10: Ah, génial.
12: Le temps a été un peu couvert des nuages d'altitude qui couvrent le ciel de Flandre et de Dunkerque. Mais on a un petit rayon de soleil qui pointe le bout de son nez. Donc vraiment, ce sont des conditions idéales pour jouer au foot. Ni trop chaud, ni trop froid. Pas de pluie, une pelouse qui a l'air en parfait état. Il y a un tout petit peu de vent, mais pas suffisamment pour gêner la progression du ballon. On est au bord de la mer ici. Donc le vent, il peut être présent dans un stade à découvert. Il n'y a pas tribune derrière les buts, le vent peut s'engouffrer rapidement sur le terrain, mais ça n'a pas l'air d'être le cas pour le moment. Donc vraiment des conditions très très sympas pour, on l'espère, une 6e victoire de suite pour notre AS Saint-Etienne.
10: On va en parler bien entendu tout au long de cet avant-match, mais ce qui nous intéresse tout de suite, Jérémy, s'il vous plaît, c'est, si vous l'avez bien entendu, le 11 proposé par l'entraîneur de l'AS Saint-Etienne pour affronter C'est Dunkerquois.
12: Ça va aller vite, c'est le même que celui de la semaine dernière face à Montpellier. Ah oui, ouais, le choix de la continuité.
10: Aucun changement.
12: Oh mais faites pas là. L'étonné, le faux étonné.
10: Ah non, non, non, non, non, non, non, depuis ce matin sur le site Envers et Contre Tous. Oh,
13: oui, oui, voyons. Mais justement, moi je l'ai pas. Non, mais vraiment, on en parlera, Jérémy, on va en parler. Moi j'attendais au minimum un changement, vraiment, au moins au minimum un changement.
12: Certains médias annonçaient par exemple, alors on sait qu'on n'a pas le groupe dévoilé par, par Yann Catrault, l'entraîneur, donc on a très peu d'indications. Certains imaginaient peut-être un changement avec le retour de Jakob Breum, titulaire en milieu créateur à la place peut-être d'un Zuriko Davitashvili. Mais non, Jakob Breum est toujours sur le banc et c'est Davitashvili qui est encore une fois titulaire. Le 11 donc c'est le même que celui de la semaine dernière face à Montpellier, avec Gauthier Larsonneur dans les buts, défense centrale, le capitaine Julien Le Cardinal, Swaib Nahir sur les côtés de la défense, Kevin Pedro à droite, Maxime Bernauer à gauche, les deux milieux à la récupération, Tchongbai Zetlin, les deux milieux offensifs, Augustine Boakye, Zuriko Davitashvili, les deux attaquants, Irvine Cardona et Tierno Balo. Il y a juste un tout petit changement sur le banc de touche, c'est l'absence de Mahmoud Jabeur. Mahmoud Jabeur qui était de retour et qui est entré en jeu la semaine dernière face à Montpellier, une entrée intéressante. Alors est-ce qu'il y a un petit pépin physique à nouveau pour Mahmoud Jabeur? Est-ce qu'il y a une précaution mise en place avec l'international israélien? En tout cas, il n'est pas sur la feuille de match. Et c'est le troisième gardien de la SS, Lucas Lavallée, qui fait entre guillemets le nombre et qui vient compléter le banc de touche avec un autre gardien, Mamour Ndiaye, Chico Lamba, Juan Ferreira, Ben Hold, Adam Baalal, Jakob Breum, Nadir El Jamali et Josh Dufus. Voilà donc pour ce groupe. Mais qu'est-ce qui vous fait rire, les gars?
10: Attendez, si, Jérémy, vous allez voir, il va vous expliquer, Maxime, ce dont il vient de s'apercevoir.
11: Non, parce que ça m'a surpris quand vous avez dit, Jérémy, que Mahmoud Jabeur n'était pas sur le banc de touche, parce que dans la communication de l'ASS, qui le dévoile tout le temps une heure avant le début de...
10: Pour les médias, en tout cas.
11: De la rencontre, pour les médias, pour les supporters, avec une belle animation qui fait plaisir à Rodolphe à chaque fois en plus, et ben Mahmoud Jabeur est bien indiqué sur le banc... est bien indiqué sur le banc de l'AS Saint-Etienne, mais c'est vrai que
10: sur la feuille de match, vous avez raison, Jérémy, comme dit Maxime.
12: Non, sur la feuille de match, il n'est pas là. Donc c'est pas une erreur, il n'est pas là, Mahmoud Jabeur.
10: Alors vous avez deux communications. Donc une communication qui vous dit avec la vidéo, machin, que ça dure 30 secondes, qui est super, machin, il est la remplaçant. Et sur la suivante, vous avez une feuille de match où il n'y est pas. Voilà.
12: Je vais regarder la petite vidéo. Sur la vidéo, il n'y a pas Mahmoud Jabeur.
10: Eh bien, si, regardez en bas. Regardez en bas, dans les remplaçants, regardez s'il n'y a pas Mahmoud Jabeur. Non,
12: je ne l'ai pas.
10: Nous, on a Mahmoud Jabeur.
12: Je ne sais pas dans quel groupe de communication vous êtes, peut-être un groupe qui date des années 70, les gars, mais il faut... Enfin non, moi je ne l'ai pas, Mahmoud Jabeur. On peut comme ça disséquer des vidéos à l'antenne, ça n'a aucun intérêt, parce que les vidéos, évidemment, à la radio, ça ne sert à rien.
11: Je voulais envoyer sur votre cellulaire pour preuve.
12: Ok, je vais allumer mon cellulaire. Attendez, je branche mon antenne et je vous dis tout de suite, Maxime. Oui, effectivement, Mahmoud Jabeur, tout à fait. Bah écoutez, peut-être un changement de dernière minute pour Mahmoud Jabeur, en tout cas, qui n'est pas sur la feuille de match, ça c'est une certitude.
10: 19h13, merci Jérémy, on se retrouve dans une poignée de secondes, on va partir du côté du Standard, recueillir les premières impressions de Thomas. Bonsoir Thomas.
14: Bonsoir.
10: Merci d'avoir appelé ici Saint-Étienne-Loire. Votre avis sur ce 11 proposé par l'entraîneur écossais? Moi je disais au minimum un changement, finalement c'est le même 11 de départ, ça vous surprend?
14: Alors déjà pour commencer, on n'en a rien à péter de Céline Dion, on veut du football. On veut du foot.
10: Ah, il en faut pour tous les goûts, il en faut pour tous les goûts, Thomas. Il y a les amoureux de Céline Dion et les amoureux de la Saint-Etienne.
14: Ouais, je pensais retrouver pareil Jakob Breum, mais bon, si on peut garder depuis le début, solidité derrière et maestro offensif, tout se passe bien, quoi. Ouais. Ce serait génial, mais voilà. La semaine dernière, j'ai essayé de vous appeler, mais mettez-moi 11 Bernauer, mais on finit en Ligue des Champions, quoi.
11: Surtout 11 Bernauer en ce moment.
14: Il n'y a rien qui passe, quoi, derrière. Il n'y a rien qui passe avec le Cardinal et Bernauer, il n'y a rien qui passe.
10: D'ailleurs, Thomas, c'était l'une de mes interrogations. Moi, je me disais que Joao Ferreira pouvait faire son retour dans le 11 de départ et du coup, glisser Kevin Pedro à gauche et peut-être Maxime Bernauer revenir au milieu, ou même peut-être être remplaçant. On voit qu'il devient indispensable, Maxime Bernauer.
14: Ouais, il est indispensable. Qu'il soit à droite, à un moment, je l'ai vu en attaque, mais alors pas sur le but, mais la semaine dernière, il y a plein de moments où il a terminé en attaque, mais il a le physique pour revenir à chaque fois, quoi. Il est inarrêtable. Donc il y a pas, on est en début de saison, il y a pas de pépins physiques, donc tout va bien. Mais voilà, mais je sais pas comment ils font ces gens-là. Alors c'est des footballeurs, hein, bien sûr, mais ouais, c'est assez dingue quand même de revenir et de partir comme ça à chaque fois. Quoi.
10: Ce qui nous a surpris nous la semaine dernière, c'est en plus son intelligence tactique. Alors surprise, c'est pas le terme, mais ce qui nous a étonné encore plus que d'habitude, on le savait, hein, qu'il est capable de faire ça, mais son placement, comme vous le dites, au milieu de terrain, il va se positionner comme un milieu de terrain alors qu'il joue latéral, revenir, c'est ça. Il a une capacité à jouer presque deux rôles en même temps sur un terrain. C'est ça qui est intéressant.
14: Il pourrait même faire gardien.
10: Hein. Ça serait pas bon signe. Ça veut dire qu'on a plus de. Ça joue sur notre but. Donc ça serait pas très bon signe. Un mot, Thomas, sur ce début de saison de l'AS Saint-Etienne. Alors, au-delà du 5-5, on va surtout pas dire que l'AS Saint-Etienne marche sur la Ligue 2, mais c'est quand même plutôt encourageant. Elles sont une dynamique qui est intéressante pour la suite de la saison.
14: C'est très encourageant, mais il y a des petites fautes de frappe où on est capable quand même de relancer certaines équipes en difficulté. Dijon, c'était limite un peu sur le fil, mais ouais. Bon, on a réussi. Et voilà, faut faire gaffe aux petites surprises comme ça. Montpellier avait égalisé. Je me suis dit, ils vont peut-être gagner à la fin, mais en fait, non, pas du tout. Mais tant mieux. Mais voilà, faire gaffe aux petites équipes qu'on arrive à redonner de l'espoir à celles-là, quoi. C'est un peu le syndrome de la Saint-Etienne chaque année. Donc voilà, faut faire gaffe là-dessus. Mais sinon, pour l'instant, c'est assez costaud quand même. Hein. À droite, à gauche, devant, derrière.
10: Justement, voilà. C'est ma question suivante, Thomas. Et après, je vous libère parce que j'imagine que vous devez vouloir suivre également le match de la Saint-Etienne ce soir. Est-ce que pour vous, Dunkerque, c'est un déplacement périlleux pour la Saint-Etienne?
14: Alors, je me souviens plus de combien ils étaient au classement. Ils sont combien, Dunkerque?
11: Là, ils sont 13e actuellement. Avec 5 points.
14: Ça devrait aller, mais voilà. Le début du match, faut faire attention au début du match. Le début du match, si on n'est pas en place, etc. Là, on va douter, mais après, normalement, ça devrait le faire. Voilà.
10: Ouais, Jérémy Rappelin.
14: Cette année, j'ai pas peur, en fait. L'année dernière, on avait peur sur tous les matchs.
10: C'est ça, ouais.
14: Mais cette année, il n'y a pas de peur, en fait, pour l'instant. Pour l'instant, hein, je dis bien.
10: Jérémy Rappelin, c'est un déplacement qui n'est jamais été facile pour la Saint-Etienne, pourtant, Dunkerque.
14: Hein. Et oui.
10: Oui.
14: Oui.
10: Ça vous laisse dubitatif, hein, quand même, malgré tout.
14: Non, je pensais pas que vous me parliez à moi.
10: Ah oui, c'est à vous que je parlais. Il disait, ouais. ça n'est jamais facile de se déplacer du côté de Dunkerque. On n'y a jamais gagné, par exemple, à Dunkerque.
14: Ouais, on a gagné à domicile contre Dunkerque.
10: C'est ça.
14: À l'extérieur, non, on gagne jamais.
10: C'est ça.
14: On gagne jamais.
10: Bon, alors votre pronostic pour ce soir, puisque manifestement vous avez l'air quand même plutôt confiant.
14: Ah bah si on peut garder une. Moi j'étais parti. J'en parlais avec un pote. Je lui disais que peut-être Dunkerque va marquer en premier, mais qu'après on déroulerait. Je partirais peut-être sur du 3-1 encore, hein, 3 buts quand même. Voilà.
10: Bon, écoutez, on retient ce pronostic. On va en parler tout au long de la soirée. Merci beaucoup, Thomas, d'avoir appelé.
14: Une bonne soirée, Rodolphe. Je vous adore depuis une ancienne radio.
10: Ah oui.
14: Voilà.
10: Merci beaucoup du message. Merci beaucoup. Bye bye.
14: Au revoir.
10: Bonne soirée. À tout de suite. 19h17 sur l'antenne d'ici Saint-Étienne-Loire.

0: ici les Jackson 5 sur ici Saint-Étienne-Loire.
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0: Et du côté de Dunkerque et du stade Marcel Tribu, Jérémy Marillier pour suivre ce match et nous commenter, bien entendu, surtout, absolument, d'ailleurs, nous le commenter, s'il vous plaît, Jérémy, ce match entre Dunkerque et Saint-Etienne. Oui, si ça ne vous embête pas, si vous pouviez donner quelques indications sur l'évolution du score des hommes sur ce terrain. D'ailleurs, en parlant d'évolution sur le terrain, est-ce que les joueurs sont rentrés déjà à l'échauffement, d'aussi bien ceux de Dunkerque que ceux de Saint-Etienne?
2: Les Dunkerquois sont à l'échauffement et côté stéphanois, on a Gauthier Larsonneur qui est arrivé pour s'échauffer comme il le fait régulièrement un tout petit peu avant ses partenaires qui eux sont pour l'instant toujours dans les vestiaires à devant. Des supporters stéphanois qui sont là. Le parcage, bon, il n'est pas bien grand hein, parce que la capacité du stade Marcel Tribu, c'est autour de 5 000, un tout petit peu moins de 5 000. Donc le parcage est en adéquation avec cette capacité. Mais il y a des supporters stéphanois dans les tribunes latérales juste devant moi. Ils sont discrets, hein, puisqu'encore une fois, il y a un arrêté préfectoral qui interdit de montrer ses qualités de supporter de l'AS Saint-Etienne. Et certains supporters que j'ai pu croiser m'ont dit qu'il y avait des fouilles assez poussées à l'entrée du stade, justement pour vérifier qu'il y avait vraiment. Mais aucune couleur verte qui soit portée par les gens qui entrent dans le stade. Donc les supporters stéphanois sont discrets, mais il y en a, je peux vous le dire, et ils attendent l'arrivée sur la pelouse pour l'échauffement des joueurs de l'ASS.
0: Je ne sais pas si vous avez entendu, Jérémy, tout à l'heure on avait Thomas qui s'attendait lui aussi à un changement dans le 11 proposé par Yann Castro et on parlait de Jacob Réhoum. Est-ce que cette semaine à l'entraînement on le sentait venir ce 11 à peu près similaire et exactement similaire à celui de la précédente, ou est-ce qu'on avait, parce que il y a des joueurs qui sont revenus à l'entraînement, la palette s'est élargie pour l'entraîneur écossais, non, me semble-t-il, palette de choix j'entends.
2: Oui, la palette s'est élargie, effectivement, c'était une bonne question soulevée tout à l'heure par Thomas, notre auditeur. Je note aussi que Thomas fait partie de votre fan club, Rodolphe Montagnier, là aussi à Dunkerque, il y a des gens qui sont venus me voir, mais est-ce que je peux avoir un t-shirt de Rodolphe Montagnier, arracher lui son t-shirt, envoyez-le moi par la poste, parce que vous voulez, je l'aime, Rodolphe Montagnier. Non, trêve de plaisanterie. Je ne sais pas pourquoi je parle là-dessus, bref. La question de changement, bon, à s'articuler surtout autour du cas Jacob Réhoum.
0: Oui, mais Benjamin Hold aussi pourrait jouer sur un poste de latéral, on pourrait imaginer. Enfin, il y a des possibilités, c'est ça qui est beau, je trouve.
2: Je vais vous questionner, je vais vous relancer la patate chaude. Est-ce que vraiment, alors même si Ben Hold est finalement le seul, entre guillemets, habitué à jouer latéral gauche, même si ça fait que 6 mois qu'il le fait, est-ce que vraiment vous faites sortir un Maxime Bernauer de ce poste-là aujourd'hui?
0: Ben, vous savez quoi, j'ai la chance d'avoir un consultant, donc c'est à lui que je vais poser la question.
2: Ben, justement, qui travaille un petit peu.
0: Maxime, vous sortez Maxime Bernauer pour mettre Ben Hold à gauche.
3: J'en parlais hier avec Judy Gaël Bissardon qui est du Progrès, et il s'est rendu indispensable, Maxime Bernauer. Je pense pas qu'il était dans les pans de Yann Castro en début de saison, mais Maxime Bernauer a été bon lorsqu'il a été mis milieu de terrain. Il a dépanné à droite, il a été bon. Il a dépanné à gauche, il a été bon. Et en fait, Maxime Bernauer, comme le disait l'auditeur précédent,
0: Thomas,
3: il s'est rendu indispensable. Vraiment, dans cette équipe, il est indispensable. Et je suis même persuadé que s'il y a peut-être un petit pépin dans l'axe,
0: c'est lui qui
3: je suis pas sûr que Chico Lamba soit le premier choix. Mais c'est tout à son honneur, parce que l'année dernière, on l'a beaucoup critiqué à ce micro, où il donnait pas assez, il donnait aussi cet aspect dans son comportement un peu hautain, assez sûr de lui. Et cette année, il est vraiment dans le projet, et comme je me répète, mais il s'est rendu indispensable dans l'équipe stéphanoise.
0: Jérémy,
2: en utilisant ses qualités aussi. Alors oui, c'est pas un latéral gauche de formation, c'est peut-être pas le poste où il est le plus à l'aise à la base, Maxime Bernauer, mais le mérite aussi de Bernauer en premier, évidemment, hein, parce qu'il est sur la pelouse, mais du staff stéphanois actuel, c'est de l'utiliser aussi à ce poste-là en fonction de ses qualités. Enfin, on ne lui demande pas de déborder avec son pied gauche et d'aller tenter des centres avec son pied gauche. C'est un drôle d'arrière-gauche qui parvient avec ses qualités, avec son pied droit, à rentrer dans le cœur du jeu, à rentrer à l'intérieur, et ça a fonctionné parfaitement la semaine dernière pour perturber le bloc défensif de cette équipe de Montpellier. Donc, c'est une réussite aujourd'hui, et je vois mal comment on peut faire sortir un Maxime Bernauer de ce poste-là, du Lyon. Non, pas du tout, et de ce poste-là en particulier.
0: J'ai aussi le sentiment, messieurs, vous allez me dire votre sentiment à vous, qui c'est aussi sur le plan mental un joueur important. Il est devenu, enfin, on parle de cadre, mais je pense qu'il y a au-delà du cadre, il y a une manière de se comporter, je trouve, qui fait c'est un peu pour moi le vice-capitaine de cette formation.
2: Complètement là-dessus. Et d'ailleurs, je salue les supporters, vous êtes toujours très nombreux à vouloir échanger et à échanger avec nous sur notre conversation WhatsApp au 04 77 10 00 10. Il y a Guillaume qui nous demande si on lit toujours les messages. Évidemment qu'on les lit toujours, les messages que vous nous envoyez. Je sais pas. Vous avez dit que j'étais juste là pour observer tout à l'heure. Voilà, peut-être que je vais faire un petit peu en plus. Je sais pas ce que vous faites en studio, hein, si vous regardez le match non plus. Je sais pas, on pourra se poser la question un jour. NG, c'est son pseudo, qui nous envoie un message sur le WhatsApp au 04 77 10 00 10, qui met en avant justement l'un des gestes aussi de Maxime Bernauer depuis le début de la saison, lorsqu'il est allé au chevet tout de suite de Juan Ferreira, alors que Jean-Stéphanois rentre sur la pelouse pour s'échauffer. Vous entendez les quelques applaudissements discrets. Évidemment, on est en mode furtif ce soir quand on est supporter de la SS dans les tribunes, vu qu'on n'a pas rapporté du verre. Mais ce geste-là, voilà, il est pas anodin aussi d'un Maxime Bernauer qui, tout de suite, après le chaos de Juan Ferreira, était celui qui est allé à son chevet, voir s'il n'avait pas avalé sa langue, mettre avec d'autres après, mais en position latérale de sécurité, le portugais. Et dans l'attitude, dans la gestuelle, je rejoins Maxime, hein, c'est un Maxime Bernauer qui est, enfin, je sais pas Max si t'es d'accord, mais vu ce que t'as dit tout à l'heure, je pense que oui, mais qui est différent de celui qu'on avait la saison dernière.
3: Oui, complètement, et je pense qu'il a su prendre aussi le bon wagon avec ce changement de coach. Et vous savez, c'est le foot, hein. Benold, Joao Ferreira ont malheureusement été blessés et écartés du groupe un peu contre leur gré, et le groupe a continué à avancer. Maxime Bernauer a pris la place, et c'est compliqué de changer, surtout que à la SS tout va bien. Donc je pense que Maxime Bernauer, en fait, il a pas eu le choix de s'adapter avec l'exigence que demande Yann Castro. Je pense qu'il a dû forcément se mettre au pli, et c'est bon pour lui et bon pour la SS surtout.
0: 19h27 sur l'antenne d'ici Saint-Étienne Noir, et pour bien prouver à nos auditeurs que nous lisons les messages, sachez que Joachim nous donne un bonsoir à toute l'équipe de Nancy. Lui, Joachim, il prévoit une victoire des Verts 2-0, ne pas prendre ce match à la légère pour faire le fameux 6-6. On rappelle, hein, Jérémy, 5-5, l'AS Saint-Etienne, une équipe professionnelle, ne l'avait jamais fait dans son histoire, dans toute l'histoire de l'AS Saint-Etienne. Aucune équipe professionnelle n'avait réussi un 5-5, donc 6-6, ça serait encore un.
3: Oui, pour démarrer une saison, bien entendu.
2: Pour démarrer une saison, bien sûr.
0: Mais 6-6,
2: donc oui, non.
0: Plus historique, mais il y a le petit clin d'œil, c'est Metz, hein, qui avait fait un 7-7, me semble-t-il. Hein.
2: Oui, alors là, j'ai pas du tout la stat, Rodolphe Montagnier, mais
0: 7,
2: si vous l'avez, effectivement.
0: Je crois que ce sont les Messins qui ont fait un 7-7.
2: Oui, mais il y a récemment des équipes en Ligue 2.
0: Ouais.
2: Qui sont parvenus à remporter leurs 6 premiers matchs d'une saison, hein. Ce sont nos confrères du Progrès qui ont cette statistique là ce matin dans leur édition. Il y a eu Montpellier en 2000-2001, il y a eu Le Mans en 2002-2003 et Metz effectivement en 2018-2019, et à chaque fois ce sont des équipes qui ont été promues en fin de saison. Donc voilà, on va pas tirer de conclusion trop vite, hein, effectivement, comme le dit Yann Catro, regardez un classement, non, jamais s'emballer évidemment, ça c'est parfaitement notre genre, mais comme le dit Yann Catro, regardez un classement en septembre, ça n'a strictement aucune utilité, c'est une perte de temps. Mais quand même, si on arrive ce soir à faire un 6-6,
0: bien sûr,
2: c'est une dynamique qui forcément prouve que cette ASS, elle est dans le vrai pour atteindre son objectif.
0: Et pour poursuivre sur ce thème-là, dans cet exercice-là, c'est Strasbourg qui était l'une des rares équipes à avoir enchaîné un 5-5 ou un 5-5, je crois, et qui n'était pas montée au terme de cette saison-là en finissant quatrième. À l'époque, il n'y avait pas les playoffs, il n'y avait pas les barrages, donc ils avaient terminé au plein du podium.
3: Non, mais voilà, on est l'ASS, on est capable.
0: C'est
3: tout,
0: pour vous dire qu'il faut toujours ne jamais s'emballer.
2: Le scénario est appelé par Rodolphe Montaigne. On va quatrième et on va partir en barrage.
0: Bon, écoutez, messieurs, ce que je vous propose maintenant, qu'on va écouter un petit peu de musique, mais surtout avant, Jérémy, c'est que vous nous redonniez ce 11 proposé par l'entraîneur écossais. On parlera tout à l'heure de ce 11 proposé parce qu'il y avait des solutions. Vous verrez, vous l'avez interrogé, Yann Castro, sur ses possibilités. Il vous a répondu. On en reparlera tout de suite après le disque. Mais surtout, le 11 proposé ce soir pour affronter Dunkerque. Jérémy.
2: Un tout petit peu plus d'une demi-heure du coup d'envoi maintenant. Les équipes sont à l'échauffement, cette sixième journée de Ligue 2 qu'on vit ensemble sur ici Saint-Étienne Noir, alors que les supporters stéphanois font leur apparition dans le parcage à l'instant même. Composition sans le moindre changement dans le 11 de départ par rapport à celui aligné face à Montpellier. Gauthier Larsonneur dans les buts, le cardinal Nahir en défense centrale, sur les côtés Pedro Bernauer, au milieu de terrain Chong Weiss, Vetlin, Boakye, David Ajuili, et les deux devant Cardona, Ballot.
0: 19h30 sur l'antenne ici Saint-Étienne Noir. Ce sera tout à l'heure le coup d'envoi, 20h pour l'instant, c'est, vous l'avez reconnu, Opalit, Taylor Swift.

0: Taylor Swift, Top Light, sur ici Saint-Étienne Loire.
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0: Notre belle Pierre à nous, elle est du côté de Dunkerque pour commenter ce match entre Dunkerque et l'AS Saint-Etienne. Jérémy Marillier, les 22 acteurs cette fois-ci sont sur la pelouse, me semble-t-il. Tout le monde est sur la pelouse, on continue l'échauffement d'ailleurs.
2: Ah bah oui, il continue encore, allez, pendant une grosse dizaine de minutes. On est à un peu plus de 25 minutes du coup d'envoi de cette sixième journée de Ligue 2 qu'on va vous faire vivre en intégralité sur votre radio ici Saint-Étienne-Loire. Échauffement où on se fait des petits taureaux là pour l'instant chez les titulaires. Les taureaux, vous êtes en comme une sorte de cercle et il y en a deux ou trois qui courent autour pour essayer d'attraper à l'intérieur, plutôt pas autour, sinon c'est vraiment un taureau très compliqué qui se met à l'intérieur du cercle pour rattraper le ballon, histoire de faire chauffer un petit peu au niveau accélération.
0: Jérémy, on parlait de ce 11 donc proposé par l'entraîneur de l'AS Saint-Etienne qui désormais dispose de plusieurs solutions, de beaucoup plus de solutions qu'au tout départ de la saison. Il y avait quelques blessés, l'effectif s'est un peu élargi, les possibilités également. Vous avez posé cette semaine la question à l'entraîneur écossais de l'AS Saint-Etienne, quel effet ça fait d'avoir cette disposition, des joueurs à sa disposition? Est-ce que c'est un casse-tête pour l'entraîneur ou est-ce que finalement c'est pour lui une solution supplémentaire? Vous lui avez posé la question, la réponse de Yann Cassereau.
3: A football team is not 11. If you want to be a coach,
4: une équipe de foot, ce n'est pas simplement 11 joueurs. Si vous voulez être un entraîneur dans n'importe quel grand club, et si vous avez peur d'avoir des bons joueurs, je pense que c'est un problème. Croyez-moi, la concurrence est une bonne chose. Je suis sûr que vous vous souvenez tous de la saison dernière et de toutes ces blessures problématiques. Nous n'avons pas seulement besoin de 11 joueurs, mais d'un effectif. Je n'ai pas le nombre exact, avec entre 15 et 25 joueurs. Nous avons besoin d'un effectif fort. Tout le monde se doit d'être à son meilleur niveau tous les jours. Moi aussi, je vais essayer de tout donner chaque jour et tous les jours, nous allons essayer de gagner. Avoir des bons joueurs, ce n'est pas un casse-tête. Quand vous avez des joueurs de merde, c'est un casse-tête. Quand vous avez des bons joueurs, c'est très bien. Donc je suis heureux, je suis vraiment très heureux d'avoir tous ces bons joueurs de retour de blessure.
0: Je ne sais pas ce que vous en pensez, Maxime, mais je trouve que l'entraîneur pour l'instant de la Saint-Etienne, il a un discours qui est intéressant.
5: On n'est pas
0: à se féliciter, à se taper sur le ventre, loin de là.
5: Et puis il a raison, franchement, quand on peut se permettre d'avoir le luxe d'avoir sur le banc de touche Jacob Reum, un Dufus, Benold ou un Joao Ferreira, c'est même un Chico Lamba qui a été bon en début de saison dernière, c'est franchement un luxe. Et en fait, ce qui est facile pour un coach, si t'es titulaire, si ça va pas quelques matchs, il y a forcément un coup de moins moyen dans la saison pour certains joueurs, et ben il sait qu'il a un effectif potentiellement qui pourrait être titulaire dans une autre équipe de Ligue 2. Et c'est vrai que ça a été le défaut parfois à Saint-Etienne, où on se disait le banc c'est pas tip top en début de saison, on se le disait, on se disait franchement le banc, il n'y a pas une profondeur de banc exceptionnelle. Et là franchement, avec tous les retours, le banc de la Saint-Etienne, ça a de la gueule.
0: Jérémy, quand on entend l'entraîneur de la Saint-Etienne, je le disais, je trouve que le discours est vraiment rassurant, dans le sens où c'est pas du genre à s'enflammer, manifestement, loin de là, hein.
2: Ah non, s'il était du genre à s'enflammer, Yann Cassereau, ça saurait hein, depuis qu'il est arrivé à l'AS Saint-Etienne, c'est pas du tout le genre de la maison qui fixe directement ses objectifs sur le long terme. Pour lui, son équipe aujourd'hui et ça se comprend, hein, elle est toujours en construction, en rodage, avec une confiance qui doit encore grandir selon lui, selon ses termes, une équipe qui parfois doit un peu moins réfléchir dans le jeu, se poser moins de questions pour avancer. Et oui, ça s'emballe pas, comme il l'a dit, hein, on est encore au mois de septembre. Regardez un classement en septembre, c'est pas le classement que vous aurez à la fin de la saison. On est dans ce schéma-là. Est-ce que c'est un discours pour garder les joueurs concentrés, focus? Vraisemblablement. Mais quand on repense à la saison dernière, enfin les joueurs qui étaient là la saison dernière, justement, on n'a qu'à repenser à ce début de saison dernière pour se dire que le chemin est encore très très long et qu'il faut pas s'enflammer comme leur entraîneur. La saison dernière, à la même époque, on était leader, hein, invaincu après 7 journées de Ligue 2 avant que tout ne parte un petit peu en lambeau au fur et à mesure. Donc voilà, restons prudents. Ce que l'on voit pour l'instant sur la pelouse, c'est très intéressant, même plus que la saison dernière à cette époque-là, mais le chemin est encore très très long.
0: Jérémy, puisqu'on parle tout à l'heure de Jacob Reum qui est donc remplaçant ce soir, est-ce qu'il y a une interrogation autour du milieu de terrain? On s'attendait à le voir titulaire parce qu'il avait rejoué la semaine dernière. Mm-hmm. Donc manifestement sur le plan physique, la petite douleur est oubliée. Comment est-ce que vous analysez le fait qu'il ne soit pas dans ce 11 de départ, qu'il ne soit pas préféré à Zorico Davitashvili?
2: Bah, il y avait un petit peu deux discours différents, jeudi, en conférence de presse autour de Jacob Réhoum, parce que justement, le joueur qui a accompagné Yann Catro en conférence de presse, c'était Jacob Réhoum. Dans un premier temps, on a eu un Yann Catro qui nous a dit que la blessure, cette blessure aux ischios, contractée il y a quelques semaines maintenant par Jacob Réhoum, était résolue, mais qu'il fallait être prudent, que c'était une blessure particulièrement gênante et qu'aucun risque ne serait pris avec Jacob Réhoum jusqu'à la trêve internationale. Et puis, quelques minutes après, Jacob Réhoum nous a dit: ah oui, s'il faut démarrer le match, moi je démarre, hein, pas de problème. mais évidemment que j'écouterai le staff médical. Donc il y a sans doute une volonté de ne pas prendre le moindre risque avec Jacob Réhoum. Et finalement, quand on voit le début de saison de la Saint-Etienne, quand on voit qu'on continue de gagner sans Jacob Réhoum, alors qu'on l'avait défini comme l'une des pièces maîtresses de cette AS Saint-Etienne lors des trois premiers matchs, on se dit qu'on a finalement raison d'être prudent. Ne prenons pas de risque avec lui et attendons de voir.

0: Un de nos meilleurs joueurs en préparation et lors de ce début de saison, bah forcément à la SS, on peut se dire si ça va pas, il est pas à 100%, si ne serait-ce qu'à 95%, bah on prend pas de risque puisqu'on a des bons joueurs. Donc c'est aussi un luxe qu'a la SS Saint-Etienne et qu'a Yann Catrault.
1: Mais si on peut parler un petit peu maintenant, s'il vous plaît, de cette formation de Dunkerque, puisqu'on le dit, c'est l'écueil de ce soir. On espère que ce sera écueil passé pour une sixième victoire consécutive, on rappelle, depuis le début de la saison. Cette formation de Dunkerque, Jérémy, je sais que vous l'avez bien étudiée. On s'attendait peut-être à la retrouver un peu plus haut à ce stade de la compétition. C'était une formation qui... Ah non, pas forcément.
2: Non, mais j'en sais rien.
1: Ah oui, c'est un club qui travaille bien ces dernières saisons et qui nous avait plutôt impressionnés. On s'attendait pas à le voir 13e, si, peut-être.
2: Alors après, encore une fois, c'est qu'un début de saison. Cette équipe de Dunkerque, elle est 13e, mais si jamais elle parvient à faire un résultat ce soir face à la AS Saint-Etienne, bah, elle peut remonter rapidement au classement. Hein. En cas de victoire, ce soir, Dunkerque remonte quasiment à la 7e place. Donc cette 13e place, elle est aussi à relativiser, vu que ça a déjà joué sur les autres pelouses. Finalement, cette équipe de Dunkerque, pour le moment, elle est dans une sorte de ventre mou. De cette Ligue 2, oui, l'expression est plutôt celle-là, dans un ventre mou plutôt que dans un centre mou, quoique finalement c'est au centre du classement aussi, donc ça peut pourquoi pas s'inventer.
1: Ça passe.
2: Mais c'est une équipe aussi qui est en rodage, qui est particulièrement jeune, inexpérimentée, qui a perdu pas mal de joueurs importants, quasiment tous ces joueurs importants, à part leur capitaine, le défenseur central au passant Ganté, leurs joueurs cadres sont partis au mercato estival. On a par exemple leur avant-centre Thomas Robinet qui est parti dans les dernières heures du mercato à Nantes, Enzo Bardelli, leur milieu de terrain créatif qui est parti en Liga en Espagne, un de leurs latéraux, Georgen, qui est parti à Lorient en Ligue 1, Sasso également, l'un de leurs défenseurs centraux, Vincent Sasso, qui est parti au Havre en Ligue 1. Donc c'est une équipe qui a perdu quasiment tous ses cadres et qui a choisi de recruter et de miser sur de la jeunesse, sur des joueurs qui découvrent la Ligue 2, comme le joueur russe, ailier russe, Igor Proutsev, qui est titulaire ce soir, comme Enzo Maïla aussi, l'ancien Stéphanois, qui est sur le banc. Il va pas démarrer la rencontre, Enzo Maïla. Et puis des paris d'expérience, mais qui pour l'instant ne sont pas encore tout à fait prêts pour démarrer des rencontres. Enfin, sur le banc ce soir de Dunkerque, on a Steven Nzonzi, champion du monde avec l'équipe de France en 2018, qui est un petit peu en vadrouille ces dernières années en termes de carrière. Il est passé par l'Iran, par la Turquie, par le Championship la saison dernière, quand même saison complète en Championship, la D2 anglaise avec Stoke. Donc voilà, il y a des joueurs d'expérience qui arrivent. Il y a Mbaye Niang aussi, l'attaquant Mbaye Niang, qui est pas sur la feuille de match, mais qui a été officialisé dernière recrue du mercato du côté de Dunkerque. Donc voilà, c'est une équipe très très jeune, une équipe qui n'a pas forcément encore beaucoup d'expérience et qui a enregistré un premier résultat positif cette saison, une victoire 4-2 pour démarrer le championnat pour cette équipe de Dunkerque à domicile. C'était de mémoire face à Grenoble. Bon, Grenoble voilà, qui n'était pas non plus dans une forme incroyable en début de saison. Et puis après, c'est une équipe qui n'a plus gagné. Il y a eu deux matchs nuls contre Reims et contre Clermont. Et il y a eu deux défaites contre Montpellier et contre Nancy. Donc voilà, c'est pas une équipe qui est forcément ultra pleine de certitudes. C'est peut-être pas le Dunkerque des dernières saisons qui nous avait gêné, une équipe qu'on avait joué un peu plus tard, en février, en décembre, qui était déjà bien en place et qui avait perturbé les Stéphanois. Donc voilà, c'est peut-être un contexte différent. On le verra au coup d'envoi dans un peu plus d'un quart d'heure désormais. Et il y a des profils intéressants aussi dans cette équipe de Dunkerque, les gars, avec des joueurs qui ont un lien avec la Saint-Etienne. Alors on l'a dit, Enzo Maïla, il était à la Saint-Etienne la saison dernière, officiellement prêté en national à Aubagne, mais c'est un joueur formé à l'AS Saint-Etienne qui découvre la Ligue 2 cette saison. Il a été titularisé la semaine dernière, cette fois il démarrera sur le banc, Enzo Maïla. Et il y a aussi Jordan Morel, c'est un milieu de terrain, il est titulaire, Jordan Morel, formé à l'AS Saint-Etienne, originaire de l'AS Saint-Etienne, qui a quitté le club en 2021. Il n'avait pas été retenu, et il le dit, Jordan Morel, ça reste pour lui encore une cicatrice qui n'est pas tout à fait refermée. Donc on imagine sa motivation ce soir à l'idée d'affronter l'AS Saint-Etienne. Lui qui fait aller partie un peu de la même génération que des Lucas Gourna, que des Lucas Calauda également, et qui a jamais eu sa chance à Saint-Etienne. Et puis il y a un autre joueur qui est originaire de notre région, du Roannais. Il est titulaire, c'est un défenseur central, Victor Mayela. Il a 22 ans et il a joué dans sa jeunesse à l'Olympique Le Coteau tout près de Roanne. Il a joué aussi au Roanne Foot 42, sacrée terre de formation quand même, le Roannais, hein.

0: des joueurs comme Lucas Dacuña, comme Tom Ménadier également, qui vient de rejoindre Dijon en Ligue 2. Donc voilà, des joueurs qui ont un petit lien avec Saint-Étienne, peut-être une motivation supplémentaire, et qu'on va suivre ce soir. Mais encore une fois, cette équipe de Dunkerque, elle est encore dans une phase de rodage, elle manque d'expérience, et donc c'est au Verts d'essayer d'en profiter.
1: À prendre au sérieux, 19h46 sur l'antenne d'ici Saint-Étienne-Loire. À tout de suite, Jérémy.
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0: Le chemin que nous prenons, nous, c'est celui du Nord et de Dunkerque pour rejoindre Jérémy Marillier du côté du stade Marcel Tribu de Dunkerque. Jérémy, les 22 acteurs. Bah là, j'imagine que oui, on est rentré au vestiaire. Hein. Ça y est, on se prépare maintenant.
2: Oui, on est rentré au vestiaire. Ouais, je suis toujours aussi
3: impressionné.
2: Stupéfait, impressionné par votre action.
3: Et je sais,
2: longtemps, franchement. Non, mais à Dunkerque, quand on est sur la plage, on aperçoit presque les côtes anglaises. Donc voilà,
4: c'est un moqueur. On a un coach qui parle anglais, il pose les questions en français, mais quel.
0: Et tout à l'heure, il m'a posé le mal quand j'ai dit Opalite. Il l'a pas dit, là, vous dites bien, machin, il m'a rien dit, là, par contre. Hein, allez, c'est pas grave. 19h52, rappelez-nous, non, c'est proposé par Saint-Etienne et Yann Casso. Jérémy Marillier, s'il
2: English,
0: vous plaît.
2: Maybe, in English, maybe. The squad selected by Yann Caffro, goalkeeper, Gauthier Larsener, defense. Julian, the cardinal, Swimner here. Kevin Pedro and Max Bernauer, Chong by Svetlin, midfield. To create the game, Augustin Boakye, Zuriko Davitashvili, and the forwards to score some goals tonight. We hope we are going to have that tonight again. Erwin Cardona and Thierno Ballo.
0: Ouais, justement, il va falloir
2: ça vous va. Je me suis bien ridiculisé comme
0: non,
2: vous aussi. C'est
0: vous
2: bon.
0: Êtes parfait.
4: Et en plus, le pire, c'est qu'il fait ça parce qu'il sait qu'il maîtrise l'anglais.
0: Bah oui, mais il le fait bien. Faut reconnaître aussi, il le fait bien. Jérémy, justement, marqué des buts. Est-ce qu'ils en parlent, les joueurs entre eux, de cette espèce de record? Est-ce que cette série de 5, s'ils se restaient sur des victoires consécutives, c'est quelque chose qui peut entraîner une dynamique, ça, ou pas du tout, finalement?
2: Alors, est-ce que on s'est fixé un objectif là-dessus, à gagner le plus de matchs possible, d'affiler ça? Aucun joueur ne nous l'a dit clairement. Mmh. Encore une fois, le discours, il est celui de la Saint-Etienne, il est celui d'un entraîneur qui veulent. Comment?
0: Qu'on apprécie, discours qu'on apprécie, on le précise. Hein. Moi, je trouve que c'est vraiment le bon discours.
2: Qui se veut terre à terre et que finalement voilà, alors c'est une phrase toute faite, mais on prend match après match. Le match le plus important, ce sera celui de la semaine prochaine, et le match le plus important, ce sera celui de la semaine d'après encore. Donc non, c'est ce discours là qui prime aujourd'hui à la AS Saint-Etienne, sans vouloir tomber dans la facilité, dans la suffisance. Jacob Reum nous l'a dit d'ailleurs jeudi en conférence de presse: à force de nous demander, vous journalistes, si on risque de tomber dans la suffisance, on en a conscience aussi. Il n'y a pas besoin de nous le répéter non plus tous les 5 matins. Et encore une fois, vu la saison dernière qu'on a vécue, vu cette suffisance qui a trop souvent plombé cette équipe de l'AS Saint-Etienne, espérons en tout cas que ça ne soit pas quelque chose qui soit de nouveau de retour dans les jours, dans les semaines qui viennent.
0: En tout cas, ceux qui maintiennent la pression sur l'AS Saint-Etienne à distance, en tout cas, ce sont les Rémois qui l'ont emporté du côté de Nancy, parce que vous l'avez dit, Jérémy, la journée s'est ouverte dès hier soir avec le Clermont et Boulogne 0-0, Dijon qui a battu Laval 3-2, Montpellier qui a battu Tupou 1-0, et Rodez qui a été surpris par Grenoble sur sa pelouse par 1-0, et puis cette victoire rémoise sur Nancy, à Nancy. On sent que les Rémois sont toujours sur les talons malgré tout de la AS Saint-Etienne.
2: Oui, il y a des équipes qui commencent à trouver leur carburation. C'est le cas de Reims, c'est le cas de Metz, notre prochain adversaire la semaine prochaine à Metz, un deuxième déplacement consécutif pour les Verts. Metz qui ne joue que lundi, donc un petit peu en décalé. Mais l'info aussi, bon, alors oui, le classement, comme le dit Yann Catro, en tout cas selon Yann Catro, l'entraîneur, est anecdotique pour le moment. Mais c'est que si la Saint-Etienne réussit à poursuivre cette série de 6, les Verts, quoi qu'il arrive, auront minimum 6 points d'avance le deuxième après 6 journées. Et là, alors oui, ça va peut-être être anecdotique jusqu'en mars prochain, le classement. Mais à ce rythme-là, qui aurait imaginé, je ne sais pas Maxime si toi tu l'aurais imaginé, mais une AS Saint-Etienne avec 6 points d'avance, déjà même une équipe de Ligue 2 avec 6 points d'avance sur ses poursuivants après seulement 6 journées.
4: Ah non, pas du tout. Et comme vous l'avez dit, Jérémy, c'est vrai que les points, c'est ce que j'ai failli vous dire tout à l'heure. On n'est qu'en début de saison, c'est les premiers matchs. Au bout de 6 matchs, c'est à quel moment qu'on dit qu'on n'est plus en début de saison? Parce que 6 matchs, c'est quand même pas rien. C'est sûr que l'ASS n'a pas, on va pas dire on va être champion et en Ligue 1 dans 4-5 matchs. Mais c'est sûr que 6 matchs, 6 victoires s'il y a ce soir. Mais c'est vrai que vaut mieux les avoir en avance qu'en retard les points.
0: Et je te finis en disant que Guingamp cet après-midi a emporté face à Annecy 2-1 alors que les Annéciens menaient 1-0, et Sochaux a battu Nantes 1-0. En tout cas, à ce stade de la saison, s'il y en a un qui est très épaté par cette formation de la Saint-Etienne, Jérémy, c'est Jérémy Clément, le nouveau consultant de ici Saint-Etienne Noir. Il l'a dit à votre micro cette semaine, on l'écoute.
1: J'ai l'impression qu'il y a une vraie cohésion entre eux. Donc voilà, je sais pas si c'est parce que je me remémore un petit peu moi de mon époque ce qui avait fonctionné, mais j'ai l'impression que ce groupe vit bien, qu'il y a un truc et il y a du talent. Donc quand ça gagne, ça aide forcément. Mais voilà, j'ai l'impression que c'est plutôt positif. Il y a des bonnes ondes. Voilà, quand je dis cohésion, c'est cohésion en joueurs, staff. Enfin, c'est l'osmose. Enfin, je prends même après au niveau du club et au niveau des supporters. J'ai l'impression que je sens vraiment quelque chose. Alors après, ça fait que 5 journées, on va pas sabrer le champagne, mais bon, c'est de bon augure, ça donne envie. En tout cas, si j'étais à leur place, ça donne envie de continuer de faire des efforts. C'est très bien ce qu'on fait, mais on a fait ça, on peut pas faire moins. La suite, elle peut être vraiment magnifique, on peut pas faire moins d'efforts.
0: Voilà, Jérémy Clément, c'est ce qu'on disait à Jérémy Marillier, on est dans la dynamique et il faut continuer à la porter, surfer sur cette vague-là.
2: Oui, continuer sur cette dynamique, aller chercher une 6e victoire consécutive, c'est l'objectif ce soir de l'AS Saint-Etienne. Ça y est, les deux équipes sont sur la pelouse, elles viennent de rentrer, les Stéphanois vont se mettre en place, tout de vert vêtu, les Dunkerquois qui agrainent un nouveau maillot, un maillot blanc avec quelques bandeaux un peu bordeaux sur les épaules. Voilà, nouveau maillot donc à l'extérieur, entraîné à domicile pour cette équipe de Dunkerque. Avec cette ambiance-là, je ne sais pas si vous l'apercevez parce que le parcage est un peu loin, mais on entend les tambours, on entend les chants. Les seuls qui font du bruit pour l'instant, ce sont les supporters stéphanois amassés dans le parcage. Ils sont quelques petites centaines derrière le but de Gauthier Larsonneur, lui tout de noir, vêtu, espérons, oui messieurs, qu'on va poursuivre cette dynamique appelée des vœux par Jérémy Clément, que cette équipe stéphanoise, maintenant dans son fort intérieur, qu'elle en soit consciente et ne doit pas faire moins d'efforts que ce qu'elle a accompli et réalisé depuis le début de la saison. Et si ça se passe comme ça, il n'y a pas de raison que ça ne fonctionne pas une nouvelle fois ce soir du côté de Dunkerque.
0: 19h58 sur l'antenne d'ici Saint-Étienne-Loire. Ce match donc débutera à 20h dans deux petites minutes. Je termine en disant que le dernier match de cette 6e journée, ce sera le Red Star. Vous en avez parlé rapidement, Jérémy, qui accueillera Metz lundi soir 20h45. Voilà pour cette dernière affiche. Mais ce soir, ce qui nous intéresse, c'est Dunkerque-Saint-Étienne. Et c'est dans deux minutes sur ici Saint-Étienne-Loire.
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0: La Saint-Étienne qui reste sur 5 succès de rang et d'affilée pour débuter cette saison, qui se déplace du côté de Dunkerque ce soir, un stade où les Verts n'ont jamais gagné en Ligue 2. 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
0: On va partir du côté du stade Marcel Tribu avec une minute d'applaudissement, Jérémy.
2: Minute d'applaudissement, oui, pour un ancien membre supporter du club de Dunkerque, salué à l'instant même. Un coup d'envoi fictif qui va être donné, l'arbitre de la rencontre, Faouzi Ben Chaban, avec le ballon dans les mains. Les Stéphanois en quête donc d'une 6e victoire en 6 journées de Ligue 2. Match qu'on va vivre en intégralité, comme d'habitude, sur notre radio ici Saint-Étienne-Loire. N'hésitez pas à nous envoyer des messages. On sait que vous êtes nombreux à nous écouter un peu partout dans le monde. Mais Rodolphe, je crois qu'il y a des messages qui arrivent vraiment des quatre coins du globe, ça encore toujours de la part de nos fidèles auditeurs.
0: Mainé en Polynésie française, on salue Eric Guillaume qui nous dit que c'est le véritable tournant ce soir, une 6e victoire pour rompre la malédiction dunkerquoise. On nous écoute de Saint-Le, bien entendu, ça vous en avez l'habitude, de l'île de la Réunion. Ça n'arrête pas, c'est une pluie.
4: Je pense que Guillaume, en fait, c'est le pseudo de Jérémy. Le tournant, j'ai reconnu
0: ça, je pense qu'il se choque un petit peu. Vous allez dire, enfin un tournant de la saison.
2: Je ne l'ai même pas dit encore une fois cette saison, les gars.
4: Mais c'est pour ça que vous passez par d'autres biais, pour nous dire.
0: Il se moque gentiment.
2: Alors que l'hymne de Dunkerque résonne dans les tribunes, j'ai du mal à percevoir les paroles. Elles sont affichées sur l'écran géant juste derrière le but de Gauthier Larsonneur. Non, c'est pas en anglais. Mais toutes les écharpes sont sorties, donc je vais pas m'amuser à chanter. Pour l'instant, il ne pleut pas. Il n'y aura pas de pluie ce soir à Dunkerque. Le coup d'envoi, c'est donné par les Stéphanois et par Zoureko, David Tachvili. Même combinaison, tiens, que face à Montpellier la semaine dernière, avec un type de ballon profondeur tout de suite depuis le rond central vers Tierno Ballot. C'est trop long. Ça va sortir en 6 mètres pour le portier de cette équipe. l'équipe de Dunkerque, Moa Ramos, gardien qui normalement ne devait pas jouer cette saison, doublure recrutée en Espagne, mais il est titulaire suite à l'expulsion il y a maintenant deux journées de Maxence Prévost, le gardien ancien Sochalien, notamment ancien gardien de l'équipe de France Espoir. Allez les Verts, c'est parti pour cette sixième journée de Ligue 2, aller chercher une sixième victoire de suite. Le même 11 de départ côté stéphanois que celui face à Montpellier, avec toujours ce duo qui fait mal devant, Cardona, Tierno Balloué qui va tenter d'affoler la défense dunkerquoise. Ballon là qui est au milieu de terrain, ça se bat pour le ballon dans le rond central, ça sort en touche côté droit pour Kevin Pedro et on s'installe dans la moitié de terrain des Dunkerquois pour la première fois ce soir, avec toujours cet hymne qui résonne dans les tribunes du stade Marcel Tribu de Dunkerque. Tout le monde est debout, donc je me lève aussi parce que sinon je vais pas voir ce qui se passe sur la pelouse. Et ça y est, l'hymne qui termine. Tout le monde va pouvoir se rasseoir. J'aime rasseoir aussi. Et les Verts ont toujours le pied sur le ballon dans une pelouse qui a été arrosée jusqu'au coup d'envoi quasiment. Et ça se voit lorsque le ballon fuse sur cette pelouse. On va pouvoir jouer rapidement et peut-être se servir de cela pour alerter la profondeur. On sait qu'ils aiment ça, nos attaquants. Irvine Cardona et Tierno Balot, avec un Tierno Balot qui longe le côté gauche. Là pour l'instant, attention, Dunkerquois, on a toujours le pied sur le ballon dans notre moitié de terrain, mais les Dunkerquois avec nous pressent. On s'en sort quand même en obtenant une touche côté gauche de la part de Zurico Davitashvili, avec une petite innovation pour le moment. On a Augustine Boakier qui est dans un rôle de numéro 9 avec Cardona sur le côté droit et Tierno Balot côté gauche. C'est peut-être le coup de quelques secondes, mais c'est une petite innovation pour le moment avec un Zurico Davitashvili dans le cœur du jeu. Petite innovation tactique peut-être du côté stéphanois avec un Boakier qui maintenant se repositionne un petit peu plus bas pour essayer de perturber l'assise défensive de cette équipe dunkerquoise. Deux minutes de jeu, aucune occasion à se mettre sous la dent pour le moment et ballon globalement dans les pieds des stéphanois qui cherchent des espaces avec une équipe de Dunkerque dans une sorte de 4-4-2. Allez, un ballon en profondeur côté droit pour Kevin Pedro avec Augustine Boakier à ses côtés. Ils sont à l'angle de la surface, ils sont bien pris par 2-3 joueurs de Dunkerque. Est-ce qu'ils vont récupérer le ballon? Oui, Kevin Pedro le récupère. Est-ce qu'il va pouvoir faire un centre? Kevin Pedro, il va décaler Svetlin pour un centre dans la surface au deuxième poteau, peut-être pour Tierno Balot qui la remet dans la boîte peut-être. Et il y a une main de Tierno Balot sur sa tentative de tête, a dit l'arbitre Faouzi Ben Chaban. Première incursion stéphanoise dans la surface de réparation de Dunkerque qui n'a rien donné, mais c'est intéressant de voir ce rôle joué par Kevin Pedro, le nouvel international de la République démocratique du Congo. Il a été appelé, enfin international, on va attendre qu'il soit appelé, sa première sélection, futur sélectionné vraisemblablement. Lui qui a donc choisi de représenter la République démocratique du Congo et qui ira avec les Léopards lors de la trêve internationale rejoindre d'anciens stéphanois comme Dylan Batoubinsika ou encore Nathanael Mbuku. Le coup franc suite à la main de Balot dans la surface a été joué. Les Dunkerquois se sont dégagés avec une faute au milieu de terrain de la part de Svetlin et des stéphanois. 3 minutes de jeu, 0-0. Bon, pour l'instant, un début de match où globalement on a le ballon, hein, Maxime et Rodolphe. On cherche des espaces face à une équipe de Dunkerque qui globalement joue assez regroupée.
4: Oui, qui joue assez regroupée. On voit que la SS a envie aussi d'insuffler un pressing comme ça a été le cas les matchs précédents, avec un Max Bernauer qui va presser carrément le latéral droit opposé du côté de Dunkerque. Donc ça prouve que la SS a vraiment envie d'aller mettre la pression à cette équipe de Dunkerque, avec aussi Chong Zwei, Jérémy, qui vient se remettre dans la relance sur la gauche de Julien Le Cardinal, il me semble, pour refaire une petite ressortie à 3. Donc j'ai trouvé ça intéressant, comme si la SS finalement jouait un peu en 3-5-2.
2: Ouais, c'est fluctuant, c'est mobile en tout cas depuis le coup d'envoi, avec un Boakier qui n'hésite pas aussi à aller un petit peu plus haut, quitte à laisser Cardona et Balot sur les côtés. Allez, touche côté gauche pour Bernauer. On est dans la moitié de terrain des Dunkerquois. On est quasiment au poteau de corner avec Boakier. Il est pris par 3 joueurs de Dunkerque. Là, c'est compliqué, notamment par Ayari. Est-ce qu'on va obtenir une touche? Oui, on va obtenir une touche toujours à ce poteau de corner. On arrive à cadenasser les relances de Dunkerque dans ce début de match. 4 minutes de jeu, 0-0. Aucune occasion pour le moment. Touche vraiment quasiment au poteau de corner à gauche pour Maxime Bernauer. Devant lui, il appelle petit périmètre de Davitashvili. On va ressortir, tenter de combiner avec Chong Vai, mais on va perdre ce ballon dans cette petite combinaison et on va faire faute derrière sur l'ancien stéphanois Jordan Morel, passé depuis par Bourg-en-Bresse depuis qu'il a quitté le club à l'issue de sa formation en 2021. Bourg-en-Bresse et Orléans où il a explosé la saison dernière en national, et le voici sous les couleurs de Dunkerque face à son club formateur, et il a obtenu une faute. Allez, tout de suite les Dunkerquois qui essayent d'envoyer en profondeur l'un de leurs joueurs côté gauche. Ça va être trop long, ça va sortir en touche, un ballon long vers Proutsev qui était bien pris par Kevin Pedro, et ils nous rendent tout de suite ce ballon les joueurs de Dunkerque. La touche est faite rapidement derrière par Pedro vers Gauthier Larsonneur. Vraiment une équipe de Dunkerque qui n'arrive pas à construire depuis le début de la rencontre, messieurs. Je ne sais pas si on a vu Dunkerque aligner 3 passes, sans exagérer, vraiment.
0: En tout cas, on voit bien
2: 5 minutes.
0: On voit bien les attaquants qui font vraiment le premier rideau défensif. Ils se focalisent sur la relance et ça oblige du coup les Dunkerquois à jouer long et du coup à perdre ce ballon, comme vous l'avez très bien dit, Jérémy.
2: Oui, tout à fait. Allez, un long ballon côté gauche, peut-être pour Tierno. Ballon dans la moitié de terrain, soutenu par David Tajvili à la récupération. Il va perdre le ballon, David Tajvili. Et il a des fans, hein, David Tajvili, dans les tribunes. Il y a un énorme drapeau géorgien qui vient d'être levé devant moi. On imagine que c'est pour lui, évidemment. Attention, on avait le ballon dans la moitié de terrain des Dunkerquois. Ils envoient un long ballon en profondeur encore une fois vers Proutsev. C'est bien couvert à l'entrée de notre surface par Kevin Pedro qui peut jouer derrière au pied avec Gauthier Larsonneur. Attention au pressing de Lebeau, le milieu de terrain de Dunkerque qui va gêner Swahim Nahir. Mais derrière, on se bat et on renvoie le ballon au milieu de terrain. Et les Dunkerquois, vraiment, comme s'ils étaient gênés avec le ballon, hein, depuis le début du match. Là, c'est leur défenseur central. Au pas sanganté dans le rond central. Pas de solution. Boum! Comme si on était un dimanche matin, ils préfèrent envoyer un long ballon directement en 6 mètres pour Gauthier Larsonneur. Bon, dimanche matin, j'exagère un peu, quoique il y a du talent les dimanches matins, hein, sur toutes les pelouses de France.
0: C'est clair.
2: Mais vraiment, c'est encore une fois la preuve, messieurs, que cette équipe de Dunkerque, bah, elle n'arrive pas à trouver de solution ballon au pied. Le ballon, il est dans les pieds des Stéphanois et à nous de trouver des failles dans leur bloc défensif.
4: Oui, et puis comme on le disait aussi, Jérémy, c'est grâce au pressing stéphanois où finalement les Dunkerquois n'arrivent pas à se trouver. À cause des Stéphanois, et même là on voit balle au pied, on voit encore Chongzwei qui vient très bas pour relancer, et ça perturbe un peu les Dunkerquois qui se regardent un peu, ils lèvent les bras. En somme, ils sont en train de se dire qu'est-ce qu'on fait, qui sort. Ça perturbe complètement cette équipe de Dunkerque, et c'est je trouve bien ce que vous avez expliqué, Jérémy, ce fait d'intervertir assez souvent dans le milieu de terrain et aussi à l'attaque de l'ASS.
0: 36% de possession de balle pour Dunkerque, 64% pour l'AS Saint-Etienne, Jérémy, sur ce début de rencontre.
2: Et 7 minutes de jeu, toujours 0-0. Aucune occasion pour le moment des deux côtés. Avec un ballon, vous l'avez dit, Rodolphe, globalement en possession des Stéphanois qui cherchent des failles. Pour l'instant, on n'a pas réussi à trouver la profondeur. On la cherche beaucoup, hein, la profondeur, ouais, notamment avec Tierno Ballot à l'instant, avec Maxime Bernauer qui a tenté de le servir encore. Ça a été perdu. Et encore une fois, le pressing de Tierno Ballot sur le gardien, ouais, dunkerquois et Ramos qui dégage directement en touche.
0: Ouais, voilà.
2: Vraiment totalement gêné les Dunkerquois par le pressing stéphanois très haut, cette volonté d'étouffer l'adversaire qu'on a vu payante, hein, en seconde période face à Montpellier et également face à Clermont et face à Grenoble à Geoffroy Guichard. Pour l'instant, c'est ce que font les Verts. Allez, avec David Tajvili à 30 mètres qui va envoyer en profondeur Ravine Cardona à l'entrée de la surface. Il est au but. La tentative de talonnade dans le plein de course pour Ballot, c'est trop maladroit malheureusement. Pas assez ajusté cette talonnade et les Dunkerquois vont pouvoir se dégager. Et attention à la récupération d'Ayari au milieu de terrain, le meneur de jeu de cette équipe Dunkerque, mais très bonne récupération. Opération dans le rond central d'Augustine Boakye. C'est un pari, hein, Ayari pour Dunkerque, prêté par le Paris Saint-Germain.
0: Sacré joueur.
2: Lui, le Tunisien, international tunisien, qui joue aile droite avec un petit pied gauche sympa. C'est une vraie star en Tunisie, Khalil Ayari, qui a déjà quelques sélections, qui a fait la Coupe du Monde avec la Tunisie. Il est resté sur le banc. Et il a face à lui Maxime Bernauer ce soir. Maxime Bernauer qui a le ballon, franchit la ligne médiane dunkerquoise. Pas de solution sur son côté pour Bernauer. Il va ressortir dans l'axe à 30 mètres avec Chongvai. Tous les Dunkerquois dans leurs 30 derniers mètres. On cherche la faille dans ce bloc. 9 minutes de jeu 0-0. Avec Kevin Pedro côté droit. Pas de solution non plus pour le moment. On est patient, hein, dans la construction du côté des Verts. On ne s'emballe pas, on ne s'enflamme pas. On essaie de construire côté droit désormais dans la moitié de terrain de Dunkerque avec Kevin Pedro longue touche, avec Boakye, avec l'appel en profondeur de Cardona. Dommage, ça a failli passer. Il était tout seul lancé vers le poteau de corner, mais ça va la passe. Vers Cardona a été touché et envoyé en touche par un joueur de Dunkerque, et la touche est à nouveau pour les Stéphanois en total contrôle pour le moment des débats, même s'ils ne se sont pas procurés de situation depuis le coup d'envoi. La touche ne donne rien, les Dunkerquois peuvent se dégager au milieu de terrain vers Souleymane Keïta, leur jeune avant-centre, et au duel aérien Swahim Nahir prend le meilleur, mais sa tête est mal contrôlée et va sortir en touche. Milieu de terrain pour les joueurs de Dunkerque qui vont peut-être avoir l'occasion de franchir pour la première fois la ligne médiane. Ben non, ils choisissent de repartir derrière avec leur défenseur, avec Mayela et avec Opa-Sanganté dans leurs 30 derniers mètres. Et tout de suite, bon, on va faire ressortir le bloc pour les presser. Et ça suffit encore avec Jordan Morel pressé au milieu de terrain. Bon, ça passe vers la gauche. Elle a quand même trouvé Ayari avec un peu de réussite. Ayari, le long de la ligne de touche, qui va travailler face à Bernauer. Il rentre dans notre moitié de terrain, il recule, il va tenter de trouver dans l'axe un de ses partenaires. C'est dégagé par Julien Le Cardinal au duel. Cette tentative de passe vers Keïta, l'avant-centre bien esselé pour l'instant de Dunkerque. Et on retourne au milieu de terrain. Ballon pour les Dunkerquois avec Victor Mayela, leur défenseur central, qui tente de trouver un pivot dans l'axe Keïta. Mais Keïta perd le ballon, c'est très bien récupéré par Boakye qui va lancer côté droit en profondeur. Cardona, le centre de Cardona, tête de ballon, à l'arrêt du gardien. La première occasion, elle est là après 10 minutes de jeu pour les Verts. Le bon appel en profondeur de Cardona, servi par Boakye, le centre légèrement au point de pénalty pour Ballot qui est derrière son défenseur. La passe de Cardona, elle est parfaite. Et la tentative de tête de Ballot, malheureusement, pile poil dans l'axe sur le gardien. C'est la première véritable grosse situation, grosse occasion de cette rencontre après 10 minutes de jeu. Dans l'exécution, tout était parfait. Peut-être un petit manque d'ajustement dans la tête de Tierno Ballot, mais c'est intéressant de trouver pour la première fois la profondeur avec Erwin Cardona.
4: Ouais, c'est intéressant. Et puis, elle n'est pas si facile que ça à mettre cette tête pour Ballot. Elle arrive un peu derrière lui, même si Cardona fait encore un superbe appel et un super centre. Mais c'est vrai qu'il est un peu gêné aussi par son défenseur et il manque un peu de puissance pour inquiéter ce gardien de Dunkerque. Mais c'est encore une fois par des appels en profondeur et par Cardona que vient le danger à la SS. Donc, il va falloir trouver ces espaces-là.
2: La première occasion stéphanoise avec une tête de Tierno Ballot qui n'a rien donné. 0-0, 11 minutes de jeu, ballon dans les pieds des Dunkerquois qui pour le moment n'ont pas mis le bout de leur nez dans la moitié de terrain stéphanoise. Mais vraiment, je n'exagère pas, hein. Les Dunkerquois, ils n'ont pas de solution. Ils reculent à nouveau vers leur gardien, vers Ramos qui va essayer de jouer court avec Jordan Morel dans l'axe, son milieu de terrain. On essaye de combiner avec Ayari et ça s'est bien fait du côté de Dunkerque. Attention avec Massoc, leur milieu qui peut percuter. Il est grand, Massoc, qui va décaler côté droit, peut-être Lebeau. Il va aller au-delà de la surface, se sent dans la surface au deuxième poteau, couvert par Pedro. Attention, qui touche un peu le ballon de la main. Peut-être, il va concéder le corner. Ouh. Kevin Pedro, oh que c'était dangereux ce centre deuxième poteau, un peu attentiste là. Kevin Pedro, il y a eu un rebond juste devant lui, ouais. Et le ballon qui rebondit sur son corps, on ne sait pas trop si ça touche une petite main, le public la réclame, l'arbitre ne dit rien.
0: Il est chaud, hein.
2: Et voilà les petites trompettes de Dunkerque quand il y a des corners, je les avais oubliées celles-ci. Je ne sais pas si elles étaient là l'année dernière avec vous, Rodolphe Montagnier.
4: Non, elle était pas celle-ci. Elle est collée au corps, hein, Jérémy.
2: Elle est collée au corps, mais attention, donc à ne pas laisser d'opportunité à ces Dunkerquois. Il en voit la une à la 12e minute de jeu. Les trompettes qui annoncent un corner, ça va être tiré côté gauche, le pied droit rentrant d'Adrien Lebeau, leur meneur de jeu, l'arbitre qui va faire un peu de ménage dans les 6 mètres avec un joueur de Dunkerque qui est à côté de Gauthier Larsonneur. Ça ne plaît pas au gardien stéphanois qui lève les bras. Il n'y a aucun stéphanois d'ailleurs aux deux poteaux, hein, d'ailleurs. Ils sont 4 dans les 6 mètres autour de Gauthier Larsonneur. C'est parti, une combinaison, attention pour les Dunkerquois. Et l'arbitre qui va siffler faute. Il avait demandé à ce qu'il n'y ait pas de faute dans la surface. Il y en a une, alors que le ballon n'était même pas rentré dans les 16m50. Il y avait une tentative de combinaison, mais l'arbitre a dit que, et a vu qu'il y avait une faute dans la surface sur un défenseur stéphanois. On va pouvoir se dégager. 13 minutes de jeu, 0-0. J'ai pas du tout vu la faute, hein, parce que j'avais les yeux collés sur le ballon à 30 mètres de ça.
0: Ouais, c'est rude, hein.
2: Il n'y avait pas grand chose. Il y avait quelque chose ou quoi?
4: On n'a pas revu et pareil.
0: C'est Keïta qui est sanctionné, manifestement. En tout cas, pointé du doigt par M. Ben Chaban, mais voilà.
2: Bon, une première alerte en tout cas, une petite alerte sur la surface de Gauthier Larsonneur avec ce centre venu de la droite. Kevin Pedro qui a réussi à se dégager en corner. Restons concentrés, ne nous emballons pas. Cette équipe de Dunkerque, elle est capable de nous poser des difficultés, bien évidemment. Ballon dans le rond central là pour les Stéphanois qui font preuve toujours de prudence, de patience plutôt dans leur construction avec une tentative de transversale de Bernouer de la gauche vers la droite et ça passe à l'angle de la surface pour Kevin Pedro. Il va contrôler, sortir un peu dans l'axe avec Boaki et sur son pied gauche, il ne peut pas se décaler pour tenter de frapper Boaki. Le ballon est contré, ça repart à 30 mètres derrière avec Kevin Pedro côté droit, avec peut-être Cardona côté droit qui est servi. Il est un peu arrêté, il envoie en profondeur entrée de surface Boaki et le centre de Boaki ira du sol. Ah, c'est dans les 6 mètres et c'est dégagé par Sangante, le défenseur central et capitaine de Dunkerque. Long dégagement en 6 mètres, mais il y a des espaces encore une fois sur ce côté droit. Il y a eu Cardona tout à l'heure qui a centré pour la tête de Ballot. La seule grosse occasion stéphanoise après 14 minutes de jeu, toujours 0-0. Et là, on a tenté une nouvelle fois de passer côté droit avec Cardona à la touche. Côté droit, Kevin Pedro, elle a été un petit peu déviée devant lui et ça permet au Dunkerquois de se dégager. Attention, il se pose pas question, ils envoient un long ballon profondeur pour Keïta. Attention, qui prend de vitesse Nahir et la sortie de Larsonneur devant ses 16 mètres pour dégager du pied. Il dégage dans l'axe à 30 mètres. C'est récupéré par les Dunkerquois. La défense de Saint-Etienne essaye de se repositionner avec Morel qui va tenter d'envoyer en profondeur côté droit. Yari s'est très bien couvert cette passe par Maxime Bernauer, vigilant, qui avait tout anticipé à l'entrée de sa surface sur ce ballon en profondeur. Il a de la vitesse, hein, sous la main Keïta, le jeune attaquant. Ouais, de sortir comme ça.
4: On le voit pas souvent sortir, mais là c'est bien joué parce que c'est vrai que le Cardinal et Nahir avaient complètement été pris de vitesse.
2: Parce que c'est vrai que depuis le début de la saison, dans ces appels en profondeur, on voit globalement le Cardinal, un Nahir qui à la vite vitesse au duel, parviennent à prendre la mesure de leurs attaquants. Mais là, Souleymane Keïta, ce jeune attaquant, très jeune attaquant d'à peine 20 ans, hein, je crois, 21 ans, arrivé de Boulogne au mercato estival, qui fait quasiment ses premiers matchs en Ligue 2. Il a été intéressant dans la vitesse et dans la prise de balle là. On le sert dans le rond central et en pivot. Il prend le meilleur encore sur Julien Le Cardinal. Va falloir s'adapter là avec Keïta qui peut orienter côté gauche. Attention à l'espace pour Lenny Vaillé, le latéral qui est monté. Il est entré de la surface. Il va pouvoir centrer. Le centre est dévié par Irvine Cardona. Le centre n'a même pas fait 2 mètres, mais le ballon revient dans les pieds des Dunkerque entrée de surface à gauche avec Lebeau qui efface trop facilement Boakye. Mais derrière, il y a Kevin Pedro d'un tacle plein d'autorité qui vient récupérer ce ballon et envoyer tout de suite David Ajuli. Il tente de percuter. Il revient. Il est dans le rond central. La défense de Dunkerque qui est repositionnée, mais David Ajuli a toujours le ballon. Il va décaler côté droit. Augustine Boakye. Il y a 3 Stéphanois devant face à 5 joueurs de Dunkerque. Boakye, il est arrêté. Il lève la tête. Pas de solution. On va temporiser. On va attendre que le bloc équipe remonte avec Kevin Pedro qui va décaler côté droit. Cardona, le centre de Cardona dans la surface. Ça ne donne rien. C'est imprécis. C'est directement dans les gants du gardien. Il y avait Ballot qui était dans la surface. Il y avait David Ajuli qui était encore un petit peu loin. Mais il y avait surtout la défense de Dunkerque bien en place. Pas de problème pour le gardien. 16 minutes de jeu. Toujours 0-0. Une seule occasion stéphanoise à se mettre sous la dent. Et attention, là, ça combine bien encore du côté de Dunkerque qui trouve un espace dans le dos de notre milieu de terrain. Dans l'axe, ils reviennent côté gauche avec Ayari qui peut frapper peut-être entrée de surface. Il va travailler face à Svetlin, face à Tchongva. Il tombe, est-ce qu'il y a faute? L'arbitre ne dit rien. Il estime qu'Ayari a glissé tout seul, visiblement. Il réclame la faute. Khalil Ayari, il était parti de son aile gauche. Il percute un peu comme Boakye a l'habitude de faire avec nous. Il revient et longe la surface de réparation et il tombe, il s'écroule. L'arbitre dit qu'il n'est rien. Mais attention, Yann Catro, avec ses mains, fait signe à ses joueurs de se calmer. C'est pas la première fois que cette équipe de Dunkerque parvient à trouver des espaces comme ça. Là, il était gros, hein, l'espace dans le dos de notre milieu de terrain, franchement.
0: Ah, l'incursion, elle est belle. Hein. C'est engouffré dans la petite faille. Ça fait plusieurs fois, Jérémy, vous avez raison.
4: Il faudra revoir, mais je pense qu'il y a des petites mains de la part du milieu stéphanois, mais je pense qu'elle est à l'extérieur de la surface quand même. Mais il faudra
2: sur Ayari, c'est ça?
4: Ouais, je pense.
2: Bon, l'arbitre n'a pas bronché. Il a estimé qu'Ayari avait légèrement
0: il y a du vent.
2: C'est bien du vent accentué aussi. Sa chute. Ouais. Il aurait pu obtenir, si c'était le cas, un coup franc sur la ligne juste à l'extérieur de la surface de réparation. Allez, les Verts sont dans la moitié de terrain. Oh, la mauvaise passe de Tchongva qui a tenté une transversale vers la gauche vers Bernauer. De toute façon, Bernauer était hors jeu. Le ballon n'est pas sorti. Bernauer a réussi à le rattraper, mais Bernauer était signalé hors jeu. Et ben, on est aussi dans la réflexion là du côté stéphanois avec certes pendant les 5, 6, 7 premières minutes une possession de balle quasiment à 70% pour les Verts, mais là c'est en train de s'équilibrer avec petit à petit une équipe de Dunkerque qui prend confiance et qui commence à équilibrer les débats.
4: On a revu les images, Jérémy, c'est vrai que Svetlin met un peu les mains sur le...
0: Prise de judo au départ.
4: Un peu les mains, mais c'est très léger, il se laisse très facilement tomber.
0: Bien arbitré en tout cas.
2: L'arbitre n'a rien vu.
0: Non, mais
2: très bon arbitrage.
0: Vraiment.
2: Non, mais je taquine évidemment. On n'a pas d'image de contrôle ici au stade Marcel Thibault, donc je vous fais 100% confiance pour les ralentis. Encore une fois, il y a un espace trouvé au milieu de terrain là par les joueurs de Dunkerque avec Keïta qui va tenter d'envoyer en profondeur côté gauche l'un de ses partenaires, Lenny Vallier. Il y avait faute avant du côté d'un Stéphanois sur Proutsef et ça va être déjà un carton. Eh oui, déjà un carton. Pour qui? Pour Julien Le Cardinal, je crois, qui était sorti et qui a quasiment à 5 mètres de la ligne médiane bousculé Egor Proutsef, je crois, le meneur de jeu russe de cette équipe de Dunkerque. Il comprend pas, là, Julien Le Cardinal. J'avais pas vu faire de faute avant. C'est pas non plus une succession de fautes du côté stéphanois. Mais bon, l'arbitre, monsieur Ben Chaban, a décidé d'avertir tout de suite notre capitaine et défenseur central. Je comprends pas vraiment.
4: Je suis pas sûr que ce soit pour la faute. Je suis pas sûr que ce soit pour la faute parce que l'arbitre lui a dit c'est la troisième fois que vous levez les bras et on a pu voir Julien Le Cardinal lui dire j'ai pas le droit de vous parler. Donc je suis pas sûr que ce soit bien pour la faute. C'est peut-être parce que Julien Le Cardinal.
2: Ah si, c'est lui qui fait la faute quand même. Il tacle pour récupérer un ballon et derrière le joueur passe par-dessus lui. Il lève les jambes pour l'empêcher de passer. Attention, coup franc pour les Dunkerquois. Ils sont en 40 mètres. Ils ont probablement dans la surface de réparation. La tête de Tchongva et qui la met en retrait sans le faire exprès à Gauthier Larsonneur. Attention, Gauthier Larsonneur qui tente de relancer. Il se percute un petit peu un joueur. Le ballon retombe au sol, mais l'arbitre estime qu'il y a faute sur Gauthier Larsonneur. Pas de souci. Mais attention, quand on a un défenseur central averti après 19 minutes de jeu, toujours 0-0 pour le moment. Enfin, il y a une atmosphère. Voilà, va falloir se rassurer rapidement du côté stéphanois.
0: Et vous l'avez dit, hein, Jérémy, on l'a vu. Hein, Keita Souleymane, Souleymane Keita, ça va vite aussi. Hein, ça sera pas un joueur qu'il va falloir prendre à la légère non plus. Donc, du coup, ça pose un souci dans la défense stéphanoise, ce carton.
2: Allez, Julien Cardinal qui tente d'envoyer un ballon en profondeur dans l'axe pour Tierno Balo. Voilà, Tierno Balo, il fait trois têtes de moins qu'au pas Sanganté, le défenseur de Dunkerque. La passe de Cardinal était un petit peu trop aérienne et s'est dégagée par les Dunkerquois sans aucune difficulté. On repasse dans notre surface de réparation avec Gauthier Larsonneur. La preuve qu'on est un petit peu gêné là depuis maintenant, allez, une dizaine de minutes. 10 minutes de possession, les 10 premières vraiment à l'avantage de l'ASS, avec une occasion, la tête de Tierno Balo sur un centre de Cardona. Depuis, eh ben, pas grand chose. 2-3 incursions dunkerquoises vers notre surface de réparation, sans danger pour Gauthier Larsonneur, hein, qui n'a pas eu un arrêt à faire, mais les débats sont équilibrés dans les intentions. Et allez, on va essayer peut-être de décaler côté gauche David Tajvili. Là, il est long de la ligne, il va percuter, mais il y a deux dunkerquois face à lui. Il ressort au milieu de terrain, il y a de l'espace pour Svetlin qui va décaler encore côté gauche. Bernauer, vraiment, il y a la muraille de Dunkerque là, ils sont tous dans leurs 20 derniers mètres. Et bon courage pour trouver un petit espace là-dedans, dans des petits périmètres, avec Balot peut-être côté gauche, avec Svetlin, allez, à 25 mètres, il est à l'angle de la surface de réparation, un petit peu d'espace avec David Tajvili. Tentative de 1-2 dans la surface de réparation. Svetlin, il peut pas tirer, il va sortir derrière côté gauche avec Balot. On ressort de la surface, long de la ligne avec Bernauer qui tête pour un centre, le centre de Bernouard dans la surface, dégagé la tête du premier poteau par Linguet. Attention, ça chamaille dans la surface, le ballon qui ressort. Est-ce qu'il y a un stéphanois qui tombe dans la surface? L'arbitre qui estime qu'il y avait hors-jeu. Dirvin Cardona, premier centre, premier poteau, une tête d'un joueur de Dunkerque qui dévie le ballon, ça fait une chandelle dans la surface. Derrière, Cardona se bat pour essayer de le récupérer, il tombe, mais l'arbitre avait vu d'abord un hors-jeu. L'arbitre de touche, Dirvin Cardona, je suis même pas sûr qu'il y avait faute de toute façon pour sur Dirvin Cardona. 22 minutes de jeu, toujours ce score de 0-0. Et ben, il va falloir faire preuve de patience, encore une fois pour le moment, messieurs, dans une rencontre qui s'est équilibrée depuis maintenant quelques minutes.
0: Ah, puis on voit, le jeu, on est remonté d'un cran sur le terrain. On était dans la moitié de terrain, on était vraiment installé dans la moitié de terrain de Dunkerque et on est revenu plutôt vers la ligne médiane.
2: Attention, encore une faute de Julien Le Cardinal, là, au milieu de terrain, le gardien de Dunkerque qui se dégage sur ce hors-jeu de Cardona et Keita qui vient au duel obtenir une faute face à Julien Le Cardinal. Attention, il est averti. Déjà un carton jaune pour Julien Le Cardinal, va pas falloir multiplier les fautes non plus comme ça. Ça va être, enfin oui, Julien Le Cardinal, il est au marquage sur Keita, l'avant-centre de Dunkerque. Il va falloir faire attention à ça quand même, hein, Maxime. Quand on a un défenseur central après 20 minutes qui est déjà averti, bah, c'est une vraie problématique.
4: Et en plus, il s'énerve, Julien Le Cardinal.
0: Il faut changer le joueur.
4: Il lève les bras, il rigole un peu jaune, donc il va falloir vraiment faire attention. Et puis, comme vous l'avez dit, messieurs, Keita, il a l'air d'être remuant, donc forcément, ça va être danger à chaque fois que les Dunkerquois vont vouloir le trouver. Et le Cardinal va falloir qu'il se mette dans son match, parce que c'est pas parce qu'on fait des fautes qu'on n'est pas dans son match, mais il va falloir qu'il assure ses interventions.
2: Et encore une fois, une perte de balle rapide de la part des Verts, un dégagement de Gauthier Larsonneur qui a été récupéré au duel, au physique, dans l'intensité, au milieu de terrain par Massoc, notamment Tena Massoc, le milieu de terrain dunkerquois. 23 minutes de jeu, 0-0 pour le moment. On le rappelle, une occasion pour les Verts, une tête au premier quart d'heure de Tierno Balo, bien arrêté par le portier suite à un centre d'Irvine Cardona. Et derrière, après 10 minutes de vraiment, 10-15 premières minutes de domination stéphanoise, les débats se sont équilibrés avec des incursions intéressantes de la part des dunkerquois. Tout ça ne s'est pas concrétisé par des frappes. Un carton jaune pour Julien Le Cardinal suite à une faute et peut-être un petit peu de véhémence dans sa gestuelle auprès de l'arbitre. Julien Le Cardinal déjà averti. Ça va être un petit peu embêtant pour les prochaines minutes. Va falloir le gérer. Allez, Julien Le Cardinal qui va décaler Cardona côté droit. Il tente d'envoyer en profondeur devant lui Kevin Pedro. C'est imprécis, ça sort en touche. La même impression finalement que face à Montpellier. Alors évidemment, chaque match a sa propre histoire, mais qu'après 10-15 premières minutes intéressantes, les débats s'équilibrent avec une équipe de Dunkerque qui a trouvé quelques parades pour nous gêner, quoi. Je sais pas si on peut faire le parallèle avec Montpellier dans ce contexte-là, messieurs. Je sais pas si vous le sentez comme ça un peu.
4: Après, je pense que contre Montpellier, on avait eu vraiment 15 minutes de temps fort un peu plus accentué.
2: Là, attention, pardon Maxime, et dans le rond central, Tchongvai et Zekrin qui s'entendent pas, ils se marchent dessus alors qu'ils ont remonté le ballon. Et les Dunkerquois, on va pas avoir une phase de transition à l'angle de la surface. Kayari qui peut frapper, il dévise complètement et ça passe à côté. Quelle grosse occasion! Il a travaillé face à Tchongvai sur le côté droit, il est dans la surface, le crochet, il passe, il a à 10 mètres un peu excentré à droite, il tente une frappe complètement dévissée, heureusement qu'il passe aller à 5 mètres du poteau droit de Larsonneur. Mais attention, encore une fois, une perte de balle stéphanoise dans le rond défense centrale, on n'a pas de solution. Tchongva et Svetlin qui ne s'entendent pas, qui se marchent dessus, et derrière il y a des espaces dans notre défense. Et heureusement Kayari fait preuve de maladresse, mais encore une fois c'est une nouvelle alerte.
4: C'est incroyable,
2: et elle commence à se multiplier.
4: C'est incroyable de perdre un.
2: Ah, mais vraiment, vous êtes deux, vous les imaginez tous les deux collés l'un à l'autre, et hop, hop, hop, hop, mais ça gêne et ça perd le ballon comme ça. C'est exactement ce qui s'est passé.
4: Ouais, ils sont rentrés dedans, mais comme des U6-U7 qui vont tous vers le ballon. C'est incroyable. Et encore une fois, un ballon perdu sur un jeu.
2: Ouais, un dégagement de Swain Nahir, là, qui a tenté de trouver un de ses partenaires côté gauche. On perd le ballon. Bon, heureusement, derrière, on le récupère avec une faute obtenue par Tierno Ballo. Je suis pas sûr qu'il y avait faute, hein, sur ce tacle d'un joueur de Dunkerque qui a taclé le ballon, et après Tierno Ballo était dessus. Tierno Ballo qui a fait le petit cri qui allait bien pour que l'arbitre siffle la faute. On va pouvoir se dégager. Et toujours ce score de 0-0, et Khalil Ayari, auteur de ce tac, qui je crois va se faire sermonner auprès de l'arbitre aussi, lui dire qu'on ne discute pas avec lui. Julien Le Cardinal en a fait les frais tout à l'heure en récoltant le premier carton jaune de la soirée. 26 minutes de jeu, 0-0 pour le moment, dans un début de rencontre finalement équilibré. Et où j'ai même envie de dire que les meilleures opportunités, si on met de côté la tête de Ballo, depuis, toutes les meilleures opportunités, elles sont dunkerquoises. Hein.
0: Complètement.
2: Il n'y en a pas eu pour les Verts depuis. Hein.
0: En tout cas, on a le sentiment que la confiance, elle est venue dans les pieds des dunkerquois. Hein. On les sent très à l'aise désormais. Hein.
2: Ouais, puis dans les relances, c'est rare de voir des pertes de balles comme ça aussi rapides, hein, du côté des Verts. Il y a eu Nahir il y a quelques instants, il y a eu le Cardinal tout à l'heure, Gauthier Larsonneur.
0: Ouais, vous avez raison.
2: Ouais. Allez, peut-être un espace trouvé avec Boaki, et là il est dans meneur de jeu à 30 mètres, il va décaler côté gauche David Tajvili. Oh, il se fait avoir à la vitesse David Tajvili, et il va faire faute en plus d'hier en laissant traîner le bras au duel face à Jordan Morel, crois, qui était venu pour courir. C'était bien combiné, hein, du côté Stéphane, côté gauche, avec d'abord Bernauer. On trouve Boaki à 40 mètres dans l'axe, il voit l'appel côté gauche en profondeur de David Tajvili, il est à l'angle de la surface, il s'apprête à recevoir le ballon, mais derrière lui il y a le retour en trombe de Jordan Morel qui vient tacler, et en voyant que Morel allait passer devant lui, David Tajvili a tendu légèrement le bras, ce qui a déstabilisé Morel, et faute signalée par l'arbitre monsieur Ben Chabal. David Tajvili qui vient s'excuser auprès de Jordan Morel, l'ancien joueur formé à l'AS Saint-Etienne. Mais encore une fois, une situation qui ne donne rien côté stéphanois. 27 minutes de jeu et ce score toujours de 0-0.
0: Ah, et puis les occasions.
2: Attention, encore une fois, un dégagement tout de suite en profondeur. Oh là là, Gauthier Larsonneur qui saisit du ballon, il est en dehors de sa surface. L'arbitre qui ne dit rien, l'arbitre de tous non plus sur ce dégagement. Oh, que c'était limite. Je pense que Larsonneur était en dehors de sa surface légèrement quand il a pris le ballon des mains.
4: Incroyable.
2: L'arbitre qui ne dit rien.
4: Incroyable.
2: Et attention, on repère tout de suite le ballon là avec les Dunkerquois qui ont le ballon là côté droit. Ils sont à l'angle de la surface, dos au but à Yari, bien pris par Bernauer et par Ballo. Il est obligé de ressortir. Mais attention, là on est tous en phase défensive dans nos 30 derniers mètres. C'est un peu la panique, hein, clairement, ces dernières minutes du côté stéphanois, avec ce dégagement qui prend de vitesse. Encore une fois, le Cardinal qui, au-delà de rien, ce n'est pas forcément toujours au rendez-vous depuis le début du match. Et le ballon derrière, Larsonneur est sorti, il est à la limite de sa surface, il prend le ballon, mais pour moi, il est dans le demi-cercle devant sa surface, j'ai l'impression.
4: Hein. Pour moi aussi, hein, j'irais bien. À vitesse réelle, j'ai complètement l'impression qu'il n'est pas du tout dans sa surface, Gauthier Larsonneur. Hein.
2: Mais attention, les Dunkerquois qui combinent bien avec Lingard, envoyé dans la surface, la frappe qui est trop croisée, ça va sortir en 6 mètres encore pour Larsonneur. Oh, qu'on s'en sort bien collectivement dans l'animation défensive. Cette équipe de Dunkerque nous met énormément en danger depuis maintenant une dizaine de minutes. Un ballon en profondeur avec une tête, encore une fois, une tête à 30 mètres dans l'axe. Un Dunkerquois envoyé en profondeur dans le dos de notre défense, dans le dos de la défense côté gauche. Et heureusement qu'Alad Lingué, le latéral droit de Dunkerque, il était en position idéale, aller à 15 mètres du but, dans la surface un peu excentré. Il a tenté de croiser, c'était complètement raté, comme Ayari tout à l'heure.
4: Oh, mais il est pas là, du c'est même tout plus dans des sa alertes, surface, hein. Jérémy. On a revu l'image, mais il est bien, il est, franchement, il est bien un mètre en dehors de la surface. Hein.
2: Eh ben, on s'en sort très bien.
0: Ah oui.
2: Et c'est le résumé de ces 30 premières minutes pour l'instant. 29 minutes de jeu ici au stade Marcel Tribu. Oh, une récupération d'appel de David Agile, entrée de la surface sur un mauvais dégagement. Finalement, il ne peut pas le contrôler. Dommage cette petite erreur de relance avec cette tentative de passe récupérée par David Tajvili. Malheureusement, la passe, elle était forte, il n'a pas pu la contrôler avec ses pieds. Faute encore d'un Stéphano au milieu de terrain. Mais oui, le sentiment, 0-0, 29 minutes de jeu, et je vois les journalistes et les supporters de Grenoble, de Dunkerque devant moi qui revoient l'action de l'Arseneur.
0: Ah bah c'est sûr. Ah
2: mais il est pas du tout dans sa surface, il est allé 50 cm devant sa ligne.
0: Un bon maître, même.
2: Le portier stéphanois qui se saisit de ce long dégagement. Bon bah allez, si je vous dis messieurs qu'on s'en sort vraiment très bien,
0: ah bah oui, parce que
2: en
0: là...
2: ayant ce 0-0 et sans avoir de petits rouges pour Gauthier Larsonneur, voilà. Oh, attention, encore une fois, une passe qui casse les lignes du côté dunkerquois. Heureusement, il prend pas la profondeur, le beau, alors qu'il avait un petit espace, mais ils peuvent remonter leur bloc, là, les joueurs de Dunkerque. Et aller côté droit, on est tous encore une fois dans nos 30 derniers mètres, on se repositionne, on est obligé d'arrêter cette phase de transition du côté des joueurs du Nord, avec Mayela, leur défenseur central. Ils sont tous dans notre moitié de terrain, sauf leur gardien. Phase défensive du côté des Verts, en difficulté depuis maintenant de longues minutes. Et Proutsev qui a tenté d'écaler côté gauche, Valier, son latéral. Il y a un petit peu d'espace, mais ça passait trop long, ça va sortir en touche pour Kevin Pedro. Compliqué pour le moment.
0: Ah, surtout qu'on l'a échappé belle, parce qu'on revoit encore l'image. C'est assez... D'ailleurs, j'arrive pas à comprendre l'attitude de Gauthier Larsonneur, parce qu'il a même le temps de le laisser tranquillement venir dans sa surface. Il la juge mal, en fait, la trajectoire.
4: Il l'a jugé extrêmement mal. Et puis, oui, c'est vraiment lunaire. Pourtant, l'arbitre de touche est censé être hyper bien placé.
2: Sur cette action-là, les gars, alors oui, il y a l'erreur de. Gauthier Larsonneur se saisit du ballon en dehors de sa surface. Ça n'a pas été vu par l'arbitre. On s'en sort très bien. Mais ce qui me gêne, encore une fois, c'est l'appréciation des duels aériens par Julien Le Cardinal. Pour moi, on est vraiment sur une ligne très très fragile depuis le début du match là-dessus. Allez, on tente d'envoyer en profondeur côté droit. Irvine Cardona va suivre cette occasion-là. Est-ce que Cardona va pouvoir se retourner pour un centre? Il va ressortir avec Boaki au poteau de corner à droite. Il y a qui dans la surface? Il y a Ballot peut-être à la réception. On va tenter de décaler Kevin Pedro pour un centre. C'est dégagé en touche par les Dunkerquois. On pourra analyser toutes ces phases-là dans un instant. On va suivre quand même cette action pour les Verts, alors que le public dunkerquois se réveille évidemment. Nouvelle touche obtenue quasiment au poteau de corner par Kevin Pedro, qui tentait de déborder pour aller centrer. Cardona est là à côté de lui, Boaki également. On a dans la surface, on a David Tajuli et Ballot. La touche petit périmètre avec Boaki, et qui va ressortir avec Pedro, le centre de Pedro qui est à ras du sol et qui va pas passer le premier poteau. Et les joueurs de Dunkerque vont pouvoir se dégager. Attention, ça se dégage un peu mal et c'est récupéré par Svetlin. Encore une fois, poteau de corner côté droit. Est-ce qu'il va pouvoir centrer Tamar Svetlin? Non, le ballon est sorti et c'est un 6 mètres pour les Dunkerquois. On n'y arrive pas encore du côté de l'AS Saint-Etienne. 32 minutes de jeu, 0-0. Mais oui, ce que je vous disais tout à l'heure, messieurs, sur l'appréciation des duels aériens, encore une fois, c'est l'exemple même d'une défense stéphanoise qui n'est pas rassurante dans ce début de rencontre pour le moment.
4: Ah, c'est sûr que Julien Le Cardinal a beaucoup, beaucoup, beaucoup de mal. Autant il a pris un carton jaune, on l'a dit, assez tôt dans la partie. Et c'est vrai que sur 2-3 interventions, il passe quand même assez souvent au travers. Donc il va falloir qu'il rentre dans son match, Julien Le Cardinal.
2: Allez, on empêche les Dunkerquois de se relancer. On espère obtenir une touche au milieu de terrain. Non, l'arbitre estime que c'est David Tajvili qui a touché le ballon. Et donc, c'est les joueurs de Dunkerque qui vont pouvoir se dégager. 33 minutes de jeu, toujours ce score de 0-0. Une occasion pour les Verts. La première ce soir, après quasiment un quart d'heure de jeu pour Tierno Ballot, avec une tête sur un centre de Cardona. Mais depuis, ce sont les Dunkerquois, et uniquement les Dunkerquois, qui se montrent dangereux. Et très sincèrement, être encore à 0-0 pour les Verts, c'est quand même pas mal. Attention, encore un espace trouvé par les Dunkerquois, avec un ballon en profondeur côté gauche pour Proutsev, qui va travailler à l'angle de la surface face à Kevin Pedro. Et Kevin Pedro est solide. Le petit tacle pour mettre le ballon en corner sur la tentative de dribble de Proutsev. Mais encore une fois, trop facilement de décalage trouvé du côté des Dunkerquois, avec un ballon envoyé dans le dos de nos latéraux. Et le public de Dunkerque, qu'on n'entendait pas pendant les premiers quarts d'heure, qui là sent qu'il y a un coup à jouer, forcément. Nouveau corner.
4: Je suis déçu.
2: Non, c'est vrai qu'elle manque là. Il y a la petite trompette pour le premier corner tout à l'heure. Je pensais que c'était une petite ambiance spéciale à chaque corner. C'est peut-être que pour le premier. Et donc corner côté gauche, ça va être rentrant avec le pied droit d'Adrien Lebeau. Tous les Stéphanois dans la surface en déclinaison. C'est parti vers le point pénalty. La tête de Cardona, premier poteau pour écarter danger, mais ça vient entrer de surface sur la ligne Vallier. La reprise de volée, elle est un peu ratée, mais revient dans la surface. Finalement, on peut se dégager. Il y a peut-être un contre à jouer là. Allez, pour Lervin Cardona, qui remonte le ballon au milieu de terrain. Il est face à trois Dunkerquois. Il tente de frapper du milieu de terrain. La but que Cardona était un peu avancé, mais sa balle s'envole directement dans les nuages de la mer du Nord, qui est pas loin derrière. Et ça va sentir en 6 mètres pour Moa Ramos, le portier dunkerquois. Il a vu qu'il y avait peut-être un petit coup à jouer comme ça. Il a vu surtout qu'il était tout seul, Irvine Cardona, face à trois joueurs de Dunkerque. Il était un peu en bout de course. Et il a tenté une petite frappe un peu désespérée qui est passée largement au-dessus. Bon, c'est une nouvelle frappe stéphanoise, on va dire ça comme ça dans les statistiques, mais c'est quand même maigre, hein, messieurs, depuis maintenant plus de 20 minutes. Il se passe plus grand-chose offensivement du côté des Stéphanois.
0: Jérémy, sur cette première demi-heure, on a le sentiment presque de ne pas reconnaître la S Saint-Etienne qu'on a vu sur ce début de saison. On en est loin, me semble-t-il.
2: Et allez, un dégagement de Neyer qui peut trouver côté droit le centre de Cardona dans les 6 mètres. Et c'est dans les grands de Ramos, encore une fois. Il y avait Ballot qui a tenté de dévier ça au premier poteau. Peut-être qu'il suffit de dire que c'est une première période compliquée. Peut-être la plus compliquée depuis le début de la saison pour les Verts, pour qu'on se crée des situations et qu'on se réveille dans les 10 dernières minutes avec encore une fois un ballon récupéré. Et on va tenter d'aller dans la moitié de terrain des Dunkerquois, côté droit avec Boaki. Et pas de solution pour Cardona. On va ressortir derrière avec Svetlin. On joue le long de la ligne de touche avec Svetlin face à 3 joueurs de Dunkerque. Pas de solution, mais on garde le ballon. Allez, on est patient, on essaye de lever la tête avec Chong Wai dans l'axe, avec Bernauer qui est un peu désonné au milieu de terrain. Bernauer, le beau dribble là pour peut-être retrouver Cardona côté droit. Cardona un peu d'espace pour centrer avec l'appui de Bernauer qui est juste là en position d'ailier droit. Ça sert fermé, tout le monde est dans la surface du côté de Dunkerque. On essaye de combiner l'entrée de sa surface à l'angle de la surface à droite avec Svetlin qui peut décaler Pedro. Il y a peut-être un petit centre intéressant pour Pedro. Oh, la mauvaise passe, il y avait l'appel devant lui de Cardona, mais la passe de Pedro part directement en 6 mètres. Toujours pas pour le moment. 36 minutes de jeu et ce score toujours vierge, 0-0.
0: Ouais, on regarde un peu les statistiques au niveau de la possession de balle. Ça, c'est évidemment nettement rééquilibré, hein, 43-57. Ça reste quand même à l'avantage de la S Saint-Etienne, étonnant. Hein. Et pour l'instant, il y a de la grosse occasion, les Stéphanoises, sur les statistiques.
4: Et on a vu un Max Bernauer qui revient un peu contre Montpellier, un peu au milieu de terrain. Ouais. Et on l'a même vu aller carrément côté droit, de l'autre côté, position. À côté de Kevin Pedro, donc on voit que l'ASS cherche aussi à déstabiliser encore cette équipe dunkerquoise.
2: Et vraiment, enfin oui, ça. Alors on peut pas faire que des parallèles avec Montpellier, mais ça me rappelle la première période de Montpellier où on n'avait pas forcément de solution.
4: Ouais, ça veut dire
2: et où on a Max Bernauer qui. Comment ?
4: Ça veut dire qu'on marque dans 4 minutes, donc ça va.
2: Exactement, voilà, vous l'avez annoncé, Maxime Gédra, d'Envers et contre tous. Il faut dire les choses et vous nommer quand ces prophéties vont arriver pour vous mettre en valeur, bien évidemment. Et encore une faute stéphanoise. Là, on tente de combiner côté gauche le long de la ligne avec David Tajuli et Ballot. On fait faute sur Jordan Morel qui était là au duel et les joueurs de Dunkerque vont pouvoir se dégager. Une occasion pour les Verts depuis le début du match. Une seule, pourrait-on dire. Allez, cette tête de Tierno Ballot est derrière. Alors oui, peut-être que statistiquement, celle de Ballot est la plus importante. Mais pour moi, les deux ballons dans la surface de Dunkerque, les frappes d'Ayari et de Linguet qui ont été dévissées alors qu'ils étaient dans la surface, c'est pour moi aussi important que les occasions de Tierno Ballot. Le ballon au milieu de terrain avec des Dunkerquois qui préfèrent jouer en retrait avec leur gardien. Ils ont beaucoup plus d'assurance dans les relances aussi par rapport aux 5-10 premières minutes. On n'arrive plus à les gêner, à les étouffer. Et encore une fois, avec leur gardien, ils tentent de trouver la profondeur. Côté droit, avec Ayari au duel face à Nahir. Il est long de la ligne de touche, à 10 mètres du poteau de corner. L'appel devant lui de Massoc, c'est très bien couvert cette passe par Chong Wai. Attention avec Nahir, là, sur cette passe de Chong Wai, un petit peu gêné par le pressing. Il va obtenir une faute, Soaïm Nahir. Faute obtenue intelligemment. Il est un tout petit peu bousculé, suffisamment pour qu'il tombe sur les genoux. Et obtenir la faute. En général, un défenseur là-dessus, il obtient régulièrement des coups de sifflet favorables de la part des corps arbitraux, ce qu'a fait Soaïm Nahir. Et on tente de relancer rapidement en mettant en difficulté un peu Maxime Bernauer. Là, sur le côté droit, on reste dans notre moitié de terrain, dans le petit périmètre.
4: En difficulté, monsieur.
2: C'est vrai. C'est Maxime Bernauer du Brasil, voilà comme on l'a appelé, comme je l'ai appelé la semaine dernière, suite à sa reprise de volée incroyable. Lui qui a marqué son premier but avec le maillot de l'AS Saint-Etienne. Ballon dans les pieds stéphanois, la phase de possession quand même depuis quelques minutes. 38 minutes de jeu 0-0 dans cette sixième journée de Ligue de Combien ensemble sur votre radio ici Saint-Etienne Loire. Et on n'a pas de solution, hein. on cherche, on est patient, mais petit à petit on recule avec Julien Le Cardinal face à 3 joueurs de Dunkerque. Alors il va essayer d'y aller au dribble pour remonter le ballon et il est bousculé. Julien Le Cardinal retenu par le maillot et c'est un premier carton pour Dunkerque. Je crois que c'est Adrien Lebeau qui est averti. Auteur de ce tirage de maillot alors que Le Cardinal n'avait pas de solution. Alors il s'est dit, allez, je vais tenter de percuter cette première ligne de pressing des Dunkerquois. Ça a failli fonctionner. Il a fallu faire une faute. Allez, Maxime Bernouard qui a encore percuté en numéro 10. Là, il peut avancer. Maxime Bernouard, il va décaler en traite sur face à gauche. David Tajvili, la passe est un peu longue. Il va sortir en touche. Non, c'est sauvé par David Tajvili, quasiment poteau de corner. Il se remet dans le bon sens. David Tajvili, il est face à un joueur de Dunkerque. Il est à l'angle de la surface. Il est bien pris. Il lève la tête. Est-ce qu'il y a des solutions devant lui? Il y a peut-être Boakye qui est au but. Boakye, le centre de Boakye qui est dévié devant. Ça ressort de la surface de réparation. On est toujours à gauche avec Max Bernauer, avec ballon. On est dans le petit périmètre face à trois joueurs de Dunkerque. Content d'envoyer ballon en profondeur dans la surface. Et il va faire faute. Tierno Ballot, encore une fois. On laisse entraîner un pied sur. Linguet, le défenseur dunkerquois face à lui. Ça vous fait rouspéter, les gars en studio, mais c'est des situations qui se répètent malheureusement.
0: C'est dommage, c'est dans la surface. Il suffit juste de le presser un peu.
4: En fait, c'est ballon dans la surface. Le ballon va en direction de la cage de Dunkerque. Le dunkerquois court en direction de son but. Donc, c'est les situations les plus compliquées. Il suffit juste de rester en opposition et ça sert à rien de tendre le pied pour faire faute parce que le dunkerquois. À peine il se fait toucher comme tout à l'heure.
2: Comme ça, Nahir.
4: Nahir, piscine.
2: Les fameuses piscines de Dunkerque, c'est bien connu.
4: C'est la plage.
2: Je sais plus si y a un club de natation qui est connu à Dunkerque, j'ai un doute tout d'un coup, peut-être, je sais pas. Enfin, je...

0: Corner stéphanois ce soir après 40 minutes de jeu, toujours ce score de 0-0.
1: Aïe.
0: Ah, aïe. Et là on passe à la 41e. Attention Maxime Gédra, c'est le moment de voir
1: Jérémy
0: si vous vous transformez en prophète divin. Corner rentrant avec le pied gauche de Boisquier, premier poteau, ça navigue dans les 6 mètres. Est-ce que ça va être dégagé? C'est dégagé par les joueurs de Dunkerque en catastrophe, mais c'est bien dégagé directement vers Gauthier Larsonneur. Ça n'a rien donné. Allez, on est encore pendant 15 secondes dans cette 41e minute de jeu. Gauthier Larsonneur faut envoyer tout de suite le ballon devant. Ce qu'il fait, Gauthier Larsonneur, pour trouver la tête de Tchongvaï, ouais. Entrée de surface, il la dévie. Et non, il la dévie directement vers le gardien. Il n'y avait personne côté stéphanois devant. Et on va arrêter le jeu avec Linguet du côté de Dunkerque qui a pris un petit tampon dans le duel aérien avec Tchongvaï. Tchongvaï qui se tient aussi un tout petit peu la tempe gauche, mais il s'est repositionné. Et donc toujours 0-0. Et malheureusement, Maxime Gédra, je suis désolé, mais vous ne rejoindrez pas ce soir la confrérie des grands
1: prédicateurs
0: devins, des grands comme pouvait l'être Paco Rabanne peut-être à une certaine époque. Je ne sais pas si vous avez la référence, Maxime, vous êtes jeune, mais Jérémy Rodolphe là forcément.
1: Dunkerque natation, Jérémy.
0: Il était difficile à trouver celui-là,
1: Le Dunkerque Natation, si vous voulez prendre votre licence, sachez-le, demain matin.
2: On vous a réservé une place demain à 9h30, Jérémy.
0: Ah, super, merci beaucoup. Alors, je vais déjà essayer d'apprendre à mettre la tête sous l'eau sans me pincer le nez. Et puis après, j'irai toquer à la porte du Dunkerque Natation. Allez, le jeu qui est arrêté, là, on a demandé à Linguet de sortir des limites du terrain.
1: C'est vrai,
0: le
1: nom
0: d'un ne comprend pas, mais c'est les règlements. Dès qu'on fait appel au staff pour intervenir, désormais, les joueurs doivent quitter impérativement le terrain.
1: Et attention,
0: si
1: c'est le gardien de but, c'est le capitaine en plus, il faut le savoir. Ouais, c'est un petit détail. Hein.
0: C'est vrai, attention, le long dégagement d'un Dunkerquois. Est-ce qu'ils vont obtenir un corner? Non, c'est un 6 mètres, alors qu'on pensait Kevin Pedro. Et pour moi, Kevin Pedro avait touché le ballon.
1: Complètement.
0: Et c'est un 6 mètres pour Gauthier Larsonneur. Mais encore une fois, il suffit de dégagement pour que notre défense se fasse avoir dans le dos. Ça a été à l'origine de quelques situations pour les Dunkerquois. Ça faisait longtemps qu'il n'y en avait pas eu, mais là, encore une nouvelle fois. Et ils sont toujours à 10, hein, les joueurs de Dunkerque. Avec David Tajuli qui va tenter de jouer de ce côté-là, justement. Et d'envoyer en profondeur. Bon, qu'il n'y a pas danger, la frappe et le but. On en a profité du côté stéphanois, alors que les Dunkerquois étaient à 10. Le bon Dunkerque est furieux, mais les Verts en ont profité en jouant sur le côté droit, abandonné par les joueurs de Dunkerque. Oh, ça va faire râler, mais les stéphanois ouvrent le score avec une combinaison parfaite. Bernauer qui sert côté gauche, David Tajvili, il rentre, il percute, il est à 20 mètres, il envoie en profondeur, point de pénalty, Boakye. Et cette fois, il ne la rate pas, Augustin Boakye, contrairement à des occasions, point de pénalty ces dernières semaines. Il a mis des buts fantastiques, Boakye, ces derniers jours. Et là, il ne se pose pas de questions, il a juste le gardien. Et vous entendez la bronca, il va y avoir des cartons rouges sortis pour le banc dunkerquois. C'est vrai qu'il y a de quoi râler. L'arbitre va demander à des membres du staff de Dunkerque. Je vois pas qui est comme d'un carton rouge parce qu'il y a des supporters debout devant moi. Sans doute un adjoint de l'entraîneur espagnol de Dunkerque. Les Dunkerquois étaient à 10, on le rappelle, c'est des règlements qu'on applique aujourd'hui. Un joueur est victime d'une doit avoir une intervention médicale. Le joueur du coup doit sortir pendant une minute. Et pendant cette minute, les Verts en ont profité. Et Saint-Etienne est donc devant à l'issue d'une première période très compliquée. 44 minutes de jeu. C'est signé Boakye.
2: C'est bien joué de la part des stéphanois, Jérémy. Ils ont joué du côté où Linguet est sorti.
1: Exactement.
2: Et ensuite, par contre, on sait, c'est la qualité des stéphanois de se trouver dans un petit périmètre. Là, on voit David Tajvili qui arrive bien à fixer. Et puis l'appel de Boakye dans le dos des défenseurs, magnifique. Et ensuite, on sait que généralement, celles-là, quand elles sont hyper faciles, ils les ratent. Et là, il a ajusté le portier de Dunkerque magnifiquement. Et tant mieux pour la SS. Et au passage, merci à monsieur l'arbitre, parce que autant il est catastrophique, mais autant il est catastrophique dans notre sens. Donc
0: je suis Dunkerquois, franchement, je serais fou, totalement fou. Hein.
2: Rodolphe, il me regarde avec les gros yeux. Rodolphe, je vous rappelle qu'il y a corner pour Dunkerque. Hein.
1: Ah,
2: il a mis 6 mètres parce que Pedro, il fait n'importe quoi. Et c'est pas la règle. Enfin, c'est la règle. Il a pas appelé les soigneurs. C'est du moment où il arrête le jeu, désormais, le joueur doit sortir si rien qu'il arrête le jeu. Et j'ai trouvé qu'il avait arrêté le jeu. En fait, c'est ce que lui disait Linguet. marqué, il a arrêté le jeu alors que
0: le jeu était arrêté, mais il n'y avait pas grand chose non plus. Hein,
2: voilà, bah, c'est pour ça, il s'est pas plaint en fait. Il s'est pas plaint, il n'est pas resté par terre, il se tenait juste la tête avec, avec Chong Zhai. Et en fait, l'arbitre a arrêté hyper rapidement le jeu. Donc, mais je le trouve catastrophique cet arbitre. Mais tant mieux pour lui.
0: Enfin, je suis Dunkerquois, alors qu'on est dans le temps additionnel. Une minute de temps additionnel. Les Verts sont devant, le but de Boakye. Enfin, on remet dans l'ordre. Il y a cette

0: Intervention de Gauthier Larsonneur sur un dégagement qui prend le ballon en dehors des limites de sa surface. L'arbitre ne voit pas. Les Dunkerquois sont à 10 parce que l'un de leurs joueurs, on lui indique d'aller une minute en dehors des limites du terrain parce qu'il a été victime d'un coup. Et sur cette occasion-là, les Verts en profitent. C'était l'arrière-droite Dunkerque qui a été sorti pendant une minute. On joue sur ce côté-là et on trouve une faille. Il y a peut-être une deuxième faille du côté des Verts avec Tchombaï. On voit l'entrée de surface de réparation. Il est un peu arrêté. Il a tenté de voir un appel de David Tajuli, mais David Tajuli n'était pas là. Les joueurs de Dunkerque peuvent se dégager. Le long dégagement dans le rond central. Et il est solide. Soim Nahir, allé au duel aérien. Il prend le meilleur sur Souleymane Keïta, l'attaquant, l'avant-centre de Dunkerque qui nous a posé beaucoup de soucis depuis le début de la rencontre. On met le pied sur le ballon. Ça va siffler. C'est la mi-temps. Et c'est logique, hein, quand on est Dunkerquois. Ça applaudit de manière ironique l'arbitre. Mais les Verts sont devant. L'arbitre avec des joueurs de Dunkerque qui viennent l'entourer. Un membre du staff de Dunkerque a été expulsé suite à ce but. Allez, quelques insultes qui montent des tribunes. Mais quand on regarde le tableau d'affichage, allez, quand on est Stéphanois, eh ben on est devant 1-0 grâce à ce but signé Augustine Boakye.
1: 20h47, les Verts qui mènent du côté de Dunkerque. À tout de suite.
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1: Les Verts qui mènent donc à la pause 1-0. On repart tout de suite du côté du stade Marcel Trébulle et Jérémy Marillier. Ça y est, la tension est un petit peu retombée au moment où les joueurs sont en train d'investir.
0: Alors, est-ce qu'elle est retombée? Je ne sais pas. Il y a évidemment de l'aigreur et de la frustration dans le public autour de moi. Les 22 acteurs sont retournés au vestiaire. L'arbitre compris qu'il y a eu une petite discussion avec l'entraîneur de Dunkerque juste avant de regagner les vestiaires. Mais oui, tension qui découle de cette ouverture du score des Verts juste avant la pause. Des Verts qui ont été en difficulté lors de cette première période et une action, quand on se la remémore, l'action du but d'Augustine Boakye, il y a d'abord une minute avant, un long dégagement dunkerquois dans le dos de notre défense qui s'est fait avoir plusieurs fois dans son dos sur des longs ballons en première période. Pour moi, Kevin Pedro, sur ce long dégagement, il est au duel avec un attaquant, il touche le ballon, ça doit être corner.
5: Ah, mais complètement.
0: Pour Dunkerque, l'arbitre siffle 6 mètres. Pendant ce temps-là, les Dunkerquois sont toujours à 10, puisqu'il y a un de leurs joueurs qui, depuis une minute, en dehors des limites du terrain, parce que le jeu a dû être arrêté suite à un choc qu'il a reçu. L'arbitre le laisse dehors. Et les Stéphanois, c'est l'arrière-droite Dunkerque qui est en dehors des limites du terrain. Ils en profitent pour jouer sur son côté, avec un espace trouvé par Bernauer, par David Tajuili. David Tajuili repique dans l'axe, et face à une défense de Dunkerque réduite à 10, envoie Boakye seul face au gardien. Le geste de Boakye, la finition, c'est parfait, hein, c'est beau, il n'y a rien à dire. Mais je suis encore une fois, je suis dunkerquois, parce que je suis furieux.
5: Bien sûr.
0: Furieux.
1: Mais c'est évident, on est bien d'accord, hein, Jérémy. Surtout que sur ce qu'on a vu sur les trois premiers quarts d'heure, franchement, le match nul était quand même plutôt logique, hein, sur ce qu'on a vu. Hein. Les Verts bien démarré, mais ensuite, les Dunkerquois étaient bien revenus, je trouvais, dans cette partie.
0: Oui, on s'est créé la première occasion grâce à Tierno Balot, une tête sur un centre de Dervin Cardona. Mais derrière, jusqu'au but de Boakye, j'ai pas le souvenir d'occasion importante pour les Stéphanois. Et ce sont les Dunkerquois qui sont parvenus à nous mettre en difficulté avec des occasions pour Ayar, pour Linguet, justement un attaquant en avançant de Souleymane Keïta qui nous a posé des soucis, hein. Julien Le Cardinal averti aussi avec des fautes un peu inhabituelles de la part de notre arrière-garde, des relances aussi un peu imprécises. En bref, c'était une première période compliquée, c'est pas exagéré de le dire. Et oui, on s'en sort bien, on s'en sort très bien avec un... Alors on l'a parfaitement géré du côté stéphanois, hein. Franchement, quand on est stéphanois, on se dit que le coup qu'il fallait jouer, c'était d'aller sur ce côté qui était dépeuplé et de jouer le coup à fond. Ça a fonctionné.
1: Et on va pas s'en plaindre.
0: Tant mieux pour la SS, pour investir comme ça.
1: C'est sûr que et voilà, c'est une saison qui est où tout roule, quoi. C'est quand même assez incroyable.
5: Hein. Et on va encore avoir des... Ouais, c'est la SS, bien sûr. Faut les aider comme Camara, il s'est plaint alors que son but qu'il a marqué est 3 mètres hors jeu.
0: Ouais. Mais bon. Il y a toujours des choses comme ça un peu à Dakar. Pardon Maxime, enfin je me souviens il y a 3 ans quand on était venu ici, c'est pareil, on avait perdu 1-0 sur un corner qu'il avait obtenu Dunkerque, qui avait jamais corner. Jamais corner. Et Dunkerque avait marqué là-dessus.
1: Ils ont un problème avec les corners.
0: Allez, retour à l'envoyeur, on va dire ça comme ça, c'est que du foot.
5: Ça s'équilibre sur une saison, comme dit l'autre.
0: Oui, ça s'équilibre sur 3 ans, voilà, on va dire ça comme ça.
1: Merci beaucoup Jérémy sur ces 3 premiers quarts d'heure. Merci beaucoup, à tout à l'heure pour la suite de cette,
0: tout de suite.
1: De cette 6e journée de Ligue 2. Je vous rappelle que la Saint-Etienne mène du côté de Dunkerque 1-0, but d'Augustin Bouakier. Peut-être que vous n'avez pas pu nous suivre sur ces 3 premiers quarts d'heure. Arnaud vous propose donc le résumé.
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0: Le coup d'envoi, c'est donné par les Stéphanois et par Zureko, David Tachvili. Mayela, leur défenseur central, qui tente de trouver un pivot dans l'axe. Keita, mais Keita perd le ballon, c'est très bien récupéré par Bouakier, qui va lancer côté droit en profondeur. Cardona, le centre de Cardona, c'est plutôt pour la tête de ballon à l'arrêt du gardien. La première occasion, elle est là après 10 minutes de jeu pour les Verts. Et oui, déjà un carton. Pour qui? Pour Julien Le Cardinal, je crois, qui était sorti et qui a quasiment à 5 mètres de la ligne médiane bousculé Egor Proutsev, je crois, le meneur de jeu russe de cette équipe de Dunkerque. Il comprend pas, là, Julien Le Cardinal. J'avais pas vu faire de faute avant. Attention, pardon Maxime, et dans le rond central, Tchongvai et les Zekrin qui s'entendent pas et se marchent dessus alors qu'il a remonté le ballon. Et les Dunkerque, quoi, on va pas avoir une phase de transition à l'angle de la surface. Kayari qui peut frapper, il dévise complètement et ça passe à côté. Quelle grosse occasion! Il faut un dégagement tout de suite en profondeur. Oh là là, Gauthier Larsonneur qui s'est dit du ballon, il est en dehors de sa surface. L'arbitre qui ne dit rien, l'arbitre de tous non plus sur ce dégagement. Oh que c'était limite. Je pense que Larsonneur était en dehors de sa surface légèrement quand il a pris le ballon des mains. Mais attention, les Dunkerquois qui combinent bien avec Lingard, envoyé dans la surface. La frappe qui est trop croisée, ça va sortir en 6 mètres encore pour Larsonneur. Oh qu'on s'en sort bien. Avec David Tajuli qui va tenter de jouer de ce côté-là justement et d'envoyer en profondeur. Bon, il n'y a pas d'enjeu, la frappe et le but. On en a profité du côté stéphanois alors que les Dunkerquois étaient à 10. Le bon Dunkerque est furieux, mais les Verts en ont profité en jouant sur le côté droit abandonné par les joueurs de Dunkerque. Oh, ça va faire râler, mais les Stéphanois ouvrent le score avec une combinaison parfaite. Bernauer qui sert côté gauche, David Tajvili, il rentre, il percute, il est à 20 mètres, il envoie en profondeur, point de pénalty Bouakier, et cette fois, il ne la rate pas. Ça va siffler, c'est la mi-temps, et ben on est devant 1-0 grâce à ce but signé Augustin Bouakier.
1: Et voilà comment la Saint-Etienne est effectivement devant à la pause, alors qu'on le disait tout à l'heure, c'est sûrement l'une des premières périodes la plus triste de la Saint-Etienne sur ce début de saison.
5: La plus compliquée, ouais.
1: C'est la plus compliquée, vous avez raison, c'est plus le terme.
5: La plus compliquée et puis la moins maîtrisée en fait. On a l'impression que pendant ce creux, autant contre Montpellier la semaine dernière, les Verts avaient plutôt bien géré. Et là, le Cardinal, un Nahir sont totalement dépassés, notamment par les gelons. En fait, on va pas comprendre que le gardien de Dunkerque arrive à faire un gelon de presque 80 mètres. Je comprends pas comment c'est possible. On s'est fait avoir à chaque fois dans le dos, avec, comme on l'entendait dans le résumé, avec un Larsonneur qui deux ou trois fois a essayé de jouer un peu haut pour couper cette profondeur, pardon. Et ouais, c'est des détails à régler et tant mieux pour les Verts, on est devant et ça va pousser cette équipe de Dunkerque à sortir et nous offrir un peu plus d'espace parce que j'ai trouvé que comparé aux 5 matchs précédents, cette équipe de Dunkerque était quand même très très recroquevillée en défense et ça n'offrait pas beaucoup d'espace aux Stéphanois.
1: Et on le revoit, là, le diffuseur nous remonte les images depuis le corner qu'aurait dû concéder la Saint-Etienne.
5: Depuis la faute.
1: C'est ça.
5: Depuis la faute.
1: Il y a effectivement corner pour Dunkerque, ça joue 6 mètres pour les Verts. Il y a l'entraîneur qui râle après l'arbitre assistant qui lui dit mais pourquoi mon joueur est sorti? Et au moment où la caméra revient sur le terrain, c'est David Tachvili qui fait la passe en profondeur et au moment où la Saint-Etienne prend l'avantage. Mais j'imagine que ça va beaucoup, beaucoup discuter. Alors, il va falloir aussi contenir la colère parce que je pense que les Dunkerquois vont revenir très colériques et très remontés. J'imagine qu'à la pause, on doit revenir très remonté.
5: En fait, c'est soit ça les a piqués et ils vont revenir avec.
1: Soit ça leur met la tête sous l'eau.
5: Ouais, c'est ça. Soit ça va les piquer, ils vont revenir et va falloir leur faire attention aux 15 premières minutes pour la SS. Soit à l'inverse, ça va totalement les sortir du match. Ils vont se focaliser sur l'arbitrage, râler surtout, faire des fautes inutiles. Et là, dans ce cas-là, la SS faudra vite mettre le deuxième but pour éteindre tout.
1: Je lis les petits messages qu'on reçoit sur le WhatsApp d'ici Saint-Étienne-Noir. Françoise qui nous dit « Je les aime beaucoup, ces verts, depuis mon adolescence et j'ai maintenant 65 ans, mais là, ils me font peur. » Et pourtant, elle disait tout à l'heure, elle est à Chambéry, Françoise. Hein. « On s'en sort très bien », nous dit Thierry. « C'est rouge et nous sommes à 10 », dit Thierry. Mais oui, ben non, nous sommes toujours à 11. Heureusement, le carton rouge n'a pas été sorti. José qui nous écoute toujours depuis les Marquises. Oh, ça fait rêver quand même. Les Marquises, ça fait rêver. En tout cas, moi, on nous appelle, je vous l'ai dit tout à l'heure, depuis Chambéry, depuis le monde entier. N'hésitez pas, on lit vos messages, bien sûr. N'hésitez pas à nous dire aussi ce que vous pensez de cette première période de l'AS Saint-Etienne. Les Verts sont donc menés, non ? Ils mènent à la pause 1-0 grâce à ce but d'Augustine Boisquier. Pour l'instant, je propose une petite pause musicale avec I Follow Rivers, Lately.

0: I Follow Rivers sur ICI Saint-Étienne-Loire.
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0: Les auditeurs de Saint-Étienne-Loire, ce soir, c'est sur WhatsApp qu'ils s'expriment avec une mi-temps si peu maîtrisée. Mais en menant à zéro, faut-il voir le verre à moitié vide ou à moitié plein? Demande Guillaume. Mais pas la question, mais bonne question. L'Arsenal a pris le ballon en dehors, la main. Du coup, c'est surface, c'est rouge, dit Christian. Oui, on vous confirme, Christian, on a revu les images. Effectivement, bonsoir.
2: Bah, c'est rouge, oui, oui et non, finalement. Parce que...
0: Ballon dans la surface, ça n'est pas rouge?
2: Bah, je me posais la question. J'ai demandé à un ami qui est arbitre.
0: Oui, oui.
2: Et en fait, il m'a dit si l'arbitre considère que si l'Arseneur la touche pas à la main, le ballon rentre directement dans le but.
0: D'accord.
2: Il y a rouge. S'il considère que que l'Arseneur prenne le ballon à la main et que l'attaquant de Dunkerque peut toucher le ballon, c'est rouge. Mais là, comme il y a personne autour, là, on revoit les images, il y a personne autour, on sait pas si le ballon est cadré. Ça peut être un simple jaune, mais c'est vrai que, en fait, c'est à l'appréciation de l'arbitre et j'ai envie de dire.
0: Pour moi, c'était rouge automatique.
2: Et j'aimerais pousser, vu comme l'arbitre est nul ce soir, il aurait pu mettre rouge.
0: Mais là, rien mais du tout, ce qui est l'idéal, évidemment, quand t'es.
2: Et pour répondre à la question aussi de l'auditeur présent, je le vois plutôt à moitié plein.
0: Ouais, c'est sûr.
2: L'essentiel du match, c'est de gagner, peu importe la manière. Certes, vu les prestations que les Verts ont fait depuis le début de la saison, on peut se dire bah oui, on espère mieux et on doit faire mieux même. Mais franchement, rentrer à 1-0, je signe tout de suite.
0: Et pour vous dire comme ils y croyaient, les auditeurs d'ici Saint-Étienne-Loire, il y a Titouan qui nous demandait sur WhatsApp, ne serait-ce pas la première mi-temps sans but? Mais ça, c'était juste avant que Augustine Bouaquier ne soit lancé en profondeur par Zorico Davitashvili et n'aille tromper le portier d'un Dunkerquois sur cette rare occasion stéphanoise, tromper le portier Ramos du côté de Dunkerque. Dunkerque où nous allons repartir retrouver Jérémy Marillier. J'imagine que traditionnellement, les Verts reviennent avant leurs adversaires sur la pelouse. Est-ce que c'est encore le cas ce soir, Jérémy?
3: Tradition respectée. Il faut être pointilleux avec les traditions, effectivement. Non, mais c'est vrai que les Stéphanois sont revenus assez rapidement sur la pelouse. Il n'y aura pas de changement. On repart avec les 11 même. Fort logiquement, les Dunkerquois à leur tour. Et l'arbitre aussi. Vous entendez le petit comité d'accueil. Voilà, on n'a pas oublié en l'espace d'un quart d'heure. Et ben le but concédé par cette équipe de Dunkerque, on le rappelle, les Dunkerquois qui étaient à 10 à ce moment-là, avec un joueur amené à être en dehors des limites du terrain suite à un choc et le jeu qui avait été interrompu. Il va y avoir un changement du côté de Dunkerque à la pause avec la rentrée de Gaëtan Robaille. Un milieu de terrain ultra expérimenté. Oh, la petite trompette qui allait partir, ils l'ont arrêté. Il n'y avait même pas de corner là. D'habitude, c'est pour les corners qu'on appelle la petite trompette au Stade Marcel Tribu.
0: Ils s'en sont aperçus, ils sont vite arrêtés du coup.
3: Avec la sortie du côté de Dunkerque d'Adrien Lebeau, tiens, leur milieu de terrain que je trouvais intéressant en position de milieu offensif dans le cœur du jeu, averti aussi, c'est une donnée forcément à prendre en compte. Et la rentrée de Gaëtan Robaille, un enfant de la région, Gaëtan Robaille, ancien joueur de Valenciennes aussi, qui pour moi avait un frère aussi dans le monde pro,
0: ça me dit quelque chose, moi c'est pareil, je suis un peu comme vous.
3: Peut-être dit quelque chose. Robaille, je sais plus, qui jouait à Lille, je me souviens plus. Bah, si vous trouvez ça, Rodolphe.
0: Je cherche ça.
3: Je suis preneur.
0: Dans la mémoire, bien sûr, je l'ai plongé dans ma mémoire.
3: Oui, bien sûr. Je ne vous demande pas d'aller sur des moteurs de recherche. Hein, je vous demande de plonger dans votre mémoire.
0: Cherchez
3: dans votre wiki mémoire, Rodolphe, s'il vous plaît.
0: Exactement, c'est exactement ça.
3: Allez, le jeu est reparti. Les Verts sont devant 1-0. C'était pas la plus belle des premières périodes. Clairement, du côté des Verts, sans doute la moins aboutie depuis la reprise de cette Ligue 2. Mais l'entraîneur Yann Catron nous l'a dit aussi jeudi en conférence de presse, il n'est pas là pour être au final l'équipe la plus belle offensivement, la plus belle défensivement. Ce qu'il veut, c'est gagner. S'il faut gagner comme si, on gagnera comme si. S'il faut gagner comme ça, on gagnera comme ça. Le plus important et la seule chose qui compte, c'est de gagner. Et pour l'instant, après 45 minutes de jeu, les Verts sont devant à 1-0 grâce à ce but signé Augustine Bouaquier dans les toutes dernières secondes de cette première période. Ballon dans les pieds des Dunkerquois, côté gauche avec Vallier qui tente de remonter le ballon. Il est bien pris au milieu de terrain par Augustine Bouaquier. Les joueurs de Dunkerque qui vont repasser depuis leur base arrière. Phase de possession pour démarrer du côté des Dunkerquois et ballon récupéré sur une passe côté gauche par Maxime Bernauer qui tout de suite dézone dans un rôle au milieu de terrain suite à cette récupération. Maxime Bernauer qui, comme face à Montpellier, n'hésite pas à dézoner au milieu de terrain. Il l'a fait à partir de la demi-heure de jeu. Allez, pour décanter un petit peu la situation. Bon, globalement, ça n'a pas non plus à déboucher sur pléthore d'occasions pour les Verts. Mais on est devant au score, c'est le principal, avec ce but de Bouaquier servi en profondeur par David Tajvili. Il est vert dans la moitié de terrain de Dunkerque. Là, il tente de trouver un espace côté droit avec Boakye sur une passe de Svetlin. C'est bien récupéré par la défense dunkerquoise. Le pressing de Cardona qui vient gêner la première relance de Victor Mayella. C'est dégagé en touche par Cardona, ce tentative de dégagement de Mayella. La touche, elle est faite du côté Dunkerque, qui joue dans leur surface de réparation avec beaucoup d'assurance. Désormais avec Jordan Morel qui va tenter d'aller côté droit avec Linguet. La passe était un petit peu courte et les Dunkerquois sont obligés de revenir dans leur surface de réparation. Alors on va essayer de s'installer dans la moitié de terrain et directement à l'entrée de leur surface. Mais les Dunkerquois se sortent de ce mini pressing et peuvent remonter le ballon côté droit avec Linguet. Où il y a de l'espace dans le rond central. Là pour Gaëtan Roba, il est entre David Tajvili et Boakye et il va tenter décalé à gauche, Ayari qui a basculé sur ce côté-là. Ayari qui va prendre le meilleur peut-être sur Pedro. Pedro solide sur les duels, il n'avance pas Ayari et il est obligé de reculer. Mais les Dunkerquois ont toujours le ballon avec Gaëtan Roba à 25 mètres. Le centre dans la surface, deuxième poteau. La tête de Bernauer qui écarte le danger. Alors qu'il y avait un Dunkerquois qui rôdait derrière. C'était Protsev. Ça n'a rien donné. Il y avait hors-jeu même sur cette situation-là. Ouais, ça aurait pu être dangereux, ouais, avec Gaëtan Robay qui avait un petit espace pour centrer. C'était du 1 contre 1 entre Bernauer et l'attaquant dunkerquois.
4: Hors-jeu.
3: Heureusement, la vigilance de Bernauer dans un premier temps. Et de toute façon, il y avait hors-jeu. Ouais. Signalé, Gauthier Larsonneur va donc pouvoir.
0: Ça y est, Jérémy, je me suis souvenu, ça y est. C'est Mathieu Robay. On confond avec Mathieu Robay.
3: Mathieu Robay, ouais,
0: et
3: c'est ça.
0: Et qui avait un frère, lui, jumeau pour le coup, qui s'appelait Samuel Robay. Ils sont tous les deux, ça y jouait à Lille. Lui, il passait par Dijon, Nîmes, Bastia, ouais. Et son frère qui a joué du côté d'Iris Sainte-Croix.
3: Dans le Nord, effectivement. Oui, forcément, Iris Sainte-Croix, vous vous souvenez de cette époque-là surtout, hein, Rodolphe Montagnier. Quel escroc, franchement, quel escroc. Mais est-ce qu'il y a un lien avec Gaëtan Robay, du coup?
0: A priori, non, rien à voir. Okay. Mathieu et Samuel sont bien des frères jumeaux, mais aucun lien avec Gaëtan.
3: Ok, super, donc on n'aurait pas du tout dû partir là-dessus.
0: Je plaisantais, mais ça me rappelle quelque chose, moi, de Lens. J'ai vérifié, effectivement, il a porté une couleur de Lens.
3: Ouais. Attention, les Dunkerquois avec un ballon en profondeur pour Ayari, le centre depuis la droite dans la surface. C'est trop long, heureusement, ça passe devant tout le monde. Est-ce que ça va sortir en touche de l'autre côté? Non, c'est sauvé par Protsev. Au poteau de corner qui va travailler face à Pedro. Pedro solide, il ressort derrière avec son coéquipier Lenny Vallier, le Dunkerquois. Pedro toujours au pressing, mais Dunkerquois compte sur le ballon. Ils sont à 25 mètres dans l'axe désormais. Ils vont partir côté droit avec Linguet. On est bien présent défensivement en bloc, compact défensivement pour le moment du côté des Verts. Les Dunkerquois font tourner, ils vont retourner à gauche avec Protsev, encore une fois le long de la ligne face à Pedro. Pas d'espace face à Pedro. Recule encore dans le rond central. Phase défensive hein, depuis le retour des vestiaires pour les Verts. 49 minutes de jeu. Toujours 1-0 pour les Stéphanois. Est-ce qu'on va récupérer le ballon côté gauche? Oui, avec Maxime Bernauer en deux temps face à une tentative de dribble d'Ayari. Solide. Et il va obtenir la faute. Maxime Bernauer en tombant au sol devant la tribune dunkerquoise qui est furieuse, qui estime qu'il n'y avait pas grand-chose. La tribune en face de nous là, avec les supporters dunkerquois qui est allée à 2 mètres de la ligne de touche, un maximum. Ça peut créer une petite ambiance assez sympa. Mais les Verts pour l'instant sont devant. Et depuis qu'on est de retour en Ligue 2, c'est un. Alors évidemment il reste beaucoup de temps de jeu, mais c'est déjà une première indication positive. C'est la première fois qu'on marque un but à Dunkerque. Depuis qu'on est revenu en Ligue 2 après la descente et le barrage face à Auxerre. Mais non, mais c'est vrai.
0: Ouais, je vous crois.
3: C'est vrai, à chaque fois on avait perdu 1-0 sur les deux rencontres. Donc c'est un petit pas pour ce soir, peut-être un grand pas pour la Saint-Étienne. Et attention à Svetlin là qui fait une faute au milieu de terrain et qui va récolter un carton jaune. Alors ce carton, je l'avais pas vu venir pour Tamar Svetlin au milieu de terrain. On est quasiment dans le rond central avec Tena Massok qui prend le ballon au duel suite à une passe qui lui vient de la droite. Il tente de prendre un petit peu de vitesse et il est tout de suite bousculé par Svetlin et carton jaune. Julien Le Cardinal qui vient discuter avec l'arbitre pour lui dire qu'il ne comprend pas la gravité de la sanction. Tamar Svetlin ne comprend pas non plus. Un peu sévère celui-là pour moi. Je ne sais pas si vous avez le même avis, messieurs. Enfin, sorti très tôt par l'arbitre après 5 minutes.
0: Tac. Ah, il a beaucoup de coudes quand même.
2: Il est arrivé avec le coude très très haut.
3: Ah, il y a le coude, d'accord, j'avais pas vu le coude de Tamar Svetlin.
0: Ouais. Il met bien le bras quand même.
3: Et les Dunkerquois qui jouent rapidement. Ils vont tenter de partir à droite, mais il y a une faute sur un Stéphanois, faute sur Tierno Ballot. On joue rapidement ce coup franc avec un Linguet qui prend de la vitesse à droite et Tierno Ballot qui est un peu bousculé par Linguet juste après la passe, au moment où Linguet allait partir pour dédoubler. Tierno Ballot tombe au sol. Il y a peut-être un coude là aussi qui traînait, je ne sais pas.
2: Enfin, une prise de judo. Hein. Il a pris au niveau des épaules et Ouazari.
3: À Ouazari, carrément. Ok. Ouais, j'avais pas dans la demi-mesure, effectivement, là, ici. Enfin, j'avais pas cette impression japonaise comme ça. Oh, attention, la mauvaise passe, là, côté gauche de Bernauer, qui perd le ballon. Et c'est peut-être une phase de transition pour les Dunkerquois, qui envoient leur avant-centre Keita au duel à 30 mètres avec Svetlin. Il va tenter de le dribbler. Il est bien arrêté. La défense stéphanoise est regroupée. Les Clermontois sont 4 à côté de la surface. Un frappe pour le but. Quel but incroyable d'Ayari pour Dunkerque. Il est à l'angle de la surface à gauche. Il est un peu arrêté. Il se met sur son pied gauche et il envoie un missile dans le petit filet opposé à droite de l'Arseneur. C'est tout simplement exceptionnel. 51e minute de jeu. Ça part d'une perte de balle de Max Bernauer. Les Dunkerquois combinent. Ils trouvent leur avant-centre Keita qui joue le rôle de pivot à 30 mètres. Ça décale côté gauche Ayari. Il est au duel face à Bernauer. Bernauer a peut-être allé un mètre d'écart face à lui. Et Ayari en profite pour enrouler un amour de frappe avec son pied gauche. Retour à la case départ. 51 minutes de jeu, un partout.
2: Et ça part, d'une mauvaise passe de Max Bernauer, hein, Jérémy. Techniquement, ce soir, on est très très pauvre. Et après, on les laisse un peu jouer. Bernauer et David Ashvili qui sont un peu loin d'Ayari. Et par contre, il met un super but en entrée de surface avec son pied gauche.
3: Le but est incroyable. On fait tout de suite un changement, un double changement du côté stéphanois. Avec la sortie de Tamar Svetlin qui vient d'être averti, remplacé par Ben Hold qui va aller côté gauche de la défense. Max Bernauer va basculer dans l'axe au milieu avec Chong Vai, et sorti également de Tierno Ballo qui aura été bien muselé ce soir globalement, remplacé par Jacob Breum. Double changement tout de suite à la 53e de la part de Yann Catro. Retour à la case départ, en tout cas au niveau comptable. Un partout avec ce but incroyable de Khalil Ayari, l'international tunisien. David Ashvili, je crois, va monter d'un cran devant. Et Jacob Breum va se mettre dans le cœur du jeu avec Boaki.
0: Intéressant les changements qui ont intervenu. On va voir si la Saint-Etienne, on parlait de cette fameuse profondeur de banc. On va voir jusqu'à quel point elle peut peser sur cette partie.
3: Quel but d'Ayari.
0: Splendide. Mais on le disait, c'est un sacré joueur. Hein.
3: Ouais. Ah oui, c'est un sacré joueur. Je crois qu'il marque son premier but en Ligue 2 et son premier but professionnel en France tout court, si c'est le cas pour Ayari. Mais tout part, vous l'avez dit Maxime, de cette perte de balle, de cette erreur technique. Il y en a eu certaines en première période, des choses inhabituelles à la SS depuis la reprise de la saison. Et là, c'est une mauvaise passe de Maxime Bernauer dans un premier temps. Et Maxime Bernauer qui est un petit peu loin du marquage aussi sur Ayari au moment où celui-ci peut frapper. Bon bref, c'était pas le moment, le momentum pour Maxime Bernauer.
0: Et premier but.
3: Et la SS va donc devoir se resserrir.
0: Premier but, vous avez raison, ouais. Pour rallier Ayari.
3: 54 minutes de jeu, un partout. Ah oui, ça c'est sûr. Maxime Bernauer s'était souvenu de son premier but avec le maillot stéphanois la semaine dernière. Mais celui-là, franchement, il est vraiment somptueux aussi. Gauthier Larsonneur ne pouvait rien faire.
0: Bah, il est au premier
3: jeu. Jusque-là, Gauthier Larsonneur ne peut rien faire. Hein, Maxime, vous qui êtes gardien rien aussi du côté de Vosges, t'as rien à faire de particulier.
2: Elle arrive à enrouler sur le poteau, la trajectoire, et elle descend très vite.
4: Donc, un très joli but du Dunkerquois.
3: Et les Dunkerquois avec Ayari, encore une fois, dans un duel avec Ben Hold. Ben Hold est solide, il l'empêche de passer, mais les Dunkerquois récupèrent ce ballon avec Gaëtan Robaille. Oh, le petit pont sur Jacob Breum, là, ils sont dans la moitié de terrain des Verts, et Gaëtan Robaille, intéressant depuis son entrée en jeu, qui va décaler côté gauche, Vallier, le centre dans la surface. Attention pour Keita qui est dans la prise de volée. Oh, il la se déchire au point pénalty, et ça va aller en 6 mètres. Il était derrière Swahim Nahir, un petit espace sur ce centre qui est peut-être un peu contré. D'où la surprise des défenseurs centraux stéphanois, et ça revient. Il aurait même pu peut-être contrôler Keita au point de pénalty. Il a préféré faire une reprise de volée alors qu'il était un petit peu aérien, encore une fois, ce ballon. Et heureusement, on s'en sort très bien. Mais attention à ces Dunkerquois qui se montrent très dangereux depuis la reprise, qui ont égalisé. Et des Stéphanois qui n'arrivent pas là avec Boakye, on tente de remonter le ballon. Et faute de Jacob Breum suite à la passe de Boakye. J'ai l'impression que c'est un 4-2-3 hein, offensivement du côté des Verts, avec un Boakye côté droit, un Cardona dans l'axe, un Breum légèrement derrière Cardona et David Ashvili à gauche. Comme on le voit souvent en deuxième période avec Yann Catro, ce basculement du 4-2-2-2 au 4-2-3-1. Jacob Breum vraiment dans un rôle de numéro 10, le poste qu'il préfère dans le foot. Il nous l'a dit ce jeudi en conférence de presse d'avant-match. Lui qui est de retour de blessure, c'est peut-être de lui que viendra l'étincelle ce soir. dans une rencontre pour l'instant où les compteurs sont mis à zéro, un partout, suite à cette égalisation dunkerquoise. Juste après le retour des vestiaires signé à Yarrio, ils relancent mal. Là, les Dunkerquois nous font un petit cadeau. Ils vont concéder la touche dans leur moitié de terrain sur notre côté gauche. On va pouvoir faire remonter notre bloc et aller dans la moitié de terrain de Dunkerque, ce qu'on n'a pas fait depuis la reprise. Et aller retrouver du rythme, essayer de percuter une équipe. Bah franchement, moi je suis dunkerquois, je suis en confiance hein,
0: oui, c'est sûr. Ouais.
3: En ce moment.
0: Tout à fait.
3: Par rapport à déjà ce qu'on a montré en première période, cette égalisation. Et peut-être que aussi moralement, il y a un petit côté galvanisateur après le scénario du premier but stéphanois. Allez, on tente d'attaquer côté gauche avec Benhold le long de la ligne. Il tente d'envoyer en profondeur, entrée de surface David Tajvili. C'est contré, ça passe. Et on va faire faute encore une fois avec Ayari qui va pouvoir obtenir un coup franc et permettre à ses partenaires dunkerquois de se dégager. 57 minutes de jeu. Un partout, toujours pour le moment.
0: Erwin Cardona est revenu sur la pelouse, Jérémy, oui.
3: Bon, on n'arrive pas à le servir pour le moment. Depuis, alors vous êtes taquin, on
0: regarde votre
3: orientation.
0: 25 ballons touchés par Erwin Cardona. Hein. Tierno Balot est sorti après 19 ballons touchés. Les deux attaquants de pointe sont les deux joueurs qui ont touché le moins de ballons. Il y a juste Gauthier Larsonneur qui l'a touché un peu moins que. Ça montre quelque chose. Ça montre que, quand même que la Saint-Etienne de ce soir n'est pas tout à fait la Saint-Etienne de ce début de saison, en tout cas.
3: Non, c'est moins accompli dans le jeu. Et dans la maîtrise globale de la rencontre. Et encore une fois, un ballon en profondeur des Dunkerquois, un dégagement. Et on trouve Keita qui s'amuse côté gauche avec le Cardinal Afra pour le but. C'est pas vrai, le deuxième but Dunkerquois. Signé Keita qui prend le meilleur sur un. Le Cardinal dépassé sur ce dégagement encore côté gauche. Il repique dans l'axe, il est à l'angle de la surface. Et il envoie un ballon premier poteau qui surprend Gauthier Larsonneur. Le ballon est aérien. Larsonneur lève le bras, ça passe au-dessus et ça va mourir dans le but. Ça fait 2-1 pour Dunkerque.
0: Jérémy,
3: dans une seconde période, pour l'instant, plus que compliqué.
0: Jérémy et Maxime, Gauthier Larsonneur, il est 3 mètres devant ça.
3: Je voulais vous laisser partir là-dessus, messieurs. Allez-y.
0: Pourquoi est-il si loin?
3: Gauthier Larsonneur, allez, qui est 2-3 mètres devant sa ligne. Et ça permet à cette frappe un peu aérienne de le lober. Oui, là, autant Larsonneur ne pouvait rien faire sur le premier, autant là, celui-là, il n'est pas exempt de tout reproche dans son positionnement.
0: Oh, allez, c'est pas possible. Je sais pas comment penser parce que, en fait, pour moi, c'est le Cardinal. Il est pas dans son match.
3: Ah, mais oui, le principal fautif sur cette action, c'est d'abord le Cardinal.
0: Il se jette comme un débutant. Et il rate le ballon et ensuite Keita qui arrive à bien faire le crochet. Et c'est vrai que Larsonneur, en fait, c'est pas forcément qu'il est avancé, mais il est, se trouve un peu trop sur sa gauche. Il ferme le pied Keita et du coup Larsonneur est un peu trop loin. Après,
5: il a même pas besoin, l'attaquant n'a même pas besoin de forcer sa frappe, il a juste besoin de la placer. On le voit d'ailleurs, il ne la force pas, il la place, il la dépose parce qu'il voit qu'il a avancé.
3: Ouais, on peut imaginer que le gardien s'est surpris, hein, parce que d'habitude, un pied droit, on essaye de l'enrouler plutôt vers le poteau opposé. Là, c'est le premier poteau qu'a choisi Souleymane Keita.
0: En tout cas, deux beaux attaquants.
3: Et donc, voici les Verts menés.
0: Deux beaux attaquants Dunkerque.
3: Pardon.
0: C'est clair. Deux beaux attaquants à Dunkerque, hein, c'est clair.
3: Ah oui. Deux beaux attaquants. Souleymane Keita qui c'est avec sa taille, avec son gabarit, avec sa vitesse. Il est assez longiligne, hein, mais il est très grand.
0: C'est paradoxal.
3: Et il pose beaucoup de problèmes à la charnière défensive des Verts. Et Khalil Ayari qui nous pose aussi des soucis sur son côté droit. Et donc les Verts vont devoir renverser la tendance à l'heure de jeu, menée de 2-1 par cette équipe de Dunkerque. On a le ballon au milieu de terrain là pour l'instant, comme face à Dijon, c'est vrai. Allez, le Cardinal qui tente d'envoyer en profondeur dans l'axe David Tajvili, c'est couvert de la tête par Sanganté en tête surface. Le ballon revient sur Benhold à gauche, il tente d'une tête d'envoyer le ballon dans la surface, c'est dégagé par les Dunkerquois. Attention à la phase de transition, encore une fois qui a été impeccable dans son rôle de pivot dans le rond central. Il parvient à jouer en retrait avec ses partenaires. Les Dunkerquois vont mettre le pied sur le ballon, repasser avec leur gardien. Espérons une révolte du côté stéphanois dans cette rencontre pour l'instant mal engagée. Ballon en profondeur, attention dans le dos de Pedro pour Proutsef. Kevin Pedro est là, il peut la mettre en retrait du pied à Gauthier Larsonneur. Et on va essayer de remonter le ballon. Si depuis le retour des vestiaires, on était un peu absent des débats, malheureusement.
6: Complètement. On est
2: En fait, on n'a pas appris de nos erreurs en première période et on s'est fait totalement punir. On sent qu'il manque un peu de rythme, un peu de mouvement à l'ASS. Et cette équipe de Dunkerque qui arrive à bien jouer sur les failles que les Verts leur laissent. Là, ils sont venus deux fois. Autant en première période, ils sont venus deux, trois fois et ils n'ont pas réussi à attraper le cadre. Là, ils sont venus deux fois dans notre surface et ils ont cadré deux fois et ils ont marqué.
3: Comme à Dijon, à l'AS Saint-Etienne de renverser la vapeur dans une rencontre pour l'instant mal embarquée avec Bréhoum qui tente de décaler côté gauche Ben Hold. Il était lancé pleine balle, mais sa passe a été interceptée, la passe de Bréhoum. Mais attention à la transition pour les Dunkerquois. Nahir qui vient couper et qui récupère blanc dans le central. Il y a peut-être une transition de l'autre côté avec Boakye qui avance. Il est un peu bousculé, mais il a toujours dans les pieds Boakye. Il va décaler dans la surface, cadre de la frappe. Oh, il la dévisse, c'est à côté. Non, il était à 10 mètres du but. Légèrement décalé côté droit. Et contrôle, malheureusement, sa frappe est dévissée. Il prend l'extérieur du pied droit. Est-ce que l'arbitre est revenu à une faute sur Boakye, je crois, à l'entrée de la surface. Peut-être il était retenu par le maillot, je ne sais pas, j'ai pas l'impression quand même. Il a laissé l'avantage plutôt à Irvine Cardona. Non, il a laissé l'avantage, il va juste voir si ça va pour Boakye, qui lui indique qu'il a quand même été bien retenu. Mais le dévissé d'Irvine Cardona, malheureusement, dommage. Devant le but adverse.
5: Ouais, c'est dommage, il a
2: pas contrôlé
5: l'année.
2: Complètement, il a le temps et je sais pas pourquoi il se précipite. S'il fait son contrôle dans sa course, c'est beaucoup plus facile. Et là, ouais, c'est vrai qu'elle est compliquée à prendre. Elle fuit un peu son pied droit.
3: Ouais, mais c'est aussi malheureusement l'un des symboles de cette soirée compliquée pour les Stéphanois globalement. Hein. Ouais, qui ont réussi lorsque Dunkerque était à 10. Allez, on récupère un ballon à 30 mètres. Là, on va pouvoir envoyer entrée de surface David Tajuli à gauche qui percute. Il rentre dans la surface David Tajuli en retrait pour Cardona. Il est dans le 2, il remet pour Bréhoum. La frappe, elle est déviée devant lui par un tac de Sangante pour Dunkerque. Ils peuvent se dégager. Oh, que c'était bien joué. La spéciale, un centre en retrait. La petite déviation de Cardona en retrait pour Bréhoum. Mais le jeu qui va s'arrêter. Il y a un joueur de Dunkerque qui est au sol. Il y a eu une faute stéphanoise sur la relance.
2: Ah, c'était bien joué là par contre, ouais, Jérémy. On s'est vite projeté.
3: Ah oui, c'était très bien joué.
2: C'est toutes les qualités que les Verts nous ont montrées depuis le début de la saison avec David Tajuli qui arrive bien à percuter, Cardona qui remise magnifiquement pour Bréhoum. Mais il peut même encore décaler Boakye sur le côté droit, mais c'était
3: attention,
2: bien joué.
3: Ballon en profondeur sur un dégagement, on se comprend pas. Proutsev qui va aller tout seul et le retour de Le Cardinal à l'entrée de la surface pour dégager le ballon. Mais comment c'est possible sur de tels dégagements de se faire avoir de manière naïve? Et derrière Cardona qui perd le ballon malheureusement sur une tentative de relance rapide au milieu de terrain. Et attention à Tchangvai qui en perd un autre dans le rond central récupéré par Jordan Morel. Et Jordan Morel va obtenir une faute bousculée par Maxime Bernauer. Comment c'est possible, globalement, depuis le début de la rencontre, de se faire prendre dans notre dos sur des dégagements anodins?
2: C'est inexplicable. Parce que là, on a vu que le ballon est parti. Kevin Pedro n'a pas du tout bougé, s'est pas du tout préoccupé du ballon. Et le Cardinal pensait que Kevin Pedro était là. Et du coup, on prend une transition. On est obligé de faire 20 mètres en sprint, alors que ça aurait pu être géré en seulement deux joueurs qui communiquent et qui se placent correctement sur le terrain.
3: 64 minutes de jeu ici à Dunkerque. La SS est menée 2 buts à 1 par les nordistes. Les Verts en tête à la pause grâce à un but de Bois qui est mis au retour des vestiaires. Depuis le retour des vestiaires, les Verts sont en difficulté, ont encaissé 2 buts d'Ayari et de Keita. Les deux attaquants dunkerquois, encore une fois, on ne parvient pas, on tente d'envoyer la Cardona en profondeur. C'est dégagé facilement par les Dunkerquois, cette balle en profondeur dans l'axe envoyé par Bréhoum. Les Dunkerquois se dégagent et rendent le ballon à Gauthier Larsonneur. Allez, les Verts nous l'ont prouvé depuis le début de la saison. Ils ont de la ressource mentale collective pour renverser des tendances. Ça a été le cas notamment à Dijon. Oh, le mauvaise relance de Nahir qui est dans dernier défenseur et ça profite à Robaille qui tente d'envoyer un partenaire en profondeur et c'est dégagé par Kevin Pedro. Comme si la confiance stéphanoise s'était délitée.
5: C'est fou.
3: Dans le voyage qui les a emmenés dans le nord de la France. Et un ballon qui va sortir en touche sur une mauvaise transversale vers Cardona à droite. Il n'y a pas grand chose qui va mentalement, comme si. La confiance emmagasinée en 5 matchs là. En tout cas, sur ces dernières minutes, sur les 20 minutes depuis la reprise du jeu, elle n'était pas
5: tout
3: là.
5: Tout s'est
3: évaporé,
5: c'est exactement ça. Tout s'est évaporé.
2: C'est surtout, Jérémy, que l'ASS, lors de ses temps faibles, lors des autres matchs, arriver à faire le dos rond et à pas concéder finalement beaucoup d'occasions. Et là, finalement, à chaque fois que cette équipe de Dunkerque arrive dans la surface ou dans les 30 derniers mètres de la SS, et ben là, on est tout de suite en danger. On a l'impression qu'on a les jambes qui tremblent, alors que la SS a prouvé que ils étaient un peu plus sereins lors de cet enfer.
3: Oh, le ballon de la surface, le centre côté gauche de David Azulian, entrée peut-être pour Cardona. Est-ce qu'il va pouvoir s'en tourner pour frapper? Non, il peut pas. Et attention, dégagement. Là, c'est peut-être du 2 contre 2 pour les Dunkerquois avec Ayari. Il est très bien pris au milieu de terrain par Swahim Nahir. Très bien pris avec une faute de Swahim Nahir quand même qui va le bousculer. Khalil Ayari. Et on va faire de nouveaux changements du côté stéphanois. Les rentrées de Josh Dufus à venir et également de Juan Ferreira. Je sens l'inquiétude là qui transpire dans les studios.
5: Bien sûr, c'est clair. Hein.
2: Ça va être à la place.
5: Vous disiez d'ailleurs à un moment donné, hein, vous disiez, si je suis supporter d'un Dunkerquois, je suis confiant. Mais oui, il le montre d'ailleurs. Hein. Il le montre sur le terrain.
3: Oui, complètement.
5: Ouais.
3: Une équipe qui n'a pas gagné depuis la première journée aussi, hein, mais qui là fait preuve de beaucoup de qualités, en tout cas suffisantes ces qualités pour perturber ce que proposent les Stéphanois ce soir. La relance courte des Dunkerquois, de la gauche vers la droite en passant par leur gardien. Ils remontent au milieu de terrain, la mauvaise tête. Est-ce qu'on va s'entendre? Oui, finalement, Jacob Bréhoum et le Cardinal vont s'entendre dans le rond central pour récupérer le ballon. Et allez, on va essayer de remettre une offensive en place. Il reste 23 minutes dans le temps réglementaire pour au moins essayer d'aller égaliser du côté stéphanois. Et on ne s'entend pas dans le milieu de terrain entre Chong Wai et Bernauer. On perd un nouveau ballon, une nouvelle fois une mauvaise analyse du déplacement des partenaires. Allez, ballon récupéré au duel par Chong Wai derrière. On va se remettre dans la moitié de terrain des Dunkerquois. Ils sont tous dans leur moitié de terrain des Dunkerquois. Première ligne de pressing au niveau de la ligne médiane avec Keita, leur attaquant. Et on va aller à gauche. Un petit espace pour Benold qui va lever la tête. Le centre de Benold a du sol dans la surface. C'est dégagé. Ça revient sur Bréhoum qui peut frapper à l'arrêt du gardien. Oh. Qui la met en corner. Oh, quelle occasion. Quel cadeau qu'on n'a pas pu exploiter avec Bréhoum. Oh. Un centre de la gauche de Benold. Oh, c'est mal dégagé par le défenseur d'un tacle. Ça revient à 10 mètres pour Bréhoum et le gardien qui sort à toute vitesse, Ramos. Et qui dévie le ballon, la tentative de frappe de Jacob Bréhoum. Oh, quelle occasion pour les Verts à la 67e minute de jeu. Corner que va tirer Bréhoum lui-même sur le côté gauche de notre attaque. Est-ce qu'on va faire les deux changements tout de suite? J'ai pas l'impression. On va attendre un peu. On va d'abord tirer ce corner avec Cardona dans les 6 mètres, avec également Chong Wai et le Cardinal derrière lui. David Agile au point de pénalty. Tous les Dunkerquois sont dans leurs 6 mètres, sans exception. Le corner rentrant de Bréhoum. C'est dégagé de la tête par un Dunkerquois. Est-ce que ça va aller en corner? Oui, c'est un nouveau corner de l'autre côté. Avec Boakye qui va se saisir du ballon. 69e minute de jeu, 2-1 pour Dunkerque dans cette 6e journée de Ligue 2 qu'on vient ensemble sur ici Saint-Etienne-Loire. Boakye qui va laisser le ballon à Bréhoum. Il a traversé tout le terrain pour tirer le corner de l'autre côté. Jacob Bréhoum. On a encore Cardona dans les 6 mètres pour sa spéciale. On a Nahir au point de pénalty cette fois avec derrière lui le Cardinal Chong Wai et Kevin Pedro. Le bras droit levé de Jacob Bréhoum qui va mettre ce ballon sortant dans la boîte vers le point pénalty. La tête de Chong Wai qui ne la repique pas assez. Ça va sortir en 6 mètres de l'autre côté. Il y avait Nahir également, il y avait le Cardinal. 6 mètres pour les Dunkerquois. Et donc double changement pour les Verts qui va sortir cette fois-ci. Allez. Sorti à Irvin Cardona, tiens.
5: Ah, ouais.
3: Remplacé par Josh Dufus. C'était pas la meilleure des soirées d'Irvin Cardona, non. Malheureusement, ce soir. Josh Dufus va aller en pointe de l'attaque et sorti de Kevin Pedro, également remplacé par Juan Ferreira.
5: Alors après, vous l'avez dit, bien dit Jérémy, c'est pas forcément Irvin Cardona qui est à mettre en cause, hein. C'est l'animation offensive de la Saint-Etienne qui n'a pas alimenté suffisamment son joueur ce soir, qu'on a trop peu
3: vu. Bien sûr.
5: Bien entendu, ça n'a rien à voir avec. On ne remet pas en cause tout son début de saison, hein, mais ce soir, effectivement,
3: son début de saison,
5: il a eu très très peu de ballons.
3: Et tout simplement exceptionnel à Irvin Cardona. Mais ce soir, l'attaque stéphanoise, globalement, elle est muselée. Il reste 20 minutes pour renverser la tendance. Double changement aussi pour les Dunkerquois, avec, vous l'entendez, les applaudissements pour Ayari. Buteur ce soir, on va un petit peu bétonner du côté Dunkerque avec la rentrée d'un défenseur Touré prêté par le LOSC et la rentrée d'un ancien stéphanois Enzo Maïla qui va remplacer l'autre buteur dunkerquois ce soir, Ousmane Keïta. Enzo Maïla, formé à l'ASS, prêté la saison dernière par les Verts à Aubagne en national et qui donc va disputer quelques minutes face à son club formateur. 71 minutes de jeu. Son club formateur à Maïla, il est mené par Dunkerque 2-1. Une vapeur renversée par les Dunkerquois au retour des vestiaires. Et maintenant, c'est au Vert de faire preuve, encore une fois, comme à Dijon par exemple, de caractère pour aller la chercher celle-là. Oh, ça combine bien avec Maïla, côté gauche, là, qui peut envoyer Proutsef en profondeur au duel face à Juan Ferreira. Proutsef, il est arrêté par Ferreira alors qu'il approchait de la surface. Ferreira qui s'est pris un petit coup de coude là dans le nez. Et c'est lui qui fait faute, Juan Ferreira, alors qu'il est au sol. Il a retenu aussi peut-être son adversaire, Juan Ferreira, dans ce duel. Il se tient le nez, Juan Ferreira, avec un bras sans doute de Proutsef qui traînait dans son dos.
2: Ah, il a pris
3: et tête. L'arbitre qui demande à Ferreira d'aller en dehors des limites du terrain pour se faire soigner. Attention, c'est ce que ça a donné en première période. À Ferreira, il est debout. Je ne sais pas s'il saigne. S'il saigne, ça vaut peut-être le changement, enfin oui. qu'il sorte. Mais il comprend pas, Ferreira, pourquoi il doit sortir pendant une minute en dehors des limites du terrain.
2: Ah, si, il saigne du nez.
5: Ouais, bien sûr.
2: Il saigne du nez, Jérémy, mais il a pris un coup de tête.
5: Pas de souci.
2: Par l'attaquant de Dunkerque. Mais ouais, de toute façon, ouais, on sait pas à cause de ça que la SS est menée, mais l'arbitre, il est totalement à l'envers ce soir. Mais totalement à l'envers.
5: Mais là, en l'occurrence, non, il saigne.
2: Oui, mais il n'y a pas faute.
3: Il n'y a
2: pas faute de Ferreira, sur l'action.
3: Donc, là, allez, ne perdons pas trop de temps. Ça fait une minute que Ferreira parlemente avec l'arbitre. Exactement. Ça sert à rien. La décision est prise. On perd du temps. 73 minutes de jeu. Dunkerque est toujours devant. On va aller ausculter les cavités nasales de Juan Ferreira en dehors des limites du terrain. Et donc les Verts sont à 10 avec ce coup franc obtenu côté gauche par les Dunkerquois. Ils sont allés à 10 mètres de l'angle de la surface, pas loin de la ligne de touche, et ils vont mettre le ballon dans la boîte. Attention à la tête d'Enzo Maïla, l'ancien Stéphanois. C'est une de ses spécialités. Gaëtan Robaille avec son pied droit qui a pris le ballon. Il y a un mini mur du côté des Verts avec David Tajvili à l'angle de la surface. On va mettre un petit pansement sur le nez de Juan Ferreira quand même.
2: Son nez.
3: L'arbitre qui va voir si tout le monde est bien positionné dans la surface, s'il n'y a pas de duel illicite. On va bientôt rentrer dans le dernier quart d'heure. Et ça fait 2 minutes qu'on a perdu sur cette situation
5: Exactement.
3: Coup franc pour les Dunkerquois avec Gaëtan Robaille qui met le ballon. Premier poteau, c'est dégagé. Et il y avait faute d'un Dunkerquois. De toute façon, ça s'est chamaillé dans la surface. Tout ça pour ça, effectivement. Entre Passanganté et la défense des Verts. Allez, Julien Le Cardinal qui demande à revenir. L'arbitre qui lui dit de revenir. Allez, les Verts sont à nouveau à 11. Et ça vaut mieux alors qu'il reste 17 minutes exactement dans le temps réglementaire de cette 6e journée de Ligue 2 qu'on vit ensemble sur ici Saint-Étienne-Noir.
5: Il faut une réaction, Jérémy, il faut quelque chose là.
3: Une réaction avec un autre changement qui va arriver pour les Verts, je crois, dans les secondes qui viennent. On essaye de trouver Boakye dans l'axe à 30 mètres. Il est bien pris, Boakye, par 3 joueurs de Dunkerque. Qui peut quand même faire une petite passe côté droit à Ferreira. On reste dans la moitié de terrain. Il se tord de douleur, Boakye. Il va quand même se relever. Je crois que c'est Bernauer qui va sortir dans les secondes qui viennent. J'ai pas bien vu qui allait rentrer. Peut-être Adam Baalal ou Nadir El Jamali, toujours sur le banc aussi. On a le ballon avec David Tajvili qui tente une transversale vers la gauche. Ça passe peut-être pour Ferreira, mais finalement il a glissé, Juan Ferreira. Et c'est récupéré par Lenny Vallier. Et il va obtenir une touche derrière Lenny Vallier en tentant de se dégager. Son dégagement contré par Juan Ferreira, pas loin de son poteau de corner, côté gauche de la défense de Dunkerque. Je vais arrêter de regarder le chronomètre parce que ça va servir à rien de toute façon. Il faut juste essayer d'avoir une révolte du côté des Verts, se créer des situations. Et la touche est récupérée par les Verts, justement, avec Ferreira qui va décaler côté gauche. Dufus se centre dans la surface de Dufus, premier poteau, la talonnade pour Bernard, la frappe. Oh, l'arrêt du gardien en deux temps. Quelle occasion pour les Verts encore. La spéciale, un centre ras du sol de Dufus, une petite talonnade stéphanoise dans le dos. Bernauer à 15 mètres qui frappe à ras du sol et le gardien se couche sur son côté gauche. Et en deux temps, il se saisit du ballon noir à Mos.
2: Un gardien qui fait son travail, quoi.
3: Oh, c'est vilain ce que vous faites, Maxime, cette pointe d'ironie comme ça, en repensant à l'un des buts encaissés par Gauthier Larsonneur ce soir. On récupère le dégagement tout de suite. On est tout de suite en attaque avec Brehoum, côté droit, qui va peut-être pouvoir centrer. Le centre de Brehoum qui est contré. Est-ce que ça revient dans la surface pour Boakye? Non, ça va être récupéré par les joueurs de Dunkerque et ça va se dégager. Boum, un long dégagement peut-être vers la tête de Maïla. C'est le Cardinal qui prend le meilleur et c'est Nadir El Jamali qui va rentrer dans les secondes qui viennent. Allez, un nouveau ballon récupéré. On envoie encore une fois côté droit à l'attaque. Juan Ferreira, il approche de la surface. Entrée pour Boakye. Oh, mais c'est trop mou cette passe. Mais c'est récupéré par Boakye en deux temps. Allez, pour Brehoum, toujours à l'entrée de la surface. C'est un peu arrêté. La tentative de 1-2 avec Dufus. C'est trop long ce 1-2. Et ça va être récupéré au poteau de corner par Lenny Vallier et par Dunkerque. Il va remonter le ballon face au pressing de Jacob Brehoum. Se dégager avec le pivot très intéressant de Maïla. Tentative de 1-2 avec Proutsef. C'est récupéré par Nahir. Et on remet le pied sur le ballon au milieu de terrain avec le Cardinal qui obtient la touche. Et on va faire un changement pour les Verts. La sortie, je crois, pas tout de suite finalement. Enfin, le tableau est prêt. Ça va être Maxime Bernauer qui va sortir. Attention, la perte de balle de Nahir. Il est quasiment donné défenseur face à Maïla. Et Benold qui vient couvrir à 40 mètres de sa cage. Il comprend pas ce qui se passe, Swaim Nahir. Et on a du mal à comprendre aussi ce qui se passe dans le manque d'assurance défensive ce soir des Stéphanois. Allez, on repart à l'attaque avec Ferreira à droite, le centre dans la surface de Ferreira. Ça passe pas le premier poteau, c'est dégagé la tête par Mayela. Le défenseur originaire du Rouen et du Coteau qui prend le ballon au premier poteau. Et derrière, on va concéder une touche. Changement du côté des Verts, donc la sortie de Maxime Bernauer. Avec un match forcément frustrant pour lui, avec une responsabilité engagée sur le premier but dunkerquois, remplacé par Nadir El Djamali. Et changement du côté de Dunkerque, on va encore une fois bétonner avec la sortie d'Egor Proutsev, l'un de leurs ailiers, remplacé par Steven Nzonzi, le champion du monde français en 2018, fortement applaudi. Et qui va venir densifier le milieu de terrain dunkerquois. Dunkerque qui va jouer en 8-1-1, j'ai l'impression. J'exagère à peine.
5: Mais bah, on n'est pas loin, hein. C'est vrai que c'est le mur de l'Atlantique. Hein.
3: De la mer du Nord,
5: oui,
3: en l'occurrence,
5: vous avez raison.
3: Rodolphe Montagnier.
5: Tout à fait.
3: Mais la comparaison, c'est vrai, est un peu similaire avec un Nadir El Djamali qui vient se glisser dans le cœur du jeu. Derrière, Josh Dufus en pointe avec Ferreira, côté droit, qui va tenter de percuter. On est dans la moitié de terrain des Dunkerquois. Pas de solution pour Ferreira. On va ressortir derrière à 40 mètres. Allez, tous les Dunkerquois sont devant leur surface. La passe de le Cardinal vers Dufus, côté droit. C'est dégagé en touche par Robaille et par les Dunkerquois. On joue rapidement cette touche. Petit périmètre avec Dufus face à trois joueurs de Dunkerque qui va ressortir derrière lui le long de la ligne avec Ferreira. Avec Chong Vai dans l'axe désormais, avec Breum qui va décaler Dufus à l'angle de la surface à droite. Il a un peu d'espace, Dufus, il rentre dans la surface, le centre, c'est dévié, ben dans le deuxième poteau, il peut pas la prendre et ça va sortir en touche de l'autre côté. Opportunité pour les Verts qui n'a rien donné. 78e minute de jeu, 2 buts 1 pour Dunkerque. La touche côté gauche pour Benold, on la joue rapidement avec Boakye, avec Benold encore une fois. On a Dufus dans la surface avec David Tajvili. On parvient pas à trouver d'espace pour le moment et on est hors jeu sur cette transition avec Nadir El Djamali servi à gauche, mais il n'était pas dans le bon tempo, Nadir El Djamali. Les joueurs Dunkerque vont pouvoir se dégager.
5: On est hors jeu, mais c'est mieux, Jérémy, quand même, non? On est revenu dans la moitié de terrain.
3: Ouais, c'est mieux.
5: On est revenu à moitié de terrain.
3: Après, les Dunkerquois, avec leur dispositif,
5: oui,
3: vont clairement nous laisser le ballon d'ici la fin de la rencontre. Hein, désormais, ils ont fait passer un latéral droit lingué en ailier droit. Il y a le pauvre Enzo Maïla qui est seul en pointe. Enfin, le pauvre, il se débrouille plutôt bien depuis son apparition sur la pelouse, l'ancien Stéphanois. Et donc, c'est à nous de trouver des failles dans ce bloc défensif Dunkerquois. Il reste 12 minutes pour le faire avec Ferreira. Qui envoie en profondeur à droite. C'est au casse-pipe qui l'envoie en profondeur du Dufus. C'est bien couvert jusqu'en 6 mètres par Mayela et par Dunkerque. Trop de précipitation peut-être dans cette approche offensive pour les Verts.
5: Pas assez d'application technique en tout cas.
3: Avec un schéma offensif, j'ai le sentiment qu'on est repassé en 4-2-2-2 avec Dufus et David Tajvili devant. Non, c'est toujours un 4-2-3-1 avec Dufus seul devant, David Tajvili à gauche, Boakye dans l'axe, et Djamali à droite et Breum qui a reculé d'un cran aux côtés de Chong Vai. Et Chong Vai qui va faire faute sur ce dégagement. Il a bousculé, il a poussé un peu son joueur avant de prendre le duel aérien. C'était sous les yeux de l'arbitre.
4: C'est des fautes tellement inutiles,
5: ouais,
4: ça.
5: C'est Saint-Étienne qu'on n'a jamais vu cette saison. C'est étonnant, hein, vraiment.
4: On voit de la frustration. Là, on voit Breum qui crie un peu pour motiver ses partenaires.
3: La récupération du Fus. Oh, on va perdre tout de suite le ballon avec Boakye. Mais Boakye en deux temps qu'il récupère. Pardon Maxime et El Djamali en trois temps qu'il le repère derrière. On se fait manger au duel. Et attention à la phase de transition pour les Dunkerquois. Mais ils n'ont plus qu'un seul attaquant devant. Alors ils vont faire tourner derrière. Ils reculent jusqu'à leur gardien. Le pressing de Boakye sur le portier Dunkerquois. Boum, qui se dégage. Attention à ces longs dégagements. Peut-être sur la tête de Mayila. Oh, qui contrôle de la poitrine. Trop facile face à le Cardinal. Trop facile là pour l'instant. Et les Dunkerquois mettent le pied sur le ballon et vont encore repasser derrière avec leur gardien. Belle stratégie pour gagner du temps du côté de Dunkerque. On a le ballon. On repasse pas son gardien, on a le ballon, on repasse pas son gardien. Mais ça marche pour l'instant. Et on trouve des espaces trop facilement là, côté gauche avec Morel qui percute. Il est à 30 mètres, il va peut-être pouvoir frapper la frappe de Morel qui est déviée devant lui par Chong Vai. Et l'Arsenal va pouvoir capter le ballon sur cette frappe finalement ras du sol. Ouais, il y aura beaucoup de choses à analyser, hein, quoi qu'il se passe au niveau du score.
5: Et on peut égaliser, allez.
3: Oui, bien sûr qu'on peut égaliser. Il reste 10 minutes dans le temps réglementaire. toujours 2-1 pour Dunkerque dans cette 6ème journée de Ligue 2 sur votre radio ici Saint-Etienne-Loire. On est côté gauche avec David Azuili à 30 mètres. Il va revenir dans l'axe avec Boakye. Oh, le très beau tacle devant lui de Massoc, le Dunkerquois, mais le tacle derrière récupéré par Ferreira. Et on repart à gauche avec Brioum qui lève la tête. Il envoie le ballon dans la surface et dégagé de la tête par Sanganté. Il n'y a personne à la récupération, il n'y a que Nzonzi. Et attention à Brioum qui au duel laisse le ballon s'échapper. Peut-être un contre pour les Dunkerquois, finalement non, ils vont repasser derrière. Et je vous laisse deviner jusqu'à qui.
5: Ramos.
3: Jusqu'à leur gardien, effectivement. Avant de repartir de plus belle de l'autre côté. Pressing de Dufus sur Maiella. Mais la passe de Maiella, elle est là vers son partenaire Vallier côté gauche. Et on reste groupé, on ne va pas presser le gardien. 82e minute de jeu. Encore un ballon pour Ramos. Maintenant je vois des gardiens partout vu qu'on joue qu'avec le gardien, mais c'était le défenseur Sanganté. Et allez, un petit pressing déclenché par Dufus. On essaye de les enfermer à la relance. Et Dunkerquois, ils sont à l'entrée de leur surface, mais pour l'instant ça ne passe pas. On va pas presser jusqu'au gardien, on reste à l'entrée de la surface du côté des Verts. Est-ce que ça va être payant ou pas cette stratégie de pressing? Et pour l'instant, il n'y en a pas. Et les Dunkerquois remontent tranquillement le ballon. Et ils ont fait 20 mètres. Et oui, qu'est-ce qu'ils font? Ils reviennent derrière. Et ils vont jouer avec leur gardien, peut-être.
5: Allez, courant, les Verts.
3: Oh, mais c'est trop facile, là. Ils font circuler le ballon. Les lignes de Stéphanois sont beaucoup trop distendues. Et ils remontent le ballon tranquillement au milieu de terrain, cette fois-ci. Attention, il y a Robay. Là, on est côté droit. Mais Robay est tout seul côté gauche. À

0: Repasse par leur gardien.
1: Il y a des olés, hein, qui commencent à monter comme un...
0: Ouais, ça commence, là ça fait mal. Hein. Allez, le long dégagement 57. De Ramos peut-être. Allez, qui nous redonne le ballon avec un dégagement en touche côté droit pour au milieu de terrain pour João Ferreira. Allez, y a-t-il encore un peu de rythme, quelque chose dans les chaussettes et dans les têtes stéphanoises ce soir? Non, l'arbitre dit oh là là, et Swaim d'ailleurs qui se trouve encore dans sa relance sur cette touche derrière lui de Ferreira. Et on redonne le ballon au Dunkerquois. Enfin, que se passe-t-il?
2: Ouais, c'est étonnant, hein.
0: Où est passée l'assurance,
2: la justesse technique.
0: Ça m'a surpris, je dis en conférence de presse d'avant-match, d'entendre Yann Catro dire que la confiance, c'était peut-être qu'il fallait encore travailler dans cette équipe, mais bah, peut-être que c'était encore le cas. On s'est jamais vraiment emballé, hein. On a suivi les discours prononcés et à fort raison après ces 5 victoires en 5 matchs.
2: Quand même.
0: Mais là, on aurait quand même été en droit d'avoir autre chose sur la pelouse. Et encore une fois, les Dunkerquois qui se remettent dans une phase de possession. Allez, Benol qui va peut-être récupérer le ballon à gauche. Et non, Benol qui perd le ballon en deux temps. Et ça peut débouler pour Dunkerque, le centre depuis la droite. Et c'est dégagé en corner par le Cardinal alors qu'il était tout seul dans ses 6 mètres. Maguila, l'attaquant de Dunkerque, qui était au point de pénalty derrière lui.
3: Personne ne lui parle.
0: Et le Cardinal dégage en corner. 85e minute de jeu. Changement pour les Dunkerquois. Ils vont peut-être faire après ce corner. Non, ils vont le faire tout de suite. Avec la sortie d'un des grands bonhommes ce soir de Dunkerque, Jordan Morel, formé à l'AS Saint-Etienne et qui aura sorti un vrai match de bonne facture ce soir face à son club formateur. Remplacé par un autre milieu de terrain récupérateur, Atwen. Et donc corner pour les Dunkerquois sur leur côté droit. Ça va être sortant avec le pied droit de Gaëtan Robaille. Tous les Stéphanois sont dans leurs 10 derniers mètres, sans exception. 85e minute de jeu, c'est parti, le corner sortant. La tête au premier poteau, ça navigue, ça passe au deuxième et Jacob Bréhomme qui va pouvoir récupérer le ballon et se dégager. Oui, on s'est fait très peur là-dessus. Et attention au pressing des Dunkerquois, là, l'entrée de notre surface de réparation. On peut s'en sortir avec El Djamali. Oh, la belle passe d'El Djamali qui casse une ligne. Il peut trouver dans le rond central David Azuli. C'est du 5 contre 5 pour les Verts. David Azuli, l'appel de Ferré, entrée de surface, le 1-2. David Azuli, entrée de surface, ça frappe. Oh, l'arrêt du gardien. Incroyable, Ramos, qu'il écarte ce ballon. Et ça sort de la surface de réparation. Et Dunkerque, il y avait hors-jeu en plus à la récupération de balle pour Benol de derrière. Oh, c'était bien combiné pour les Verts. La passe d'El Djamali qui trouve David Azuli, percute, il décale côté droit. Ferreira, le centre entre ras du sol comme on en a l'habitude. Et la frappe, il tente une frappe croisée vers la droite du gardien, ras du sol aussi. David Azuli et Ramos se couche bien. Nouveau danger écarté par les Dunkerquois. Et le temps qui continue de passer, 86e minute de jeu, messieurs. Toujours ce score de 2-1 pour Dunkerque.
2: Alors, le jeu, il n'est pas évident.
4: Pas très évident.
2: La frappe n'est pas très non plus appuyée non plus.
1: Elle n'est pas très appuyée, mais il fait encore une fois.
2: Mais bon, Ramos, un
1: bel arrêt.
2: Vous l'avez dit, Jérémy, c'est un grand gardien. Lui, hein.
1: Et pourtant, c'est le gardien remplaçant, si j'ai bien écouté Jérémy.
0: Oui, c'est le gardien remplaçant. Gardien remplaçant, normalement c'est Maxence Prévost qui joue. Ramos qui a un drôle de parcours, formé au Real Madrid. C'était un espoir, grand espoir espagnol. Il était champion d'Europe U17 avec l'Espagne, avec des joueurs comme Ferran Torres notamment. Sauf qu'il n'a jamais réussi à percer. Il n'a jamais vraiment joué depuis 2017, hein, cette période-là. Et bah, il a sa première chance vraiment en pro aujourd'hui à Dunkerque, alors qu'il était là dans un rôle de doublure. Et pour l'instant, il fait parfaitement le travail en arrêtant les tentatives stéphanoises. Allez, 87e minute, la transversale vers la droite de Chong Vai. On rentre dans la moitié de terrain des Dunkerquois avec Dufus, le contrôle de Dufus. Il est arrêté, la muraille dunkerquoise face à lui. Ça tente de combiner petit périmètre avec El Djamali, avec Ferreira. Ça passe, on trouve Dufus dans l'axe à nouveau. Dufus, tentative de une de Boaki et Dufus avec David Azuli, il est bousculé. Mais l'arbitre l'a joué puisqu'on a le ballon sur côté gauche avec Benol. Le centre de Benol qui est dévié, ça vient entrer de surface pour Boaki. Oh, il s'entend pas avec Dufus, ça contrôle pas le ballon qui passe devant. Oh, il se regarde et on va perdre le ballon avec Ferreira, c'est pas vrai. Et les Dunkerquois peuvent se dégager avec Mailly, là, envoyé en profondeur au duel face à le Cardinal. Et Malia qui prend de vitesse le Cardinal. Et Julien, le Cardinal, notre capitaine, qui va prendre le ballon derrière et obtenir une faute. Il est fou furieux, le Cardinal. Il s'est fait accrocher par le maillot par Enzo Maïla. Oh, quelle situation pour les Verts encore. Là, ça combine bien le centre en retrait de Benold. Et derrière Dufus et je sais pas qui se regarde dans le blanc de l'œil et personne ne prend le ballon, entrée de surface. Mais là encore une fois, un symbole de cette soirée très compliquée pour nos Stéphanois. 88e minute de jeu, 2-1 pour Dunkerque toujours. Allez, on est revenu dans la moitié de terrain et ça combine bien côté gauche avec David Tadji, entrée de surface, le 1-2 avec El Djamali qui peut frapper. Non, encore une fois, c'est dévié, mais c'est récupéré peut-être par David Tadji. Non, il est pris à contre-pied.

0: Et ça pourra être dégagé par les joueurs de Dunkerque. Attention, pas de laisser d'espace sur des contres. C'est récupéré par Chong Vai et par Swaim Nahir. Allez, il y a des espaces. On arrive à se rapprocher de la surface de réparation. Le dernier geste pour l'instant, on n'est pas suffisamment tueur, mais on a des espaces. Ballon de David Agi en profondeur pour Ben Hold. Il est hors jeu, Ben Hold.
1: C'est la quatrième ou cinquième fois qu'il est hors jeu.
0: 89e minute.
2: Commence à pas sentir bien bon.
1: Un mètre.
0: Ramos, le portier dunkerquois, prend son temps évidemment pour se relancer. Dunkerque qui tient là un petit exploit quand même, hein, qui n'avait pas gagné depuis la première journée. Et les Verts qui se dirigent vers leur premier coup d'arrêt cette saison après 5 victoires d'affilée. Ah oui, oui, quand, enfin, vous me dites, vu la vision début du match, c'est loin, très loin d'être volé pour les Dunkerquois. Oh, la grosse faute sur Ben Hold, là au milieu de terrain, attaque là retardement et carton jaune pour Massoc, alors qu'un projectile a été lancé sur la pelouse en direction de l'arbitre. Il l'a pris dans les mains, j'ai pas bien vu ce que c'était, un projectile lancé des tribunes dunkerquoises. Et l'arbitre l'a pris, va aller le mettre dans les mains du délégué de l'autre côté. Le banc dunkerquois qui est fou furieux, avec des gens qui lèvent les bras vers le public en leur disant « Mais qu'est-ce que vous faites là les gars ? On est en train de gagner, il reste 30 secondes dans le temps réglementaire. » Et c'est pas un objet de petite taille, hein. C'est un objet qui fait la taille d'une main. Je sais pas bien ce que c'est.
3: Une main.
0: Et l'arbitre qui va aller le mettre dans les mains du délégué qui va traverser le terrain,
1: c'est
0: en marchant pour aller le mettre dans les mains du délégué. Ouais, c'est une petite bouteille.
1: C'est une bouteille de jus.
0: Ouais. Ça ressemble à une petite bouteille de thé glacé, pour ne pas citer la marque, ou de boisson aromatisée, de d'eau aromatisée, a priori vide.
2: Ah, y a un petit peu.
0: Et l'arbitre qui a arrêté le chronomètre.
3: Je ne vais pas vous donner si c'est de raisin ou pomme, mais il y a un petit peu de jus.
0: Le speaker qui rappelle qu'il est interdit de jeter des projectiles sur le terrain. Et les stadiers qui vont tout de suite entourer la petite zone d'où serait parti le projectile. Si le spectateur a été identifié, il va s'en prendre plein la tronche. Alors qu'on est rentré dans le temps additionnel, mais l'arbitre de touche n'a pas eu le temps de dire pour combien de temps. De toute façon, le jeu a été arrêté, donc ça ne sert à rien de compter maintenant, ça va encore décompter.
1: Le diffuseur nous a annoncé 5 minutes. Et ça fait déjà.
0: Allez, le jeu est arrêté, on va reprendre le ballon avec la faute. 6 minutes maintenant, on en a rajouté un petit peu avec cet arrêt de jeu. 6 minutes pour égaliser du côté de l'AS Saint-Etienne. Dans cette rencontre pour l'instant bien compliquée, cette 6e journée de Ligue 2, le premier coup d'arrêt de l'AS Saint-Etienne au niveau comptable après 5 victoires. Pour démarrer la saison, les Verts toujours leaders de la Ligue 2 quoi qu'il arrive, mais avec seulement 2 ou 3 points d'avance sur Reims je crois désormais. Allez, Dufus qui envoie côté droit à l'entrée de la surface, Ferrer, le centre de Ferrer, deuxième poteau pour David Azvili. Ah, il ne peut pas faire de reprise et il laisse le ballon passer derrière, c'est récupéré par Ben Hold avec Chonva qui remet dans la boîte à 20 mètres pour Boaki qui frappe, la frappe de Boaki, oh la barre, ça va, ça va pour Dufus, il peut frapper, oh il glisse, oh, et le ballon qui passe derrière lui, la frappe de Boaki est sur la barre, ça revient sur Dufus qui est à 10 mètres et Dufus au moment de frapper il glisse. Le ballon qui revient dans la surface pour les Verts avec El Djamali. La frappe d'El Djamali, on réclame une main. On réclame une main, l'arbitre ne dit rien sur la frappe d'El Djamali. Le banc stéphanois furieux, faute sur Jacob Brehoum derrière à 30 mètres. Ce ne sera pas revu, ce ne sera pas checké. Je ne sais pas s'il y avait main. Le bras était collé au corps du côté dunkerquois. Et va y avoir un carton sorti contre le banc stéphanois. Un carton jaune, je ne sais pas pour qui. J'ai pas la visibilité là-dessus. Carton jaune pour un membre du staff.
3: C'est pour le... Personne ne veut se lever. C'est pour
0: C'était
3: Mangala.
0: Soit pour Eliakim Mangala, soit pour Jeff Bennick, l'entraîneur des gardiens. J'ai pas bien vu.
4: Mangala.
0: Oh, quelle situation encore pour les Verts avec cette frappe sur la barre de bois qui est du fus qui glisse.
3: Pas sûr qu'il y avait...
0: Alors qu'il était... Allez, le coup franc, on est le long de la ligne de touche à droite avec Brehoum qui va prendre le ballon. Il a obtenu la faute, on a fait monter tout le monde à part Boakye et Ferreira et Larsonneur qui reste lui dans sa surface de réparation. L'arbitre qui prend tout son temps pour remonter, pour aller se positionner. Allez, ça y est, il trottine un petit peu, monsieur Ben Chaban. Le coup franc qui va être sortant pour Jacob Brehoum. Encore 4 minutes dans le temps additionnel. Les Verts toujours menés de buts 1. C'est parti. Le pied droit de Brehoum vers le point de pénalty. Oh, ça passe pas le premier poteau et c'est dégagé de la tête par les Dunkerquois. Et en deux temps boum, oh, attention le compte, là c'est du 3 contre 3 dans la moitié de terrain avec Maïla. Il contrôle mal cette transversale et ce dégagement Enzo Maïla. Heureusement pour nous, derrière c'est du 3 contre 3. Allez, on revient dans la moitié de terrain des joueurs de Dunkerque. On jette nos dernières forces dans la bataille avec David Azuli. Au milieu de terrain avec Bréhoum, on lève la tête, il n'y a pas de solution. S'il y a Dufus côté droit, avec peut-être l'appel devant lui de Ferreira, Dufus il va y aller, il va percuter en trait de surface, il ne peut pas passer. Il y a deux Dunkerquois devant lui, il ressort à l'angle de la surface avec Bréhoum lui aussi prépare trois Dunkerquois, il n'y a pas de solution. Il ressort derrière à 30 mètres avec Dufus, on est bloqué sur ce côté droit, on passe pas. Dufus avec Bréhoum le long de la ligne, on passe toujours pas, on est arrêté avec Ferreira, la balle en profondeur, le 1-2 pour Dufus. Dufus le centre, deuxième poteau, et c'est dans les gants de Ramos, le portier Dunkerquois, qui se couche sur le ballon. Encore 3 minutes dans le temps additionnel.
3: Mmh. Oh là là, on a revu l'action de la barre. Hein. Dufus, il pleure. Oh là là. Dufus. Il n'a pas le droit de glisser. Il n'y peut rien. Mais
0: vraiment, s'il ne glisse pas, il est tout seul à 8 mètres de la cage.
3: Ouais, c'est sûr. C'est incroyable de glisser à ce moment-là. C'est incroyable.
0: Ça ne sourit pas ce soir au vert.
1: Non.
0: Allez, encore une offensive avec David Azuli qui envoie en profondeur à gauche Benhold, et encore en jeu Benhold.
3: Ah, il attend trois avant de lui mettre le ballon.
1: Dommage, c'était une belle occasion.
3: Je pense
1: aussi,
3: que
1: hein.
3: C'est très très limite, hein. Vitesse réelle, Jérémy.
1: Si, il y a hors-jeu.
3: Oui. Pas beaucoup, mais il y a hors-jeu.
0: Donc c'est bien jugé.
3: C'est bien jugé, mais il attend trop David Azuli. Il attend trop avant de lui mettre le ballon.
0: Et on prend encore une fois son temps du côté Dunkerque. Plus que 2 minutes dans le temps additionnel. La première défaite de la saison pour l'ASS qui dessine. Oh, le mauvaise relance du gardien là. Ras du sol directement dans le rond central qui nous redonne le ballon avec David Azuli qui peut percuter un tatanoyant en profondeur dans l'axe du Fus. Ça passe pas. C'est dégagé par les Dunkerquois avec Maïla, serviron central. Il est hors jeu, Maïla. On va récupérer le ballon. On le joue rapidement. Et il y a un Dunkerquois qui laisse traîner le pied sur le ballon pour empêcher Nahir de jouer. Carton jaune pour lui. C'est Atouen, je crois. Allez, on va aller côté gauche avec Bréhoum. Mais il n'a pas de solution, Bréhoum. Il lève les bras en demandant du soutien, du mouvement. 1-2 avec Chong Vai. Bréhoum côté gauche qui va avancer. Il est à 20 mètres. Bréhoum va tenter de décaler un partenaire. Ça vient sur Chong Vai. Et c'est dégagé par Opa Sangante à l'entrée de sa surface. Ça vient dans le rond central avec Nahir, avec le Cardinal. Allez, tous les deux, on va aller côté gauche encore une fois avec Bréhoum. On est à 40 mètres. Toute la défense de Dunkerque à l'entrée de sa surface. Encore un peu plus d'une minute dans le temps additionnel. On va aller côté gauche avec Benhold. Il n'est pas hors jeu, Benhold. Youpi avec El Jamali. On est un peu arrêté côté gauche avec David Azuli. Encore une fois, le pressing d'un Dunkerquois est suffisant. David Azuli, la transversale, oh là là, qui part directement là, elle aussi en Belgique, qui traverse la frontière et qui arrive quasiment aux Pays-Bas. Et en 6 mètres pour Dunkerque. Il y avait Ferreira qui était resté en France. Et David Azuli avait un petit côté européen sur cette passe. Et c'est fini déjà.
1: Ah ouais, ça avait passé très très vite. Hein.
0: C'est terminé. Alors que pour moi, il y avait 5 minutes 30 au temps additionnel.
3: Non, bon. il y avait bien 6.
0: Il y avait 6 minutes, j'avais déclenché mon chrono un peu en retard. La première défaite donc de la saison pour la AS Saint-Etienne dans une petite bohème qui vient accompagner tout ça pour accentuer notre tristesse et notre déception ce soir à l'issue d'un match auquel on ne s'attendait pas. Oui, évidemment, la SS n'allait pas gagner tous ses matchs cette saison, évidemment. Tout le monde le savait, mais on espérait un autre visage. Même dans les moments durs, on espérait un autre visage de l'AS Saint-Etienne, visage que l'on n'a pas eu ce soir, avec une défaite qu'on va pouvoir analyser. Appelez-nous dès maintenant, 04 77 10 00 10, on est ensemble pendant une heure. Mais une défaite loin d'être volée par les Dunkerquois.
1: 56, vous avez entendu Jérémy, n'hésitez pas, 04 77 10 00 10, on se retrouve, à tout de suite.
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1: La Saint-Etienne qui s'incline donc du côté de Dunkerque, première défaite de la saison, défaite 2-1, Jérémy Marillier, on l'a vu, hein, cette première mi-temps nous avait un petit peu inquiété, puis les Verts avaient eu le bonheur de marquer, mais la reprise, le retour des vestiaires a été catastrophique, hein, vraiment catastrophique.
0: Ouais, avec deux buts encaissés très rapidement. Une perte de balle de Maxime Bernauer sur le premier. Une frappe exceptionnelle, oui, derrière de Dayari, le Dunkerquois. Et puis quelques minutes après, j'ai plus le timing en tête, hein, mais peut-être à peine 5 minutes après, un deuxième but de Keita avec une frappe, un duel perdu par Julien Le Cardinal face à l'attaquant Dunkerquois. Un ballon où Gauthier Larsonneur est peut-être pas placé idéalement, et ça fait 2-1 pour Dunkerque. Une réaction, comment on peut la qualifier, cette réaction stéphanoise dans fin de match? Oui, on a eu des opportunités, oui, mais face à des Dunkerquois qui ont accepté aussi de jouer bas, et malheureusement ça n'a pas souri. On a eu des occasions, il y a eu un grand gardien en face aussi, il faut le souligner, hein, Moa Ramos, qui a sorti de belles parades. Il y a eu cette barre transversale de Boakye, ballon qui revient dans les 6 mètres pour Dufus, qui glisse au moment où on pense qu'il peut frapper, égaliser.
3: Ah, c'est incroyable, ballon sur la transversale, ouais. C'est...
1: Ah, de toute façon, Jérémy, les stats.
3: Oui, bien sûr.
1: Les stats remontent, hein. 4 arrêts du gardien de Dunkerque, 0 pour les Saint-Etienne, donc ça fait tout de suite la différence. Ouais.
0: Et 4 arrêts, c'était pas non plus fort à la mot sur un but. 4 arrêts, ça reste des statistiques.
1: Après, c'est des grosses parades. Et ça me fait toujours rire. Oui. Dunkerque qui gagne contre la SS, le coach de Dunkerque qui est en train de pleurer comme s'il avait gagné la Coupe du Monde. Ça me fait rire.
0: Et tous les joueurs de Dunkerque qui viennent un à un aussi féliciter leurs gardiens, évidemment, les Stéphanois qui sont au pied de leur parcage. Premier coup d'arrêt donc cette saison pour la Saint-Etienne version Yann Catro. Beaucoup de choses à analyser ce soir, évidemment. On va vite falloir rebondir avec un autre déplacement compliqué qui nous attend du côté du FC Metz la semaine prochaine. Et un message aussi envoyé aux autres, que cette équipe stéphanoise, eh ben, elle est capable de, malheureusement, d'avoir des rencontres où la maîtrise n'est pas suffisante, où les erreurs techniques sont bien plus présentes. Ça a été le cas ce soir. Il y avait la place pour aller chercher un résultat aussi, même si Dunkerque a fait un match cohérent. Mais globalement, et ça se voit sur les visages des Stéphanois qui regagnent les vestiaires, les Stéphanois sont tête basse à l'issue de cette défaite.
3: Comment ils ont été accueillis, Jérémy, d'un mot par les copes? Là, j'ai vu qu'ils étaient allés devant. Ça va, c'était...
0: Oui, ça va. Oui, ça a l'air d'être plutôt tranquille, hein, pour le... Et logiquement, hein, vu le début de la saison. Mais oui, il va falloir vite analyser cette rencontre et corriger ce qui doit l'être pour l'AS Saint-Etienne.
3: Merci beaucoup, Jérémy, pour cette retransmission et ce commentaire. À tout à l'heure pour les réactions des joueurs et de l'entraîneur de l'AS Saint-Etienne. 21h59 sur l'antenne d'ici Saint-Etienne Noir. Première défaite de la saison, donc. On le disait, Maxime, il y a un moment donné où ça allait arriver. Voilà, c'est ce soir. Alors peut-être qu'on ne s'attendait pas à perdre à Dunkerque, mais ce qui fait mal, c'est peut-être plutôt le contenu, non, ce soir?
1: Oui, c'est le contenu. Et comme on le disait en avant-match, à Dunkerque, c'est notre bête noire. Et puis ce qui est dérangeant, c'est que les Verts le savaient. Ils l'avaient rappelé en conférence de presse d'avant-match. Là, j'ai la réaction de Julien Le Cardinal à la mi-temps. Ah oui. Je vous le lis quand même, Rodolphe, parce que ça m'a fait sourire. On essaye de contrecarrer tout cela, et pour l'instant, je le trouve qu'on fait les choses assez bien. C'est pas ce qu'on disait à la mi-temps.
3: En tout cas, c'est ce qu'on avait le sentiment, donc c'était l'une des premières périodes les plus délicates de l'AS Saint-Etienne.
1: Et il a dit, il va falloir rester rigoureux et bien concentré encore 45 minutes, parce que si on s'oublie sur une petite chose, ça peut rapidement nous desservir.
3: Voilà.
1: Ils étaient prévenus que cette équipe de Dunkerque, ils n'allaient pas baisser les bras si rapidement. Et je trouve ça dommage, parce que c'est dans le jeu. Il y a eu beaucoup trop de déchets techniques ce soir. Moi, j'ai trouvé que c'était marquant.
3: Tout à fait.
1: Des passes à 2 mètres qu'on rate, des ballons en profondeur qu'on envoie directement en 6 mètres. Ça faisait très longtemps qu'on n'avait pas vu cette équipe stéphanoise être aussi pauvre techniquement, avec les joueurs qu'on sait qui ont rejoint les Verts récemment et qui sont très, très faciles au niveau technique.
3: Ouais, c'est ce qu'on disait, c'est le déchet technique qui a eu sur cette première période qui nous a un petit peu inquiété. Puis on l'a dit à plusieurs reprises également, hein, cette défense centrale qui nous inquiétait dès le départ, en fait. On a vu Julien Le Cardinal et Noaib Sahib Nahir également en difficulté, hein, sur ses premiers instants face à deux très bons attaquants qui ont fini d'ailleurs, hein, par marquer. On le disait, hein, les deux attaquants Dunkerquois ont fini par être décisifs.
1: C'est un bon joueur, hein. Il a été décisif, et puis on l'avait dit directement. c'était, il me semble, Rodolphe, c'était à la 20e, autour de la, ouais, la 20e minute où Julien Cardinal prend un carton jaune directement. Et là, on s'est dit, bah, forcément, il va pas pouvoir défendre de la même manière. Et ça s'est vu ce soir. Il a été. Il a été très. Je le trouvais très frustré. Il a beaucoup parlé avec l'arbitre. Bon, l'arbitre, c'est un fait. Il a été nul ce soir. Mais bon, comme j'ai envie de dire beaucoup à l'ASS. Mais il s'est frustré rapidement. Il a beaucoup parlé. Il s'est beaucoup énervé. Et finalement, il a pas du tout fait un bon match. On aura le temps peut-être d'en reparler avec les notes qui vont sortir très rapidement sur le site Envers et Contre Tous. Mais ça, j'ai trouvé qu'il a été en grande difficulté.
5: Ce qui est le cas, effectivement. On voit l'image, nous on a les images bien sûr du diffuseur, les Dunkerquois qui sont en train de dignement et de logiquement fêter ça avec leur public. Hein. Belle performance des Dunkerquois face à l'AS Saint-Etienne. On part du côté du Standard, recueillir les premières réactions, on espère. N'hésitez pas, 04 77 10 00 10. Stéphanie, attends vos appels. Bonsoir Yvan.
6: Bonsoir toute l'équipe. Comment
5: merci de votre appel. Bah écoutez, ça allait bien. Et puis on a été un petit peu échaudé ce soir par la première période stéphanoise. Et puis finalement, on s'est dit qu'on avait peut-être pas tort d'être échaudé. Ça y est, on l'a concédé cette défaite.
6: Ouais, bah après, je l'avais malheureusement dit la semaine dernière. Toute série a une fin. Elle pouvait arriver à Dunkerque. Bon, après, est-ce que la défaite est imméritée? Pas vraiment. Moi, c'est plus, il y a un joueur qui m'a vraiment inquiété aujourd'hui, mais vraiment plus, c'est l'Arseneur. Bon, après, voilà, je vais tirer sur l'ambulance, hein, mais moi, il y a deux choses sur sa prestation que je retiens. Le premier but, il peut rien faire. Le premier but, super froid après Nadir. Bon, voilà. Le deuxième, j'ai l'impression qu'il se fait un peu lober sur sa ligne. Moi, ça me dérange. Et puis, sa prise de balle. Ouais, enfin moi c'est le deuxième but.
5: Maxime avait l'air un peu plus circonspect parce que Maxime a, alors attendez, on va se calmer là, vous avez raison, c'est moi faute aussi. Maxime est gardien de but donc il a plus l'habitude, mais nous on a le sentiment, voilà, quand on est simple spectateur, qu'il est un peu avancé. Et Maxime, vous disiez pas forcément tant que ça.
1: En fait, il est pas forcément avancé parce qu'un gardien c'est très rare quand on est sur notre ligne de but. Je trouve un peu trop sur sa gauche, donc forcément. Lorsque l'attaquant de Dunkerque, pour ceux qui n'ont pas vu le but, il arrive sur le côté gauche, il rentre intérieur, et de son pied droit, alors que Ayari a enroulé au deuxième poteau, lui il ferme premier poteau, et l'Arseneur, en fait, comme s'il avait anticipé l'enroulé au deuxième poteau, il s'était décalé sur sa gauche, et il se fait avoir, et en fait, ce qui est dérangeant, c'est qu'en fait, c'est le même arrêt qu'il fait, je me souviens plus exactement, mais c'est contre Grenoble, il me semble. Quand il fait un bel arrêt, on a l'impression qu'il plonge pas. Et en fait, c'est ça, on a l'impression qu'il pousse pas. Ah oui. Il tend la main, il saute sans sauter. Et en fait, c'est plus l'attitude qui me dérange personnellement plutôt que le fait qu'il soit un peu trop avancé. Parce que je pense pas qu'il soit trop avancé, mais je pense qu'il est beaucoup trop sur sa gauche. Et en fait, il se déplace pas, il saute pas, quoi.
6: Ouais, c'est ça. On a l'impression qu'il est pris à contre-pied presque dans l'attitude.
5: C'est ça, exactement.
6: Dans l'idée, voilà. Et moi, ce que je retiens le pire, et on s'en sort parce que ça, on y est. Enfin, je sais pas si vous êtes revenu dessus, mais sa main, mais colossale, qui fait en dehors de la surface.
1: Ah, c'est sûr. Ah, bah, celle-là, elle est phénoménale.
6: mais c'est pas, ça se joue pas à 2 mm. Enfin,
1: non, bien sûr, mètre.
6: Je l'ai vu en direct.
1: Il y a un mètre.
6: Mais facile, on dirait. Enfin, les gosses à l'entrée, ils
5: font pas. Raison, c'est vrai.
6: Non, mais voilà, enfin, je veux dire.
5: Pris en faute.
6: Quand on est gardien, c'est ça. C'est la base, quoi. Enfin, on peut pas. Et en fait, pour moi, ça reflète une réflexion qui est pas bonne, quoi. Moi, c'est plus ça. Il fait une erreur, mais faut voir l'erreur qui est faite. Là, pour moi, elle est dramatique. Enfin, ça veut dire qu'on sort sans réfléchir, quoi. Moi, c'est plus ça qui me fait peur, quoi. Le dernier qui sortait sans réfléchir, c'était Green, quoi. Donc, il mettait péno sur péno. Donc, moi, l'Arseneur m'a beaucoup inquiété. Donc, et pourtant, il n'a pas eu grand chose à faire non plus. Mais
1: il y a eu que deux frappes cadrées pour Dunkerque et deux buts.
6: Bon, après, le premier but, rien à dire.
1: Bien sûr.
6: Le premier but, voilà, ok, pas de problème. Voilà, après, dans le jeu, effectivement, on était un peu plus en dedans. Et puis, on voit quand même que quand Zoom rentre, on sent quand même qu'il a encore du ballon, ce bonhomme. Hein. C'est sûr qu'il arrive à faire des bons décalages et tout, mais malheureusement ça a été brouillon. On sent que quand il n'y a pas un exploit individuel, on était un peu plus en dedans. Est-ce qu'on n'a pas été un peu sauvé par ça ces dernières semaines, par des exploits individuels? Je sais pas.
5: Alors Yvan, nous on avait le sentiment sur ces premières sorties de la Saint-Etienne qu'on avait une équipe là. Là ce soir on a trouvé qu'on avait effectivement des déficiences techniques, des moins d'état d'esprit. On a trouvé la première période, je ne sais pas si vous l'avez entendu ou écouté ou vu, la première période notamment nous a beaucoup inquiété. Enfin, on sentait que la Saint-Etienne n'était pas dans son état normal de ce début de saison, me semble-t-il.
6: Oui. Je suis d'accord. Alors après, je veux juste nuancer mes propos. Je veux pas tout remettre en question non plus.
5: Bien sûr, non plus. Mais évidemment, bien entendu.
6: C'est juste pour nuancer mes propos. La première mi-temps, je vous rejoins, je les ai pas sentis, effectivement, je les ai sentis un peu, pas perdus, mais pas comme les autres semaines, mais ceci dit, cette mi-temps, j'ai l'impression de l'avoir déjà un petit peu vu en ce début.
5: Ah oui. Jérémy faisait référence à Montpellier. Il disait que ça ressemblait un peu à la première période de Montpellier.
6: Un petit peu, ouais. Ah oui. Un petit peu. Ou après, derrière, bah, Montpellier, ça se décante en deuxième et on
5: c'est
6: les
5: vrai.
6: Explose.
5: C'est vrai.
6: Mais voilà, donc là. Mais pareil, on n'a pas été inquiété non plus en première mi-temps, mais c'était pas bon à voir, c'était pas sensationnel. Bon, bah, en deuxième, malheureusement, ça nous a pas souri. Voilà, c'est comme ça. On a lâché. Après, moi, Ballot, je reviens dessus aussi. Je vous l'avais dit, hein, dès qu'il fait pas de statistiques, moi, il me transcende pas, ce bonhomme.
5: Non, c'est vrai, c'est sûr. Ouais, ouais, c'est sûr, d'accord.
6: Regardez, il sort à la 60e, c'est pas un hasard, hein.
1: Et seulement 19 ballons
6: moi,
1: touchés.
6: Voilà, c'est ce que je vous avais dit. S'il a pas de stats, on verra ce qu'il vaut. Ben, ouais, du coup, je l'ai pas trouvé, voilà, par exemple, Cardona, aujourd'hui, il a pas fait de stats, mais dans le jeu, il a apporté des solutions, enfin, il a fait une contre-attaque, il a fait des essais, certes, mais il s'est procuré quelque chose, quoi. Ballot s'est rien procuré, quoi.
1: Occasions qui se créent, c'est Cardona qui lui les donne. Par exemple, ouais. En première période, c'est Cardona qui centre et Ballot qui la reprend de la tête. Et, ouais. Et c'est vrai que Cardona, bon, il a été moins en vue que ces derniers temps, mais à chaque fois surtout en première période, chaque fois que les Verts sont à l'offensive, c'est Cardona est dans l'équation. Et c'est vrai que sur Ballot, je l'avais dit un peu en fin d'émission la semaine dernière, et je le pense toujours. Je pense que ses buts à Ballot, c'était un peu entre guillemets un cache-misère, parce que faut toujours être bien placé. Je l'entends, hein. Faut toujours être bien placé, faut suivre les actions. Mais personnellement, je pense que on met Rodolphe ou moi à Dijon, on marque deux buts également. Hein. Donc je suis d'accord, faut être là, faut les marquer. Mais c'est vrai que moi, Ballot, je suis pas entièrement convaincu par ses prestations.
6: Oui, voilà, je suis un peu pareil. Maintenant, bon, il a des bonnes stats, il fait quand même malgré tout un bon début de saison statistiquement parlant. Mais voilà, quand l'équipe est un peu en dedans, je sais pas si c'est un mec comme Brioum, par exemple, qui pourrait arriver à décanter la situation si l'équipe est en dedans. Ouais. Brioum en est capable. Lui, j'ai plus de doutes.
5: Sauf que ce soir, Jacob Brioum, son entrée en jeu n'a pas bouleversé l'usage de la Saint-Etienne, m'a-t-il semblé.
6: C'est sûr, mais je l'ai quand même trouvé intelligent dans sa façon d'être, dans
5: c'est
6: sa
5: vrai.
6: Façon de jouer. Je l'ai trouvé intelligent.
1: Il peut marquer deux buts.
6: Ça a pas conclu. Ouais, voilà, ça a pas conclu. Bon, il n'est pas sur l'action, mais regardez, Boakye fait la barre. Il n'est pas dans cette action. Mais bon, voilà, on a aussi pas de chance. Bon, ça a pas conclu. Mais dans les décalages, en avant-dernière passe, avant-avant-dernière, ça fait un peu loin, mais il y a de l'intelligence de jeu.
5: Oui, non, bien sûr, on est d'accord.
6: Ouais, c'est pas idiot ce qu'il fait. Donc voilà, après. C'est comme ça, la série s'arrête. Bon, on fait quand même un super début de saison. À voir la semaine prochaine.
5: C'est
6: on
5: ça. Hein,
6: mettre dedans la semaine prochaine. Maintenant, on est à domicile. Voilà. Hein,
5: c'est ce que j'allais vous dire, Yvan. Perdre à Dunkerque, vous avez raison, c'est pas un drame. Ça ne remet pas tout en cause. Sauf que vous vous redéplacez le week-end prochain du côté de Metz.
6: Ouais, là, c'est par contre, ça, oui, pour moi, je pensais qu'on était à domicile.
5: Pas la même histoire. Oui,
6: c'est pas la même limonade, parce que même, du coup, ça sera un concurrent, potentiellement, hein.
5: Ah, bah, bien sûr, hein.
6: Un concurrent à la montée. Effectivement, bah, Metz, bah, autre gros choc, du coup, après Montpellier, du coup, on va pouvoir se doser. Je pense que si on arrive à récupérer un nul, ça serait quand même pas vilain, même si on a fait 5 victoires consécutives, faut être aussi conscient que faire un nul à Metz, c'est pas déconnant non plus. Donc à voir, mais effectivement, ouais, ben, va falloir se remettre à l'endroit contre Metz. Mais d'un côté, est-ce que 4 contre Dunkerque, c'est pas un mal pour un bien? Est-ce que ça permet pas un peu de laver les têtes et de se dire bon bah ok.
1: C'est jamais bien de perdre. Hein.
6: Bien sûr, mais on va dire que est-ce qu'il n'y avait pas un peu une suffisance? Est-ce que je sais pas.
1: Je suis pas persuadé, mais c'est vrai que on va voir. Et puis surtout que ce match de Metz arrive avant une longue trêve internationale. Pour ceux qui ont pas suivi, cette fois-ci, la trêve va s'étendre sur 3 semaines. Donc après, il va avoir un long moment sans jouer. Donc va falloir très vite se remettre à l'endroit pour pas passer 3 semaines où la SS aurait enchaîné 2 défaites.
6: C'est vrai, mais d'un côté, bon, oui, c'est vrai, très juste, j'ai pas grand chose d'autre à dire. Là, je suis un peu à court.
5: Ouais. Merci.
6: Bon, à voir contre Metz, ce que ça va donner.
5: La réaction.
6: À voir.
5: Voilà, merci beaucoup en tout cas d'Ivan, on a pris le temps toujours, comme toujours, de nous appeler. Merci beaucoup.
6: Avec grand plaisir l'équipe.
5: Parfait, bah, c'est sympa. Merci beaucoup. Passez tout de même un bon week-end et une belle soirée.
6: Merci. Bye bye. Merci, c'est gentil, au revoir.
5: Salut Ivan. 22h11. Ouais, Ivan, il avait oublié, mais vous avez raison. Mais ceci dit, c'est particulier le calendrier cette saison. Hein. On oublie qu'après le déplacement à Metz, effectivement, il y aura encore 3 semaines sans jouer. Ça, c'est quand même assez incroyable. Hein. Après, c'est reporte au 10 octobre, je crois, hein, effectivement, le prochain match. Hein, entre le déplacement à Metz.
7: On joue le samedi 19 septembre.
5: C'est ça.
7: À 20h. À Metz, et ensuite on rejoue seulement le samedi 10 octobre à Geoffroy Guichard.
5: Ouais, c'est étonnant. Hein.
7: Donc, ça va être un long moment sans jouer, et c'est sûr que les Verts seraient bien inspirés de gagner la semaine prochaine pour pas ressasser ces deux défaites d'affilée et surtout rester en haut du classement, parce qu'on le précise, certes, la SS a vécu sa première
5: défaite
7: ce soir, mais la SS est toujours en tête de cette Ligue 2 avec tout de même 3 points d'avance sur le Stade de Reims.
5: Stade de Reims, 12. Alors 15 points pour les Verts, 12 pour Reims. Montpellier, 11. Annecy, 10. Et Metz, justement, 9. Et Metz, ont 6 petits points derrière. S'ils battent les Verts la semaine prochaine, ils reviennent qu'à 3 points.
7: Si on gagne, on fait la différence. Donc on va dire que les Verts sont quand même dans une bonne position. Et pour revenir sur ce qu'on disait tout à l'heure avec Yvan,
5: que je dis une bêtise. Metz joue lundi soir, joue du côté de Red Star. J'allais être en train de me dire, mais moi, j'avais pas fait ce calcul-là. Si Metz demain soir l'emporte au Red Star, ils peuvent se retrouver à la hauteur de la Saint-Etienne en cas de victoire face. Il y a tous ces enjeux-là qui sont en train de se jouer ce soir, effectivement. Hein.
7: Bien sûr.
5: Beaucoup d'enjeux.
7: Et du coup, pour revenir sur ce qu'on disait avec Yvan, on a revu l'image du but, et c'est ça, l'Arseneur, au moment où l'attaquant de Dunkerque est en train d'armer sa frappe, il fait son pas de décalage sur la gauche. Et du coup, il est complètement pris à contre-pied parce qu'en fait, il a anticipé comme sur le premier but, l'enroulé au second poteau. Et en fait, c'est là son erreur. C'est pas forcément qu'il est mal placé, c'est que il fait un petit saut, il se décale sur la gauche et en fait, il est pris complètement à contre-pied.
5: 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N'hésitez pas à nous appeler comme David. Bonsoir, David. Bonsoir, David.
8: Bien, écoutez, moi, je n'ai vu que la dernière demi-heure.
5: Oui.
8: Mais si ce n'est la prestation de notre gardien, pour le reste, écoutez, je trouve rien trop à y redire, si ce n'est quelques passes qui n'ont pas été suffisamment appuyées. Mais pour ce qui est de la dernière demi-heure, franchement, moi, je me suis pas ennuyé et les Verts auraient très bien pu égaliser, il n'y aurait rien eu à redire.
5: Oui, c'est vrai, vous avez raison. Sur la dernière demi-heure, il y en a eu une forme de réaction au fait que les Dunkerquoises aient pris l'avantage, me semble-t-il, Maxime. Hein, effectivement,
7: oui,
5: il a
7: raison,
5: David.
7: Oui, complètement. Bah, on l'a dit avec l'entrée de Bréhoum, où il y a eu quelques opportunités, même beaucoup d'opportunités, avec un très bon gardien de Dunkerque. Il y a la frappe de Bréhoum, il y a la frappe de Bernauer, il y a aussi la frappe de Cardona qui dévisse. Donc c'était intéressant, mais forcément, les Verts avaient besoin de pousser pour aller chercher cette égalisation. Et c'est vrai que je vous rejoins totalement, David. Là, c'est aujourd'hui vraiment techniquement que la SS a pêché. C'est dans la dernière passe où on perdait des ballons. Je me souviens de Nahir qui a loupé 3-4 passes au milieu du terrain alors qu'il n'était pas attaqué. Et c'est vraiment, je pense, ici que la SS a pêché ce soir.
5: David, une question, parce que je vous ai vu que la dernière demi-heure, est-ce que c'est de nature pour vous à contrecarrer les plans ou la suite de la saison? C'est de nature à provoquer un petit moins bien, du coup, pour vous?
8: Moi, je préfère une défaite qu'un match nul, parce que, comme je dis, une défaite, bien vous réfléchissez, vous remettez en cause. Un match nul, tout va bien, vous voyez?
5: Ouais, je comprends.
8: Si on avait fait match nul aujourd'hui, peut-être que la fois suivante, on aurait fait match nul à Metz, et ainsi de suite, et un match nul, ça ne rapporte pas de points.
5: D'accord.
8: Donc, je préfère contre Dunkerque que l'on estime, hein, alors attention. Hein,
5: oui, bien sûr, bien sûr.
8: Qu'on estime ne pas être un concurrent direct. Voilà. Si ça provoque un petit électrochoc de la réflexion, des remises en cause, et derrière une belle performance à Metz et une victoire, ben moi je trouve que c'est tout bénef.
5: Bien sûr. Et vous aviez l'air de dire d'un mot aussi également que Gauthier Larsonneur était fautif pour vous?
8: Moi, je suis pas gardien. Je dis pas qu'il est fautif. Enfin, mais par contre, un seul constat, je vois le but sur le deuxième. J'ai l'impression qu'il est tout petit et qu'il est à 30 mètres du ballon. Donc, là, il y a un problème. Il a jamais été en situation de toucher ce ballon, de le dévier. C'est 10 fois trop loin.
7: Ouais, il est loin. Non, mais c'est vrai. Non, c'est vrai sur la situation. On a l'impression qu'il est très très loin du ballon.
5: Ouais, bien sûr.
8: Et j'ai un petit regret, voilà, sur l'occasion d'Hervé Cardona. Pour moi, Dans le mouvement, il doit la toucher du pied droit, se la remettre dans le sens du but.
7: Ah oui, complètement.
8: J'étais dans un bar et mon interlocuteur lui était pas d'accord, il devait taper direct. Mais pour moi, parce qu'après il me dit oui, mais derrière il est juste devant le but, soi-disant il ferme l'angle. Je dis mais derrière, je veux dire, il est quasiment à 10 mètres du gardien, il n'a plus qu'à le fusiller. Le gardien il n'a pas de temps de réagir. Donc ça aurait été cadré. Il va contrôler du pied droit léger.
9: Merci David. Ok, je suis désolé de vous quitter David. Merci beaucoup en tout cas pour votre réaction. On repart du côté de Dunkerque, la réaction de l'entraîneur de l'AS Saint-Étienne.
0: Yann Quatreau qui s'installe devant nos micros.
10: Okay.
0: Il est un peu comme dans un théâtre. Un peu comme. Il n'a pas de chaise, Yann Quatreau. Non, on n'en a pas. Okay, il va rester debout devant nous. Yann, merci.
11: Déception ou agacement ou
0: question sur la réaction du coach, comment il analyse ce match.
12: We lost the football game. I think we all, I think everyone can understand how we feel in those situations. I think it was a strange game in some senses. We have some things that we know we have to do better. At the same time, I think you can also look at this game and understand that one team had two shots on goal and the ball goes in twice. The other team has a lot more, produces a lot more, and it only goes in once. But that's how this game is. That's how this game is. So we need to be, big boys and calm and move forward. This is a ridiculous setup, by the way, guys. This is ridiculous. But okay.
13: Oui, mais c'était pour en faire la rencontre. C'est un match étrange dans lequel on aura beaucoup de choses à améliorer. On va le revoir, on va le passer en revue et l'analyser avec calme. On prendra certainement compte que voilà, il y a une équipe qui a été assez efficace.
0: Il n'était pas installé, il s'est assis, mais pas devant les bonnes, le bon angle de caméra.
11: Comme nous, il a senti dès le début que l'équipe était moins dans son match, que l'équipe était moins connectée. Est-ce qu'il a senti qu'il suit lui aussi?
12: I think if we scored more goals than the other team, you wouldn't say that.
11: Yes.
12: I think sometimes the result of a football match has such an impact on how we feel about it that it's my job to make sure that we look at the game and really understand what happened. Did we play with our perfect rhythm? Was it the most fluid, connected match? No, I don't think it was. In some respects, yes. But I think we have to be. This is a moment where we have to be calm. Other people can be dramatic if they want. That's fine. But we have to be calm and remain quite simply focused on what we have to do, which is the same as after we win, which is to try to improve, because our objective is a long one. It's a goal that. Will go beyond May. It will go for years.
13: Alors je pense que peut-être que vous ne feriez pas la même remarque si on avait gagné la rencontre, ou en tout cas cette remarque sur la connexion entre les joueurs. Et parfois le résultat d'un match a tellement d'impact sur notre perception qu'on oublie parfois ce qui est passé. Est-ce qu'on a joué avec le rythme idéal? Est-ce que les connexions ont été les plus fluides? Est-ce qu'on a eu les bons automatismes? Non, je ne le pense pas. C'est parfois arrivé par moment. Mais c'est un moment aujourd'hui où il faut savoir rester calme. Peut-être que d'autres autour de nous dramatiseront la chose. Mais nous, on a simplement à devoir rester calme et concentré parce que notre travail reste le même après une défaite comme après une victoire, c'est celui de s'améliorer. Parce que notre objectif est vraiment quelque chose à long terme qui ne s'arrêtera pas à la fin du mois de mai, mais qui ira bien plus loin.
0: Coach, quand vous dites que Dunkerque a marqué sur ces deux tirs, qu'il y a eu beaucoup d'occasions stéphanoises, est-ce que ça veut dire que pour vous, c'est un manque de réussite, surtout ce soir, pour votre équipe, qui explique le résultat ?
12: I think it would be unfair to say that we lack efficiency. I think we've scored a lot of goals. I think the guys have done a lot of good things. I think this was a football match, and sometimes they like this. What's important is that you're able to deal with that and you're able to move forward, and that one match where the outcome wasn't one that you wanted and where all of the things weren't quite so good, it doesn't carry over with you into the next match. But I think if I was to sit here and talk about the efficacy of our offensive players, I think that would be a bit unfair.
13: Pas vraiment envie de parler d'efficacité parce que sur les matchs précédents on a marqué des buts, on a fait beaucoup de bonnes choses, mais ce match de football a été comme ça. Ce qui est important, c'est de pouvoir gérer cette situation et d'aller de l'avant. Peut-être que le résultat n'est pas celui qu'on aurait aimé avoir. Il aurait pu être meilleur, mais je n'ai pas envie de me laisser emporter par ce sentiment. Je pense que ce serait assez injuste pour les joueurs.
0: Question signe. Il est d'accord pour dire qu'il y a un déchet technique important malgré tout ce soir.
12: No, guys, I think the other team scored two goals and we scored one goal, and then what it means is we have to search for reasons. I think if you look at the match and what the two teams generated, either visually or statistically, you're going to see one team was pretty dominant. Did the game feel like a dominant Saint-Étienne performance? No, probably not. Not for the entirety of the match. I think Dunkerque were also on the pitch and also did good things and deserve credit for that. But I don't think we delivered a performance that means we have to decide that we're not accurate enough or we're not not effective, but falta de eficacia. I think we're going down the wrong path with that. I do. I think we have to understand the game. Some parts were not perfect. I mentioned periods of the game where we weren't dominant enough in duels. Some periods of the game where we permitted third man runs to cause us problems in midfield. That gave the opponent a chance to grow and get some confidence. Periods of the game where our rhythm with the ball wasn't quite quick enough to set us into action, and there were other periods of the game where I think we looked like what people are starting to feel as our team. But Dunkerque scored two goals and we scored one.
13: Non, je ne situerai pas la chose sur la partie technique. Ce qui s'est passé ce soir, c'est que Dunkerque a marqué deux buts et nous en avons marqué un. Ensuite, si on regarde au match dans son ensemble, si on regarde les statistiques, on verra une équipe qui sera. On verra quelle équipe a réellement dominé la rencontre. Ensuite, est-ce que cette domination a été suffisante? Probablement pas. Ça n'a pas été le cas sur l'entièreté du match. Et puis il faut aussi rendre hommage à Dunkerque qui était sur le terrain, qui a fait de très bonnes choses. Je pense que on n'a pas livré la performance habituelle, on n'a pas été assez précis. On a manqué d'efficacité dans certains de nos gestes. Et il va falloir qu'on revoie cette rencontre, qu'on la comprenne davantage pour identifier les secteurs où on a manqué de précision.
0: Juste une petite question peut-être sur Mahmoud Jabeur qui n'était pas là. Est-ce que c'est un choix? Est-ce que c'est un petit problème?
12: Jabber's obviously had a big injury a number of months back. It's been there's maybe some difficulties in the recovery. Nothing overly dramatic, but things that we need to be careful with and understand well the situation. He just felt a little something in one of the training sessions this week, and it's something that we need to manage and protect him from. So I don't think it's going to be a big issue. I know it's not a big issue, but it takes him out of this match, and we'll see for next week. I'm not sure.
13: Oui, vous le savez, Mahmoud Jabeur a été longtemps écarté des terrains à cause d'une blessure assez importante. Et il y a peut-être quelques difficultés sur son retour à la compétition. Il n'y a rien de vraiment dramatique, mais il faut qu'on prenne les choses avec sérieux et calme pour bien comprendre la situation. Sur les dernières séances, il a ressenti une petite gêne, donc il faut tout simplement qu'on gère ça et qu'on le protège. Je sais que ce ne sera pas un vrai souci pour lui, mais on a pris la décision de ne pas l'incorporer sur ce match.
12: Ok. Bon voyage.
9: Voilà, l'entraîneur de l'AS Saint-Etienne, au micro de Jérémy Maridier, dans les couloirs, dans les travées, dans la salle de presse du stade Marcel Tribu. Merci beaucoup pour cette réaction. Maxime, l'entraîneur Saint-Etienne a la volonté de relativiser cette défaite avant tout quand même. On le sent que voilà, il essaye de pas trop en faire non plus, comme il n'en a pas trop fait quand il en avait, il gagnait.
7: C'est ce que j'allais
9: toujours
7: dire.
9: Toujours très mesuré.
7: C'est exactement ce que j'allais dire. Finalement, il nous fait les mêmes conférences de presse quand il gagne et quand il perd. En fait, on s'est jamais trop quoi penser, et on sait jamais trop ce qu'il pense aussi. Donc c'est vrai, il a reconnu que les joueurs ont eu des manques ce soir, notamment dans ce qu'il appelle les connexions, les liens, ouais, les liens entre eux. Et c'est vrai que finalement, quand il gagne, il nous dit ça a pas été parfait, on prend match après match, et donc ça doit être un discours de façade. Je pense qu'il y aura un avis plus tranché pour les joueurs, parce que c'est vrai que ce soir, je suis d'accord, c'est les liens, et c'est surtout, on en a parlé depuis ce début de cet après-match, mais c'est surtout techniquement où les Verts ont fauté ce soir.
9: 22h29, merci Maxime pour cette réaction au propos de Yann Cassereau, l'entraîneur de l'AS Saint-Etienne. 22h29, on repart du côté du Standard. Bonsoir Victor.
10: Bonsoir.
9: Merci d'avoir patienté, vous avez entendu du coup l'entraîneur de l'AS Saint-Etienne. Vous l'avez trouvé comment Yann Cassereau ce soir?
10: J'ai trouvé un petit peu, c'est ce qui a été dit avant, un petit peu comme si on avait gagné, c'est-à-dire que on a perdu, mais faut pas s'inquiéter, il y a pas le feu au lac.
9: Ça veut dire que vous trouvez au contraire qu'il y a de quoi s'inquiéter, si j'ai bien compris.
10: Non, c'est-à-dire que j'ai l'impression que ces réactions ne changent pas en fait, qu'on gagne ou qu'on perde. Alors je sais pas si c'est quelque chose de mal. Mais ça peut être quelque chose qui peut être vu sereinement, parce qu'une défaite à l'extérieur, ça peut arriver à tout le monde. Mais comme je dis au Standard, toutes les séries sont bonnes à s'arrêter aussi. Donc
9: oui, c'est vrai.
10: C'est pas, c'est un nul à l'extérieur, c'est pas, ça peut arriver dans une saison. C'est sûr que si on avait fait six défaites avant, les défaites à l'extérieur, ça fait encore plus mal. Là, on reste encore premier. Moi, ce qui m'inquiète un petit peu, pour avoir été au stade la semaine dernière contre Montpellier, la première période de Montpellier, en vrai, elle est très fade. Ce qui nous sauve, c'est et surtout le match d'ailleurs, c'est les exploits individuels.
9: C'est vrai.
10: En fait, la première mi-temps contre Montpellier, elle est franchement ennuyante. Enfin, peut-être que je suis le seul à penser ça, mais.
7: Les 15 premières sont intéressantes. Après, on a un gros trou, trou d'air. Et après, oui, c'est vrai qu'on marque ce but, mais c'est un peu comme ce soir. on essaye de mettre un pressing en place dès les premières minutes. Dunkerque a du mal à se dégager. On se dit, ah bah, les Verts sont bien rentrés dans leur match, même si on se crée pas forcément d'occasion, mais Dunkerque arrive, on le disait d'ailleurs pendant le direct, hein, Dunkerque n'arrive pas à se faire trois passes, et après, en fait, il y a plus rien, et Dunkerque.
14: C'est exactement ce qui s'est passé contre Montpellier.
7: Exactement.
14: C'est vrai, c'est vrai. Si à Montpellier, on rentre au vestiaire à 0-0, il y a rien à redire, en fait.
7: C'est vrai, comme ce soir. Individuel.
14: Oui, voilà, c'est ça, en fait. Ouais. C'est ça, en fait. Donc, c'est pour ça que moi, je mets pas le. Il faut pas s'alarmer. Enfin, après, c'est mon opinion. Après, voilà. Et on reste quand même premier. Il reste un match. Je crois qu'il y a Metz qui joue lundi.
7: Ouais, mais tout à fait. Nous passer devant, donc on restera premier, quoi qu'il arrive.
14: Enfin, on a quand même un petit peu des problèmes de riches, entre guillemets, si je peux. Voilà. Mais c'est vrai que moi, ce qui est inquiétant, c'est les entames qu'on fait un petit peu. Je passe les erreurs de notre gardien. Qui aurait pu et qui aurait dû nous rendre à 10, d'ailleurs. Je trouve que c'est très mal arbitré.
7: Ah bah oui, mais complètement. L'erreur qu'il fait, en plus, c'est inexplicable. Hein.
14: Ah bah ça, il n'y a que lui qui peut l'expliquer. Et que l'arbitre, d'ailleurs, en fait, non, c'est pas le gardien, c'est que l'arbitre qui peut l'expliquer. Mais moi, du match que j'ai vu ce soir et celui que j'ai vu la semaine dernière à GG contre Montpellier, bah franchement, il n'y a pas beaucoup de différence. La différence, c'est qu'il y a trois buts exceptionnels la semaine dernière.
9: C'est vrai, vous avez raison.
14: Et que si on fait les mêmes ce soir, et ben on gagne 3-2 et tout le monde est content.
9: C'est vrai.
7: Vous n'êtes pas le premier auditeur à nous appeler. Il me semble que c'est Yvan, au tout début d'après-match, qui nous disait que les exploits individuels.
14: Et d'ailleurs, le premier but, c'est un exploit individuel de David Tajvili, celui qui fait tout le boulot. Parce que si il la met au fond ou lui ou un autre, c'est pareil.
7: Ouais, il fait donc une super passe. Il y a le bel appel de Boakye aussi qui.
14: Bien sûr.
7: Qui aide bien.
14: C'est pas une frappe directe, bien sûr. On est d'accord. Mais ce que je veux dire, c'est que je suis pas inquiet. Mais en fait, c'est assez bizarre comme sentiment. Je suis pas inquiet parce que des matchs comme ça, on a su les gagner, genre la semaine dernière. Mais on a pu les perdre comme ce soir.
7: Ouais, c'est vrai.
14: Donc, c'est un petit peu mitigé comme sentiment. Je sais pas si je me fais assez bien comprendre.
9: Si.
14: C'est. Voilà. Ça veut dire qu'en fait, Le football,
7: on
14: c'est un sport collectif. Celui qui veut jouer tout seul, il va jouer au golf. Ouais, d'accord.
7: Ça, c'est sûr.
14: Non, mais voilà. Le football, ça reste un sport collectif. Et moi, de ce que j'ai vu du début de saison, c'est quand même des buts exceptionnels, mais qui restent pas assez collectifs. Mmh. Donc, du coup, si on joue en équipe, je pense que c'est pas bon. Par contre, enfin, c'est mon ressenti en tout cas. Par contre, si on attend des buts incroyables qu'on a vus la semaine dernière, il y a 15 jours, 3 semaines, on peut s'en sortir. Et ben ce soir, on s'en est pas sorti. Mais c'est pas très grave. C'est pas très grave. Je crois que la saison dernière, on a fait 17 points sur 21.
9: Mm-hmm.
14: Si ma mémoire est bonne. Et on n'est pas monté. Bon, là, on est à 15 sur 18. Et ben il faut relativiser.
7: J'espère quoi monter. Du coup. C'est ce qu'on disait. Certes, c'est qu'une défaite. En plus, c'est la première depuis six matchs.
14: Non, c'est pas qu'une défaite, c'est une défaite. C'est une.
7: Oui, c'est une défaite. Oui,
14: il n'y en a pas eu plusieurs. C'est une défaite.
7: Mais du coup, c'est ce que vous étiez en train de dire. Faut pas non plus s'alarmer pour une défaite, mais faut rester quand même vigilant.
9: Excusez-moi, messieurs, je vais être obligé de repartir du côté de Dunkerque parce qu'on a Julien Le Cardinal, le micro de Jérémy Marillier.
15: Oui, Julien Le Cardinal qui est avec nous. Un petit instant, on se met en place. C'est bon pour toi, Julien. Première question, Julien, quelle analyse toi tu fais de ce match, la première défaite cette saison pour l'AS Saint-Etienne?
16: L'analyse, c'est qu'on a perdu. Voilà. Je trouve que par moment on a été moins agressif dans le bon sens du terme. On a perdu quelques duels, je dis bien par moment, parce que je trouve que l'état d'esprit a quand même été bon. Mais c'est vrai qu'on a eu un peu moins de mordant que d'habitude, je trouve, dans les duels. Je parle de tout le monde. Hein. Et voilà. Et puis après, il y a des faits de jeu aussi. Il y a des faits de jeu au niveau de la barre d'Augustine vers la fin. Penalty ou pas, ça je sais pas. Et puis je suis pas là pour me plaindre, mais voilà, première défaite de la saison. on est déjà passé à autre chose. Il faut vite passer à autre chose parce que il reste encore 28 matchs et une saison c'est longue et voilà.
15: Ce manque d'agressivité par moment, comment tu l'analyses, enfin, justement, comment tu peux l'expliquer, toi? C'est difficile de mettre des mots là-dessus encore ou pas ou...
16: Ouais, après, voilà, on a joué quand même contre une bonne équipe qui était aussi agressive. Donc, on ne peut pas gagner 100% de nos duels à chaque match. Donc, voilà, ça arrive parfois, mais il faut savoir être pragmatique, on va dire. Et puis. Et puis pas rester sur ça. Je trouve qu'on a quand même fait une bonne partie. On a fait 20 bonnes dernières minutes où on a mis un peu plus d'intensité, hein, même s'il y a eu un petit peu de déchets, mais c'est normal dû à ce qu'on veut faire. Donc on prend des risques et voilà. Après faut passer à autre chose.
17: J'avais juste une petite question. Il y a ce carton jaune qui arrive à la 19e minute. On t'a vu échanger avec l'arbitre. Comment tu t'es senti par rapport à ça? Est-ce que ça t'a frustré? Il y a certains moments où tu t'es dit ça va peut-être être difficile de faire avec un carton jaune toute la deuxième mi-temps et toute cette partie du match.
16: Ouais, j'ai fait peut-être un peu plus attention par rapport quand ça décrochait ou choses comme ça parce que je voulais pas prendre ce deuxième jaune. Après, je pense que sur le deuxième, je dois pas trop me jeter non plus. Je dois peut-être rester un peu plus intérieur et patienter. Mais c'est vrai que sur le moment, ça a été vite. Et voilà. Et après, il y a un but. Je sais pas comment il fait. Mais voilà, ouais, j'étais un peu plus dans la retenue, même s'il fallait quand même y aller. Hein. J'ai quand même été. Mais bon, après, au bout de 5-10 minutes, après, on y pense peut-être un petit peu moins. Mais il fallait que je fasse attention, en tout cas.
15: Conclure, bon, fallait pas s'enflammer après ces 5 premiers matchs. Faut pas non plus s'alarmer après cette première défaite. C'est le message peut-être que tu veux faire passer ce soir.
16: Ouais, c'est ça. Voilà, c'est pas parce qu'on a perdu ce soir qu'on s'est enflammé, loin de là. Parce que cet objectif-là, il est dans nos têtes à tous, à chaque moment. Et oui, il faut pas non plus s'enflammer sur cette première défaite. C'est une première défaite. Je crois qu'on était la seule équipe à pas avoir encore perdu aujourd'hui. Malheureusement, c'est le cas maintenant. Tout le monde a perdu. Donc voilà, faut passer à autre chose et bien préparer ce match le week-end prochain. Voilà, on va prendre les matchs les uns après les autres. Il faut pas se projeter, il faut pas avoir trop d'euphorie, trop aller dans tous les sens. Et voilà, on va rester calme et travailleurs surtout.
9: Merci à vous. Voilà. C'était Julien Le Cardinal, donc le défenseur central de l'AS Saint-Etienne, au micro de Jérémy Marillier. Ouais, volonté aussi de relativiser, mais je crois bien que Reims reste quand même une équipe qui a pas dû perdre encore cette saison.
7: Reims et Metz. On était la seule équipe à avoir fait que des victoires.
9: Ouais, que des victoires, effectivement. C'est... Mais bon, on peut comprendre.
7: On a sauvé à la fin du match, c'est compliqué. Il a fait deux, trois.
9: Non, c'est jamais facile, je trouve.
7: C'est pour ça qu'il
9: est dans l'énervement, j'imagine aussi la déception.
7: Moi, je trouve que c'est compliqué quand même de débriefer à chaud.
9: Tout à fait, de se souvenir.
7: Quand on est sur le terrain, en plus, on n'a pas forcément le même ressenti.
9: Il faut être interprété aussi. Voilà, il faut être mesuré. Non, c'est évident. On repart du côté du Standard. Je crois qu'il y a toujours Victor qui nous a patienté. Non, Victor nous a quitté désormais. 22h39. Oui, donc on est content d'être le capitaine de la 7e. On va sûrement avoir d'autres réactions. Mais ce que je vous propose pour l'instant, pour ceux qui auraient manqué cette défaite de l'AS Saint-Etienne, ou en tout cas le déroulé de cette défaite, la première de la saison de l'AS Saint-Etienne, c'est le résumé que vous est proposé donc par Arnaud.
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18: Le coup d'envoi, c'est donné par les Stéphanois et par Zurico, David Tachvili. Maiella, leur défenseur central, qui tente de trouver un pivot dans l'axe Keita. Mais Keita perd le ballon, c'est très bien récupéré par Boakye, qui va lancer côté droit en profondeur. Cardona, le centre de Cardona, c'est plutôt pour la tête de ballon à l'arrêt du gardien. La première occasion, elle est là après 10 minutes de jeu pour les Verts. Et oui, déjà un carton. Pour qui? Pour Julien Le Cardinal, je crois, qui était sorti et qui a quasiment à 5 mètres de la ligne médiane bousculé Egor Proutsev, je crois, le meneur de jeu russe de cette équipe de Dunkerque. Il comprend pas, là, Julien Le Cardinal. J'avais pas vu faire de faute avant. Il faut un dégagement tout de suite en profondeur. Oh là là, Gauthier Larsonner qui saisit du ballon. Il est en dehors de sa surface. L'arbitre qui ne dit rien. L'arbitre de tous non plus sur ce dégagement. Oh, que c'était limite. Je pense que Larsonner était en dehors de sa surface légèrement quand il a pris le ballon des mains. Avec David Tachvili qui va tenter de jouer de ce côté-là justement. Et d'envoyer en profondeur. Bon, il n'y a pas d'enjeu, la frappe et le but. Oui, ouais, ouais, ouais, ouais, ouais.
19: on en a profité du côté stéphanois, alors que les Dunkerquois étaient à 10. Le banc Dunkerque qui est furieux, mais les Verts en ont profité en jouant sur le côté droit, abandonné par les joueurs de Dunkerque. Oh, ça va faire râler, mais les stéphanois ouvrent le score avec une combinaison parfaite. Bernauer qui sert côté gauche, David Ajvili, il rentre, il percute, il est à 20 mètres, il envoie en profondeur, point de pénalty Boakye, et cette fois il ne l'arrête pas.
18: Keita au duel à 30 mètres avec Svetlin, il va tenter de le dribbler, il est bien arrêté, la défense stéphanoise est regroupée, les Clermontois sont 4 à côté de la surface, à frappe pour le but. Quel but incroyable d'Ayari pour Dunkerque, et il envoie un missile dans le petit filet opposé à droite de l'Arsenal. C'est tout simplement exceptionnel. 51 minutes de jeu, un partout, et on trouve Keita qui s'amuse côté gauche avec le Cardinal, à frappe pour le but. C'est pas vrai, le deuxième but dunkerquois signé Keita, qui prend le meilleur sur un, le Cardinal dépassé sur ce dégagement encore côté gauche, il repique dans l'axe, il est à l'angle de la surface et il envoie un ballon premier poteau qui surprend Gauthier Larsonneur. Ça fait 2-1 pour Dunkerque. J'ai dans une seconde période pour l'instant plus que compliqué. Allez, on récupère un ballon à 30 mètres. Là, on va pouvoir envoyer entrée de surface David Tajuli à gauche qui percute. Il rentre dans la surface David Tajuli en retrait pour Cardona. Il est dans le dos, il remet pour Bréou. La frappe, elle est déviée devant lui par un tac de Sangante pour Dunkerque. Ils peuvent se dégager. Oh, que c'était bien joué, la spéciale.

0: Ben Holder au milieu de terrain, tacle à retardement et carton jaune pour Massoc, alors qu'un projectile a été lancé sur la pelouse en direction de l'arbitre. Il l'a pris dans les mains, j'ai pas bien vu ce que c'était, un projectile lancé des tribunes dunkerquoise. Avec Chouamba qui remet dans la boîte à 20 mètres pour Boaki qui frappe, la frappe de Boaki, oh la barre, ça va, ça va, oh. Du fesse, il peut frapper, oh il glisse, oh, et le ballon qui passe derrière lui, oh. La frappe de Boaki est sur la barre, ça revient sur Dufus qui est à 10 mètres et Dufus au moment de frapper il glisse. Le ballon qui revient dans la surface pour les Verts avec El Djamali. La frappe d'El Djamali, on réclame une main. On réclame une main. L'arbitre ne dit rien sur la frappe d'El Djamali. Le banc stéphanois furieux. Oh, faute sur Jakob Brioum derrière à 30 mètres. Et c'est fini déjà.
1: Ah ouais, ça est passé très très vite. Hein.
0: C'est terminé. Alors que pour moi, il y avait 5 minutes 30 au temps additionnel.
2: Non, bon. il y avait bien 6.
0: Il y avait 6 minutes, j'avais déclenché mon chrono un peu en retard. La première défaite donc de la saison pour l'AS Saint-Etienne dans une petite bohème qui vient accompagner.
3: On va se quitter un moment parce qu'on va partir du côté de Dunkerque récurer une autre réaction, Jérémy Maillet.
4: Oui, avec Aaron Tchangvaï qui est à notre micro. Bonsoir Aaron. Quelle réaction après cette défaite? What's your first reaction after this first wrong result of the season? How do you explain it? Comment l'expliquer?
5: First reaction is that obviously it's not what we came for here, and it's not a good thing right now to suffer our first loss. It's we want to keep going and we want to win every game what's coming, but right now we need to take the lessons from this game and stay positive. That's the most important. The next game is coming already next week, so we just have to react well and go for the next game and learn from the mistakes. And obviously this is football, things can happen, these games can happen in the league, but this is not what we wanted, that's for sure. But now the main thing is to stay focused for the next game and stay positive and already turn it.
3: Aaron Tchangvaï, le milieu de terrain de l'AS Saint-Etienne, au micro de Jérémy Marillier. 22h44 pour cette soirée. Donc, on vous rappelle, 6e journée de Ligue 2, l'AS Saint-Etienne, qui a donc concédé sa première défaite de la saison du côté de Dunkerque. Et pourtant, Maxime, les Verts qui menaient à la pause, on le disait, ces trois premiers quarts d'heure assez incroyables. L'AS Saint-Etienne n'est pas vraiment l'AS Saint-Etienne qu'on a vu ces derniers matchs, qui finit par finalement prendre l'avantage. Assez incroyable.
6: Oui, et puis en plus, on s'était dit à la mi-temps, finalement, c'est plutôt un mal pour un bien avec cette équipe de Dunkerque qui va devoir pousser et se découvrir. Et donc, on se disait que potentiellement la SS allait avoir plus d'espace dans le dos. La qualité qu'ont les attaquants stéphanois depuis le début de saison. Et finalement, les Dunkerquois sont très très vite revenus. Au score et sont même passés devant, il me semble, en seulement 8 minutes.
3: Hein. Ouais, c'est ça qui est désolant. Surtout, c'est ce retour de vestiaire qui est assez incroyable. Hein. La Saint-Etienne qui est vite rejointe au score, d'abord par le but. Bon, alors là, on parlait d'exploits individuels des Stéphanois sur les précédents buts face à Montpellier.
6: C'est la même chose.
3: On a la main de la pièce. Hein. C'est deux exploits, deux attaquants de Dunkerquois qui ont amené cette victoire dunkerquoise. Hein. Vous le disiez, 52e pour l'égalisation de Khalid Ayari sur ce ballon parfaitement enroulé. Et puis 6 minutes plus tard, hein, c'est là où ça fait mal. 6 minutes plus tard, ils vous mettent la tête sous l'eau avec ce lob, frappe lobée ou frappe, je sais pas comment on peut dire.
6: Bon, on sait pas
3: finalement,
6: comment il a fait.
3: Ouais, on sait pas comment il a fait. Oui, le cardinal a pas vu comment il avait fait. Mais il va voir les images, il va voir comment il a fait.
6: Et après, il reconnaît qu'il défend, il défend extrêmement mal. Il se jette et en plus, il ouvre l'axe.
3: Voilà.
6: Au lieu d'intervenir avec son pied droit,
3: sur le côté, oui,
6: et
3: bien sûr.
6: Il ouvre l'axe et après, c'est sûr que Keita, on le disait, en plus, qui a fait un très bon match, qui est en train de faire un très bon match. Donc forcément, il se laisse pas prier pour passer devant, et c'est sûr que c'est dommage. Et là, en écoutant le résumé, j'avais oublié cette barre
3: du fus
6: qui glisse, qui est improbable parce qu'il y a plus personne dans la cage. Il a juste
3: à la pousser
6: dedans, ouais. Et il glisse alors que la cage est ouverte. J'avais oublié,
3: je revois l'image, mais peut-être de la tête, oui, mais il doit même pouvoir la mettre de la tête tranquillement s'il glisse pas. Oui, effectivement, mais c'est reparti là-bas de côté, glissé complètement.
6: Comme quoi les résumés
3: assez incroyable, effectivement,
6: bien sûr, être encore plus énervé
3: un petit peu, ouais, effectivement, ouais. Et au passage, on n'a pas dit, mais cette victoire de Dunkerque leur permet de remonter à la 7e place. On disait ils étaient 13e et paraissaient un peu loin dans ce classement. Voilà, là ils reviennent dans la course au moins au barrage, hein, avec 8 petits points. Et puis on reparlait de cette formation Messine à 9 points. Je vais vérifier ça, mais c'est ça, un Metz, s'il l'emporte au Red Star, il revient à 3 points de la Saint-Etienne avant de recevoir les Verts.
4: Là, ça sera

0: Un moment important avant cette fameuse trêve de 3 semaines. On rappelle quand même la première défaite de la saison de l'AS Saint-Etienne, même s'il reste encore des clubs qui n'ont pas concédé de défaite, donc Metz et Reims notamment. Je me demande si Sochaux a perdu contre l'AS Saint-Etienne, donc ils ont effectivement concédé, mais ils sont sur une bonne série, Sochaux également, ils sont en train de remonter. Hein, étonnant, hein.
1: Sochaux, Montpellier et Clermont, on disait que c'était un bon calendrier pour la SS, mais finalement, Sochaux, Montpellier et donc Clermont n'ont perdu qu'un seul match depuis le début de la saison et c'était contre la SS.
0: Ah, effectivement, ça relativise
1: même
0: aussi.
1: Si
0: peut-être,
1: relativise, Clermont a fait 5 matchs nuls, donc c'est pas non plus. La joie.
0: On rappelle à nos auditeurs, bien sûr, qu'on peut aller voter. Il faut aller voter sur le site d'Envers et Contre Tous pour élire les tops et les flops. Alors, j'imagine qu'a priori, Gauthier Larsonneur risque de prendre cher.
1: Et puis, c'est beaucoup dans le rouge pour le moment. On n'était pas habitué depuis le début de saison, mais il y a qu'un seul joueur pour le moment qui est au-dessus de la moyenne.
0: Ouais, ceci dit, je ne sais pas ce que vous en pensez, vous, Maxime, mais c'est vrai que c'est un collectif qu'on a vu ce soir. Un bon cran en dessous ce qu'on a vu toutes les sorties précédentes, même si, comme le disait tout à l'heure Victor, notre auditeur, je trouvais qu'il avait assez raison sur cette notion d'exploit individuel pour battre Montpellier, mais on avait quand même senti un collectif. Là aussi on a senti un collectif qui est pas en train de sombrer, mais qui a été un peu moins bien.
1: Ouais, c'était des exploits individuels parce que les buts sont beaux, mais finalement le but de Max Bernauer la semaine dernière, c'est une superbe récupération, un super centre de Cardona, donc finalement c'est un but collectif, c'est pas comme Boakye qui... Mais c'est vrai qu'aujourd'hui en fait, quand on regarde le match, il n'y a pas un joueur, je trouve, qui sort du lot. Et il n'y a pas un joueur non plus bien, bien en dessous. Même si on pourra peut-être faire un peu les top et flop avec Jérémy tout à l'heure. Mais c'est vrai que c'était assez pauvre. Et en fait, comme l'a dit le coach, c'est plutôt le lien entre les joueurs qui a pas marché plutôt qu'une défaillance d'un seul joueur.
0: Ouais, c'est vrai quand même qu'on a senti que la Saint-Etienne était un petit cran un peu moins bien. Puis c'est surtout le message qu'on envoie bien sûr aux autres. Jusqu'à présent, on donnait l'impression que la Saint-Etienne était allée écraser ce championnat-là. Et ça fait un peu peur, forcément. D'ailleurs, on voit l'entame des Dunkerquois qui sont beaucoup plus prudents et ils balbutient un peu leur football au départ. Hein.
1: Ah bah, on le disait pas.
0: Paradoxalement, je sais pas comment expliquer, mais c'est après la pause, je sais pas ce que leur dit leur entraîneur, où il y a pas de repositionnement tactique particulier, hein, me semble-t-il.
1: Non, c'est vrai.
0: C'est plus les Verts qui sont un cran en dessous et les Dunkerquois qui se mettent à prendre confiance, et une fois qu'ils ont pris confiance, et ben, ça y est, ils arrivent à dérouler un peu plus leur football.
1: Ouais, et en fait, on disait à peu près ça aussi la semaine dernière, en fait. Tant qu'on met pas ce deuxième but, et ben, on laisse l'adversaire espérer, l'adversaire espère, arrive à marquer, et finalement, le momentum s'inverse, où l'ASS est un peu plus dans le dur, et Dunkerque qui a pris confiance et qui a réussi à mettre ce deuxième but. Et c'est vrai que c'est peut-être aussi un axe de progression. Je disais contre Montpellier la semaine dernière, où les Verts, tant que ce deuxième but n'était pas marqué, ben finalement, Montpellier était toujours dans le match. Donc c'est vrai que va falloir travailler. Et puis de toute façon, le coach l'avait dit, hein, même dans les victoires, on est très loin du football qu'on veut faire et qu'on espère arriver jusqu'à la fin de saison.
0: On a entendu aussi plusieurs de nos auditeurs nous dire que perdre à Dunkerque, c'était pas infamant, bien sûr. C'est une formation qui est...
1: Moi, je trouve ça faux.
0: Ah oui, c'est ça. En fait,
1: perdre. Il n'y a pas une défaite qui est moins importante que les autres. Je suis d'accord. Si fin de saison, on est égalité de points avec le deuxième, on perd contre le deuxième, bah oui, la défaite, elle est plus impactante. Mais une défaite, c'est une défaite. Hein. Que ça soit contre le dernier ou contre le premier, une défaite, c'est une défaite. Donc elle n'est pas moins importante. C'est une défaite. Il faut la traiter comme cela, de mon avis.
0: Oui, ce qu'on disait, c'était peut-être relativisé par rapport au poids de l'adversaire. On sent que cette formation de Dunkerque, c'est une bonne formation sur ce qu'on a vu sur la
1: Ligue 2. C'est une formation de Ligue 2. C'est bien regroupé défensivement. Ça aime les duels, ça aime de l'impact. Il y a 2-3 joueurs percutants. Donc c'est une bonne formation de Ligue 2, comme il y en a plein dans le championnat. Donc c'est sûr que c'est une bonne formation pour l'ASS, je pense, parce qu'il va avoir beaucoup de matchs comme cela.
0: Dès samedi prochain, d'ailleurs, le déplacement à Metz qui attend les Stéphanois. On repart du côté de Dunkerque prendre quelques nouvelles de Jérémy Marillier. Bon, rebonsoir Jérémy.
2: Bonsoir à tous, ravi de vous retrouver.
1: J'ai cru qu'il s'était de nouveau déconnecté.
0: Ça y est, non, il est là, il est à nouveau présent. Mais ceci dit.
2: Est-ce que je peux.
0: Oui, il y a du c'est le béton, hein, le béton, le stade de Marcel Tribune, tout en béton, donc forcément ça isole un petit peu. Pour les, c'est pas très très facile pour les connexions également. Quel est un petit peu le
2: Je m'étais transformé en Nelson Montfort avec Aaron Changvai. Dommage que vous ayez raté ça. Hein, franchement, c'était incroyable.
1: L'anglais était parfait. On vous met un
2: parfait un comme le vôtre, hein, Rodolphe, comme le vôtre.
0: On est en train de demander, Jérémy, est-ce que vous sentez les joueurs, vous avez dû les voir passer quelques-uns, on sent un peu impacté ou finalement c'est malgré tout on relativise un petit peu, comme l'a fait d'ailleurs l'entraîneur de la Saint-Etienne et comme l'a fait aussi à votre micro Julien Le Cardinal?
2: Oui, on relativise, on essaye de relativiser. Et le discours qu'a voulu nous tenir Aaron Changvai avant qu'on soit coupé, j'en suis désolé. C'est pareil, c'est que ce match-là, ce sera une leçon à retenir, mais qu'il va pas falloir non plus le garder en tête trop longtemps, ce match, qu'il va falloir continuer à avancer, parce que des défaites, ça peut arriver. Voilà, c'est le scénario d'un match. Alors, je suis peut-être pas tout à fait non plus d'accord avec le coach Yann Catrou qui nous dit que Dunkerque a eu deux tirs et deux buts. Je trouve quand même que Dunkerque nous a posé davantage que soucis que ça. C'est un peu trop allez, facile de résumer cette rencontre comme ça. Ça vous fait sourire, mais c'est le coach.
1: De toute façon, Jérémy, on le dit souvent à ce micro, hein, les stats, on peut les lire dans les sens qu'on veut. Hein. Donc forcément, oui, là, les stats, ça l'arrange dans ce sens, Yann Casseros, et il va nous le dire dans ce sens. Hein. Donc c'est pas étonnant.
2: Alors oui, des matchs moins aboutis, c'est logique qu'il y en ait. Des défaites, c'est logique qu'il y en ait. La SS ne va pas rouler sur cette Ligue 2 et gagner tous ces matchs. Cette première défaite vient le confirmer. Maintenant, ce qu'on va attendre, c'est la réaction à Metz.
3: Bien sûr.
2: Très clairement. Désormais, voilà. Quelle est la capacité de réaction de cette équipe après une première défaite dans un match qui sera une véritable affiche, hein, de ce début de saison face à une équipe de Metz pour l'instant toujours invaincue, qui joue que lundi, qui a la possibilité, pourquoi pas, de revenir sur les talons de la SS. Etienne. Voilà, finalement la conclusion de ce soir, c'est que oui, on pouvait forcément s'attendre à ce qu'une défaite arrive, mais si cette équipe veut continuer à progresser, veut continuer à avancer, eh ben, va devoir être capable de réagir et de nous montrer qu'elle est capable de réagir très rapidement.
0: Si vous avez Monsieur Cassereau à vos côtés à un moment donné, Jérémy, pour lui dire les statistiques exactes, c'est total 7 tirs quand même pour Dunkerque, c'est pas tout à fait 2, mais 7, 11 pour la S Saint-Etienne.
1: 2 cadrés.
0: Effectivement, ça c'est encore autre chose, mais grosse occasion, c'est 0, mais c'est vrai, hein, il a finalement pas tort quand on les lit, 0 grosse occasion pour Dunkerque, ils ont marqué 2 buts.
1: Après, il y a les deux occasions en première période où les deux joueurs de Dunkerque dévissent quand ils arrivent sur le côté droit.
0: Ouais, c'est étonnant. Donc c'est vraiment le chiffre qui vous fait dire, vous avez raison, Jérémy, je vous entends derrière. Faites dire un peu ce que vous voulez au chiffre.
2: C'est expected goals, ces machins. Ouais. Vous pouvez faire dire ce que vous voulez après un match. Hein, il y a eu deux buts qui viennent aussi de deux erreurs défensives. Il y a une perte de balle sur le but d'Ayari. Il y a un duel aérien mal négocié.
0: Complètement. Ça y est, il nous a reperdu. C'est reparti, le béton a pris le dessus.
1: C'est quand il dit des bêtises. C'est
0: exactement. Et d'ailleurs, je regardais, il faudrait lui dire à Yann Castro aussi, il y a un chiffre par contre que moi je trouve très parlant, hein, sur ces statistiques, c'est les arrêts du gardien. C'est qu'à à Dunkerque, vous en avez 4, et à Saint-Etienne, vous n'en avez aucun.
1: Bulle.
0: Et là, évidemment, forcément, alors attention, hein, une fois de plus, c'est pas forcément Gauthier Larsonneur qui est à mettre en cause. Si vous avez deux exploits comme ont fait les Dunkerquois ce soir, oui, je veux bien croire qu'effectivement on peut prendre des buts. Mais n'empêche, 4 arrêts du gardien, Ramos a contribué, le portier de Dunkerque, à la victoire de son équipe. C'est évident.
1: Des fois, c'est des arrêts en plus assez faciles, mais il fait deux gros arrêts, je trouve.
0: Deux arrêts, bien sûr.
1: Tout d'abord sur Brioum, où il sort très très vite, et ensuite, je trouve, c'est sur celle de Bernard, il va très vite au sol, et en plus il se relève très vite pour la capter en deux temps, donc je trouve que c'est
0: Jérémy, je sais pas si vous avez eu l'occasion d'entendre
2: la parole, messieurs, vous m'avez censuré, c'est ça, vous me censurez dans les analyses.
0: Alors on vous disait, par contre, il y a un chiffre qui est parlant, vous pourrez dire Yann Cassereau, ce sont les arrêts du gardien, hein. Il y en a 4 à Dunkerque, il y en a point à Saint-Etienne, et la différence, elle est peut-être aussi là dans ce soir, malheureusement, hein.
2: Il faut vraiment que j'aille parler à Yann Catrou.
0: Il faut parler. Il faut parler de tous les chiffres.
2: Ouais, okay.
0: Bon, Jérémy.
2: Vous venez à l'Étra demain, Rodolphe, et vous.
0: Trêve de plaisanterie, je peux pas demain, j'ai piscine. J'ai piscine à Dunkerque Natation. Dites-moi, Jérémy Marillier, est-ce que pour vous, il y a un ou deux joueurs qui est ressorti malgré tout de l'équipe? Est-ce qu'il y a un ou deux joueurs qui constitue votre top ce soir? C'est pas facile, je trouve.
2: Non, c'est pas évident, ouais. C'est pas évident de souligner des tops comme ça. J'essaye de réfléchir. Peut-être Augustine Boisquillon, on me souffle la réponse.
0: Ah,
2: bah
0: non, non.
2: Les confrères du Pantin.
0: Non, mais ils sont pas sympas, souffler la réponse.
2: C'est très gentil, merci beaucoup. Enfin, j'étais en train de réfléchir ligne par ligne en partant du gardien. Donc voilà, j'avais un peu de temps avant d'arriver jusqu'à Augustine.
0: Ça y en a un nouveau perdu, Jérémy Marillier. Allez, on va le laisser tranquille. C'est vrai qu'une fois de plus, je sais pas si vous connaissez ce terrain, il est un petit peu enterré. On a le terrain est un petit peu en béton, donc c'est, puis on est au fond, on est vraiment dans une espèce de trou dans une cuvette du stade Marcel Trébut.
1: On était dans le trou là.
0: Merci en tout cas, pour ça. Merci beaucoup pour Jérémy qui a nous accompagné tout au long de cette soirée, qui est toujours aussi sympa de suivre les matchs en sa compagnie. Ce sera samedi prochain du côté de Metz, déplacement au stade Saint-Symphorien. Forcément, ça fait un peu réfléchir hein, quand on vient de perdre et qu'on se déplace à Metz. Autre équipe qui reste invaincue avant ce déplacement à Wildstar, forcément, Maxime.
1: Oui, bah, c'est sûr que ça va être, comme le disait Jérémy, ça va être un gros match contre une équipe qui descend de Ligue 1. Ce n'est pas rien également. Et donc, il va falloir élever notre niveau de jeu, enfin, l'élever un peu plus élevé que ce soit. Donc je n'ai pas de doute que les Verts sauront prendre la mesure de l'événement, du moins je l'espère.
0: On l'espère, la réaction. On reparlait une dernière fois. Salut Jérémy. Jérémy, vous êtes là?
2: Non, mais vous voulez me censurer ce soir.
1: Ouais, hein. C'est parce que vous trichez. Ouais, vous trichez. Ouais. On vous demande des tops et des flops et vous trichez.
0: Prendre aucun risque, hein. On vous demande pas le top alors, et le flop. Alors, vous avez le flop. Vite, vite.
2: Bon, je mettrai soit Ibnaïr. Allez.
0: Ah, c'est vrai qu'il n'a pas été très bon. Non, il n'a pas été très bon, effectivement, vous avez raison.
2: Ah, vous mettez qui?
1: Moi, je mets son compère de défense. Je mets Julien Cardinal, j'ai trouvé absent de.
0: Ah oui.
1: Encore plus en dessous de ce Ibnaïr. Il prend son carton jaune très tôt. Il a eu du mal, il s'est frustré. Mais il a pris que des ballons longs.
0: On va être honnête, Gauthier Larsson arrive à prendre cher, forcément. Ah, là, quoi qu'il arrive, c'est obligé. C'est,
1: sur le site, c'est on verra contre tous.
0: C'est pas forcément juste, mais c'est obligé.
1: C'est le moins bien noté avec 2,68. Et le deuxième moins noté, c'est Thierno Ballot, qui n'a pas.
0: Qui n'a pas été non plus transcendant sur ça.
1: Mais de toute manière, comme je disais tout à l'heure, seul Augustin Boakye a au-dessus de la moyenne, sinon tous les autres joueurs sont en dessous.
0: Parfait. Merci beaucoup, Jérémy, en tout cas.
2: Merci les gars, bonne soirée à vous.
0: Je vous rappelle donc demain, Jérémy, le Dunkerque Natation ouvre ses portes à 9h a priori. Hein, on a vérifié. Vous pouvez y aller. Mais alors, vous inquiétez pas, on leur a demandé bonnet de bain, maillot de bain, lunettes de piscine. Ouais, ils ont tout pour vous inquiétez pas.
1: Il n'y a pas besoin de bonnet, Jérémy, non?
0: C'est obligatoire.
2: Merci beaucoup, les gars.
0: C'est obligatoire, les gars.
2: Un petit pince-nez aussi, je vous rappelle que je ne sais pas mettre la tête sous l'eau sans le pincer le nez.
0: Bye bye Jérémy.
2: Bonne soirée.
0: Vous partez directement à Metz ou non? Vous repassez par Saint-Etienne quand même?
2: Oh, j'ai une petite vie à Saint-Etienne aussi. Ouais. Je vais rentrer chez moi un petit peu.
0: Et il y a les réactions dès demain, bien sûr, sur l'antenne d'ici Saint-Etienne-Loire. Bye bye Jérémy, merci beaucoup.
2: Bonne soirée. Ciao.
0: Bye bye. 22h59, oui, on rappelle un dernier mot. On se quitte dans une petite minute, Maxime. Il faut aller voter sur le site Envers et Contre Tous.
1: C'est ça, vous pouvez aller voter jusqu'à demain pour lire vos tops, vos flops et tous les joueurs qui sont rentrés également avec un Jakob Brioum qui a un peu surnager avec un 5 pour le moment.
0: Ouais, c'est vrai qu'on a vu une partie effectivement difficile de Thierno Ballot notamment et Gauthier Arsenal, ils vont forcément prendre un peu cher. Merci beaucoup Maxime de nous avoir accompagné tout au long de cette soirée. On rappelle la première défaite de l'AS Saint-Etienne de la saison 2026-2027, c'est donc du côté de Dunkerque, défaite 2-1. Merci à Stéphanie qui était au standard et qui accueille tous nos auditeurs. Merci à vous qui nous avez écoutés. Merci à Arnaud qui était à la technique. Bonne soirée à tous, bon week-end malgré la défaite stéphanoise. Bye bye.
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2: Saviez-vous que Louis Chédid est un véritable geek en matière de musique ?
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2: C'est dans le calme de sa maison du Luberon que Louis Chédid a façonné son titre « Je suis là ». Véritable mordu de technologie, c'est d'ailleurs lui qui informe son fils, Mathieu Chédid, des dernières nouveautés. Pourtant derrière les machines, c'est l'humain qui reste au cœur de son single « Je suis là ». Cette mélodie saisissante rend hommage à ceux qui tendent la main et qui savent écouter. Face à une société souvent rude, l'artiste prône l'entraide et la bienveillance.

0: Je suis là, un titre qui nous fait du bien, porté par un musicien qui refuse de baisser les bras.
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2: Clarisse, 51 ans, de Romande. Je suis coach en men training. C'est de la recherche de personnes disparues avec les chiens. On va donner une odeur de référence à un chien, l'odeur d'un humain, et il doit partir le chercher.
3: Mais c'est un sport, c'est un exercice ?
2: Il y en a qui le pratiquent en sport, il y en a qui le pratiquent pour ensuite faire du réel, moi je le pratique pour faire du réel, et après il y a des gens qui viennent simplement passer une bonne journée avec d'autres gens, et avec leur chien.
3: Quand vous dites réel, c'est-à-dire ?
2: C'est-à-dire que je fais partie d'une association, on peut être appelé par la police, on peut être appelé par les familles aussi.
3: Pour trouver des gens ?
2: Tout à fait.
3: Que pour les chercher.
2: Exactement.
3: Et alors vous, vous cherchez avec quel chien ?
2: Alors moi, j'ai une Alano espagnole.
3: Et elle s'appelle comment ?
2: Macaille.
3: Et est-ce qu'elle était prédisposée justement à bien renifler, à utiliser sa truffe ?
2: J'ai pris ce chien-là parce que c'est un chien de chasse espagnol. Tous les chiens ont de l'odorat. Premier sens qui se développe chez eux, c'est le sens de l'odorat pour pouvoir trouver la mamelle. Après, il y a des chiens qui vont avoir plus de difficultés. Ceux qui sont très brachycéphales, le nez très écrasé. Parce que
3: petit bulldog, non ?
2: Voilà, c'est pas qu'ils ont moins d'odorat. Le problème, c'est qu'ils vont être moins capables de travailler sur des longues distances.
3: Ils ont le cou trop petit.
2: Non. Le chien est toujours tenu en longe. Cette longe, c'est un cordon ombilical. Donc si votre chien est sans vous, vous n'êtes pas motivé à aller jusqu'au bout de la piste, il n'ira pas jusqu'au bout de la piste.
3: Quand vous dites la piste, c'est-à-dire que le chien doit retrouver une odeur.
2: En fait, il doit suivre le tracé qu'un autre humain a fait. Donc on lui donne l'odeur de cet autre humain et il doit suivre tout le tracé.
3: L'humain s'est frotté à des endroits stratégiques ?
2: Non, il a marché. En fait, là, vous voyez, vous et moi, tous les deux, on est en train de mélanger toutes nos odeurs. Et oui, l'air de rien, c'est pas...
3: J'ai mis du déo. Hein.
2: On mélange nos odeurs et on est en train de faire ce qu'on appelle un pool d'odeurs. C'est-à-dire que notre odeur, au fur et à mesure, là, elle grandit sur la place.
3: Alors nous, on ne le sent pas, mais le chien, oui.
2: Tout à fait.
3: Ah ouais.
2: Il est capable de parfaitement faire la distinction entre vous et moi, même si on est côte à côte.
3: Ça fait combien de temps que vous faites du men trailing ?
2: Ça fait un peu plus de 10 ans.
3: Et qu'est-ce qui vous a motivé au départ ?
2: J'avais un chien qui était sensible sur les humains, qui avait eu une mauvaise expérience dont je n'étais pas au courant. Du coup, il avait un peu peur de l'humain. J'ai commencé cette discipline. Pour qu'il ait un petit peu plus confiance en l'humain, en se disant, c'est sympa, en fait, l'humain, il me donne une récompense, même quand je ne le connais pas.
3: Mais un chien fifou et tout, ça peut lui faire du bien de faire ça ?
2: Oui, parce que ça va le canaliser. Et ça apprend aussi beaucoup au maître à rester concentré sur son chien. Aussi, ça leur apprend à lâcher prise. On a pour habitude de contrôler notre chien tout le temps. Sauf que là, en fait, on ne contrôle pas parce que c'est pas nous qui savons où est l'odeur, c'est le chien qui sait.
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4: Aujourd'hui, on part à la découverte d'une institution que tout le monde connaît sans vraiment la connaître, la Banque de France. Et figurez-vous qu'à Saint-Etienne, elle a une histoire incroyable. Pour nous en parler, on accueille Farid Mamrir. Bonjour Farid.
5: Bonjour.
4: Vous êtes médiateur culturel, service art et histoire à Saint-Etienne.
5: Exactement. Alors oui, la Banque de France à Saint-Etienne, c'est un vrai pan du patrimoine stéphanois. Elle existe depuis 1836, ce qui en fait la deuxième succursale la plus ancienne de France, après celle de Reims.
4: Ah oui, quand même. Et elle naît à une époque où Saint-Etienne est en plein essor industriel.
5: Exactement. On est en plein boom de la rubannerie, de la métallurgie et du charbon. Et son premier directeur, Henri Paliard, est un personnage haut en couleur. À la fois rubanier, maire de la ville et grand amateur d'art et de littérature. Il recevait les érudits chez lui comme on reçoit des amis.
4: Un banquier poète, en somme. Et le bâtiment qu'on connaît aujourd'hui, alors il date de quand ?
5: Il date de 1887. C'est le troisième bâtiment de la succursale. Et c'est un vrai bijou. Sa façade affiche fièrement une tête d'Hermès, le dieu du commerce, entourée de têtes de lion, symbole de puissance et de stabilité.
4: Est-ce qu'on peut dire que c'est un peu le muscle de la finance locale à l'époque ?
5: Tout à fait. Dans les années 1920, elle comptait 120 employés et jouait un rôle clé dans l'économie stéphanoise. Mais attention, derrière les murs, il y a aussi des recoins secrets.
4: Ah, alors là, ça nous intéresse encore plus. Quel secret, Farid ?
5: Par exemple, on trouve un abri anti-aérien de la Seconde Guerre mondiale. On y voit encore les affiches de la défense passive. Et juste au-dessus, l'appartement du directeur, 355 mètres carrés, lustre en cristal, cheminée en marbre, parquet à chevrons. Le grand luxe, mais le directeur devait toujours être armé et sur place, prêt à intervenir en cas de crise.
4: Sacrée responsabilité. J'imagine que le coffre-fort n'est pas mal non plus ?
5: Oh oui, le fameux centre-fort. Une salle ultra sécurisée pour les billets et l'or. Il fallait deux clés pour y rentrer, celle du caissier et celle du contrôleur. En 1939, il a même abrité plus de 40 tonnes de pièces métalliques.
4: Et aujourd'hui, alors pour terminer, que fait encore la Banque de France chez nous ?
5: Elle ne manipule plus les billets, mais elle reste essentielle. Elle note les entreprises, accompagne les ménages en difficulté et mène des actions d'éducation financière, notamment dans les écoles.
4: Un héritage historique, mais toujours bien vivant. Merci beaucoup, Farid Mamri, pour cette plongée dans les coulisses d'un monument qu'on ne regardera plus jamais du même œil. À bientôt.
5: À bientôt. Merci à vous.

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1: Si on ne sait pas si quelque chose est vrai, on va le rechercher sur quelque chose d'autre et on regarde s'ils en parlent aussi et peut-être que s'ils en parlent partout, peut-être qu'à un moment, il faudrait savoir si c'est vrai ou si c'est faux.
2: Bah, par exemple, il n'y a pas longtemps, on avait fait athlétisme et il y a Greg, le monsieur qui nous entraînait pour le sport. Il nous avait dit de taper sur Google des recherches de... champion de 4 mètres homme-femme.
3: Un champion de 4 mètres.
2: 400 mètres. Et du coup, on a fait ça et on a trouvé et c'était bon. On nous a dit que c'était bon. Donc, Google, moi, perso, j'y crois. J'y crois à tout ce qui est sur Google.
4: Google est ton ami.
5: Moi, des fois, mes parents, ils disent pas chercher sur Internet, mais dans un livre.
6: Un livre, ça sert à quoi?
5: Bah, Internet, c'est dangereux comme dans les jeux vidéo. Parce que maintenant, il y a de plus en plus de personnes qui sont tuées à cause des jeux vidéo.
1: Moi, je pense que c'est dangereux parce qu'il y a des petits qui peuvent regarder Internet. Et s'ils regardent Internet, ils peuvent... Je sais pas s'il y a des monstres, s'ils regardent une vidéo de monstres et qu'après, ils vont se coucher. Ils peuvent faire des cauchemars et du coup, tous les jours, ils y pensent. Ils pensent plus qu'à ça et ils sont traumatisés.
2: Quand on voit sur les informations qu'il y en a qui... tue des personnes, on va dire, à cause des jeux, parce qu'ils ont vu dans un jeu, se dit, on peut faire ça en réalité.
1: C'est comme Vladimir Poutine, à tout moment, quand il était plus petit, il a fait trop de jeux vidéo et des jeux vidéo qui étaient pas bien à son âge, et du coup, depuis, il croit qu'à ça, et il a déclenché une guerre.

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1: Bonjour à toutes et tous, bienvenue dans Affaires classées, le podcast. Nous consacrons cette semaine, cet épisode, au célèbre compositeur basque Maurice Ravel, le père du boléro. Savez-vous que cette œuvre magistrale remonte à 1928. Depuis son décès en 1937, d'étranges appétits se sont aiguisés autour de la manne des droits d'auteur. À qui profite-t-il ? Réponse dans un instant.
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1: En mars 1875, Marie Deluard, une jeune basquaise mariée à Joseph Ravel, un ingénieur né en Suisse, accouche à la maison Estebania. Une imposante demeure au style hollandais qui rappelle le glorieux passé de Cibourg et sa voisine Corsaire. C'est ici que vient au monde un garçon prénommé Maurice, qui sera baptisé peu après à l'église Saint-Vincent. Le couple quitte rapidement la côte basque pour rejoindre la capitale où il emménage dans le quartier pittoresque de Montmartre, où l'enfant grandit au milieu de musiciens et d'artistes qui détermineront pour beaucoup sa future carrière. Maurice révèle très tôt des talents de mélomane. Ses parents n'hésitent donc pas une seconde à l'inscrire au sein de grandes écoles où il apprend aisément le solfège. À force de travail, de passion, Ravel devient un compositeur de renom dont la notoriété dépasse vite les frontières de la métropole. Il a 54 ans en septembre 1929, quand sa ville natale lui rend hommage en baptisant de son nom le quai où il est né. Peu avant, la danseuse et mécène Ida Rubinstein lui a passé une commande qui va bouleverser la suite de son existence. Elle recherche pour sa troupe un ballet d'inspiration hispanisante et songe sans hésiter à Ravel afin qu'il mette en musique Iberia d'Albéniz, l'une de ses œuvres préférées. Mais les droits d'auteur ne sont pas libres. Alors, le compositeur basque est pris d'angoisse. Il n'a que 3 mois pour composer un ballet que l'on veut inédit, fulgurant et dont la première est programmée à l'Opéra Garnier de Paris le 22 novembre 1928. Ravel se met au travail, à la vitesse de l'éclair. Il compose un thème arabisant de 16 mesures, soit 2 mélodies uniques répétées chacune à 9 reprises dans un immense crescendo orchestral rythmé sur un air donné par un ostinato rythmique imperturbable. Ça y est, le boléro est né. L'œuvre est révolutionnaire pour l'époque car Ravel s'éloigne de la musique occidentale moderne et surtout, sa création fait appel à des sonorités nouvelles comme le saxophone.
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1: Dans ses notes ultimes, le boléro donne l'image de s'effondrer sur lui-même comme un château de cartes. Nous sommes un an avant la crise économique mondiale de 1929. Ravel pressent-il les incertitudes de ce fragile entre-deux-guerres à l'avenir si sombre ? Le crescendo du boléro vaudra en tout cas de l'or. Au soir du 22 novembre 1928, le public se bouscule dans les couloirs et travées du Théâtre National de l'Opéra, au cœur du rutilant Palais Garnier, dans le 9e arrondissement de la capitale. Sous la baguette de Walter Straham, l'orchestre et les ballets d'Ida Rubinstein émerveillent le public dès la première. La critique parisienne vante sa somptuosité quand Le Figaro souligne, je cite, « les dons singuliers de Ravel » pour cet opus décrit comme puissant, coloré et lancinant. Mais si le public se régale de ce délice d'élégance, Ravel brille par son absence. Oh, non pas qu'il s'en désintéresse, mais le même soir, il donne un concert à l'ambassade de France à Madrid en l'honneur de l'inauguration de la Casa de Velázquez. il est de retour à Paris pour la quatrième et dernière représentation au soir du 4 décembre. Le Boléro prend ensuite la route des plus grandes scènes de la planète. Milan, Vienne, New York, Monte-Carlo. C'est un triomphe. De son chef-d'œuvre, Ravel dit humblement « Le Boléro, il est vide de musique. » Traduisez, ce ballet composé en moins de 3 mois utilise l'orchestre comme un laboratoire instrumental, mais il s'inscrit à contre-courant de la musique du moment. Célébré partout à travers le monde, il profite pourtant peu de sa soudaine fortune. Ravel vit reclus, en solitaire, au sein de sa maison de Montfort-l'Amaury dans les Yvelines, où il s'éteint 9 ans plus tard, le 28 décembre 1937, des suites d'une maladie cérébrale mal soignée. Ravel n'a aucun héritier. Et tandis que le Boléro poursuit son ascension vertigineuse, débute alors une extraordinaire saga judiciaire autour des droits d'auteur que génèrent les 17 minutes de l'œuvre musicale la plus écoutée sur la planète depuis bien longtemps.
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1: En France, le Boléro restera hissé à la première place du classement mondial des droits de la SACEM jusqu'en 1993. Chaque année, l'indémodable valse rapporte ainsi l'équivalent d'1,5 million d'euros dans les caisses de l'organisme français chargé de collecter les droits d'auteur. Un pactole qui va exciter la gourmandise de certains. À sa disparition, Ravel n'avait laissé aucun testament et c'est donc son frère cadet, Édouard, un industriel installé à Saint-Jean-de-Luz qui devient légalement l'héritier de l'œuvre. Il crée la fondation Maurice Ravel qui transforme son ancienne demeure, appelée le Belvédère, en un musée à sa gloire. Sage précaution. Mais en 1954, Édouard et son épouse sont victimes d'un grave accident de la route alors qu'ils se rendent à Lourdes. Le couple en ressort extrêmement diminué. Édouard fait la connaissance de Jeanne Taverne, une vendeuse de colibris de 48 ans qui l'embauche en qualité de masseuse. Mais 2 ans plus tard, Angèle, son épouse, décède des suites de l'accident. C'est Jeanne qui devient la gouvernante de maison. Mariée à Alexandre, un ancien mineur devenu chauffeur, elle s'installe dans la villa lusienne de son patron. Un dévouement sans doute intéressé, car Jeanne sait qu'Édouard Ravel est devenu immensément riche grâce à l'héritage de Maurice. Sa santé décline. Alors, que faire d'un tel magot ? Veuf, Édouard Ravel songe à mettre Jeanne, la gouvernante, et Alexandre, l'époux improvisé chauffeur, à l'abri du besoin, en leur cédant sa villa lusienne. Mais en 1958, l'Opéra Garnier organise un gala qui célèbre les 20 ans de la disparition du père du Boléro. Durant ce séjour dans la capitale, Édouard change d'avis. Il promet de céder à la ville de Paris 80% des droits d'auteur de son frère afin de créer un prix Nobel de musique. Quand il revient au Pays Basque, la gouvernante apprend la nouvelle. Mais vous n'y pensez pas, monsieur, lance-t-elle, furieuse et surtout inquiète de voir ce magot s'évaporer ailleurs. Fragile de santé, Édouard Ravel va donc changer d'avis.
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1: Comme par enchantement, Jeanne Taverne devient sa légataire universelle. En attendant le décès du vieil homme, la bonne dame ne tient plus en place à l'idée de devenir un jour immensément riche. Mais il y a un hic. Jeanne devra d'abord acquitter de colossaux droits de succession. Une idée machiavélique germe dans sa tête. Jeanne pourrait se marier avec Édouard Ravel afin de diminuer l'addition. De quoi rendre la veuve très joyeuse le jour de son décès. Mais il y a un obstacle. Jeanne est déjà mariée avec Alexandre. Il lui faudrait donc d'abord divorcer d'Alexandre, se dépêcher de passer la bague au doigt de son patron avant qu'il ne décède. Jeanne se précipite chez un avocat bayonnais. Elle veut divorcer séance tenante. Quelques mois plus tard, et alors qu'Édouard Ravel, 81 ans, s'apprête à prendre la main de sa gouvernante, il décède une semaine avant le mariage. Patatras ! Sitôt Édouard inhumé, Jeanne et Alexandre Taverne vont aussitôt se remarier devant monsieur le maire de la cité lusienne. Jeanne n'est certes pas la veuve d'Édouard, mais elle est en tout cas sa légataire universelle. Malgré le joli chèque qu'elle doit signer au percepteur au titre des droits successoraux, elle hérite d'un fort joli pactole. Mais sur la côte basque, nul n'est dupe. Le couple Taverne est prêt à tout pour faire main basse sur l'héritage des droits d'auteur du célèbre Boléro. C'est alors qu'entrent en scène les époux Marc et Marcel Perrin. Ces deux lointains cousins de Maurice Ravel arrivent de Suisse. Ils sont donc héritiers naturels et ils vont réclamer leur part du gâteau en lançant un procès au tribunal de Bayonne contre les époux Taverne. Ils les accusent, je cite, de captation d'héritage. De recours en recours, l'instance durera 10 longues années. Mais, faute de démontrer qu'Édouard Ravel était sous la coupe de sa gouvernante, la justice les déboute. Pour les époux Taverne, c'est maintenant le rêve. Ils sont millionnaires et ils vont s'offrir enfin la luxueuse villa de leur rêve à Biarritz. Une villa qu'ils baptiseront le Belvédère, en hommage à celle qu'occupait Maurice Ravel dans les Yvelines lors de sa disparition.
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1: Le couple Taverne mène grand train, s'offrant de belles voitures, des chevaux de course. Ils vont malgré tout se donner bonne conscience en improvisant un musée Ravel au Pays Basque. Il sera inauguré en grande pompe sous les clichés de la presse locale avec des textes, des partitions, des objets personnels de feu Maurice Ravel. Jeanne Taverne décède en 1964 et c'est donc son époux Alexandre qui va hériter. Il pose en photo avec la canne à pomme d'or du compositeur disparu. Héritant de 48,6 millions d'euros de droits d'auteur, il épouse à présent Georgette, une pétillante manucure teinte en blonde, native de Biarritz et qui s'installe à son tour au Belvédère. La fortune, c'est bien, mais la gérer intelligemment, c'est mieux. Entre alors en scène Jean-Jacques Lemoine, qui n'est autre que l'ancien directeur juridique de la SACEM. Le dossier Ravel, il le connaît sur le bout des doigts. Alléché par la cagnotte du Boléro, il prend sa retraite de la SACEM et devient avocat au barreau de Paris, mais surtout l'homme de confiance de l'ex-coiffeur devenu l'héritier de Maurice Ravel. Lemoine regorge d'idées. Afin de fructifier le magot, il crée une société offshore où il planque les droits d'auteur au soleil des îles Vanuatu et dans une pléiade de comptes anonymes au Panama, à Gibraltar ou aux îles Vierges. La valse des millions d'euros se poursuit à l'image de l'enivrant crescendo du Boléro. Fuyant la France et ses impôts, Alexandre et Georgette s'exilent à Monaco. Alexandre Taverne décède en 1973, laissant sa moitié pour héritière. Un demi-siècle après sa création, le Boléro s'impose comme l'un des totems de la musique française. Les droits d'auteur donnent le vertige. 1 500 000 euros par an, dont 80% proviennent des États-Unis. En France, la manne de ces droits d'auteur s'est tarie en mai 2016, depuis l'entrée du Boléro dans le domaine public. Son increvable succès en fait un monument du patrimoine musical français dont les droits d'auteur auront profité à une savoureuse brochette de personnages. Une masseuse, un coiffeur, une manucure, un avocat. Et pourtant, à ce jour, aucun d'eux n'habite en France.
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1: Boléro et son interminable valse des millions, c'était l'épisode de ce jour dans le podcast. Dans un prochain numéro, nous irons très très loin dans le temps, 7 siècles en arrière, à la rencontre de Gaston Phébus. Vous savez de lui qu'il fut un puissant comte du Béarn. Ce que vous ne savez peut-être pas, c'est qu'un jour, il faillit échapper à un empoisonnement dans son château. Qui voulait donc sa disparition? La réponse est peut-être du côté de la province basque de Navarre. Le sanglant secret de la Tour Moncade, c'est notre prochain numéro dans Affaires classées, le podcast. À bientôt.
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Dame de Carreau incarne une pop française électro-lumineuse et sincère. Elle invite à un voyage intérieur porté par le titre « Mon monde à moi » comme un hymne à la reconnexion à soi.

0: mon monde à moi, Dame de Carreau. Un coup de cœur ici même. 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
1: Alors ça tombe bien parce que c'est rouge piéton et là il y a un monsieur qui vient de poser un fauteuil. Je peux m'asseoir ?
2: Allez-y, allez-y, je vous en prie. Vous allez me dire s'il est confortable.
1: C'est quoi ce fauteuil ?
2: C'est un cadeau qu'on a offert à mon père, qui me prête pour un shooting photo, pour une marque de collants que je suis en train de développer.
1: Ah, mais parlez-moi de ça.
2: Donc c'est une marque de collants pour femmes que je suis en train de développer avec des mots brodés dessus.
1: Oh, génial, quelle belle idée.
2: C'est quelque chose qui existe qu'à l'étranger, pas en France. Donc j'ai décidé de le lancer en France. Ça devrait arriver d'ici quelques semaines. Et voilà, le shooting photo est prévu.
1: Moi, je veux tout savoir. Où est-ce qu'on va les trouver, ces collants ?
2: Sur Internet. Ça sera uniquement de la vente en ligne, pour l'instant, pour commencer.
1: Et le site, ça sera quoi ?
2: Ça sera Intense, avec un C.
1: Intense, avec un C.
2: Voilà, exactement.
1: Et le shooting photo, vous allez le faire avec le fauteuil que vous avez offert à votre papa, mais que vous lui avez repiqué à nouveau.
2: Exactement, exactement. Voilà. Donc, il a été content de me le prêter. Et puis, voilà, il n'y a plus qu'à...
1: Comment elle vous est venue cette idée des collants ?
2: Parce que j'ai vu justement à l'étranger que mon site concurrent en quelque sorte fonctionnait vachement bien. Et je me suis dit que je voulais ajouter ma touche française et lancer ça dans notre beau pays.
1: C'est des collants opaques, il y a toutes sortes de collants.
2: Voilà,
1: et en fait on peut écrire ce qu'on veut ou il y a déjà des écritures ?
2: Non, ça sera totalement personnalisé, ça sera un texte sur la cuisse.
1: Ah, donc c'est quelque chose que vous allez faire coudre en fait
2: directement sur le collant.
1: C'est un style de broderie. Une sorte de tatouage et finalement qu'on enlève le soir.
2: Ouais, exactement, on pourrait avoir l'impression que c'est tatoué. Ouais.
1: Vous le faites où votre shooting photo là ?
2: Ça sera dans un studio à Clermont-Ferrand. Et après, je laisserai au mannequin libre choix de s'installer comme elle veut.
1: Sur ce très joli fauteuil.
2: Voilà, exactement.
1: Donc sur Intense, on verra le,
2: oui, bien sûr,
1: le fauteuil ?
2: Oui, bien sûr.
1: Maxence, bravo pour l'idée.
2: Bon,
1: il
2: merci.
1: Me tarde de les voir, ces collants.
2: Bon, c'est sympa.
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1: Et puis on a également Jérôme Prodhomme qui vous prouve chaque matin que quand c'est Lorrain, c'est fin bien. Et aujourd'hui, c'est un gâteau qui fait la fierté de Liverdun et de Commercy, Jérôme.
2: Vous imaginez rencontrer une star, l'homme puissant de la contrée où vous vivez, le surprendre, lui faire plaisir et faire de votre prénom, aussi banal soit-il, un nom commun. Quel destin hein, que celui de Madeleine Paulmier. Je ne m'en lasse pas, moi, de cette histoire de la Madeleine des Madeleines. La Madeleine à qui on doit ce bonheur doré, moelleux, dodu, qui fait la renommée de Commercy, de Liverdun, et qui ajoute à la renommée de la Lorraine. L'histoire nous dit que Madeleine Paulmier, c'était une jeune fille, une petite meusienne qui bossait dans les cuisines du château de Commercy, l'une des résidences de Stanislas. Alors, il faut rappeler que Stanislas, il avait plusieurs châteaux, hein, Lunéville évidemment, Unville aussi, la Malgrange, tiens, quand il venait à Nancy, et donc Commercy, le pendant de Lunéville, mais côté ouest de Nancy. Et comme toutes les stars, Stanislas avait la bougeotte et le caprice facile. Ça lui prenait, alors il arrivait à Commercy sans prévenir. Et alors ça agaçait terriblement son cuisinier du château de Commercy. Et ça peut se comprendre, hein. Allez prévoir quand vous ne savez pas si le boss va venir. On n'achète quand même pas pour rien, quoi. Du coup, le bonhomme a fini par rendre son tablier quand, une fois de plus, Stanislas, le boss, est arrivé sans prévenir. Colère, le marmiton, et du coup dans les cuisines, il n'y a plus rien à servir au roi comme dessert et la catastrophe est annoncée. Et là, Madeleine Paulmier se dresse et elle dit un truc probablement du style « The show must go on », le spectacle doit continuer, avant de se lancer dans une recette qu'elle tenait, disait-elle, de sa grand-mère et qu'elle a arrangée avant de la servir au roi. Et Stanislas, comme nous aujourd'hui d'ailleurs, il adore cette recette. Et il demande qu'on lui amène le chef pour le féliciter. Sauf qu'on lui apprend que son chef est parti. Et que c'est Madeleine qui a fait le boulot. Alors on lui amène Madeleine. Et Madeleine, elle est persuadée qu'elle va se faire engueuler. On ne sert pas de vulgaires petits gâteaux à un roi de Pologne. Et là, Stanislas la félicite et il lui dit qu'il aimerait bien en remanger. Et qu'il faut donc lui dire le nom du dessert qu'il puisse recommander. Et Madeleine de dire à Stanislas, oh, il n'a pas de nom ce dessert, sire. Alors, Stanislas, de lever le doigt, il a l'habitude, et de dire, il s'appellera comme vous, Madeleine. À quoi ça tient, hein ? Cette histoire, elle nous prouve deux choses, en fait. Stanislas était gourmand. Bon, enfin, ça, on le savait, il suffit de regarder sa statue dans ses hyènes. Mais il était aussi sympa, pas snob, quoi. Et surtout, la deuxième chose qu'on apprend, quand on a un problème de Jeanne d'Arc, à Madeleine, il y a toujours une Lorraine à passer par là et à nous sortir de la mouise. Eh oui, quand c'est une Lorraine, c'est fin bien.
0: 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Wikizef, petit guide à l'usage des étrangers du sud du péage d'Arras en vacances dans notre belle région.
3: C'est les vacances, c'est l'été, et dire que vous pourriez être fin bénache installé sur votre transat, sur la terrasse du mobilhome à Berck. Et dans votre tête, l'ambiance, ça devrait être du genre... Sympa. Mais là, on sait pas pourquoi, c'est plutôt... Eh ouais. Je sais pas, vous avez reconnu le Vianney anglais. Je braille quand je chante et je vends des disques à tous les maris brailleuses de la région. Et même en vacances, on peut être dans un jour où on n'est pas dans le mood, quoi. Vous voyez, il y a plein de gens électrisés autour qui courent à la piscine, le cul à l'air ou presque. Et vous, ben, bof, trop de félicité, tu l'as félicité. Vous avez envie de traîner. Toutes les règles d'hygiène habituelles volent en éclats, tout part à volo. Vous allez macérer dans votre jus tout le jour. Et en plus, vous n'avez pas envie de faire à manger. Et votre camarade de transat, qui est dans le même état que vous d'ailleurs, il vous dit « T'inquiète, pour ce midi, je vais à la friterie, je vais prendre du filet américain !» Ne paniquez pas, Wikizef est là pour vous aider. Alors, filet américain, n'y voyez pas une importation américaine de produits étranges, pasteurisés, aseptisés, fadas et caoutchouteux. C'est pour ça que quand un américain vous propose fromage dessert, dites dessert. Entre deux mots, il faut choisir le moins pire. Et en plus, les Américains, ils n'aiment pas la viande crue, c'est trop naturel pour eux. Donc, le filet américain, qu'est-ce que c'est ?
4: Définition.
3: C'est de la viande crue, hachée. Voilà. Au début, c'était du encore vivant, mais on a arrêté parce qu'il court trop vite. Et on mélange la viande hachée de bœuf avec de la sauce. Quant au contenu de la sauce, personne ne sait, et je dirais même plus que personne ne veut savoir. Voilà, toutes les informations dont je dispose, c'est la couleur. C'est orange. On dirait qu'on a stabiloté la viande. Après, bon, c'est bien, on la voit dans le noir. Ça donne à la viande crue une légère couleur de petit pot pour bébé. Bah, attention, hein. Chapic. Ah, puis, dernière précision, c'est un Belge qui a inventé ça. Enfin, au vu de la susdite description, je sais même pas si c'était la peine de préciser.

0: cours de langue en ligne, eh bien j'ai trouvé un article à ce propos. Alors il y a plusieurs types de xénoglossie. L'article prend l'exemple de quelqu'un qui avait reconnu de l'hébreu dans son rêve, mais en cherchant bien, il s'était souvenu qu'il avait fait quelques cours d'hébreu quand il avait 13 ans et que c'était probablement de là que ça remontait. Mais il est tout à fait possible de rêver dans une langue qu'on ne connaît pas du tout. Notez qu'on peut aussi penser que c'est cette langue-là, alors qu'il n'y a pas un mot qui est bon, c'est juste nous qui inventons un charabia en se disant que ça doit être du malgache ou du portugais.
1: Mais il y a aussi des cas cliniques beaucoup plus rares et plus impressionnants, hein.
0: Oui, qui se déclenche généralement après un accident grave ou un AVC. Par exemple, en 2015, en Chine, une ancienne prof d'anglais retraitée, âgée de 94 ans, est victime d'un AVC. À son réveil, après 2 semaines de coma, elle a totalement oublié le mandarin, sa langue maternelle, et ne parle désormais plus qu'anglais, qu'elle n'avait plus pratiqué depuis 30 ans. Autre cas, et cette fois c'est l'inverse, ça se passe en Australie, un jeune homme de 21 ans, victime d'un accident de la route, se réveille à l'hôpital en étant totalement incapable de parler anglais. Il ne se souvenait plus que du mandarin qu'il avait étudié à l'école quelques années avant. Détail amusant, il est par la suite allé en Chine, où il est devenu présentateur d'une émission de télé sur place, c'est dire son niveau.
1: Ah bah dis donc, mais Arnaud, il y a une explication rationnelle à ça ?
0: Pour le cas des rêves, l'explication la plus plausible, c'est que le subconscient aurait retenu quelques bribes d'une langue sans qu'on s'en soit vraiment rendu compte consciemment. De quoi appeler Freud au secours. Pour les cas cliniques de gens ayant totalement oublié leur langue maternelle après un choc, l'explication se niche dans la latéralisation du cerveau. Et oui, vous n'êtes pas sans savoir qu'on a 2 hémisphères là-dessous. Or, notre langue maternelle est stockée dans l'hémisphère gauche du cerveau, quand les langues que nous apprenons par la suite sont stockées, elles, dans l'hémisphère droit. Ainsi, si la partie gauche du cerveau est atteinte par une lésion quelconque, dans certains cas, il est possible d'oublier sa langue maternelle. Vous ne vous souvenez plus alors que de celle qui se trouve stockée dans l'autre hémisphère, l'hémisphère droit qui n'a pas été atteint. Ça reste néanmoins fascinant et impressionnant, heureusement que c'est très rare. Mais voilà en tout cas un nouveau mystère du cerveau résolu et sur ce, moi je vais me recoucher. Allez, Ome Naeme, ça veut dire à demain en estonien.
1: Ah bon, eh bien bonne nuit, j'ai envie de vous dire. Hein, Arnaud, ça me donnerait presque envie de bailler, c'est pas très gentil. Et j'espère qu'il m'arrivera rien parce que si je dois parler anglais toute ma vie, autant vous dire que ça va être très difficile parce que l'hémisphère droit n'a pas retenu grand chose en anglais. La nécessaire minute côtoise, les infos insolites mais des fois très intéressantes, hein, comme ce matin. À réécouter à tout instant sur l'application ici et puis également sur ici.fr Besançon.
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1: On part en Vendée ce matin à Bouin, tout près de Beauvoir-sur-Mer et Noirmoutier. Voici François, conteur d'histoire depuis 1987. Il transforme chaque balade en un voyage dans l'imaginaire. Il fait naître des histoires qui touchent petits et grands, mêlant tradition locale et émotion. Une passion présente depuis très longtemps pour François.
2: Ça vient de très loin, ça vient de ma grand-mère qui racontait des histoires à mon papa et de mon papa qui nous racontait des histoires quand on était petit. Notamment une histoire que ma grand-mère lui racontait. L'histoire de Jean sans peur. C'est l'histoire d'un petit garçon qui part de chez lui et qui rencontre le diable.
1: Oh
2: ouais. C'est la première histoire que j'ai racontée devant un public. Et en fait, c'est là que j'ai réalisé que j'avais un don pour le conte.
1: Ça se sent le fait d'avoir ce don pour raconter les histoires, c'est parce que c'est pas donné à tout le monde.
2: Alors pour moi c'est donné à tout le monde, mais c'est une passion et puis c'est un plaisir d'emmener des gens juste avec l'imaginaire, avec très peu de décors et juste avec les mots. Alors moi j'adore les mots, j'attache énormément d'importance aux mots, à leur sens, et quand j'invente une histoire, eh ben je choisis mes mots avec beaucoup de rigueur.
1: On est d'accord, c'est votre métier, François.
2: Alors c'est mon métier, c'est devenu mon métier un peu après. Donc moi j'ai eu un parcours où j'ai vécu une vingtaine d'années à la montagne du côté de Bourg-Saint-Maurice et j'étais gardien de refuge. Ben, je racontais des histoires au refuge aux gens. Le soir, à la veillée, et il remontait au refuge pour que je raconte mes histoires de colporteur d'histoire.
1: Quelle émotion justement vous recherchez à travers vos histoires, vous ?
2: Le rire, la joie, et aussi un des grands messages, c'est dire qu'on peut toujours se relever, que dans chaque épreuve de la vie, on peut trouver quelque chose qui va nous faire rebondir.
1: Alors elle est où la part de vérité là-dedans ?
2: Alors dans le conte, il y a toujours de la vérité. D'abord, la première vérité, c'est le vocabulaire.
1: Ouais.
2: L'autre vérité, c'est que, effectivement, dans la vie, on peut toujours s'en sortir. S'émerveiller de quelque chose, même quand on pense que tout est fini, qu'il n'y a plus d'espoir. Qu'il y ait plein de vie, même dans un lieu qui est quand même assez rigoureux.
1: Comment la Vendée vous inspire, vous, pour vos histoires ?
2: La Vendée, c'est mes origines, c'est ma famille, c'est mes oncles et tantes chez qui je suis allé beaucoup en vacances, c'est les bisous de mes grands-mères. Quand, après 20 ans en Savoie, je suis revenu en Vendée, je suis allé boire un café sur la route, et là, j'ai entendu l'accent. Un accent vendéen qui est très maternel, qui est très affectueux, qui est très affectif.
1: Comment vous imaginez votre avenir, tout simplement, François ?
2: 56 ans, j'ai encore une trentaine d'années à travailler.
1: Ouais, vous êtes un jeune homme.
2: Voilà, je pense qu'à 90 ans, ben, j'aurai la barbe encore un peu plus blanche, les cheveux tout blancs, mais je pense que je continuerai à faire des balades comptées au port du Bec, au port des Champs, à la Coupe-Place, etc. Parce que c'est pas un métier facile où on gagne des millions, ça c'est un choix. Et par contre, c'est toujours le bonheur de faire rêver les gens, de les faire rire, énormément rire.
1: François, c'est un personnage attachant et généreux. Avec lui, une simple promenade devient un moment hors du temps.
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3: Dans l'agriculture, les pratiques évoluent avec notamment de plus en plus d'exploitations qui ont recours au semi-direct. Et c'est le cas chez vous, Adrien Hirson. Bonjour.
4: Bonjour Olivier.
3: Alors aujourd'hui, justement, vous venez tout juste de recevoir un nouveau semoir. Décrivez-nous voilà, ce semoir qui est devant nos yeux.
4: On est sur un semoir de semi-direct à disque, donc il y a deux types, à disque ou à dent. L'idée ici, c'est vraiment d'implanter des cultures dans l'ancienne culture ou dans les chaumes. Donc là, c'est ce qu'on va essayer probablement cet après-midi avec les semis de luzerne en direct, directement après avoir passé la moissonneuse. C'est aussi un semoir qu'on pourra retrouver dans des semis avec des couverts vivants. Donc par exemple dans des blés de colza, on va passer dans les repousses directement pour implanter le blé sans travail du sol ou avec un travail assez limité.
3: Ça veut dire qu'il n'y a plus du tout de labour.
4: Alors l'objectif effectivement c'est de supprimer ou vraiment de n'avoir recours à la charrue qu'en cas de problème généralement de désherbage. Oui. L'idée c'est vraiment de ne plus bouleverser le sol, de laisser l'activité biologique prendre le dessus, notamment avec le développement des couverts. On a fait un test cette année en vallée où on voit vraiment que les sols derrière un couvert se sont restructurés naturellement sans travail du sol. En plus avec le changement climatique, je trouve que c'est assez important de ne pas bouleverser les sols puisqu'on vient en plus les assécher, alors que là on préserve l'humidité des sols.
3: Et même toute la vie de surface, hein, les vers de terre, etc. Voilà, ils sont plus hachés par le labour.
4: Non, effectivement, on préserve la biologie et puis toute la faune du sol. L'idée, c'est vraiment que ce soit plus moi qui fasse le boulot, mais eux.
3: Et puis, c'est aussi un gain de temps, des économies de carburant, j'imagine.
4: Effectivement, on peut voir les consommations à l'hectare chuter en carburant, en temps également. Alors, c'est vraiment un SMI qui demande d'être assez précis, d'être plutôt lent comparé aux pratiques traditionnelles, mais c'est presque la seule intervention, si ce n'est qu'aujourd'hui pour des problèmes de ravageurs ou voilà, on peut être amené à retravailler le sol superficiellement ou avec un petit travail de fissuration, mais il faut vraiment le limiter et qu'il y ait un impact positif sur la structure.
3: Des agriculteurs qui font évoluer leurs pratiques. On voit aussi, par exemple, dans les champs de luzerne, des parties qui sont non fauchées pour la biodiversité, pour les abeilles. De plus en plus d'exploitations qui plantent des haies. C'est votre cas aussi ?
4: Effectivement, aujourd'hui, on a implanté 1,5 km à peu près de haies. Donc, il y en a une partie là autour du bâtiment, comme vous pouvez le voir. Et on a deux bandes de 500 mètres à peu près qui sont implantées en plaine. L'idée, c'était vraiment une approche de biodiversité, premièrement, et puis deuxièmement aussi par rapport aux attentes sociétales. Je pense qu'on nous attend aussi sur ces sujets-là. Et de remettre un peu de verdure permanente et des points de repère dans les champs, pour moi, c'était important.
3: Les haies qui ont des avantages, ça fait un petit peu d'ombre, réserve pour la biodiversité, ça évite l'érosion, mais ça complique parfois un peu le travail alors.
4: Alors, ça peut compliquer, effectivement, on a essayé de les implanter à des endroits stratégiques, on va dire, mais effectivement, ça demande quand même de l'entretien, ça demande du temps.
3: Quelles sont ces espèces de haies, ces essences d'arbres?
4: Des essences locales, du bagnaudier, on a du noisetier, de l'aubépine, de la citise, du pommier sauvage, du prunier également.
3: Voilà, depuis l'exploitation Le Clos Saint-Denis, sur les secteurs de Chouy et de Plivaux. Merci Adrien Hirson, agriculteur.
4: Merci Olivier.
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2: Bijoux. Alors voilà un mot bien plus breton que vous ne pourriez le penser. Et le nom de famille Bizien sera au menu du jour de ce petit cours. Bijoux. Alors suite au vol au musée du Louvre, eh bien ce mot est redevenu star sur les réseaux sociaux et beaucoup ont par la même occasion découvert l'origine bretonne de ce mot. Bijoux, ça vient de bise. Bise, c'est le doigt en breton. Bisillette, au pluriel, bise, bisillette. Et bisou, avec un Z au lieu du J, bon, comme un bisou si vous voulez, et bien, c'est un des mots bretons servant à parler d'un anneau. Il y a deux mots, gualen ou bisou, mais ces deux mots servaient et servent toujours à parler d'un anneau, d'une alliance. On parle même de bisbisou ou biswalen pour l'annuaire, celui où l'on met un anneau pour montrer que notre cœur est pris. Donc bisou, c'est une bague ou un anneau. Et ce coup-ci, ce sont les Français qui sont inspirés de la langue bretonne et ont adopté un mot de notre vocabulaire. Bise, bisou, bise, bisou, l'annulaire, bisou, un anneau. Et au pluriel, c'est biseillère, pour des anneaux. Transition toute trouvée, vous allez voir, aujourd'hui, pour le patronyme Bizien. Alors, par déduction, vous pensez, j'imagine, que Bizien, bah, comme nom de famille, dérive de bise, le doigt. Eh ben, raté, pas du tout, c'est un faux ami. L'origine de Bizien est très ancienne. Elle vient même des origines de la Bretagne armoricaine, Marplich, car c'est une déformation de Bud, B-U-D, en vieux breton, en gallois aussi, qui signifie victoire ou audace. Bizien est d'ailleurs attesté pour la première fois dans un manuscrit sous la forme de Budven, le guerrier victorieux ou audacieux, donc un nom très ancien ramenant à une époque où les guerres étaient récurrentes entre les grandes familles bretonnes ou entre les Bretons et les Francs. Les Bisiens pourront donc se vanter de porter le nom d'un ancêtre particulièrement doué sur le champ de bataille par ses victoires ou son audace au combat. Je vous dis à demain, Ken Varhoas, car Varhoas, Vodais Roas. Eh ouais, demain, il fera jour.
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3: Direction la cuisine. Et peut-être que comme moi, vous les laissez tremper pendant des heures en espérant que ça disparaisse magiquement. Mais non. Les flammes basculaient un peu trop fort. Les débordements de sauce ou les projections d'huile sont souvent responsables d'une croûte foncée, un mélange de graisse brûlée et de restes calcinés bien fixés à l'arrière de vos poêles et de vos casseroles. Alors, est-ce qu'il faut absolument passer par la case ponçage intensif? Et c'est pas qu'une question esthétique, Cal, parce qu'une poêle encrassée, ça conduit moins bien la chaleur, son dos adhère moins bien au gaz ou à l'induction, et le nettoyage du plan de travail devient problématique. Ça, c'est toujours une galère, hein, quand on le pose comme ça. On a une jolie auréole bien brune.
4: Noir sur le plan de travail, c'est pas agréable.
3: Et le réflexe, c'est souvent de prendre le premier grattoir qui vous tombe sous la main et à s'acharner. Et puis on n'y arrive pas. Alors ma maman m'est tombée dessus la dernière fois, et parce que frotter trop fort, ça attaque l'émail, l'inox, le revêtement, ça laisse des rayures qui vont retenir encore plus de crasse. Alors comment faire? Ma maman a généreusement saupoudré de bicarbonate de soude le dos de la poêle humidifiée au préalable, hein, sinon le bicarbonate ça ne tient pas. Vous le laissez agir, pas quelques heures, quelques minutes, ça peut suffire. Et ensuite, vous frottez doucement avec le côté doux d'une éponge. Et ça élimine, sans trop d'effort, les dépôts noirâtres sans rayer la surface de vos casseroles, de vos poêles. Mais merci, ma maman.
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6: Vous chantez ça, Michel Rivérol, parce que vous chantiez des chansons polissonnes sur les scènes il y a quelques années.
7: Pendant très longtemps, effectivement, avec un pianiste. C'était un spectacle piano-voix. Et j'ai par ailleurs payé mes études en chantant et j'étais CPE.
6: Ah oui, voilà, parce que ça, on va en parler. Vous étiez CPE à quel endroit ?
7: Au collège de Launaguet. Puis, quand un poste s'est libéré au lycée Saint-Sernin, je l'ai demandé, j'ai eu la chance de l'avoir et d'y rencontrer des élèves en option musique.
6: Et deux garçons célèbres.
7: Big Flo et Oli. Effectivement, j'ai eu cette chance pendant mes 17 années passées dans ce lycée. Oui.
6: Vous faisiez tampon parfois, c'est-à-dire ?
7: Un enseignant, il doit faire passer un programme et quand ses élèves sont trop souvent absents, là, ça passe plus du tout. Et je me souviens de moments d'échange avec un professeur de mathématiques qui me disait « Non, mais là, ça suffit, il faut les coller maintenant, il faut les punir, moi, j'en peux plus, ils sont jamais là. » Mais je t'assure qu'ils sont malades, je me disais. En fait, je savais qu'ils faisaient une première partie à l'Olympia, donc bon, ils étaient déjà très vite, ils ont atteint une sacrée notoriété et mener les choses de front devenait difficile à ce moment-là.
6: Et vous aviez des contacts avec la maman aussi ?
7: Ah oui, ben la maman aussi. La maman voulait qu'ils aient le bac. Et elle a réussi. Elle disait, sans le bac, non, je ne les lâche pas. Bon, après, elle était bien obligée de lâcher quand même, une fois qu'ils sont majeurs. Elle aussi, elle s'est retrouvée dans mon bureau à examiner les absences. Et vraiment, ils peuvent remercier Patricia, leur maman, qui m'a dit déjà, mais voyons, ça, ce n'est pas justifié, ça, ce n'est pas justifié. Ça, non, là, je compte sur vous, vous les punissez, ce n'est pas possible. Bon. Et elle veillait au grain et elle avait bien raison.
6: Alors, il y avait de la complicité avec eux, au point d'ailleurs qu'ils vous ont demandé de tourner dans un clip.
7: Ils m'ont demandé de tourner dans un clip qui s'appelle Pourquoi pas nous. Et pour dire deux malheureuses phrases, il a fallu, alors je pensais moi, du premier coup avec mon expérience, pas du tout. Il a fallu recommencer et à un moment, c'est Florian qui me regarde complètement désappointé. Il me dit, mais vous l'entendez pas, madame ? Et là, c'était le renversement, quoi. Habituellement, c'est plus les adultes qui apportent aux élèves, effectivement. Et là, je les mettais dans l'embarras et je ne comprenais pas ce qui ne collait pas. Enfin, c'est une anecdote que je n'ai jamais racontée et je la raconte pour la première fois, là. Peut-être que j'avais ça au fond de moi, j'osais pas trop m'en vanter, entre guillemets. Enfin, j'ai fini à la troisième fois, on m'a fait signe que c'était OK, j'ai été applaudi, la scène était dans la boîte, voilà. Mais ils m'ont fait douter de mes capacités.

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1: À Peyrorad, la maison Bartouille est spécialisée dans le saumon et le foie gras depuis 3 générations et a ouvert la maison du saumon. Notre guide, Pauline Bartouille.
2: C'est mon père, en fait, à la fin des années 90, qui a eu envie d'ouvrir une boutique dans nos ateliers et qui avait envie de communiquer sur le saumon de la Dour, son histoire, sa migration. La vocation de la maison du saumon, c'est réellement d'expliquer le territoire où l'on est. Donc on va suivre le parcours de migration du saumon de la Dour, parce que le saumon de la Dour, on ne se rend pas compte, mais en fait c'est fabuleux son épopée. Il reste à peu près une année, on va dire, en rivière, et quand il fait à peu près une vingtaine de centimètres, il part en mer, il va remonter les côtes françaises, Irlande, Écosse, Islande, et il va passer 3-4 ans dans la mer du Labrador, entre le Canada et le Groenland. Et quand l'appel de la reproduction se fait sentir, il fait exactement le chemin inverse et il vient se reproduire dans la rivière où il est né. C'est quand même une aventure assez incroyable que l'on explique en fait dans la maison du saumon.
1: Que vous expliquez à partir de quel support ?
2: Donc on a travaillé en fait, on a refait la maison du saumon il y a maintenant 2 ans. On a travaillé avec des scénographes qui ont notamment fait la cité du vin. Parce que nous, notre métier, c'est que, ben, vous savez, c'est de produire, on fait raconter nos histoires, mais justement, le mettre en forme, il fallait quand même quelqu'un qui s'en fait le métier. Donc, ils nous ont beaucoup aidés pour avoir des supports assez didactiques. Notre envie, c'est qu'on est des artisans, et des artisans, au fond, on travaille avec nos sens. C'est ça, pour moi, la vraie notion d'artisan. Donc, on voulait qu'à travers la visite, tous les sens des visiteurs soient un peu titillés, aussi bien visuels, sensoriels. Il y a un fumoir, on ouvre un fumoir, on sent la fumée. Voilà, on va le toucher. On travaille vraiment avec tous les sens lors de la visite. Une visite qui est uniquement guidée. On a du panneau explicatif, des vidéos, du toucher, vraiment. Voilà, on va toucher les saumons. On a une table où, en effet, il y a des objets un peu cachés à trouver. Voilà, on a essayé de travailler un peu tous les supports. On a une partie à l'intérieur, une partie à l'extérieur. On se promène aussi dans le jardin, on a reconstitué une petite barthe parce que les barthes, c'est très traditionnel des Landes. Et nous, on fume au bois d'aulne qui provient des barthes de la Dour. Et on trouvait important d'expliquer ce concept qui est assez connu quand même pour les locaux. Mais les gens extérieurs un peu des Landes et du Pays Basque connaissent pas du tout ce système qui est quand même assez incroyable et à préserver.
1: 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Contactez simplement la maison du saumon à Peyrorade, recommandée par Ici Gascogne.
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7: Adichat, Diego et Lou.
8: Adieu.
9: Oui, que va me parler de l'expression des Mourad Emek. En français, que beau disent en rester sans voix. Aujourd'hui, on va parler de l'expression des Mourad Emek. En français, ça veut dire en rester sans voix.
10: Que pouvons-nous utiliser dans plein de situations. Par exemple, quand on aime jouer ou qu'on ne comprend même pas ce qu'au carré, on peut l'utiliser dans plein de situations, par exemple quand on est choqué ou quand on ne comprend pas quelque chose.
9: Nous avons quand même un exemple. Par exemple, quand il y a eu à but la finale PSG contre l'Inter Milan, quand on a vu le score, qu'il me suit des Mourad Emek. Par exemple, quand j'ai vu la finale PSG contre Inter Milan, quand j'ai vu le score,
7: je suis
9: restée sans voix. 5-0.
10: Tu que t'arrives des Mourad Emek
7: à la radio, que ben on cite des Mourad Emek, mec. Hein.
9: Qui c'est lui?
7: Qui parle R. Qui tu? Qui parle R ou nous?
9: R. Je t'aime.
7: Merci, R.
9: D'un plaisir.
7: Adichat.
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8: Dans Toujours à la page, je vous emmène dans une forêt extraordinaire. Extraordinaire et inquiétante à la fois. Celle de Chimère tropicale, dernier livre de Corinne Morel d'Arleux, paru chez Dalva. Femme politique repentie, écologiste convaincue, Corinne Morel d'Arleux a d'abord écrit des essais pour transmettre ses convictions, mais depuis quelques années, c'est aussi à travers le roman que cette drômoise a choisi d'exprimer sa fascination pour la nature. Et c'est en Inde du Sud, lors d'une résidence d'écriture, que l'autrice a imaginé cette histoire, l'histoire d'Ariane, infirmière en psychiatrie qui n'a jamais quitté ses montagnes, mais rêve de jungle. Alors le jour où un double accident d'avion improbable se produit dans une forêt tropicale éloignée, Ariane trouve l'occasion de rejoindre cet univers fantasmé. Un univers de moiteur, de crocs, de mystère, de magie, où elle croisera un homme jaguar, des chamans, des morts inaccomplis et l'inquiétant Cadillac qui la poursuit comme une ombre. Vous l'aurez compris, la place de l'imaginaire dans le livre de Corinne Morel d'Arleux est centrale. Alors je lui ai demandé quelle était pour elle la place de l'imaginaire, son importance dans la vie.
11: Ouais, j'ai l'impression que c'est un sujet d'une actualité brûlante, cette question de la place de l'imaginaire. D'abord parce que j'ai l'impression qu'on est nombreuses et nombreux à avoir de plus en plus besoin de se réfugier dans l'imaginaire pour de temps en temps échapper au réel qui semble de plus en plus dystopique et difficile à affronter. Et ensuite, parce que l'imaginaire, c'est aussi ce qui nous permet éventuellement d'imaginer autre chose. Comment le monde pourrait être de manière différente, de cultiver une forme d'empathie aussi, de pouvoir se mettre à la place de l'autre, d'envisager qu'il puisse y avoir des réalités multiples et pas une seule manière d'aborder la vie, d'aborder les événements, les faits. Toute ma question, moi, c'est de savoir comment on nourrit nos imaginaires, qu'est-ce que ça nous permet de produire qui n'est pas encore là? Qu'est-ce que ça peut faire advenir dans nos vies?
8: Alors, dans ce que vous nous racontez, il y a de l'extraordinaire, il y a du magique, il y a cette jungle qui est presque hantée.
11: Oui, cette forêt tropicale, elle est à l'image de la symbolique de la forêt qui est à la fois dans l'imaginaire collectif, un endroit, un milieu qui attire et en même temps qui a souvent provoqué aussi la peur, la crainte, parce que c'est un lieu mystérieux, étrange, sombre. Parce que finalement, je trouve que c'est beaucoup à l'image de notre époque, de nos vies, d'apprendre à cheminer sur cette ligne de crête entre émerveillement et inquiétude. Et donc, c'est finalement assez logique que ça se soit retrouvé dans mon écriture et dans l'histoire de Chimère tropicale.
8: Chimère tropicale, c'est un objet littéraire étrange, un roman organique qui nous enlace, nous emporte, sans laisser voir ce qui relève de la réalité ou de l'illusion. C'est sûrement pour cela qu'il est présélectionné pour le prix Ouest France Étonnant Voyageur, verdict attendu le 24 mai 2026. En attendant, à vous de vous plonger dans ces chimères tropicales parues chez Dalva.
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1: Et je vous ai croisé au rond-point, vous êtes arrivé avant moi.
2: Bonjour.
1: Bonjour.
2: Un peu frais, mais ça va.
1: Mais oui, vous roulez par cette température.
2: Ouais, pareil, tout le temps.
1: Voilà, j'ai vu un Spider-Man débarquer sur le rond-point de Cornimont, là.
2: C'est ça.
1: C'est vous.
2: Ah, c'est moi.
1: C'est vous.
2: Ah, Spider-Man, moi, je le connaissais pas trop au départ.
1: Ah, d'accord.
2: C'était juste un défi d'un copain qui me disait de monter au neck, et puis j'avais que le déguisement là, et puis c'est parti comme ça. Quoi. Ça a amusé les enfants, donc je continue.
1: Ouais, c'est ça. Ouais, c'est impressionnant quand on vous voit débarquer sur la route. On peut dire, mais c'est qui ce fou?
2: Il y en a des fous, il y en a qui me disent, je suis fou, je suis pas bien, mais bon, le sourire des enfants, ben, c'est tout l'or du monde. Quoi.
1: C'est ce qui compte le plus.
2: Voilà, c'est ça.
1: Monsieur, c'est votre papa. Bonjour, monsieur, le père du fou.
3: Oui. Moi, c'est Christian, mais on m'appelle Pistoche. Moi, dans le temps, quand j'étais à la colonie de vacances, il y a 63 ans, alors, j'ai mangé de la glace à la pistoche, et puis, un jour, la cheftaine, elle dit, et toi, tu veux quoi? Et puis, bon, la pistoche, et puis un jour, elle dit, et toi, pistoche, tu veux quoi? Puis, ça m'est resté.
1: D'accord. Ah, c'est votre surnom. Bon, alors, donc, votre fils est devenu Spider Vélo.
3: Voilà. Puis avant, il faisait le lutin au Père Noël, parce que moi, depuis 84, je fais le Père Noël dans les Vosges. Hein. Maintenant, je fais moins parce que je suis un peu handicapé, et puis, les problèmes de santé. Dans les années 90, je faisais la tournée, je faisais 32 maisons de la nuit.
1: Puis, dans la nuit du 24,
3: puis,
1: quoi.
3: Oui, oui. Tous mes enfants, mes 5 enfants, ils ont fait le petit lutin.
1: Donc, vous, en fait, votre truc dans la famille, c'est d'amuser les enfants, si je comprends bien.
3: Oui, oui, ben, c'était ça. Hein. Il y a 3 ans à peu près que j'ai arrêté. Ouais. Il y a une année, c'est lui qui l'a fait ici. Et puis une année, c'est son fils qui l'a fait ici aussi.
1: Et quand vous l'avez vu partir dans l'histoire de Spider Vélo, vous êtes dit quoi?
3: Ben, c'était un peu un rêve comme moi de Père Noël, quoi. Donc, moi, je me déguisais à plein de trucs, toujours. Quand on avait des soirées, tout ça, on se déguisait. Moi, j'adorais me déguiser, quoi. Ben, quand il y a les héritiers de Georges de Père à Ocoulé, j'ai repris ce textile de Cornimont, quoi.
1: D'accord. Ah oui, et vous avez travaillé là-bas?
3: J'ai travaillé pendant 30 ans, et puis comme ça a coulé, ben, d'accord, automatiquement, moi, j'étais le premier à parler au micro, et tout ça. J'étais déguisé à Bagnères et tout. J'allais dans les manifestations jusqu'à Paris, partout. Bon, ben, moi, c'était ça. C'était, j'aime bien me faire voir.
1: C'est moins gay que Spider Vélo, ça. Hein,
3: ah ben, non, oui, ah, c'était pas. Oui, mais c'était. Je pouvais du plaisir à manifester et à tout ça. Il y en a plein qui me disaient, ah oh ben oui, t'es déguisé, c'est pour te faire ton malin et tout ça. Puis je disais, ben non, je défends mon entreprise. Puis regardez les infirmières, quand elles défilent, elles sont toutes en infirmière avec les bras encore et tout. Donc moi, c'était pour défendre l'entreprise en premier et puis pour me faire voir en deuxième.
1: Tout le monde connaît la famille dans la vallée de Cornimont.
3: Ah ben oui, oui. Ben,
1: parce que là...
3: Oui, hein. Oui.
1: Mais ah,
3: oui.
1: On est d'accord que Spider Vélo 88, c'est pas votre métier.
2: Non, non, pas de métier, c'est juste loisir, quoi.
1: Mais alors, attendez, c'est un vélo de course, quoi. C'est un bon vélo, quoi.
2: Vélo de route, pour l'instant, ouais. C'est une nouvelle carriole que j'ai rachetée sur Internet.
1: Ah ouais, et puis même à l'arrière, là, le porte-bagages.
2: Ah, le porte-bagages, voilà, je personnalise. C'est moi qui ai fait les dessins, tout ça.
1: D'accord. Et donc, vous êtes baptisé Spider Vélo 88.
2: Voilà, c'est ça. En 2024, j'ai fait 15 000
1: km. 15 000 km?
2: Ouais, c'est ça que c'est le record.
1: Qu'est-ce qui se passe alors? Les gens vous connaissent? Les enfants vous attendent?
2: Il y a des gens qui s'arrêtent au bord de la route quand ils me croisent, et puis... Ils sortent leur appareil et puis je m'arrête pour discuter un petit peu. Quoi.
1: Mais vous êtes cycliste à la base alors?
2: Non, pas du tout.
1: On voit vos cuisses quand même. Ouais, il y a de la cuisse. Non?
2: Maintenant, ça s'est formé.
3: Avant, il faisait du cross, il faisait des 10 km à pied. Même à un coup, à Épinal, il avait fait les 10 km. Et puis, il y en a un qui avait du mal à faire le marathon. Il a repassé derrière, il a été avec le gars, il a fait le marathon avec. Alors.
1: Ouais, c'est un sportif, quoi, votre fils.
3: Ouais, oui, hein, si, il a fait beaucoup de sport.
2: Voilà,
3: ouais.
2: Il y a aussi une course que j'affectionne particulièrement, c'est les 4 montées du haut du taux du RCPA de Remiremont aussi.
1: Ah, okay.
2: C'est une montagne, tu montes 4 fois la montagne.
1: Okay, tranquille. Quoi.
2: J'ai fait l'année dernière avec tout l'équipement, la charrette.
1: Mais vous connaissez pas la chanson L'araignée?
2: Non.
1: L'araignée.
2: T'as... Non, on me la chante des fois, mais voilà.
1: Et bah, ça va continuer?
2: Oui, bah, ça va continuer, voilà.
1: Je vous prends en photo avec la charrette?
2: Ouais,
1: là, ici, comme ça. Voilà, parfait. Ah, okay. Ah, génial. Bon, bah voilà, vous avez... avec votre papa.
2: Non.
1: Allez!
2: Non?
1: Non, ok.
3: C'est lui, c'est...
1: C'est lui la star, quoi, maintenant.
3: Voilà.
1: Vous êtes à la retraite.
3: Ouais. Bah oui, tu parles à 72 ans.
1: Et vous, je vous ai pas demandé?
2: Ah, bah moi, j'ai eu 24 ans le 2 janvier. Là.
1: Ah ouais, ça se voit pas.
2: 28 ans.
1: 28
3: ans. 38 ans.
1: Quel âge? Bon, quel âge vous avez, 38, la vérité?
2: 86, de 86, donc.
1: Mais 40 ans cette année, alors? Vous avez d'autres projets encore un peu fous, comme ça?
2: Pas spécialement pour l'instant.
1: On verra, quoi.
2: J'aurais un projet, un rêve, c'est de monter le Mont Ventoux. Mais bon, j'ai pas de permis, donc y aller en chariot, ça fait un peu loin, quoi. Mais bon, j'ai monté la planche des belles filles. Lors du Tour de France, j'ai fait des dessins sur la route. Le col de Plazer-Vasel, pareil, quand le Tour de France montait là-haut. Et puis l'année ici, il repasse au Ballon d'Alsace. En passant par le Tillot, je serai sur les côtes du Ballon d'Alsace. Et le lendemain, il repasse le Marstein, tout ça. Donc je serai sur la nouvelle piste cyclable qu'ils ont fait là, dans le col du Haïk.
1: Mais ça veut dire, vous y serez, vous roulez avec eux?
2: Non, je serai au bout pour encourager, quoi.
1: Oui, donc grand fan de vélo. Hein,
2: oui, oui, j'aime bien.
1: Bon, je suis bien contente de vous avoir rencontré.
2: Bah, moi aussi.
1: Merci.
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4: Bonjour Julie, bonjour tout le monde.
5: Lucie, ce matin vous nous emmenez au sud de Nantes, pas très loin de Saint-Philbert-de-Grandlieu d'ailleurs, parce qu'il y a une commune au nom qui vous a interpellée.
4: Oui, la Limousinière. C'est rigolo comme nom, non? Je me suis demandé en fait si le nom de la commune pouvait avoir un lien avec la limousine. Vous savez, les grandes voitures de luxe qui transportent des stars. Et ce serait sympa, parce que dans ce cas-là, ça voudrait presque dire que les habitants de la Limousinière sont des stars.
5: Oui, parce qu'on les appelle les limousins, les limousines.
4: Tout à fait. Alors c'est parti pour l'investigation avec une petite désillusion. Pour commencer, voilà, il est possible que limousinière vienne du latin elemosineria, qui veut dire aumônerie. Et donc ça pourrait avoir un rapport avec la religion, rien de très funky. Mais il est possible, si on va chercher plus loin dans l'histoire, que limousinière vienne des Lemovis armoricains, un peuple qui vivait donc en Armorique et qui pourrait avoir un lien avec les Lemovis, un ancien peuple gaulois qui vivait dans le Limousin.
5: Petit aparté.
4: Lemovis, ça vient de Lemo, qui veut dire orme, et vis, qui vainque. Ce serait donc ceux qui se battent avec l'orme, en référence aux armes utilisées par ce peuple.
5: Fin de l'aparté.
4: En 1059, le nom de la commune de la Limousinière s'écrivait Lemovicina. Mot qui ressemble beaucoup au nom de cette ancienne tribu gauloise. C'est les Lemovis qui ont donné à la région du Limousin son nom. Le nom de la ville de Limoges vient aussi du mot Lemovis. Et la voiture, très longue et luxueuse dont on parlait tout à l'heure, la limousine, tient aussi par extension son nom de ce peuple gaulois puisque c'était à l'origine une voiture tirée par des chevaux qui a été créée dans le Limousin. Il est donc possible, en farfouillant un petit peu, que la commune de la Limousinière et la fameuse limousine luxueuse aient la même étymologie. Et ça, c'est quand même la classe.
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1: Les petits bonheurs, généralement, ce sont des sourires qui se récoltent tous les jours au hasard des rencontres. Il suffit d'un micro ici, de ne surtout pas prendre de rendez-vous et de ne pas se présenter. Ça marche très bien à Megève, par exemple. Nous sommes donc en Haute-Savoie, sur les hauteurs de Megève, au Mont d'Arbois, pendant que des chevaux sont en train de monter dans une bétaillère.
2: Bonjour.
1: Bonjour. Matin de bonne heure, venez vous occuper des bêtes.
2: C'est ça, on vient les mettre au chaud, ouais.
1: Ah, c'est-à-dire que là, ils quittent la montagne?
2: Ouais, ce coup-ci, ouais, c'est bon. Ce coup-ci, on va les ramener, on va les mettre en pension pour cet hiver, ouais. Ils ont passé tout l'été en montagne, donc ce coup-ci, ça y est. Ils vont aller se mettre au chaud pour l'hiver.
1: Ah oui, ils font toute la saison là, ici?
2: Ouais, ouais, ceux-là, ils font toute la saison ici. Il y en a qui sont là pour la monte, il y en a qui sont là pour l'attelage. Et puis, vu que nous, on est élevage, il y en a, ils sont juste là pour grandir.
1: Vous, c'est pas juste un loisir, c'est votre métier?
2: Ouais, ouais, moi, c'est mon métier. Ouais. Je suis cocher palefrenier. Ouais.
1: Quand vous dites pour l'attelage, c'est les calèches qu'on peut voir à Megève, par exemple?
2: Exactement, c'est ça.
1: Donc, les chevaux, quand ils sont pas attelés, on les voit ici, sur les hauteurs de Megève?
2: Ouais, c'est ça. Nous, on en a à l'Alpette, comme là en face, en haut de la côte 2000. On en a aussi au Mont d'Arbois, là, juste derrière. Et puis, après, au fur et à mesure de la saison, on les fait descendre petit à petit. Puis là, ils atteignent leur point le plus bas sur Megève. Puis après, on les change de département et puis voilà.
1: Donc là, ils montent dans le bus?
2: C'est ça, ouais. Ils montent dans le bus, là, genre en mètre 4. Là, après, j'ai mon patron qui va arriver. Il va prendre le reste et puis après, on va prendre un camion et une remorque. Puis on y charge tout dedans. Puis lui, il part cet après-midi.
1: Et là, ils partent où, hein, en résidence d'hiver?
2: Ils partent dans l'Allier, ceux-là. Ils partent dans l'Allier. Ils ont des gros champs de plusieurs hectares où c'est qu'ils ont du foin, des abris pour eux, de l'eau à volonté. Puis voilà.
1: L'Allier, donc en Auvergne, si je ne m'abuse, il fait pas beaucoup plus chaud qu'ici l'hiver.
2: Non, non, il fait pas beaucoup plus chaud. Mais par contre, ils auront plus d'herbe qu'ici, on va dire. Ils auront moins de neige, ils auront un peu plus de foin, un peu plus d'eau. Parce que nous, ici, c'est qu'on est tout de suite dans la neige. Et puis nous, on n'a pas assez de foin pour tous les nourrir l'hiver. Donc on préfère les mettre en pension. C'est beaucoup plus agréable pour eux. Puis pour nous, l'hiver, on a déjà bien assez de boulot comme ça. Donc au moins, ils sont un peu tranquilles aussi de leur côté.
1: Alors justement, vous faites quoi l'hiver si vous avez plus de chevaux?
2: Alors c'est pas qu'on en a plus, c'est qu'on en a moins. Toute la partie élevage en fait part tout en pension. Et en fait l'hiver nous on fait énormément de calèches. Sur Megève on a des grosses calèches qui montent jusqu'à 12 personnes. C'est qu'on fait les fondus en calèche en soirée ou le midi. Et on fait juste des balades en calèche.
1: Bon, vous, j'imagine que le cheval c'est une passion, on fait pas ce métier là par hasard.
2: Mon grand-père était déjà éleveur de chevaux. Là maintenant je bosse chez un ami de mon grand-père. Puis voilà, après on fait ça par passion. De toute façon c'est pas par l'argent qu'on va le faire, hein, comme dans tout métier agricole.
1: Même à Megève?
2: Même à Megève, l'agricole, ça reste l'agricole, à Megève ou pas.
1: Je peux vous demander votre prénom?
2: Moi, c'est Mathieu, moi.
1: Et c'est quoi le dernier petit bonheur de Mathieu, s'il vous plaît?
2: Mon dernier petit bonheur, c'est d'avoir fait un galop sur les crêtes de la côte 2000 en plein été avec le soleil couchant. Et ça, je pense que je m'en souviendrai jusqu'à ma mort.
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1: De tout temps, la différence, toute personne qui n'est pas dans la norme est souvent mise à l'écart, suscite même de la peur. Nos sociétés traditionnelles occitanes n'y échappent pas. Regarde qui est là, la Turchuda. C'est le diable, ne t'approche pas. Vous l'avez entendu, ce mot est de Turchu ou Turchuda pour une femme. Il y a des coins où l'on dit le mot torto pour nommer quelqu'un de tordu, physiquement, d'un peu difforme. Dans nos sociétés, un corps femme ou homme tordu ou difforme reflétait une personnalité forcément maléfique. Les tordus avaient mauvaise presse, on s'en méfiait, on ne les approchait pas. Il n'y a ni torchu ni boitu qui n'aille le diable ni nous tue. Il n'y a ni tordu ni boiteux qui n'ait le diable dans le cul. Ah ! Un vieux proverbe occitan vient toutefois casser, heureusement, au moins tempérer ce préjugé. Branche torchude fait flamme dresse. Branche tordue fait flamme droite. Un corps difforme peut abriter une âme droite. Heureusement, aujourd'hui, ce genre de choses n'existe plus. Allez, adieu.
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2: Je rêvais d'avoir une maison à la campagne. Cette maison, c'est comme si j'y étais née. C'est ma maison de famille.
3: Ma maison s'appelle l'Ostau de la Mar.
4: C'est une maison un peu envoûtante.
5: Eh bien, vous voyez, des livres et trois fenêtres qui me donnent le paysage du pays, comme si c'était trois tableaux.
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0: Thibaut Gaudry.
7: Alain Delon, vous l'aviez rencontré sur un tournage ?
8: Non, je l'ai rencontré dans la rue. Mais on a fait un film ensemble qui était Jeff et qui était un film qu'Alain désirait faire avec moi, donc ça a été aussi une rencontre.
9: En 1968, deux stars du cinéma français sont réunies pour la première fois à l'affiche de Jeff, un film qui ne restera pas dans les mémoires, contrairement à la grande histoire d'amour qui est en train de naître depuis quelques semaines. Mireille Darc et Alain Delon ne se quittent plus.
10: Alain Delon enchaîne les films, dont Jeff et Madly, sur lesquels il a comme partenaire l'égérie de Georges Lautner, Mireille Darc. Ils tourneront 8 films ensemble. Nouveau coup de foudre qui scellera une histoire d'amour qui le marquera à jamais. Il dira de Mireille, près de 40 ans plus tard, lors de sa disparition, « Elle était la femme de ma vie, ma moitié ».
9: 2 ans plus tard, alors que Delon est à Marseille pour tourner Borsalino et que le couple cherche un coin de soleil et de tranquillité, l'ami et agent de l'acteur, Georges Baume, leur fait découvrir Aix-en-Provence où il habite. Ils sont sous le charme et ne tardent pas à s'installer dans un hôtel particulier du quartier Mazarin, le plus ancien de la ville.
11: Pourquoi tu t'en vas ?
12: Parce qu'on est deux.
11: Je comprends pas.
12: Facile à comprendre. Un jour ou l'autre, il n'en restera plus qu'un de nous deux.
11: Au mieux que je m'en aille avant,
12: on finira par se tirer dessus.
9: Dans l'hôtel de Boisgelin, aux belles pierres ocre, construit en 1650 et classé monument historique, ils louent le vaste rez-de-chaussée qui leur permet de profiter de l'adorable jardin avec son imposante fontaine à vasque. Ils y font même percer une porte dans l'un des murs afin de pouvoir sortir discrètement et éviter les éventuels groupies ou paparazzi, et flâner dans les rues ou aller déjeuner aux Deux Garçons, la plus célèbre brasserie de la ville.
13: Tu sais où tu m'aimes ?
11: Bien sûr.
13: Même après que tu m'auras fait l'amour.
11: Ça dépend de toi.
9: Ils y mènent une vie paisible, en famille, dans cette ville qui est encore une belle endormie, qu'une polémique va réveiller un peu. Alain et Mireille aimeraient bien pouvoir se baigner au saut du lit et faire construire une piscine. Une faute de goût majeure pour les habitants du quartier et les défenseurs du patrimoine. Une polémique qui en créera une autre. Mireille Darc aime bronzer au bord de sa nouvelle piscine en tenue d'Ève, conduisant un voisin, dont la vue donne sur le jardin, à déposer une main courante pour offense aux bonnes mœurs. Une protestation qui n'empêche pas l'actrice de continuer à lézarder nue sous le soleil aixois.
13: Il faudra encore un peu de champagne.
11: Sommelier ?
13: Parce que vous avez besoin du sommelier pour me servir. Mais doucement, le champagne c'est fragile. C'est mon père qui m'a appris ça.
11: Ah oui ?
13: Tiens, vous n'avez pas besoin du sommelier pour me tenir la main ? Vous ne voulez pas coucher avec moi en plus, là, tout de suite sur la banquette ?
9: Ils passeront 5 ans dans ce lieu dont la beauté laisse interdit, comme le dit Mireille. Et aujourd'hui, il n'y a aucune plaque pour rappeler aux nombreux touristes qui se baladent sur la jolie place des Quatre Dauphins que cet hôtel particulier a abrité l'une des plus fameuses idylles.
14: C'est un mot qu'elle m'a écrit, il doit y avoir 40 ou 35 ans, ou 35 ou 40, peu importe, qui résume à lui seul tout ce qu'est Mireille. Et c'est un mot que j'ai toujours avec moi depuis ces 40 ans et qui m'aide à vivre. 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
1: Je représente la 7e génération de ma famille, donc c'est une certaine fierté. J'avais des ancêtres qui étaient tous cordonniers bottiers, mon papa était styliste en chaussures. Et donc moi j'ai fait ma carrière pour plusieurs marques françaises pour lesquelles je travaillais en tant que bureau d'études. Et je suis revenu donc dans la région en 2017 pour prendre la direction du bureau d'études des chaussures Weston.
2: Alors là, à Weston, vous aviez quand même un joli poste. Vous n'êtes pas parti fâché, on va dire.
1: Non, au contraire.
2: Et vous avez décidé un petit peu comme beaucoup, ce moment Covid en fait a changé un petit peu la trajectoire de votre vie finalement.
1: Tout à fait, mais comme beaucoup en fait, le Covid a changé ma vie. C'est, je suis resté chez moi pendant 2 mois, puis s'en est suivi une réflexion sur mon avenir professionnel. Et c'est vrai que le désir de créer une marque qui me soit propre avec vraiment ce que je souhaite créer a été plus fort, et j'ai décidé donc de lancer cette marque un peu atypique où en fait on va fabriquer toutes nos baskets donc dans ce petit atelier qui est au centre-ville de Limoges. De la coupe au bichonnage, donc toute la fabrication est made in Limoges, c'est un peu ma fierté.
2: Ça vous tenait à cœur vraiment d'avoir un produit pour les Limougeaux, fabriqué 100% à Limoges et pas extériorisé?
1: Tout à fait, donc c'est le concept. Mon but c'était vraiment de faire du local, donc il faut savoir qu'on s'approvisionne au maximum en local, on rachète du cuir dans la région, pas forcément de tannerie de la région, mais on rachète à des entreprises de la région. Et le but c'est que le Limougeau vient nous voir, demande sa basket telle qu'il la veut, on la fabrique, on lui livre, et c'est un circuit court et qui font partie vraiment de mes valeurs.
2: Oui, c'est aussi une des particularités d'Unica, c'est-à-dire que ce sont des baskets personnalisées, c'est-à-dire qu'en fait, on porte déjà une basket fabriquée ici, et en plus, qui nous correspond totalement, puisqu'on choisit les couleurs, on choisit comment ça se passe concrètement.
1: Oui, effectivement, donc basket personnalisable, alors je pense qu'on n'est pas les seuls à faire ça, personnalisable en illimité, c'est-à-dire qu'on a une technique d'impression sur cuir qui nous permet à la fois d'imprimer nos propres motifs, mais c'est-à-dire que monsieur tout le monde peut venir et nous dire, mais moi je veux un petit logo comme ci, je veux un petit logo comme ça, on peut faire carrément ses propres dessins. Notamment, on fait beaucoup de collaborations avec des artistes limougeaux qui nous font des œuvres sur les baskets. On les sort en série limitée et elles sont numérotées. Donc, c'est un peu la petite fierté de sortir quelque chose. C'est avant tout un produit local, mais en plus, on a une vraie valeur ajoutée où vous ne pourrez jamais retrouver la même basket.
2: Vos parents voient ce que vous faites? Qu'est-ce qu'ils en pensent? Comment ils réagissent? Parce qu'ils étaient dans le métier aussi.
1: Tout à fait. Alors, pour tout vous dire, de quitter une société comme Weston a été un petit choc pour eux quand même. Parce que c'est vrai que c'est une marque qui représente la France et qui vraiment une belle entreprise. Je pense qu'il y a un peu de fierté maintenant. C'est vrai que j'ai commencé dans mon garage seul, maintenant on est 6 personnes, et j'avoue, je suis un peu fier.
2: Et si vous aviez l'occasion, si j'avais une petite baguette magique, et que je vous donnais l'occasion d'aller voir vos aïeux, les autres, ceux qui malheureusement ne sont plus là aujourd'hui, qu'est-ce que vous leur diriez? Comment vous leur présenteriez la chose? Parce qu'ils étaient dans le métier aussi, rappelons-le.
1: Je n'ai rien inventé, on va dire, parce que je reproduis exactement le même concept que mes aïeux. En fait, j'ai fait exactement la même chose. Je n'ai rien inventé, sauf que j'ai créé cette basket qui est personnalisable, qui a une vraie identité. Et voilà, je les remercie pour m'avoir soufflé l'idée.
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1: Vous connaissez probablement la tour Zizim au cœur de Bourganeuf, mais savez-vous ce que c'était avant ? Nathalie ?
2: Je suis animatrice à l'office de tourisme Creuse Sud-Ouest. Les gens ont souvent l'impression que c'est une tour de château. En fait, pas du tout. C'était une prison bâtie entre 1484 et 1486 pour accueillir un prisonnier prestigieux. Il s'appelait Djem et c'était le fils de Mehmet II, le conquérant.
1: Et cette tour pour un seul prisonnier ?
2: Lui, c'était le prisonnier, mais comme c'était quand même une personnalité, il était là avec sa cour. On peut imaginer qu'il y avait peut-être une trentaine de personnes. Autrefois, on ne l'appelait pas la tour Zizim, mais on l'appelait la grosse tour. Tour Zizim, parce que Zizim, c'était un peu le surnom de ce sultan Djem. C'est proche, probablement qu'il l'appelait Djem Sim ou quelque chose qui ressemble à ça. Lorsqu'on met cette terminaison en Turquie, ça veut dire mon petit chéri, mon petit trésor. Voilà. Alors c'est un mot doux sûrement que sa famille et ses proches utilisaient pour l'appeler.
1: Il est resté combien de temps en prison ici ?
2: Alors ici, il n'est resté que 2 années. Entre le départ de Djem et la Révolution, on peut imaginer que les frères hospitaliers l'ont utilisé. Là, on avait complètement changé de gamme de confort. Hein. Les prisonniers se retrouvaient à plusieurs dans ces petites pièces sombres, exiguës, sans confort.
1: Hein. Les prisonniers de la Révolution.
2: De la Révolution. Et après, pendant la Seconde Guerre mondiale, de nouveau, cette prison, avec ses cloisons, a été utilisée. Les Allemands ont enfermé ici des résistants. Alors, on a quelques petites traces qui sont visibles. Je vous accompagne. Par exemple, ici, c'est Roger Germouty. Il y a des petites dédicaces à sa sœur. Enfin, voilà, il y en a d'autres qui ont écrit pour leur maman. Voilà, des messages. C'est très émouvant, hein. Avant, on n'entrait pas par la porte que nous venons d'emprunter. Bah, tout simplement parce que là, tout autour de la tour, il y avait des douves. Alors, est-ce qu'on entrait en souterrain ou est-ce qu'on entrait plutôt en aérien ? On va lever les yeux et on voit 2 corbeaux qui sortent du mur. Et tout en haut, eh bien, on voit les vestiges d'une ancienne porte. Donc en fait, il y avait tout un cheminement. Il fallait rentrer par la commanderie, traverser la tour Lastique, monter au-dessus d'un gros mur, une courtine qui était là face à nous. Et quand on arrivait au bout de cette courtine, on lançait une sorte de passerelle en bois qui venait s'appuyer sur les 2 corbeaux et qui permettait d'entrer dans la tour.
1: C'est un escape game de l'époque. Maintenant, vous en savez plus sur la tour Zizim et ce qu'elle était avant.
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4: Bonjour Olivier, vous nous racontez une expérience professionnelle aujourd'hui.
3: Vouille, linguistico-professionnelle. Mais blé. Aujourd'hui, je vais vous raconter l'histoire d'une jeune kiné qui s'est installée à Saint-Thé, toute fraîche diplômée et persuadée que chez nous, tout le monde parlait comme dans les manuels de l'école de kiné. Le travail, pas de souci, elle en a d'abord comme tous les kinés. Mais ce qu'elle n'avait pas prévu, c'était une aide pour les séances de traduction simultanée en gaga. Premier cas, un patient vient pour une rééducation à une prothèse de hanche. Il s'assied, soupire et déclare « Mon problème principal, c'est que j'arrive plus à m'acacasser. » « À vous quoi ?» qu'elle lui rebique, perplexe. « Ben, à mettre un cacassant, pardi. » Et là, notre kiné reste planté, croyant qu'il parlait d'un nouveau mouvement de yoga. Alors qu'en fait, bien sûr, il voulait juste s'accroupir. Deuxième séance de la matinée, deuxième quiproquo. Une patiente entre en se tenant le dos et lui dit « Ma sciatique, elle m'a fait kiné !» La jeune praticienne la regarde, ébahie. « Ah, vous vous êtes découvert une vocation ?» Mais la patiente ne voulait pas dire kiné au sens de kinésithérapeute, mais bien kiné, Q-U-I-N-E-R, qui veut dire gémir, pleurer, couiner. La jeune femme s'imaginait qu'à peine arrivée, la patiente voulait lui faire de la concurrence. Troisième épisode, un monsieur arrive, pas très en forme, et déclare « J'ai du mal à me concentrer sur les exercices, j'ai le bas beau depuis quelques jours. » Et la kiné de rebiquer « Mais si vous avez le bas du corps qui est beau, c'est plutôt positif, non ?»« Mais non, kiné, ma blette, avoir le bas beau, c'est ne pas avoir le moral. » Et pour finir, la palme de la consultation la plus confuse, une dame entre et lui dit « J'ai une consulte. » 5 minutes d'incompréhension plus tard, la jeune kiné découvre que « consulte », ici, ça veut dire « ordonnance ». La tatin, elle est allée la voir, la jeune kiné. Elle m'a dit qu'elle avait bien progressé, parce que, après 2 mois à Saint-Thé, la kiné lui a dit « Allez, on s'acacasse doucement, tâchez moyen d'y aller doucement pour pas kiner. » Moi, je suis été la voir, la kiné, pour lui remettre le diplôme du Gaga Lauréat.
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3: Elle est complètement dingue cette histoire, Hugo, et pourtant son nom ne vous dit rien. Je pense presque à personne. Marcel Chaumien, un homme discret devenu vauclusien d'adoption, maire d'un petit village quand même du Luberon, et en même temps l'un des personnages clés des services secrets français de l'après-guerre.
5: Il veut dire un maire espion.
3: Exactement. En fait, maire, c'était sa couverture. C'est quand même assez dingue cette histoire. Marcel Chaumien n'est pas né en Provence, il voit le jour à Reims, dans la Marne, mais tout change en 1944 lorsqu'il est envoyé en mission dans le Vaucluse en pleine Seconde Guerre. C'est là en fait qu'il découvre le territoire et qu'il va s'engager autour de la résistance locale, aux côtés de la résistance surtout vauclusienne, et qui ensuite s'installera après la guerre chez nous. Alors avant ça, Chaumien était un militaire d'élite, un parachutiste d'essai. Ah, c'était ouais. Un métier assez risqué, hein, puisqu'il consiste en fait à mettre au point des parachutes, les équipements, mais aussi les techniques de saut.
5: Et sûr déjà que ça s'ouvre pas en fait, c'est
3: ouais,
5: ça
3: oui, puis surtout les ennemis aussi. Ouais. Il pouvait sauter de nuit, dans les forêts, voilà, donc c'est assez dur, et cette expertise va faire de lui en fait un homme clé des opérations clandestines.
5: Et c'est là qu'il bascule dans le renseignement.
3: Bah oui, parce que son CV est super beau, ancien résistant, parachutiste, membre du service action. Marcel Chaumien va travailler d'abord pour le SDECE, c'est l'ancêtre de la DGSE en fait. On le retrouve dans les années 40-50 sur des missions ultra sensibles, et en fait il va entraîner nos agents secrets dans le parachutage notamment. Il va participer aux opérations du rideau de fer en Afrique, en Europe de l'Est, et dans les archives son nom apparaît, alors son nom d'emprunt, hein, puisqu'il avait un pseudo, vous imaginez bien, oui. Aux côtés de figures centrales, tiens par exemple Jacques Faucard, c'est le conseiller très secret du général de Gaulle, s'il vous plaît. Donc c'est quand même du très haut niveau. Chaumien qui circule entre ambassades, pistes africaines, aéroports parisiens et réseaux clandestins. Et pendant ce temps-là, notre Marcel, donc, il est élu dans le Vaucluse.
5: Et oui, incroyable ce parcours.
3: Exactement. C'est là que l'histoire devient fascinante. Marcel Chaumien devient maire de Viens en 1959. Il va le rester jusqu'en 1977. Trois mandats, 18 ans donc au service du village. Il faut s'imaginer, la journée, il va s'occuper d'assainissement, d'école, de voirie. Et régulièrement, il reprend l'avion pour Paris-Orly, Roissy, ouais. Pour retrouver les services secrets où il va mener cette double vie pendant des années.
5: Et on comprend mieux pourquoi on ne connaît pas son nom. Hein.
3: Oui, je vous ai parlé de Jacques Faucard, le conseiller très spécial de Gaulle. Il dira que c'est un homme très bien, courageux, un agent secret qui ne cherchait aucune reconnaissance. Marcel Chaumien meurt en 1979, décoré, respecté dans les cercles du pouvoir, mais finalement presque inconnu du grand public. Ce destin, c'est comme un roman d'espionnage, il faut le dire quand même. Et aujourd'hui, eh bien, c'est Catherine Chaumien, sa fille, qui le raconte dans des conférences en Vaucluse. On a pas mal d'archives aussi qui existent, notamment au service historique de la Défense. On a des ouvrages sur l'histoire du service secret français, où il est nommé souvent.
5: Ouais.
3: Et aujourd'hui, je vous mets tous les documents et les photos grâce à sa fille Catherine, que je salue, sur notre appli. Ici, vous le voyez au bras de Gaulle et aussi pendant ses missions. Enfin, c'est juste exceptionnel ce discours et surtout ce destin de Marcel Chaumien.
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3: Bonsoir à toutes et tous. On termine tranquillement le week-end ensemble. Et pour finir la semaine en douceur, on vous propose de retrouver les meilleurs moments de Y'a pas que Paris dans la vie. Le principe, c'est que chaque soir, Eric Bastien reçoit une personnalité et part avec elle sur les routes de France. Les villes, les régions, les souvenirs d'enfance, les endroits qui comptent. Bref, une France très personnelle racontée par celles et ceux qui la connaissent le mieux. Et ce soir, on commence avec un invité qui défend depuis des années une certaine idée de notre alimentation et de nos produits. Le créateur de la marque C'est qui le patron ? C'était mardi au micro d'Éric Bastien.
4: Bonsoir Nicolas Chabanne.
5: Bonsoir.
4: Comment ça va ?
5: Très bien. Alors je le dis pour ceux qui verront peut-être les images, mais pour les auditeurs, on va le décrire. Vous êtes venu presque avec votre bébé, j'ai envie de dire, à vos côtés. Vous pouvez nous dire ce qui est juste devant vous ?
6: Alors devant moi, effectivement, il y a cette brique de lait qui est née il y a 10 ans. Parce que nous, consommateurs, on a découvert que les producteurs étaient en immense difficulté, puis on n'a pas juste découvert ça, on a découvert que si on rajoutait 8 centimes sur un litre de lait, leur vie changeait. Ouais. Voilà comment est née, sans agence, sans moyens traditionnels, cette brique de lait, qui est devenue, et c'est pas pour les chiffres, c'est pour le symbole et l'espoir, la brique de lait la plus vendue de France.
5: C'est extraordinaire.
6: Ça, c'est merveilleux. Je pense à chaque fois aux producteurs quand cette phrase résonne.
5: Alors, on parlera beaucoup des producteurs, de ce que vous avez fait pour eux, vous les aider au quotidien, vous les avez même sauvés à plusieurs reprises et encore aujourd'hui, avec, je pense, à la période de sécheresse et de canicule qu'on a connue cet été. Mais alors, ce qui nous intéresse aussi ce soir, c'est de découvrir à quoi est dû ce succès, comment il est venu. Et vous connaissez le principe de l'émission, c'est donc une balade, un parcours un peu partout en France. On va survoler cette France, votre point d'ancrage. Minime soit-il au début de votre vie, c'est Moulins.
6: Oui.
5: C'est là où vous êtes né.
6: Un jour suffit à ce que ce soit un ancrage très fort. C'est là, évidemment, où je suis né, en 1969. Dans des conditions particulières, c'est que on habitait en réalité à Madagascar.
5: Vous avez vécu jusqu'à l'âge de 7 ans à Madagascar après.
6: Et ma mère venait à Moulins, qui est un peu la région natale, quand il y avait des naissances. Et on repartait à Madagascar. Ouais.
5: Papa qui était dans la communication territoriale, maman commerciale dans l'immobilier, un petit peu plus tard dans sa vie. Très vite, vous quittez la France. Vous avez sans doute des souvenirs extraordinaires de Madagascar. L'esprit de l'entrepreneuriat, c'est un peu un esprit de famille. Parce que, racontez-moi cette histoire, qui est Jacques Bruno ?
6: Ah oui, Jacques Bruno, alors c'est mon grand-père. Et c'est vrai que j'ai pas tout de suite fait le lien entre ces aventures dans l'agroalimentaire, notamment les fruits et légumes pour essayer d'aider les producteurs. Et puis un journaliste m'a dit un jour, mais votre grand-père a fait toute sa vie dans l'agroalimentaire. Donc il était, lui, parti à Madagascar il y a bien longtemps. Et il le raconte comme ça, parce qu'il était d'une modestie, il était de cette famille des gens plutôt très modérés, qui se mettait pas beaucoup en avant, il n'aurait pas fait autant de communication qu'on a pu en faire. Il a eu cette chance, à un moment donné, d'importer en Europe
5: le poivre vert.
6: Et ça lui a donné le moyen, après, de faire bien d'autres choses.
5: Il va développer l'industrie de la pêche.